0: 24, laisse là ton offrande devant l'autel et va d'abord te réconcilier avec ton frère, puis viens présenter ton offrande. Verset 26, accorde-toi promptement avec ton adversaire pendant que tu es en chemin avec lui, de peur qu'il ne te livre au juge, que le juge ne te livre à l'officier de justice et que tu ne sois mis en prison. Verset 26, enfin, je te le dis en vérité, tu ne sortiras pas de là que tu n'aies payé le dernier cadran.
1: Amen. Si quelqu'un a quelque chose contre toi, laisse-la. Ton offrande. En réalité, Jésus n'est pas en train de dire que quand tu vas faire ton offrande à l'église, dépose ton offrande à côté du panier ou bien dans le panier. Non. Il n'est pas en train de dire laisse là ton offrande et partir. Ce n'est pas le langage spirituel en fait.
0: Ah, d'accord.
1: C'est ce qui est écrit, mais ce n'est pas le message spirituel. Ce qu'il faut comprendre, c'est que quand tu mets ton offrande dans le panier, spirituellement, c'est suspendu. Ça ne monte pas à Dieu. Ce n'est pas présenté devant Dieu tant que tu n'étais pas mis à jour. Donc tant que tu n'as pas réglé la situation avec ton frère en question, ce n'est pas présenté comme dans le processus normal. Lorsque tu règles le problème, en ce moment cette offrande la monte et est présentée. Souvenez-vous, en Actes des Apôtres chapitre 10, la Bible dit que cet homme vers qui l'ange est descendu, la Bible dit que ce centenier, Corneille, l'ange lui dit, tes aumônes et tes offrandes et tes prières sont montées devant Dieu. Dieu s'en est souvenu. Donc ça monte. Ce que nous faisons sur la terre monte spirituellement et s'est présenté à Dieu. Donc, laisse là ton offrande. Donc, si on va prier pour une maison où est un espace et que la personne n'est pas en règle vis-à-vis du propriétaire, le bénéfice spirituel est suspendu jusqu'à ce que la personne ait réglé. Quand la personne est en règle maintenant, tout monte pleinement maintenant devant Dieu. Voilà.
0: Ok, mais je vais te donner...
1: Ce n'est pas que c'est annulé, mais c'est suspendu. Le ciel attend que la personne se mette en règle. Quand elle se met en règle, maintenant, ça monte.
0: Il y a quelqu'un qui, sur le passage que tu as cité, laisse là ton offrande. Il y a quelqu'un qui a donné un enseignement. Je voudrais te partager cela pour que tu nous éclaires. Il a dit, laisse là ton offrande et va régler ta situation. Signifie que si tu viens avec ton offrande, Dieu veut absolument ton offrande. Ton problème que tu as, ça, c'est ton problème. Mais l'offrande avec laquelle tu es venu à l'église, laisse cette offrande-là et puis tu vas régler toi ton problème. C'est ton affaire. Tu finis de régler la manière dont ça doit se dénouer. Ça, c'est ton affaire. Mais ton offrande avec laquelle tu es venu là, tu dois laisser ça là.
1: Non, en fait, je ne partage pas véritablement cette explication. Parce que le Seigneur dit, puis reviens. Et présente l'offrande. Le Seigneur dit, puis revient. Donc, c'est-à-dire qu'il y a une situation à régler pour que cela monte, comme je l'ai expliqué.
0: D'accord.
1: Alors, donc, pour continuer à répondre à vos préoccupations, on ne peut pas prier pour toutes les maisons. Dans le cas-ci, on peut prier, mais il faut savoir que la prière est mise sous réserve, en attendant que la personne se mette en règle avec son prochain ou son propriétaire. Mais ici, il y a un autre cas de figure où la maison a par exemple été volée. La maison a été détournée. Vous savez qu'on a connu, on connaît ce genre de situation. Le terrain a été volé. Ça existe. Les terrains qui sont volés, arrachés de force à leur propriétaire, sous des subterfuges ou des habillages. Certains même abusant de leur pouvoir administratif ou politique, etc. Des terrains, des maisons qui sont détournées ou confisquées. Si vous partez prier pour une telle maison, la Bible dit que Dieu change la bénédiction en malédiction. Cette prière-là devient au contraire une condamnation contre la personne.
0: Mais si toi tu ne sais pas que cette maison ou ce terrain a été pris de manière abusive,
1: très bien.
0: Et que tu pries pour ça.
1: Si la personne ne sait pas, dans la sagesse de Dieu, dans la sagesse de Dieu, il peut épargner son serviteur qui c'est a ça. Prié. Parce qu'il sait que la personne est innocente. Comme dans le cas de Genèse chapitre 20, la Bible dit Abimélec avait pris la femme d'Abraham Sarah. Mais en même temps, Dieu, dans sa souveraineté et dans ses stratégies propres à lui, peut aussi condamner l'autre. Parce que la Bible parle du péché involontaire. C'est écrit en Lévitique. C'est écrit. La Bible dit si quelqu'un pêche involontairement contre son prochain. Donc il y a le péché involontaire également qui existe. Et donc le péché involontaire, la Bible dit que celui qui pêche involontairement aussi est condamné. Donc c'est à Dieu que revient les initiatives de décider de l'approche à tenir face à l'un ou l'autre cas. Donc voici des principes qui existent. Il faut faire assez attention. Alors, ici, par exemple, vous savez qu'il y a des gens qui abusent. On arrache un bien parce qu'il est à une personne, parce que cette personne est étrangère. Ou même souvent aussi, il y a l'inverse. Des étrangers qui ont une certaine puissance ou appuis.
0: Des lobbies derrière.
1: Voilà, des appuis qui vont arracher les biens ou les terres des autochtones. Ça aussi, ça existe. Donc, quelqu'un qui arrache le bien d'une veuve ou d'un des orphelins ou des personnes qui sont ignorantes, analphabètes ou pauvres. Parce qu'on a le pouvoir.
0: C'est ça.
1: Où on a des relations, mais vous partez prier pour une telle maison, vous êtes en danger. Ah oui. Ah oui. Parce que le bien lui-même a un problème avec Dieu. À cause de celui qui a pratiqué une extorsion. Donc on ne prie pas pour toutes les maisons. Il faut être spirituel. J'ai dit la clé, c'est la spiritualité.
0: Mais comment un homme de Dieu comme toi, si je te demande de venir prier dans ma maison, ou bien de venir prier pour un bien que j'ai pris frauduleusement, toi tu ne le sais pas.
1: Très bien. Voilà pourquoi avant de faire une chose, il faut prier. Avant d'aller, justement, celui qui prie, s'il est sincère dans sa prière, Dieu lui parlera. C'est clair. Le Seigneur est tellement bon. Avant d'aller faire une chose au nom de Dieu, ou soi-disant pour Dieu, il faut d'abord parler avec ce Dieu en question. Et si tu pries, Dieu va te dire si tu dois aller ou non. Mais si tu t'entêtes parce qu'on t'a fait une promesse, mais tu t'attends à quelque chose, tu as fait tes calculs, ou par légèreté, tu t'engages, tu vas ressortir avec des épines. C'est cela le problème. Donc, il y a un troisième point, je vais m'arrêter là pour cette question. Il y a des espaces qui sont interdits. Si vous lisez Deutéronome chapitre 2, Deutéronome chapitre 2, les versets 5 et 9. Deutéronome chapitre
0: 2. Ne les attaquez pas, car je ne vous donnerai, dans leur pays pas même de quoi poser la plante du pied. J'ai donné la montagne de Séhir en propriété à Ésaü. Verset 9. L'Éternel me dit, n'attaque pas Moab. Et ne t'engage pas dans un combat avec lui, car je ne te donnerai rien à posséder dans son pays. C'est aux enfants de Lot que j'ai donné Ar en propriété.
1: Amen. Donc, il y a des espaces sur lesquels il ne faut pas aller prier pour en prendre possession, parce que spirituellement, ça ne revient pas à la personne. Spirituellement, c'est pour une autre entité, pour une autre personne. Je vous donne une illustration. Des personnes construisent un temple à une divinité. Et après, pour une raison ou pour une autre, ce temple construit pour cette divinité, ce temple est abandonné. Et quelqu'un vient prendre possession de ce temple construit au nom d'une divinité pour en faire soit un domicile ou autre.
0: Ou même une église.
1: Il y a problème. Ça a été construit pour une divinité. À moins qu'il y ait une révélation particulière, j'insiste là-dessus, à moins qu'il y ait une révélation particulière, ce n'est pas le cas. Il faut laisser. Parce que ça a été conçu pour une divinité, à destination d'un esprit. C'est différent d'un espace quelconque où il y a eu des invocations.
0: C'est ça.
1: Voilà. Mais lorsque c'est construit pour...
0: Un hôtel alors.
1: Un hôtel qui a été bâti pour une adoration, il faut faire attention, il faut quitter.
0: Donc ça veut dire qu'on ne peut pas transformer un hôtel démoniaque, satanique, construit pour une entité nuisible, on ne peut pas transformer ça en hôtel de Dieu.
1: Exactement. C'est différent d'un espace qui a été dédié. Mm-hmm. Parce que l'espace qui a été dédié, il peut avoir une autre dédicace. Mm-hmm. Je ne sais pas si vous voyez bien la nuance là.
0: Ouais, ouais.
1: Bon, d'abord, pour commencer, la terre appartient à Dieu. Personne d'autre n'est propriétaire de la terre. Mm-hmm. Divinement parlant, c'est Dieu qui a créé la terre. Mais les bâtiments qui sont sur la terre appartiennent à des hommes, pas à Dieu. Mm-hmm. Donc, si quelqu'un vient bâtir et que dans son plan, je bâtis cela pour un esprit, pour un démon ou bien une divinité, ce bâtiment-là, ayant eu sa source démoniaque et sa destination démoniaque, c'est compliqué. Si quelqu'un vient s'installer, il y aura tellement de combats. Parce que la chose, par son existence, est déjà dédiée. C'est différent de quelqu'un qui vient louer un espace, par exemple, et qui consacre cela à un esprit. Parce que le bâtiment, à l'origine, n'était pas pour l'esprit. Mm-hmm. Là, c'est différent. Mais quand c'est fait pour, attention, c'est différent.
0: Oui, je comprends la nuance.
1: Et vous allez voir, dans ce genre d'endroit, il y aura toujours des manifestations étranges. Parce que ça a été dédié dès la gestation de la chose.
0: D'accord.

0: Voilà, chers auditeurs, vous êtes à l'écoute de votre émission Une Nuit Soft Power. Il est 0h14 en temps universel coordonné. Et nous saluons tous nos auditeurs qui nous écoutent de Paris, qui nous écoutent d'un peu partout en Afrique et principalement dans toutes les villes de la Côte d'Ivoire. Nous arrivons à une autre question. Voilà, est-ce qu'il existe une formule de prière pour consacrer un lieu?
1: Non, il n'y a pas un modèle ou une formule de prière pour consacrer un espace, un lieu. Non, non. Il n'y a pas une formule.
0: Ah bon?
1: C'est simplement se laisser conduire par le Saint-Esprit. On peut avoir des repères.
0: Mm-hmm.
1: On peut avoir des repères, c'est-à-dire ce qu'on a l'habitude de faire.
0: Mm-hmm.
1: Vous savez qu'en matière de prière pour les espaces,
0: mm-hmm.
1: très souvent, on a des pratiques. On va prier pour ceci, on va prier pour tel aspect, mais il n'y a pas une formule précise. Il faut se laisser conduire par le Saint-Esprit.
0: D'accord. Sinon, on tombe dans le ritualisme.
1: Finalement. Exactement. Oh, Dieu n'est pas dans les rituels.
0: C'est ça.
1: Dieu n'est pas dans le formalisme.
0: D'accord. D'accord.
1: Donc, c'est l'inspiration du moment,
0: mm-hmm.
1: selon la sensibilité et l'intuition spirituelle que développe l'enfant de Dieu.
0: C'est ça.
1: Mais il est bon aussi de savoir que la bénédiction de Dieu est liée à un endroit.
0: D'accord. Maintenant, l'autre question, c'est un modèle. Il n'y a pas de modèle, hein? Il n'y a pas de formule, il n'y a pas de modèle aussi, c'est ça?
1: Exactement.
0: D'accord. Mais est-ce qu'on peut utiliser des objets comme les bougies, les encens, les parfums pour consacrer une maison ou un terrain?
1: Merci. Il est bon de savoir que Dieu n'est pas dans l'idolâtrie.
0: Mm-hmm.
1: Donc, les usages ou l'utilisation de bougies, d'encens, de parfums, de libations,
0: mmh.
1: et même de sacrifices sanglants dans l'église.
0: Ouais.
1: Oui. Dans certaines églises, dans certaines communautés, certains prédicateurs supposés de l'évangile vont même utiliser des sacrifices sanglants pour faire des
0: comme
1: consécrations.
0: Comme
1: de poulets, de moutons, de cabris et autres.
0: Moi, ce que je sais, ça, c'est des pratiques prophétiques. Ce que je sais, c'est qu'on dit que si la personne qui t'a maudit a tué un bœuf pour te maudire, et que toi aussi, tu dois tuer un bœuf pour annuler cette malédiction.
1: Non, c'est faux. C'est un enseignement très dangereux.
0: Ah oui?
1: C'est un enseignement sorti tout droit des profondeurs de l'enfer. Parce que depuis que Christ est mort,
0: mm-hmm.
1: tout sang qui coule dans le sens d'un sacrifice,
0: mm-hmm.
1: dans le sens d'un rituel, automatiquement fait appel à des démons. Depuis la mort de Jésus-Christ à la croix, depuis son sang versé à la croix,
0: mm-hmm.
1: aucun autre sang ne doit couler dans le sens d'un rituel. Autrement dit, c'est la porte aux démons. 1 Corinthiens chapitre 10, verset 20.
0: Mm-hmm.
1: Voici des réalités. Ce que vous offrez, vous pensez l'offrir à Dieu, mais en réalité, vous l'offrez à des démons. 1 Corinthiens 10, 20. Donc depuis que Christ est mort et ressuscité, il n'y a plus de sacrifice sanglant, c'est terminé.
0: Ok, donc les sacrifices sanglants...
1: Donc si quelqu'un vient dire sacrifice de poulet pour sanctifier ta maison ou tes activités, sacrifice de bœuf, de mouton, cabri, etc., il t'entraîne automatiquement dans la magie, dans la sorcellerie.
0: On dit que la maison que tu veux habiter ou bien le terrain que tu veux payer, là, ils ont tué... Un poulet, ils ont versé son sang, ils ont parlé dessus.
1: Que ce soit cela, ou que ce soit autre chose, la prière, quand elle vient, est uniquement au nom de Jésus et rien d'autre. J'insiste, et rien d'autre.
0: Même pas d'huile, d'onction, tout
1: non,
0: ça.
1: Non, non, non, non, non, non, non. Si vous utilisez une chose, c'est poussé par l'esprit.
0: Ok.
1: Même l'huile d'onction, même la supposée ou la très connue huile d'onction,
0: mm-hmm.
1: ou l'eau, c'est poussé par l'esprit. Si quelqu'un vient utiliser une huile d'onction parce qu'il a l'habitude d'utiliser, automatiquement, il éloigne du Saint-Esprit. Parce que cela devient un rituel, ça devient un formalisme.
0: Mm-hmm.
1: Ça devient un formalisme. Pour prier pour ta maison, pour prier pour tes activités ou autre chose, c'est seulement le nom de Jésus. À moins que ce soit une indication expresse du Saint-Esprit.
0: Mais même si c'est une indication expresse du Saint-Esprit, à quel moment on fait la différence entre les symboles bibliques et les symboles superstitieux?
1: Ces usages, mm-hmm. que ce soit de faire des libations, mm-hmm. ouais, on verse de l'eau à terre, mm-hmm. des bouteilles de liqueur ou de ceci, on prononce des paroles, on utilise des parfums, des bougies, de l'encens, ça ne se fait pas. Vous priez seulement, uniquement au nom de Jésus et en aucun autre nom. Acte 4:12. Mm-hmm. C'est seulement au nom de Jésus que nous sommes sauvés. En aucun autre nom. Maintenant, si le Saint-Esprit, mm-hmm. qui sait toutes choses, vous souffle, c'est-à-dire vous convainc d'utiliser de l'huile de manière spéciale, là maintenant vous utilisez de l'huile. Mais là, c'est poussé par l'Esprit. Si le Saint-Esprit vous convainc d'utiliser de l'eau, vous utilisez de l'eau. Ou quelque autre chose. Mais c'est poussé par l'Esprit. Mais ce n'est pas comme un rituel. Si on doit prier, il faut forcément de l'huile. Non. Vous êtes dans l'idolâtrie, vous êtes dans un ritualisme où le Saint-Esprit est absent. Vous pensez agir avec l'Esprit, mais l'Esprit n'y est pas. Ce n'est pas une indication expresse du Saint-Esprit que vous allez utiliser un objet. Autrement dit, c'est seulement au nom de Jésus. Ça s'arrête là, tout simplement.
0: Oui, mais il y a beaucoup qui ne sont pas poussés par le Saint-Esprit, mais qui trébuchent par le Saint-Esprit et qui font les choses.
1: Vous savez que les objets attirent les esprits.
0: Oui.
1: Quand vous lisez Acte 19, verset 12, Acte des Apôtres, chapitre 19, verset 12, la Bible dit qu'on touchait l'apôtre Paul avec des linges. Mm-hmm. Et ces linges-là chassaient des esprits. Mm-hmm. Mais quand vous utilisez certains objets, ça dit que les objets peuvent contenir des esprits. Mm-hmm. Puisque ces linges qui avaient touché l'apôtre Paul contenaient alors une certaine puissance, mm-hmm. une énergie pour pouvoir chasser des mauvais esprits. Mm-hmm. Donc, il y a des objets qui attirent des démons. Vous pouvez penser attirer l'Esprit de Dieu, mais en réalité, vous attirez des démons. Il faut faire attention. Mm-hmm. Quand la Bible dit en Deutéronome chapitre 18, le verset 10, qu'on le trouve chez toi, personne qui, mm-hmm. cela veut aussi dire qu'on le trouve sur toi, une chose qui. Il y a des choses qu'on ne doit pas trouver dans une maison. Mm-hmm. Il faut faire très attention. Le nom de Jésus simplement suffit. Une fois que vous avez tendance à associer au nom de Jésus quelque chose d'autre, c'est comme si vous dites que le nom de Jésus est insuffisant.
0: Mais au début de cet enseignement, tu as parlé aussi du nom de Jésus seul qui ne suffit pas.
1: Non, ce n'est pas dans le même ordre d'idée. C'était dans une pensée bien précise. Mm-hmm. J'ai dit que le nom de Jésus seul ne va pas suffire à un moment donné quand la personne elle-même, mm-hmm. qui prononce le nom de Jésus n'a pas la sainteté requise ou n'a pas la maturité spirituelle qu'il faut. On a vu en Matthieu chapitre 17, quand Jésus descend de l'expérience de la transfiguration, mm-hmm. les disciples qui ont tenté de chasser l'esprit impur, mm-hmm. du jeune lunatique.
0: C'est ça.
1: Mais ils n'ont pas pu. Il a dit, c'est à cause de votre incrédulité. Mais ils ont utilisé le nom de Jésus, n'est-ce pas? Mm-hmm. Mais en d'autres circonstances, ils ont chassé des démons. Quand ils avaient été envoyés, il a dit, ne vous réjouissez pas de ce que les démons vous soient soumis. Mm-hmm. Donc le Christ humain a reconnu que les démons leur étaient soumis en une autre circonstance. Mais à une autre circonstance, ce n'était pas le cas. Parce qu'ils n'avaient pas eu une maturité dans le jeûne et dans la prière. Donc c'est là où nous disons que le nom de Jésus seul, dans ce cas-là, ne suffit pas. Les fils de Séva, ils ont su prononcer le nom de Jésus. Mais pourquoi le démon n'est pas parti? Donc le nom de Jésus seul n'a pas suffi parce que la personne qui le faisait, soit n'était pas sainte,
0: mm-hmm. et n'était pas
1: était
0: la
1: chanel,
0: personne appropriée.
1: Ou péché, vivait dans le péché, ou alors elle n'avait pas le niveau spirituel pour pouvoir le faire. Donc c'est des contextes très différents.
0: D'accord.
1: Mais donc, alors, ici, rien n'accompagne le nom de Jésus, sauf quand le Saint-Esprit souffle qu'il faut utiliser tel objet ou faire telle chose, tout simplement.
0: Ok. Mais alors, comment on peut discerner ce qui est conforme aux Écritures et ce qui ne l'est pas? Parce que tu invites quelqu'un, un homme de Dieu qui est avec toi à la maison ou dans ta boutique, Et c'est dans le déroulement, le déroulé de l'action que tu discernes qu'il est en train de faire autre chose qui n'est pas biblique. Qu'est-ce que tu fais? Quel sera ton comportement? Je veux dire, ton attitude vis-à-vis de ça. Est-ce que tu peux l'interrompre?
1: Oui, on peut l'interrompre. La Bible dit que l'apôtre Paul a repris Pierre devant tous. Or, qui était le premier parmi eux? Qui a été établi? À qui on a donné les clés du royaume? C'était Pierre. Mais lorsqu'il a commis une erreur, l'apôtre Paul l'a repris. Devant tous, c'est mentionné devant tous. Donc, si tu vois que celui qui était supposé bien faire, à un moment donné, je parle ici dans certaines circonstances.
0: C'est ça.
1: Voilà. Celui qui était supposé bien faire, qui fait mal, attention, on ne le suit pas dans son erreur. On ne le suit pas. Parce qu'il n'est pas Dieu, tout de même.
0: Oui.
1: C'est un homme. Donc, il est dans la chair, il peut commettre des erreurs. Donc, si ce qu'il fait, tu es convaincu que ce qu'il fait n'est pas poussé par l'esprit, mais attention, on arrête là. On arrête. Tu n'es pas obligé de l'accompagner dans ses erreurs.
0: Oui.
1: Mais avec la manière, tout simplement.
0: Voilà, nous continuons. Sur le sixième point, comment consacrer bibliquement une maison, un champ, un chantier ou une entreprise, etc., etc. Comment la consécration se fait?
1: Comme je l'ai dit, il n'y a pas une formule particulière. Mais on peut donner des indications à un frère ou à une sœur. Ce sont des indications.
0: Rien que ça.
1: Voilà, mais ce n'est pas une formule. Donc, pour commencer, il faut être soi-même sanctifié. Il faut être spirituellement disposé. Il faut utiliser des versets bibliques. Vous ne pouvez pas consacrer une chose sans utiliser des versets bibliques en appui. Au moins un verset pour appuyer ce que vous dites. Le Seigneur exauce sa parole. Et dans les maisons ou dans les choses à consacrer, il faut ôter certaines choses. Vous voulez prier pour consacrer une maison. Il faut donc évacuer tout ce qui est ordure spirituelle. Toutes les ordures, les détritus spirituels doivent être évacués.
0: Voilà, comment préparer ce moment?
1: Par exemple, vous avez dans une maison, vous avez des préservatifs. Quelle utilité pour des enfants de Dieu? Vous avez des films pornographiques. Vous avez des photos des morts accrochés dans la maison. Vous avez des artifices de beauté qui sortent tout droit des profondeurs des eaux. Maquillage, mèches, perruques, fossiles, faux ongles et autres. Attends, ce sont des ouvertures spirituelles. Ce sont des ouvertures. Il ne faut pas que quelqu'un banalise ou néglige. Vous avez dans la maison des idoles, des fétiches. Vous avez des statues, des statuettes d'une tantille, etc. Ou d'un certain Jésus avec un cœur rouge. C'est faux. Qui a vu Jésus pour prendre sa photo? Il a même interdit les représentations. Donc vous avez certains dessins, des photos d'autres dieux. Vous avez des objets mystiques ou des objets volés dans la maison. Ce sont des portes ouvertes. Lisez Genèse chapitre 31. Genèse chapitre 31, les versets 23 et 34.
0: Genèse chapitre 31, laisse-moi juste récupérer le passage.
1: Genèse 31. Genèse 31, les versets 23 et 34.
0: Voilà, 31, 23 et 34. Genèse 31, 23. Il prit avec lui ses frères, le poursuivit 7 journées de marche et l'atteignit à la montagne de Galaad. Et le verset 31, Jacob répondit et dit,
1: Verset 34.
0: Rachel avait pris les téraphins, les avait mis sous le bas du chameau et s'était assise dessus. Laban fouilla toute la tente et ne trouva rien.
1: Très bien, parce que
0: elle s'était assise.
1: Elle avait, Rachel avait eu à prendre les téraphins, les idoles, les téraphins, les idoles, les talismans.
0: C'est ça.
1: De son père. C'est les dieux de son père. Cela a amené Laban à venir fouiller la maison. Donc, si vous avez dans vos bagages, vous avez dans votre maison les choses de Laban, Laban viendra avec ses frères fouiller vos bagages. Vous avez lu tout à l'heure, Genèse 31, versets 23 et 34. Laban viendra. Vous avez des objets qui appartiennent au monde des morts, au monde des eaux, au monde des ténèbres, qui appartiennent à l'ennemi, des films pornographiques dans la maison, des objets impurs, des objets volés, etc. C'est normal que les mauvais esprits viennent, puisque c'est à eux. C'est logique. Donc l'esprit de Laban viendra et il va tout fouiller dans la maison. Sans dessus dessous, il va fouiller, il touchera tout. Argent, diplôme, puisque quand on fouille, on met la main partout, on a la recherche de quelque chose. Mm-hmm. Donc il va toucher vos diplômes, vos papiers, vos passeports, vos projets, vos plans, tout, vêtements, argent. Spirituellement, ça veut dire qu'il met la main sur tout. Mm-hmm. Et il est au courant aussi de tout.
0: De tout, puisque vous fouillez.
1: Voilà. Donc, il y a des choses à ôter pour pouvoir prier pour une maison. Et généralement, quand on prie, on va prier pour les quatre murs de la maison, généralement, hein, plus souvent les quatre murs, on va prier pour le plafond, pour le sol, les fenêtres, les portes, parce que les portes et les fenêtres sont aussi automatiquement deviennent des portes et des fenêtres spirituelles, de facto. Il est aussi bon de prier aussi pour les robinets, pour tout ce qui est conduit d'eau.
0: Mm-hmm.
1: Oui, parce que cela vient des profondeurs de la terre. Vous savez, la nappe phréatique, l'eau qui est dans le sous-sol, c'est ce qui remonte. Il faut aussi prier pour tous les conduits électriques, les prises, les interrupteurs. Cela transporte l'énergie. Cela vient des profondeurs de l'eau.
0: Les conducteurs aussi.
1: Exactement. Tout ce qui est sanitaire, circuit électrique, tout ce qui est circuit d'évacuation, de drainage de l'eau, il faut prier pour ça. Quand vous priez, comme j'ai dit, ce sont des indications. Pour les WC, les trous d'évacuation d'eau, etc. Il faut prier pour toutes les salles dans la maison. Toutes les salles, les chambres, les douches, cuisine, terrasse, balcon, jardin, etc. Donc de manière générale, voici ce qu'on peut dire.
0: D'accord. D'accord.
1: Et un élément très important, il faut inviter Jésus à entrer dans la maison.
0: Oui.
1: J'ai partagé avec vous. Voilà.
0: Oui, mais réexplique-nous, parce que ce soir, il y a encore des gens qui
1: vont prendre la marche. Oui. Le Seigneur me disait une fois, et là, on priait pour une maison. Je priais, puis le Seigneur me dit, mais dis-lui de m'inviter au moins dans la maison, même si c'est sa maison. S'il ne m'invite pas, je ne peux pas venir. Et il dit physiquement. Lui, il dit à la personne de m'inviter officiellement pour que je vienne. Il n'est pas un intrus, il n'est pas un cambrioleur, donc il ne vient pas par effraction. Si tu ne l'invites pas, il ne vient pas. Il dit lui de m'inviter, de m'ouvrir la porte. Voilà, selon Apocalypse, chapitre 3, verset 20, il dit, je me tiens à la porte et je frappe. Voilà, donc poussé par l'esprit, j'ai lu le verset et j'ai dit à la personne, va au portail, dis à Jésus d'entrer dans la maison. Et il a ouvert, Jésus est entré. Alléluia.
0: Amen.
1: Voilà. Et un point essentiel quand très on veut, parce que nous sommes pratiquement à la fin, nous allons passer tout à l'heure à la prière. Un point essentiel, c'est qu'il faut obligatoirement une offrande.
0: Après avoir fini de faire la consécration.
1: Que ce soit vous-même, si c'est vous-même qui avez prié, faites une offrande. C'est à votre communauté, à un homme de Dieu, selon votre inspiration, vous faites une offrande. Si c'est un homme de Dieu qui est venu, il faut obligatoirement aussi une offrande. Aucune présentation dans toute la parole de Dieu, aucune consécration ne s'est faite sans offrande. Vous ne verrez cela nulle part. Toutes les fois qu'il y a eu consécration dans la parole de Dieu, il y a eu dédicace. Toutes les fois qu'il y a eu présentation, il y a eu offrande. Souvenez-vous, lorsque Jésus était présenté au temple, il y avait eu offrande. Lorsqu'il y a eu la dédicace du temple, il y a eu offrande. Donc toutes les fois qu'on présente ou on dédie une chose à Dieu, cela est accompagné d'une offrande volontaire. Mais je signale une chose très importante parce qu'il faut qu'on corrige les choses. Bon, le temps ne nous permet pas d'aller en profondeur, encore une fois. Mais bon, on va aller à l'essentiel pour pouvoir prier.
0: Tout à fait, tout à fait.
1: Si vous êtes en location, si l'espace est loué et que vous priez pour cet espace, vous devez donner l'équivalent du loyer. Lisez avec moi rapidement Lévitique chapitre 27. Lévitique chapitre 27, c'est l'équivalent du loyer. Donc vous invitez un homme de Dieu à prier pour votre maison, à prier pour votre commerce. Si c'est une location, C'est l'équivalent du loyer.
0: Lévitique 27.
1: Lévitique chapitre 27, que je trouve, voilà. Lisez le verset 16.
0: Lévitique 27, 16. Si quelqu'un sanctifie à l'Éternel un champ de sa propriété, ton estimation sera en rapport avec la quantité de semences, 50 cycles d'argent pour un homère de semences d'orge.
1: Si quelqu'un sanctifie à l'Éternel un champ de sa propriété, ton estimation sera en rapport avec la quantité de semences. Quelle est la quantité de la semence ici? Le loyer, c'est combien?
0: C'est ça.
1: Si ton loyer est à 50 000, ton loyer à 300 000, l'homme de Dieu que tu invites pour prier pour la maison, si tu lui donnes moins, tu n'auras pas la plénitude, la totalité, la bénédiction que tu étais censé recevoir. Il y a même certains qui s'amusent à laisser les serviteurs de Dieu repartir les mains vides, ou avec un petit billet méprisant et méprisable.
0: Son transport.
1: Voilà.
0: Son transport et tout.
1: Voilà, 5 000, 10 000. Tandis que le loyer est à 200 000 francs, par exemple. C'est tellement méprisable. Il repart avec la bénédiction. Nous, souvenez-vous, Jésus l'a dit, que si vous entrez dans une maison, si elle est digne de recevoir votre Père viendra sur elle. Autrement dit, elle reviendra à vous. Lorsque vous avez méprisé le serviteur de Dieu, il sort, il repart avec toute l'énergie, toute la bénédiction qu'il avait déposée. Voilà pourquoi certains ne se retrouvent pas. Ils vont se plaindre à Dieu, accuser les hommes de Dieu, mais eux-mêmes n'ont pas fait ce qu'il fallait. Si c'est une location, obligatoirement, c'est systématique, au moins l'équivalent du loyer. C'est biblique. Vous pouvez lire Lévitique chapitre 27, tout le chapitre 27, les versets 14 en particulier, verset 14, Lévitique 27, verset 14, verset 16, et les versets 22 à 23. Mais si ce n'est pas une location, cela veut dire que vous êtes alors propriétaire. Si vous êtes propriétaire, l'estimation, parce que la Bible dit que le sacrificateur fait l'estimation. L'estimation standard, c'est le dixième. C'est le un dixième.
0: C'est ça.
1: Voilà, le un dixième. Si tu es propriétaire d'une parcelle et que tu veux faire une consécration, tu dois donner l'équivalent d'un dixième à Dieu. Un dixième.
0: Ça, l'estimation.
1: Voilà. Que Dieu nous bénisse.
0: Amen. Est-ce qu'il y a les membres des familles peuvent participer à une consécration?
1: Il n'y a pas de problème. Ceux qui sont là peuvent participer, ça ne pose pas de problème.
0: Il n'y a pas de passage biblique sur lequel on va s'appuyer pour faire la consécration, hein?
1: Non, il n'y a pas une fois, il n'y a pas de passage biblique standard. Chacun est poussé selon sa conviction de prendre des versets. Mais tout à l'heure, on va prier. J'ai quelques versets que nous allons proclamer, que nous allons lire, et puis nous allons prier pour les maisons. Voilà. Mais je veux dire une chose très importante avant d'avancer. Parce que là, on commence tout à l'heure la prière.
0: C'est ça.
1: Je vais dire à quelqu'un, et je donne quelques passages, Éphésiens chapitre 3, le verset 20. La Bible dit, Dieu fait au-delà de ce que nous demandons ou pensons. Éphésiens chapitre 3, le verset 20. La Bible dit également, en 1 Corinthiens chapitre 5, le verset 4, et c'est l'apôtre Paul qui parle, 1 Corinthiens chapitre 5, le verset 4, il dit, vous et moi, nous sommes assemblés en esprit dans la présence du Seigneur Jésus. Nous sommes assemblés en esprit dans la présence du Seigneur Jésus, vous et moi. 1 Corinthiens 5, verset 4. Et même il dit encore que absent de corps, mais présent en esprit.
0: C'est ça.
1: J'aimerais dire à quelqu'un, la prière que nous allons faire tout à l'heure, peut-être que tu n'es pas là, à l'endroit où il faut, où tu n'es pas à l'endroit pour lequel tu veux prier. Tu es peut-être de passage quelque part, mais tu veux maintenant prier pour ta maison. Tu peux être dans ta maison en esprit. Oui, si vous lisez Ézéchiel chapitre 8, le verset 3, la Bible dit Dieu a transporté Ézéchiel en esprit. Et il a communiqué, il s'est même déplacé. Donc en esprit, tu es transporté par la puissance de Dieu dans ta maison. Si tu n'y étais pas, ou dans ton champ, ou dans ton chantier, ou sur un terrain pour lequel tu veux la consécration, pour lequel tu veux la prière, c'est en esprit. Et la Bible dit, Dieu fait au-delà même de ce que tu penses. Donc pense que tu es sur le terrain, pense que tu es dans le champ, pense que tu es dans le chantier, ton chantier qui est inachevé depuis un bon moment. Pense que tu es dans la plantation, pense que tu es à tel endroit ou à tel autre endroit. Au nom de Jésus. Amen.
0: Amen, amen, amen.

0: Et chers auditeurs, où que vous soyez dans le secret de votre chambre, en voyage, au travail de nuit ou éveillé à rechercher des réponses, à présent, nous allons passer de l'enseignement à la mise en pratique. Docteur Paul Elie, je te laisse maintenant nous conduire dans un grand moment de prière.
1: Alléluia, gloire à Jésus.
0: Amen.
1: Que le nom du Seigneur soit béni. Homme, frère, femme, sœur, tu vas te tenir debout, si tu le peux, et prends ta Bible dans le psaume 24. Psaume 24, les versets 7 à 10. Psaume 24, les versets 7 à 10. Et tu vas lire après moi le psaume 24, les versets 7 à 10.
0: Ok.
1: Il est écrit, tu lis après moi, porte.
0: Porte.
1: Élevez vos linteaux.
0: Élevez vos linteaux.
1: Élevez-vous.
0: Élevez-vous.
1: Portes éternelles.
0: Portes éternelles.
1: Que le roi de gloire.
0: Que le roi de gloire.
1: Fasse son entrée.
0: Fasse son entrée.
1: Qui est ce roi de gloire?
0: Qui est ce roi de gloire?
1: L'éternel.
0: L'éternel.
1: Fort et puissant.
0: Fort et puissant.
1: L'éternel.
0: L'éternel.
1: Puissant dans les combats.
0: Puissant dans les combats.
1: Porte.
0: Porte.
1: Élevez vos linteaux.
0: Élevez vos linteaux.
1: Élevez-les.
0: Élevez-les.
1: Portes éternelles.
0: Portes éternelles.
1: Que le roi de gloire.
0: Que le roi de gloire.
1: Fasse son entrée.
0: Fasse son entrée.
1: Qui donc?
0: Qui donc?
1: Est ce roi de gloire?
0: Est ce roi de gloire?
1: L'éternel des armées.
0: L'éternel des armées.
1: Voilà le roi de gloire.
0: Voilà le roi de gloire.
1: Amen.
0: Amen.
1: Tu vas lire encore avec moi 2 Samuel chapitre 6. 2 Samuel chapitre 6. Le verset 11.
0: 2 Samuel 6, 11.
1: 2 Samuel, chapitre 6, et le 11e verset.
0: 2 Samuel 6, 11.
1: Oui.
0: Que je lis.
1: Je lis et vous répétez avec moi, vous proclamez avec moi. 2 Samuel, chapitre 6, verset 11. L'arche de l'Éternel.
0: L'arche de l'Éternel.
1: Resta.
0: Resta.
1: Trois mois.
0: Trois mois.
1: Dans la maison.
0: Dans la maison.
1: D'Obed-Edom.
0: D'Obed-Edom.
1: De Gath.
0: De Gath.
1: Et l'Éternel.
0: Et l'Éternel.
1: Béni.
0: Béni.
1: Obed-Edom.
0: Obed-Edom.
1: Et toute sa maison.
0: Et toute sa maison.
1: Et toute sa maison.
0: Et toute sa maison.
1: Et toute sa maison.
0: Et toute sa maison.
1: Et toute sa maison.
0: Et toute sa maison.
1: Parole du Seigneur.
0: Amen.
1: Nous allons lire le dernier texte. Luc chapitre 19. Luc chapitre 19, le verset 9.
0: Luc 19, 9. Luc 19, 9. Oui.
1: Luc chapitre 19, verset 9. Le salut.
0: Le salut.
1: Est entré.
0: Est entré
1: aujourd'hui,
0: aujourd'hui
1: dans cette maison,
0: dans cette maison.
1: Le
0: salut
1: est
0: entré
1: aujourd'hui,
0: aujourd'hui
1: dans cette maison,
0: dans cette maison.
1: Aujourd'hui,
0: aujourd'hui
1: dans cette maison,
0: dans cette maison.
1: Aujourd'hui,
0: aujourd'hui
1: cette nuit
0: dans cette maison,
1: dans cette maison.
0: Parce que
1: je suis
0: fils d'Abraham,
1: parce que
0: je suis
1: fille d'Abraham,
0: fille d'Abraham.
1: Bien-aimé, dispose-toi, nous allons prier. Nous allons prier pour la maison où tu te tiens, la maison à partir de laquelle tu nous écoutes, pour l'endroit à partir duquel tu nous écoutes. Si tu es dans la circulation, ce vécu dans lequel tu es est aussi béni. Et comme j'ai eu à le dire tout à l'heure, en esprit, projette-toi, en esprit, pense et Dieu le fera.
0: Amen.
1: Pense. En esprit, que tu es sur ton terrain, que tu es dans ton chantier, que tu es dans ton champ, dans ta plantation, dans ta maison. Projette-toi. Pense et Dieu le fait.
0: Amen.
1: Dieu le fait.
0: Amen.
1: Parce que tu es assemblé avec Christ dans les lieux célestes. Et ton esprit est auprès du Seigneur. Et le Seigneur permet que tu sois là. Par ta pensée dans cet endroit pour la prière de sanctification, de consécration.
0: Amen.
1: Nous allons chanter ce cantique.

0: Commence par te sanctifier, sanctifie-toi.
1: Seigneur David,
0: invoque le sang de Jésus pour effacer tes péchés.
1: Seigneur,
0: tu vas entrer dans un grand moment,
1: Seigneur,
0: dans un grand moment de combat. Tu vas entrer dans un grand moment de spiritualité, dans un temps intense.
1: J'invoque ton sang dans mon
0: cœur. Tu es dans le spirituel en cet instant.
1: Seigneur,
0: sanctifie-toi afin que l'accusateur soit bouche bée, qu'il soit muet. Ferme la bouche à l'ennemi. Ferme la bouche à l'accusateur. Commence à te sanctifier. Invoque le sang de Jésus pour te laver, te purifier de tout péché. Ce que tu as eu à faire ou à dire qui n'a pas été à la gloire de Dieu, qui n'a pas été à ton avantage, le sang de Jésus te sanctifie.
1: Au nom de Jésus-Christ de Nazareth, sanctifie mon être, sanctifie
0: maintenant, demande au Saint-Esprit d'inonder l'endroit où tu es. Demande au Saint-Esprit d'inonder non seulement ta personne, mais encore l'endroit où tu es.
1: Inonde cette régie. Inonde
0: l'endroit pour lequel tu pries.
1: Inonde ma maison. Inonde ma famille. Inonde,
0: Saint-Esprit,
1: inonde au nom de Jésus.
0: Déploie-toi.
1: Au nom de Jésus.
0: Prends toute la place.
1: Ô Saint-Esprit de Dieu, viens maintenant.
0: Maintenant,
1: présider,
0: prie,
1: Seigneur, au nom de Jésus.
0: Prie maintenant.
1: Préside à
0: Revêt-toi de toutes les armes spirituelles.
1: Préside, Seigneur.
0: Revêt-toi de toutes les armes spirituelles.
1: Préside au nom de Jésus-Christ Nazareth, Seigneur.
0: Revêt-toi de toutes les armes divines.
1: Au nom de Jésus-Christ Nazareth de l'épée.
0: Éphésiens chapitre 6, les versets 12 à 16.
1: Ma parole n'est-elle pas comme un feu, dit l'Éternel, comme un marteau.
0: L'épée de l'Esprit qui est la parole de Dieu.
1: Je me revêt du marteau
0: la vérité pour ceinture.
1: Je me revêt
0: la cuirasse de la justice.
1: De la parole de Dieu. Je me revêt
0: le casque
1: au nom de Jésus.
0: De l'espérance du salut.
1: Toute arme, Seigneur, me permettant de
0: triompher. Le bouclier de la foi pour éteindre les traits enflammés du malin.
1: Du diable. Seigneur, je me revêt de ces armes.
0: Les ailes de l'évangile comme je suis à tes pieds.
1: Seigneur, de la parole de Dieu. Je me revêt.
0: Arme-toi du petit et du grand bouclier.
1: Seigneur,
0: en toi, javelot spirituel,
1: l'ennemi, au nom de Jésus-Christ de Nazareth,
0: toutes les armes offensives et défensives,
1: Seigneur, merci de me donner, Seigneur,
0: inonde
1: ces armes, Seigneur,
0: nous de ta présence, cet esprit.
1: Ces armes
0: nous sommes revêtus,
1: Seigneur, dans le camp de l'ennemi, dans le monde des ténèbres, au nom de Jésus-Christ de Nazareth.
0: Je fais une prière. Je fais une prière. Tais-toi et écoute cette prière.
1: Jésus.
0: Seigneur Jésus, lorsque tu étais dans le jardin de Gethsémané, tu as dit que si je demandais à mon Père en cet instant une légion d'anges, 12 légions d'anges seraient présents. Père, nous prions afin que toi-même tu délègues des légions d'anges autour de chacun de nous, autour de tous ceux qui sont connectés à ce temps de prière. Des légions d'anges que toi, Seigneur, tu nous envoies par notre prière pour nous soutenir dans ce temps de combat spirituel, dans ce temps de prière, de consécration. Merci de le faire, Papa, par ta grâce. Alléluia.
1: Amen.
0: Tu vas dire avec moi, porte.
1: Porte.
0: Élevez vos linteaux.
1: Élevez vos linteaux.
0: Élevez-vous.
1: Élevez-vous.
0: Portes éternelles.
1: Portes éternelles.
0: Que Jésus fasse son entrée.
1: Que Jésus fasse son entrée.
0: Porte.
1: Porte.
0: Élevez vos linteaux.
1: Élevez vos linteaux.
0: Élevez-les.
1: Élevez-les.
0: Portes éternelles.
1: Portes éternelles.
0: Que Jésus-Christ,
1: que Jésus-Christ,
0: roi des rois,
1: roi des rois,
0: et Seigneur des
1: et
0: seigneurs,
1: Seigneur des seigneurs,
0: fasse son entrée.
1: Fasse son entrée.
0: Tu vas maintenant inviter Jésus. Tu vas le dire solennellement. Il a dit en Apocalypse chapitre 3, le verset 20, je me tiens à la porte et je frappe. Celui qui entend ma voix et m'ouvre la porte, j'entrerai chez lui. Je soupirai avec lui et lui avec moi. Je ne sais pas à quel endroit tu te tiens, mais si tu es à la maison, touche alors la porte de ta maison. Ouvre la porte et dis à Jésus d'entrer. N'aie pas peur. L'heure est avancée, mais n'aie pas peur.
1: Seigneur, au nom de Jésus-Christ de Nazareth.
0: En esprit, si tu n'es pas à la maison et que tu es au travail, parce que tu fais la permanence.
1: Je touche
0: pour la sécurité ou pour la santé,
1: le poignet de la porte
0: ou tu es en déplacement quelque part,
1: Seigneur,
0: quel que soit l'endroit où tu te tiens,
1: Seigneur, de ma maison,
0: ouvre la porte de ta maison
1: au nom de Jésus-Christ de Nazareth,
0: dans ton cœur, par ton esprit, ouvre la porte
1: entrer, Seigneur,
0: de ta maison et dis à Jésus d'entrer
1: dans mon cœur.
0: Il ne vient jamais par effraction,
1: dans ma
0: il
1: vie.
0: Ne vient que quand il est invité,
1: Seigneur,
0: quand il est appelé. Ouvre la porte de ta chambre.
1: Mon cœur.
0: Ouvre la porte de ton salon.
1: Seigneur,
0: ouvre le portail. Ouvre la porte.
1: Au nom de
0: si
1: Jésus.
0: Tu es à la maison, ouvre la porte physiquement. N'aie pas peur, il n'y aura rien. N'aie pas peur, quel que soit.
1: La Bible déclare.
0: La circonstance dans laquelle tu te trouves, si tu es à la maison, ouvre
1: si
0: le portail. Ouvre la porte du salon. Ouvre la porte de la chambre.
1: Seigneur,
0: Jésus va entrer dans la maison. Jésus entre maintenant. Jésus entre maintenant. Jésus entre maintenant.
1: Seigneur, au nom de Jésus.
0: Jésus entre maintenant. Jésus est entré. Alléluia. Jésus est entré. Alléluia. Merci Seigneur. Gloire à Jésus,
1: alléluia.
0: Gloire à toi Seigneur,
1: alléluia.
0: Parce que tu es entré dans beaucoup de maisons cette
1: alléluia.
0: Nuit, tu es entré dans beaucoup de maisons,
1: alléluia.
0: Tu es fidèle,
1: alléluia.
0: Tu es fidèle,
1: alléluia.
0: Tu es fidèle,
1: merci,
0: tu
1: Jésus.
0: Es fidèle, tu es fidèle,
1: oh, Jésus.
0: Merci Seigneur,
1: Jésus.
0: Parce que tu es béni à jamais. Jésus. Commence à prier, laisse-toi conduire par le Saint-Esprit, laisse-toi conduire, commence à prier pour la maison, commence à prier pour ton chantier. En esprit, tu es dans ton chantier, tu connais ton chantier. En esprit, tu es dans ton champ. Tu connais bien ton champ. Tu connais les pistes, les sentiers, les limites. En esprit, tu es dans ta plantation. En esprit, tu es dans ton commerce. En esprit, tu es dans ton commerce, dans ton magasin, dans ton entreprise. En esprit, tu es dans l'outil que tu utilises et qui est une source de revenus pour toi. En esprit, tu es dans ta maison, même si tu n'y es pas physiquement. Prie, laisse-toi conduire par le Saint-Esprit. Touche les murs, touche les quatre murs qui représentent les quatre points cardinaux. Touche les murs. Touche le plafond si cela est possible. Touche le sol. Prie. Sois un esprit de prière. Jésus est entré. Tu as invité Jésus, Jésus est là. Jésus est là. Continue de prier. Ne sois pas distrait. Ne sois pas distraite. Continue de prier. Prie avec vie. Lève-toi et prie. Lève ton mari. Réveille ton mari. Réveille ta femme. Réveille les enfants. Priez. Le Seigneur est là. Consacre la maison. Consacre-la. Sanctifie la maison. Sanctifie ce champ, cette plantation. Vas-y, continue de prier. Touche les robinets. Touche le système de plomberie. Même si ce n'est pas encore fait pour ton chantier qui n'est pas fini, fais-le en esprit. Vois-le en esprit. Vois-le en esprit. Que le système de la plomberie est là. Le système de l'électricité, le circuit électrique, les prises sont là. Touche. C'est vivant, c'est réel. C'est réel. Les choses sont d'abord spirituelles. Les choses sont d'abord spirituelles et conçois ça dans ton esprit. Vis cela en esprit. Vis cela en esprit. Touche le circuit électrique. Touche. Les prises, les interrupteurs. Touche le sol, le plafond, les murs. Entre dans les chambres, dans les douches, la cuisine, le balcon, la terrasse, dans le jardin, dans le garage, au salon. Toutes les pièces, sois poussées par l'Esprit. Seul le nom de Jésus te suffit. Le nom de Jésus te suffit. N'associe rien au nom de Jésus. Le nom de Jésus est tout suffisant. Le nom de Jésus. Continue de prier. La gloire de Dieu est déjà là. Le Seigneur m'a convaincu à l'instant qu'il est entré dans beaucoup de maisons. Il est entré parce que tu l'as invité. Il est là. Jésus est là. Sens-le. Vois-le. Ressens-le. Jésus est là. Il est vivant. Il est réel. Sois dans la joie. Jésus est là. Prie. pour ton champ. Prie pour ton champ. Prie pour les limites. Prie pour ta plantation. Prie pour les limites. Ce champ est consacré à Jésus. Cette plantation est consacrée à Jésus. Cette maison que tu habites est consacrée à Jésus. La maison inachevée est consacrée à Jésus. Prie. Toute la maison, toutes les pièces. Jésus est là. Continue de prier et demande à ce que la gloire de Dieu inonde la maison. Demande à ce que la gloire de Dieu remplisse la maison. Et fais des proclamations selon ton inspiration. Dis que cette maison appartient à Jésus. Dis que cette maison appartient à Jésus et nul autre. Dis que cette maison appartient à Jésus et nul autre. Ordonne que tout autre esprit

maladie, de la confusion, des blocages répétés, tout cela est parti. La maison est sanctifiée comme la maison d'Obed-Edom, alléluia. Comme la maison d'Obed-Edom, la gloire de Dieu. La gloire de Dieu. La gloire de Dieu est là où tu te tiens. La gloire de Dieu est là dans ce qui t'appartient. Continue de prier. Prie en esprit. Prie en esprit pour ton commerce, pour ton magasin, pour ton salon, pour ton atelier. Prie, prie, prie, prie, prie. Feu du Saint-Esprit. Feu du Saint-Esprit. Feu, feu, prie. Jésus, tu es fidèle. Tu as commencé, tu achèves. Tu as commencé, tu achèves. Jésus, tu es fidèle. Voici, entre. Voici, prends toute la place. Parce que cet homme t'a appelé. Parce que cette femme t'a appelé. Viens, prends toute la place dans cette maison basse, dans cette maison à l'étage, dans cette maison dont il ou elle est propriétaire, dans cette maison dont il ou elle est locataire. Prends toute la place. Maintenant, tu vas poser un acte. Tu vas mettre la main au sol. Gloire à Jésus. Maintenant, tu vas mettre la main au sol et tu vas prier que tout ce qui était dans le sol, dans le sous-sol et qui était négatif, soit brisé à jamais. Soit brisé à jamais. Parce qu'avant que cette maison ne soit, ceux qui ont été dans cet espace avant toi, dans les siècles passés, ont eu à faire des choses. Tout ce qui était négatif, que ce soit le sang versé ou autre, ou des invocations, tout cela n'a plus de pouvoir. Mets ta main contre le sol et prie, ordonne, ordonne, ordonne au nom de Jésus. Le pouvoir des ténèbres est brisé. L'autel de Baal a été renversé. Alléluia. Alléluia. Gloire et honneur. Gloire et honneur à celui qui est assis sur le trône. Gloire et honneur. Gloire et honneur. Gloire et honneur. Laisse-toi conduire par le Saint-Esprit. Si le Seigneur t'inspire un chant, chante. Le Seigneur met à ton cœur de chanter, chante. Libère-toi. Libère-toi. La gloire de Dieu est là. La gloire de Dieu est là. La gloire de Dieu est là. Toi-même, tu verras le fruit et les résultats. La gloire, la puissance du Saint-Esprit agit maintenant. Le feu de Dieu agit. Ton salon de coiffure, ton salon de couture est sanctifié. Ton salon est béni. Ton salon est béni. Ton commerce est béni. Ton entreprise, que ce soit une entreprise individuelle, une SARL, une SALU ou une SA, l'entreprise est bénie. Ton magasin, ton atelier, ta table de commerce sanctifiée, bénie. Vois-toi en train de poser les mains là où tu fais tes affaires. Dieu veut aussi sanctifier cet endroit. Là où tu fais tes affaires, où il y a la source de tes revenus, où tu mènes tes activités professionnelles, vois-toi également dans cet endroit. Et la gloire de Dieu descend. En esprit, vois-toi imposer les mains à ton bureau. Et la vie de Dieu touche. Et la vie de Dieu touche. Et la vie de Dieu touche. Merci Seigneur, parce que ce champ est béni. Parce que cette plantation est bénie. Parce que ce champ d'EVA, ce champ de cacao, parce que ce champ de café, ce champ de ceci ou de cela est sanctifié. Ce champ de coton ou d'anacade ou de palmier à huile est sanctifié. Cette plantation est visitée par ton esprit. Plus rien ne sera comme avant. Au nom de Jésus. Alléluia. Parce que ce chantier qui avait été bloqué est maintenant débloqué. Et les travaux sont achevés en un temps éclair. Parce que les portes sont ouvertes. Et les ressources, le financement vient. Parce que cette entreprise est bénie. Là où elle avait été limitée, maintenant, les marchés viennent submergés. La gloire de Dieu est là. La vie de Dieu. La vie de Dieu. Là où tu te tiens, cet endroit est béni. Cette maison est bénie. Continue de prier. Laisse-toi conduire par le Saint-Esprit. Si tu dois chanter, chante.

0: Continue de prier. Touche les portes et les fenêtres. Toutes les salles. Le salon. Etc. La vie de Dieu. La vie de Dieu. La vie de Dieu. La vie de Dieu. La gloire de Dieu. La gloire de Dieu. Dis avec moi, Jésus, bénis-moi. Dis avec moi, Saint-Esprit, bénis-moi. Dis avec moi, Saint-Esprit, visite-moi. Dis avec moi, Saint-Esprit, visite-moi. Dis avec moi, Saint-Esprit, bénis mes enfants. Bénis mes enfants, visite mes enfants. Saint-Esprit, bénis ma femme. Saint-Esprit, bénis ma femme, bénis mon mari. Saint-Esprit, bénis mon mari. Bénis-moi. Saint-Esprit, bénis la maison. Va dans la cuisine. Va dans la cuisine, touche. Touche. Une assiette, ou une marmite, une casserole, une soupière. Touche. Et proclame la bénédiction de l'Esprit. Suis ce que je te dis. Va dans la cuisine et touche une assiette. Et la providence, la provision divine arrive. Au nom de Jésus. La vie, l'abondance, la surabondance. Jésus, tu es fidèle. Jésus, tu es fidèle. Toute la maison est à toi. Toute cette maison, la maison de la sœur t'appartient. La maison du frère est à toi. Prends toute la place. Ta gloire éclate. Alléluia. Ta gloire et rien que ta gloire. Tu l'as dit, Seigneur Jésus, que ma maison sera appelée une maison de prière. Ma maison sera appelée une maison de prière. Seigneur, c'est une maison de prière en ton nom. Tu as donné cette maison en héritage. Tu as donné ce commerce, ce travail, cette entreprise en héritage. Il est écrit que ton règne vienne. Proclame avec moi que ton règne vienne. Proclame avec moi que ton règne vienne. Proclame avec moi, Jésus, que ton règne vienne. Que ton règne soit ici établi. Que ton règne soit ici établi. Comme ce règne est établi dans le ciel. Aujourd'hui, demain et à perpétuité. Au nom de Jésus. Gloire. Gloire. Merci, Jésus, parce que tu l'as fait. Parce que tu l'as fait. Parce que tu l'as fait. Merci, Seigneur. Alléluia. Gloire à Jésus. Gloire à Jésus.
1: Amen, amen.
0: Je fais une prière finale à mon niveau. Mais poussé par l'Esprit du Seigneur, après l'amen final ici, puisque nous sommes en matière de radio, nous sommes obligés de conclure ou céder la place à d'autres émissions. Après l'amen final de cette émission, tu peux pousser par l'Esprit, continuer à prier à la maison. Laisse-toi conduire par le Saint-Esprit. Le sommeil ne t'apportera rien que la prière ne puisse apporter. La prière peut tout apporter. Continue de prier chez toi. Et je prie. Seigneur Jésus, écoute la prière. Je te prie pour cet homme. Je te prie pour cette femme qui a été connectée, qui a prié avec nous, qui a prié pour la maison, pour ses activités, pour son champ, pour son chantier, pour sa plantation, pour son entreprise. Même n'y étant pas physiquement, mais en esprit, tu l'y as transporté parce que tu écoutes la voix de tes serviteurs. Merci Seigneur parce que tu as sanctifié tous ces endroits. Je le crois parce que tu l'as dit et tu l'as voulu ainsi. Et tu as béni les activités des uns et des autres. Tu as béni la maison des uns et des autres. Et la maison de chacun est béni comme la maison d'Obed-Edom. Chez Obed-Edom, tu y es resté 3 mois. Et là, je suis parti. Mais dans cette maison, dans cette activité, dans ce lieu de travail, tu es en permanence. Que ta gloire y soit établie. Aujourd'hui, demain et à perpétuité. Merci Jésus, parce que tu as écouté nos prières. Parce que tu fais au-delà même de ce que nous t'avons demandé. Merci. Sois élevé, sois glorifié aujourd'hui, demain et à perpétuité. Merci papa. À toi l'honneur, la gloire, l'élévation, l'hommage. et à nous tes bénédictions et tes grâces renouvelées. Merci pour toutes ces maisons, toutes ces personnes connectées. Que ta gloire nous inonde tous. En ton nom, Jésus, j'ai prié. Amen.

0: Voilà, chers auditeurs, nous arrivons au terme de notre émission. Docteur Paul Eli, nous sommes à la fin de ce grand thème, les esprits territoriaux. Nous avons clôturé ce moment par un moment de, pour cet enseignement du moins, par un moment de prière. Qu'est-ce que nous devons retenir des esprits territoriaux en une phrase ou en une idée? Qu'est-ce que ces trois semaines d'enseignement doivent être résumées en nous? Comment on le garde?
1: Nous bénissons le Seigneur.
0: Amen.
1: Nous devons savoir que le diable et les anges déchus ont été précipités sur la terre et ils se sont accaparés des espaces où ils veulent asseoir les dominations. Et donc, pour les enfants de Dieu, ce sont des combats spirituels pour bénéficier des bénédictions qui descendent du ciel vers eux et pour pouvoir mener tranquillement leur activité. Et nous croyons que par la prière que nous venons d'avoir, la victoire est totale. Il faut se laisser conduire et guider par le Saint-Esprit. Et avec la conduite du Saint-Esprit, le Seigneur lui-même nous dit ce qu'il faut faire et comment le faire et avoir la victoire contre toutes ces forces du mal. Amen.
2: Que cette parole s'attache à toi et à tes enfants au nom de Jésus. Que cette parole s'attache à toi et à ta maison au nom suprême de Jésus. Que les choses qui avaient été ralenties connaissent une accélération divine, un repositionnement. Je décrète et je déclare un repositionnement que maintenant ces paroles s'attachent à toutes les familles connectées. Au nom suprême de Jésus.

Auditeurs, auditrices, nous sommes au terme de cette troisième émission consacrée aux esprits territoriaux pendant trois semaines. Nous avons cherché à comprendre les Écritures, à éviter les idées reçues et à grandir dans le discernement fondé sur la parole de Dieu. Merci au Dr Paul Eli pour la richesse de ses enseignements et pour avoir conduit cette soirée avec clarté, profondeur et puissance dans le nom de Jésus-Christ de Nazareth. Merci également à vous, chers auditeurs, pour votre fidélité et votre soif de connaître davantage la vérité de Dieu. Je suis Ephraim Diadia et je vous donne rendez-vous le lundi prochain pour une nouvelle édition de Une Nuit Soft Power de 22h30 à 1h du matin. D'ici là, que le Seigneur bénisse vos familles, vos maisons, vos activités et qu'il demeure le véritable Seigneur de votre vie.

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0: La direction générale de la Radio Fréquence Vie, l'ensemble du personnel de la Radio Fréquence Vie, la grande famille Bolou, ont le regret de vous faire part du rappel à Dieu de M. Bolou Kwasi Vincent, ex-chef de service commercial et marketing, animateur à la Radio Fréquence Vie, décès survenu le vendredi 3 juillet 2026. Le programme des obsèques est le suivant. Demain, samedi 11 juillet 2026, de 10h30 à 11h30, levée de corps à Ivosep Trècheville à la salle Ahmed Bakayoko, suivie de l'inhumation au cimetière d'Abobo Baoulé. La direction de Fréquence Vie et l'ensemble du personnel de la radio Fréquence Vie adressent leurs sincères condoléances à toute la famille. Le Seigneur a donné, le Seigneur a repris, que le nom du Seigneur soit béni, selon Job 1, le verset 21.
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1: C'est un plaisir renouvelé, ami de la vie, de pouvoir te retrouver à Tout son cœur. Moi, c'est Paul Valéry. Merci de nous suivre sur les ondes de la radio Fréquence Vie. Aujourd'hui, nous allons parler de la parole de Dieu, de son rôle pour nous, des armes que le Seigneur nous donne justement pour nous prévenir des réalités de ce monde, pour nous équiper et nous empêcher de tomber dans les ruses de l'ennemi. Alors, installe-toi et surtout que Dieu bénisse ton écoute.

Écoute, cher ami, cette recommandation du Seigneur dans 1 Jean au chapitre 4, le verset 1, il dit « Amis très chers, ne croyez pas tous ceux qui disent « Nous avons l'Esprit Saint », mais examinez-les avec attention pour savoir si ces gens ont vraiment l'Esprit de Dieu. En effet, beaucoup de faux prophètes sont venus dans le monde. » Le prophétique est un merveilleux don donné à l'Église. Pourtant, aujourd'hui, nous sommes attristés de voir ce que nous faisons de ce don et de comment il est utilisé dans de nombreuses communautés. Le prophétique est devenu pour beaucoup un faire-valoir. Nombreux sont ceux qui s'autoproclament prophètes, prophétesses ou qui ont obtenu une reconnaissance des hommes, mais pas un mandat divin. Le prophétique est mis sur l'autel de l'ennemi qui se réjouit de créer ainsi une telle confusion. Nous croyons que c'est le temps de rétablir l'autel à notre Dieu. Aujourd'hui, notre intervention est la suivante. Ne te laisse pas convaincre par l'Égypte. Quand Moïse est venu de la part de Dieu pour libérer le peuple hébreu, le Seigneur a fait des prodiges. Cependant, les magiciens ont reproduit les mêmes choses. Beaucoup de choses peuvent ressembler au prophétique, avoir l'allure du prophétique, mais ce n'est pas du prophétique. Viendra un temps où le véritable amènera la destruction du faux. Mais pour le moment, il y a un grand mélange. Il est donc important de demander à Dieu le discernement. Il est triste de constater qu'il suffit qu'un homme ou une femme se mette à crier « Dieu dit » ou encore que ses paroles soient pleines de flatteries pour qu'une assemblée le reconnaisse comme prophète et accepte ses propos comme parole de Dieu. Nous croyons que Dieu parle encore aujourd'hui et qu'il choisit lui-même le canal par lequel il va parler, même si celui-ci ne nous convient pas. Cependant, nous devons être prudents et ne pas accepter n'importe quelle parole donnée sous le couvert du prophétique. Dieu est en train de lever une armée de prophètes, mais l'ennemi, voulant créer la confusion et le rejet complet du prophétique, utilise les hommes et des femmes en quête de reconnaissance et de supériorité pour s'aimer des choses fausses. Demeurons attachés au Seigneur, à sa parole, et demandons-lui le discernement. Il ne manquera pas de nous l'accorder.

Imaginez-vous en train de prendre votre douche. Tout à coup, l'eau se coupe et une énorme araignée se trouve juste à côté de vous. Qu'allez-vous faire? Sortir de la douche le plus vite possible ou attendre que l'eau revienne pour tenter de noyer cette vilaine bête? Avouons que si nous étions habillés et chaussés, nous ne serions pas pris au dépourvu et notre semelle ferait bon usage. Tout cela pour dire que la nudité nous rend vulnérables. S'il en est ainsi d'un point de vue naturel, il en est de même d'un point de vue spirituel. La parole de Dieu nous dit dans Éphésiens 6 au verset 11 de nous revêtir de toutes les armes de Dieu afin de pouvoir tenir ferme contre les ruses du diable. Et quelles sont ces armes? Oh, nous les connaissons, mais en sommes-nous revêtus? Ou les avons-nous laissées crochées sur le porte-manteau? Ou bien pire encore, les avons-nous laissées entre les mains de l'ennemi? La parole de Dieu nous dit de prendre la vérité pour ceinture, la cuirasse de la justice. Jésus est la vérité et son œuvre accomplie à la croix nous assure que nous sommes justifiés aux yeux de Dieu. Par ailleurs, nous ne pouvons marcher dans le mensonge ou dans de semi-vérités. Il nous faut être entiers devant Dieu, mais aussi devant les hommes. Les chaussures, ce zèle que donne l'évangile de paix, la définition du zèle est la suivante. Empressement, entrain, dévotion, assiduité, attention, ardeur, application. Avons-nous nos chaussures à nos pieds? Le bouclier de la foi. La parole de Dieu nous dit que la foi vient de ce qu'on entend et ce qu'on entend vient de la parole de Dieu. Qu'écoutes-tu toute la journée, cher ami? Ta foi est-elle dans tes acquis, tes biens, ton savoir-faire ou est-elle placée en la parole de Dieu, Jésus-Christ lui-même? Ensuite vient le casque du salut. Et selon Philippiens 4, verset 8, il nous est dit que tout ce qui est vrai, tout ce qui est honorable, tout ce qui est juste, tout ce qui est pur, tout ce qui est aimable, tout ce qui mérite l'approbation, ce qui est vertueux et digne de louange, soit l'objet de vos pensées. Pose-toi la question donc, ami, à quoi penses-tu? Tes pensées sont-elles protégées ou te laisses-tu aller à penser à tout et à n'importe quoi? L'épée de l'esprit, la parole de Dieu, les paroles de notre Seigneur Jésus sont esprit et vie. Depuis combien de temps n'as-tu pas plongé tes regards dans la parole de Dieu? N'est-ce pas le moment de reprendre avec la parole de Dieu, de te ressaisir, de retrouver ton épée? N'abandonne pas la source d'eau vive. Dieu lui-même est la source d'eau vive. Ne nous laissons plus surprendre ni effrayer par l'ennemi, mais dès aujourd'hui, faisons le point sur notre équipement et reprenons les armes pour aller plus loin car Jésus revient bientôt.

0: prière pour chacun avant de nous séparer, c'est que Dieu nous renouvelle, qu'il nous renouvelle dans notre marche avec lui, qu'il renouvelle notre ardeur dans la prière, dans l'étude et la méditation de sa parole, que nous soyons des chrétiens très bien armés et très bien armés pour faire face aux défis que représentent les ruses de l'ennemi chaque jour dans nos vies.
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1: Auditeurs de merveilles du passé, en tout cas la semaine dernière, nous avons proposé une série de cantiques qui vous a énormément fait du bien. En tout cas, c'est aussi un plaisir pour nous hein, que de savoir que vous êtes contents, vous êtes dans la joie. Alors nous allons eh bien, continuer, aujourd'hui encore toujours avec Jude 25 en famille, il faut le préciser. Et ce cantique-là, juste pour vous, parce que ne m'oublie pas, quand tu reviendras, en tout cas, Jésus, ne m'oublie pas, Jude Vincent, on écoute.

Voilà, on va avec nos amis de Jude 25. Oui, qui nous dit ceci, que je l'aime. Oui, nous devons aimer Jésus. Nous devons aimer Jésus parce qu'il nous a aimé le premier.

Ah oui, parce que Jésus nous a aimé le premier. Qu'est-ce qu'on peut lui rendre? C'est tout simplement de l'adorer, de lui apporter la reconnaissance. En tout cas, on va dire merci, merci, merci, tout simplement.

toi, alors, quand on voit, c'est tellement bien écrit, hein, essentiellement toi, alors qu'est-ce qu'ils disent dans ce cantique? On écoute tout simplement Jude 25 en famille.

Voilà, je te rappelle hein, que si tu viens de nous prendre en marche, eh bien, tu es avec nous dans le cadre de Merveilles du passé, souvenirs, souvenirs. Et on a beaucoup de plaisir à te savoir à l'écoute. Mais nous voulons aussi avoir un retour probant de par tes critiques, tes suggestions, voilà, de par eh bien, ta participation. Voilà, on a dit d'appeler tout simplement le standard de radiofréquence, le 45 45 50 02, pour ceux qui veulent participer, pour ceux qui ont des éléments à nous faire parvenir pour que nous les diffusions, ou bien le 52 84 63 69, 52 84 63 69. On dit tout simplement avec Jude 25 en famille, oui, le vrai bonheur, c'est en Jésus et nulle part ailleurs.

Oui, et quand on parle du vrai bonheur, on parle de l'idéal, on parle des béatitudes, on parle de la beauté, de la splendeur. Beauté, Jules 25 en famille. On écoute.

0: Alors, auditeurs de la radio de la vie, on a eu beaucoup de plaisir à vous avoir servi, hein, avec les cantiques de Jude 25. En tout cas, nous sommes convaincus que vous avez été édifiés. En tout cas, nous, on est contents qu'on vous sent contents. Il n'y a pas un autre mot que de savoir que, effectivement, vous avez eu beaucoup de plaisir à nous suivre. En tout cas, merveille du passé pour aujourd'hui, c'est terminé. Merci de nous avoir suivis. Et puis, on se retrouve la semaine prochaine pour un autre Timor. D'ici là, portez-vous bien, Dieu vous bénisse. Au revoir.
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1: La direction générale de la Radio Fréquence Vie, l'ensemble du personnel de la Radio Fréquence Vie, la grande famille Bolou, ont le regret de vous faire part du rappel à Dieu de M. Bolou Kwasi Vincent, ex-chef de service commercial et marketing, animateur à la Radio Fréquence Vie, décès survenu le vendredi 3 juillet 2026. Le programme des obsèques est le suivant. Demain, samedi 11 juillet 2026, de 10h30 à 11h30, levée de corps à Ivosep Trècheville à la salle Ahmed Bakayoko, suivie de l'inhumation au cimetière d'Abobo Baoulé. La direction de Fréquence Vie et l'ensemble du personnel de la radio Fréquence Vie adressent leurs sincères condoléances à toute la famille. Le Seigneur a donné, le Seigneur a repris, que le nom du Seigneur soit béni, selon Job 1, le verset 21.

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La direction générale de la Radio Fréquence Vie, l'ensemble du personnel de la Radio Fréquence Vie, la grande famille Bolou, ont le regret de vous faire part du rappel à Dieu de M. Bolou Kwasi Vincent, ex-chef de service commercial et marketing, animateur à la Radio Fréquence Vie, décès survenu le vendredi 3 juillet 2026. Le programme des obsèques est le suivant. Demain, samedi 11 juillet 2026, de 10h30 à 11h30, levée de corps à Ivosep Trècheville à la salle Ahmed Bakayoko, suivi de l'inhumation au cimetière d'Abobo Baoulé. La direction de Fréquence Vie et l'ensemble du personnel de la radio Fréquence Vie adressent leurs sincères condoléances à toute la famille. Le Seigneur a donné, le Seigneur a repris, que le nom du Seigneur soit béni, selon Job 1, le verset 21.

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1: Nous allons ouvrir nos Bibles. D'abord, dans notre texte de base. Notre texte de base, c'est Romains chapitre 8, versets 28 à 39. Nous savons du reste que toutes choses concourent au bien de ceux qui aiment Dieu. Lorsque nous lisons ce verset ou que nous le citons, c'est là que nous arrêtons. C'est ici là que nous arrêtons. C'est une erreur. Je reprends donc et je lis jusqu'à la fin du verset. Nous savons du reste que toutes choses concourent au bien de ceux qui aiment Dieu, de ceux qui sont appelés selon son dessein. Donc, nous sommes appelés à Dieu et par Dieu selon un dessein, selon un projet, selon une intention, selon un désir, selon un plan. Quel est donc le plan de Dieu? Quel est donc le projet de Dieu? Quelle est donc l'intention de Dieu en nous appelant des ténèbres à la lumière? Quand Dieu nous sort de notre paganisme, de notre vie de désordre et qu'il nous appelle à lui, dans son royaume, dans son église, est-ce que nous nous sommes demandé quel est son plan? Vous allez me dire, c'est pour que nous soyons sauvés. D'accord. Mais le salut n'est pas le but final de Dieu. Le salut n'est pas le but final de Dieu. Le salut est le moyen par lequel Dieu nous réintègre dans son plan duquel nous étions sortis par le péché. J'ai dit, le salut n'est pas la finalité. Quand Dieu a créé Adam et Ève, ils étaient sans péché. Et s'ils n'avaient pas péché jusqu'à aujourd'hui, on ne parlerait pas d'être sauvés. Donc, par le péché, Adam et Ève, et avec eux, nous tous, nous avons quitté un plan, nous avons quitté un projet, nous avons quitté une intention de Dieu. Donc le salut est le moyen par lequel Dieu nous réintègre dans son plan. Quand nous réintégrons le plan de Dieu, il faut aller jusqu'au bout. Et le jusqu'au bout est exprimé dans le verset suivant, verset 29. Car ceux qu'il a connus d'avance, il les a aussi prédestinés à être semblables à l'image de son fils, afin que son fils soit le premier-né de beaucoup de frères. Donc, l'aboutissement du plan de Dieu, du dessein de Dieu, c'est que l'homme qu'on appelle Ayé Touali, qui était païen, et que Dieu a sauvé, Dieu a racheté, Dieu a appelé à lui selon son dessein, Dieu l'a connu d'avance et Dieu l'a prédestiné à être semblable à l'image de son fils afin que son fils soit le premier-né entre plusieurs frères. Voici la pensée principale que nous avons développée la dernière fois. Donc, que vous soyez un chrétien catholique, si vous êtes vraiment un chrétien, Dieu vous a appelé pour être semblable à l'image de son fils. Que vous soyez un chrétien protestant, Dieu vous a appelé à être semblable à l'image de son fils. Que vous soyez un chrétien évangélique, pentecôtiste, charismatique, vous avez été appelé pas pour prier et avoir un mariage. Il y a des païens qui

0: sont mariés. Dieu ne vous a pas appelé pour que vous priez pour avoir un voyage. Il y a des païens qui voyagent. On n'a pas besoin de venir à Christ pour être marié. On n'a pas besoin de venir à Dieu pour voyager. On n'a pas besoin de venir à Dieu pour travailler. Il y a des païens qui ont tout ça. Je crois qu'on est d'accord là-dessus. Or, ce sont ces choses-là qui alimentent nos sujets de prière. Ici, Dieu dit qu'il nous a appelés selon son dessein et que selon ce dessein, il nous a prédestinés à être semblables à l'image de son Fils. Donc, si un jour vous apprenez que l'homme qu'on appelle Ayetouali a été rappelé à Dieu, il est mort. Si je suis mort sans être semblable à l'image du Fils de Dieu, c'est un échec. Et chacun de vous qui m'écoutez, hein, Jean-Louis, toi-même qui m'écoutes, et chacun de vous, vous tous, qui êtes dans la salle avec moi, avant de mourir, assurez-vous que vous avez atteint, vous avez accompli le dessein de Dieu. Le dessein de Dieu, c'est être semblable à l'image de son Fils. Je relis donc le texte pour qu'on soit au clair. Romains, chapitre 8, versets 28 à 29 et même à 30. Nous savons du reste que toutes choses concourent au bien de ceux qui aiment Dieu, de ceux qui sont appelés selon son dessein. Car ceux qu'il a connus d'avance, il les a aussi prédestinés à être semblables à l'image de son Fils, afin que son Fils soit le premier-né de beaucoup de frères. Verset 30. Et ceux qu'il a prédestinés, il les a aussi appelés. Donc si tu as été appelé, c'est que tu es prédestiné à être semblable à l'image du Fils. Et ceux qu'il a appelés, il les a aussi justifiés. Et ceux qu'il a justifiés, il les a glorifiés. Est-ce que nous sommes d'accord là-dessus? Mon frère, tu es d'accord là-dessus? Donc, quand Dieu nous appelle, il nous justifie. Et quand il finit de nous justifier, il nous glorifie. Pour que nous soyons revêtus de la gloire. Est-ce qu'il n'y a que ce seul passage qui parle de ça? Non. Dans 1 Jean, comme je l'ai dit la dernière fois, dans 1 Jean, chapitre 3, versets 1 à 2, voyez quel amour le Père nous a témoigné pour que nous soyons appelés enfants de Dieu. Et nous le sommes. Si le monde ne nous connaît pas, c'est qu'il ne l'a pas connu. Verset 2. Bien-aimés, nous sommes maintenant enfants de Dieu. Et ce que nous serons maintenant, là, nous sommes enfants de Dieu. Pour entrer dans un processus, bien-aimés, nous sommes maintenant enfants de Dieu. Et ce que nous serons n'a pas encore été manifesté. Mais nous savons que lorsqu'il paraîtra, nous serons semblables à lui parce que nous le verrons tel qu'il est. Donc nous sommes appelés à être semblables à quelqu'un. Et ce quelqu'un-là, c'est Jésus. Jésus, dans sa moralité, Jésus dans son caractère, Jésus ressemblait à Jésus dans son caractère, ressemblait à Jésus-Christ dans sa moralité, dans sa spiritualité, ressemblait à Jésus-Christ dans ses actions, dans ses réactions, ressemblait à Jésus-Christ dans sa puissance. C'est à ça que Dieu nous a appelés. Là où commence la difficulté, c'est que la dernière fois nous avons dit que, humainement parlant, c'est impossible. Par notre propre force, c'est impossible. Et ça, ce n'est pas moi qui le dis. C'est Jésus lui-même qui le dit. C'est pourquoi le frère Jean lui va lire pour nous. Jean, chapitre 15, verset 5, que nous avons lu la dernière fois. Jean, chapitre 15, verset 5. C'est Jésus qui dit, « Sans moi, vous ne pouvez rien faire. » Sans moi, vous ne pouvez pas me ressembler. Sans moi, vous ne pouvez pas vivre ma vie. Sans moi, vous ne pouvez pas manifester mon caractère. Sans moi, vous ne pouvez pas vivre la vie de Dieu. Je relis le verset. Je suis le cep, c'est-à-dire je suis le tronc de l'arbre. Et vous, vous êtes les sarments, c'est-à-dire les branches. Donc nous, quand Dieu nous appelle, nous sommes une ramification de Christ, entre guillemets. Comme les branches d'un arbre sont les ramifications de l'arbre. Je suis le cep, vous êtes les sarments. Celui qui demeure en moi et en qui je demeure porte beaucoup de fruits. Car sans moi, vous ne pouvez rien faire. Donc, la première condition pour être capable de ressembler à Jésus, il faut demeurer en Jésus et que Jésus demeure en toi. C'est lui qui demeure en moi et en qui je demeure porte beaucoup de fruits. Et c'est ce côté spirituel-là que nous négligeons. Notre position en Christ. Demeurer en lui et lui en nous. Cette intimité, ce brassage, cet alliage, entre guillemets, cette alliance, tu es en Christ et lui en toi, ce mélange, c'est ça qui va te permettre de porter du fruit. Et il dit, car sans moi, vous ne pouvez rien faire. Verset 6, on lit ça pour nous. Si quelqu'un
1: ne demeure pas en moi, il est jeté dehors.
0: Si quelqu'un ne demeure pas en moi, il est jeté dehors.
1: Comme le sarment, et il sèche. Puis, on ramasse les sarments, on les jette au feu et ils brûlent.
0: Verset 7.
1: Si vous demeurez en moi,
0: si vous demeurez en moi,
1: et que mes paroles demeurent en vous, demandez ce que vous voulez. Et cela vous sera accordé.
0: Il faut demeurer en Christ et Christ en toi. C'est le secret à ressembler à Christ. Que Dieu nous aide. Si vous avez besoin de prière, de relations d'aide ou de toute autre aide spirituelle, notre équipe de prière et de relations d'aide se tient à votre disposition. Vous pouvez la contacter au 06 57 62 19. Je répète, 06 57 62 19. Vous pouvez aussi nous écrire à notre adresse postale ou à notre email qui vous seront donnés dans notre générique de fin. Au revoir. Alléluia.
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1: Bienvenue dans Parole du Seigneur. Aujourd'hui, nous partageons une parole d'encouragement sur ce thème « Courage, le Saint-Esprit marche à tes côtés ». Peu importe les défis que tu traverses, souviens-toi que tu n'es pas seul. Dieu est avec toi par son esprit pour te fortifier, te guider et te conduire à la victoire. Bonne écoute.
2: Malheureusement, parfois, nous sommes découragés. Est-ce que vous avez remarqué ça? Il n'y a pas que des temps d'encouragement, il y a aussi, malheureusement, parfois, des temps de découragement. Parfois, où les choses ne vont pas comme nous aimerions et on a besoin d'être parfois boosté, encouragé, et peu importe d'ailleurs. Je me souviens d'avoir lu cette histoire d'un homme qui a été voir le médecin parce que ça allait pas trop bien et il se sentait démotivé, il se sentait accablé, il sentait un poids, il avait un peu le vague à l'âme. Alors il le dit au médecin, il dit, voilà, là, je me sens pas très bien, je me sens vraiment accablé. Qu'est-ce que vous avez des choses? Et c'est un médecin, c'est un généraliste, c'était pas un psychologue. Alors, il est là, il essaye de lui dire deux, trois trucs, et puis d'un seul coup, il a une idée. Il dit, ah, j'ai appris ce soir qu'il y avait il y a un cirque, là, et puis il y a un clown de renommée Pagliacci. C'est vraiment, il fait rire, vous pouvez pas imaginer. Allez le voir, vraiment, vous allez passer une bonne soirée avec votre épouse, vos enfants. Vraiment, ça va vous faire du bien. Et là, le gars, il le regarde, il dit, Pagliacci, c'est moi. Et il y a parfois cette réalité, c'est même pas parfois, c'est tout le temps, il arrive que nous ayons besoin d'être encouragés. Et je crois que le découragement guette chacun d'entre nous. Il y a des mamans ici qui se retrouvent parfois seules, il y a des épouses trahies, il y a des époux trahis, il y a des gens, vous êtes submergés par le travail, à deux doigts de faire un burn-out, c'est compliqué, il y a de la dépression, il y a toutes sortes de choses qui viennent nous stresser, il y a une fatigue qui vient, parfois nous vivons de la discrimination, ça fait 10 fois que je postule pour un travail, et à chaque fois, il y a quelqu'un qui prend ma place, et là j'ai compris que pour certains, j'avais pas la bonne couleur de peau, et j'ai beau me dire, ok, ça va aller, mais à un moment donné, ça devient découragement. À un moment donné, de vivre un échec, deux échecs, trois échecs, c'est décourageant. Je perds mon boulot, c'est décourageant. Et la Bible nous dit, il pleut sur tout le monde. Ça veut dire que nous allons vivre des bons temps. C'est pour ça que c'est important de savoir se réjouir quand il y a des temps d'encouragement, quand l'Église vit, ou quand je vis, ou quand ma famille vit de belles choses. C'est important de savoir se réjouir afin que nous puissions nous en souvenir quand ça va moins bien. Parce qu'il y a aussi des périodes où la pluie tombe, et ça va moins bien. Et lorsque nous nous retrouvons dans un état de découragement, j'ai remarqué ceci. Tous, c'est comme ça, c'est l'être humain. Les choses simples deviennent compliquées. Je me souviens un jour d'une femme, d'une épouse, elle était avec son mari, ils avaient une entreprise, et elle s'occupait de toute la partie comptabilité, administration. Et elle me disait, alors que c'est une femme dynamique, c'est pas du tout quelqu'un qui se laisse vivre, vraiment, elle avance, et elle a un gros caractère, et là, elle disait, j'étais tellement, à un moment donné, j'étais tellement découragée, elle me disait, juste le fait de payer une facture, de faire un chèque, et de prendre le chèque, et de mettre ça dans l'enveloppe, et de l'envoyer, j'avais l'impression que c'était une montagne à faire. Alors qu'en réalité, c'est tout simple. Je me souviens un jour d'un couple personnes âgées qui nous ont reçus avec mon épouse, et la dame me dit, excusez-moi, j'aurais voulu vous inviter beaucoup plus tôt, mais en ce moment, juste de recevoir une personne ou deux personnes à la maison, j'ai l'impression que c'est une montagne infranchissable, tellement que ça me paraît compliqué. Et là, juste pour me dire, elle me dit, mais, vous savez, quand j'étais jeune, le dimanche, je recevais des tablés de folie, quoi. On pouvait être 15, 20, 30 à la maison, et je faisais à manger pour tout le monde. Et maintenant, je suis tellement découragé, je suis tellement dans une période de ma vie, c'est compliqué, que juste de recevoir quelqu'un à la maison, j'ai l'impression que ça va me noyer. Et il arrive parfois que nous soyons tellement découragés, que nous avons l'impression qu'on va se noyer même dans un verre d'eau. Alors la question que l'on peut se poser, est-ce que Dieu est capable de nous relever quand nous sommes dans ce type de situation? Mieux, est-ce que Dieu a prévu une assistance pour personnes en danger? J'ai intitulé mon message de ce matin, « Courage, le Saint-Esprit sera avec toi ». C'est un bon titre quand même, hein. Et ton voisin, dis-lui, « Courage, le Saint-Esprit sera avec toi ». Courage, ne perds pas courage. Ne perdez pas courage, vous qui êtes devant votre écran, ne perdez pas courage. Là où tu es, même si tu es seul, le Saint-Esprit est avec toi. Nous allons rentrer dans toute une thématique sur le Saint-Esprit. Nous allons regarder son œuvre, nous allons regarder sa personne, nous allons regarder qui il est. Nous allons prendre cette thématique et la frapper dans tous les sens pour que nous puissions en ressortir grandi. Courage, le Saint-Esprit est avec toi. Il était avec toi, il est avec toi et il sera avec toi. L'apôtre Paul, nous allons regarder une lettre, la lettre que Paul a écrite aux Corinthiens, va exposer quelque chose qu'il a vécu et il va même exposer comment il a pu s'en sortir alors qu'il était dans un état de découragement intense. Lisons ensemble. Nous refusons que vous soyez dans l'ignorance, amis, de la difficulté que nous avons rencontrée dans la province d'Asie. C'était tellement difficile que nous ne pensions pas pouvoir y survivre. Nous avons eu l'impression d'avoir été envoyés à la peine capitale, que tout était fini pour nous. Mais en fin de compte, c'était la meilleure chose qui pouvait arriver. Au lieu de faire confiance à notre propre force ou intelligence pour en sortir, nous avons été contraints, c'est comme ils n'avaient pas eu le choix, de faire confiance totalement à Dieu. Ce n'est pas une mauvaise idée, finalement, puisqu'il est le Dieu qui ressuscite les morts. Et il l'a fait. C'est-à-dire qu'il se considérait, la dernière issue, la peine capitale, c'est la mort, je vais mourir. Mais il l'a fait, il l'a ressuscité, il l'a ramené. Il a ramené l'espoir et il l'a fait, il nous a sauvés d'une mort certaine. Et il le refera, il le fera de nouveau, nous sauvant autant de fois que nécessaire. Vous et vos prières faites partie de l'opération de sauvetage. Je refuse que vous soyez dans l'ignorance à ce sujet non plus. Je peux déjà voir vos visages élevés en louange pour la délivrance que Dieu nous a accordée. Une délivrance dans laquelle vos prières ont joué un rôle crucial et tout le monde dit Amen. Je crois vraiment que notre Dieu est celui qui est capable de nous sortir des faux pas où nous sommes, de là où nous sommes en train de trébucher. Et l'apôtre Paul dit, j'ai vécu quelque chose qui m'a amené dans une souffrance extrême et je pensais que la seule issue à ce que j'étais en train de vivre, c'était la mort. Et on voit à travers ce texte que finalement, en tant que chrétien, nous pouvons faire face à des épreuves accablantes. Ce n'est pas parce que tu es chrétien et que Dieu est avec toi qu'on ne va jamais vivre des temps de souffrance, malheureusement, qui vont être extrêmement accablantes. Et je crois qu'il est important de réaliser que malgré tout ça, Dieu a prévu un plan de sauvetage. J'aime cette expression, un plan de sauvetage. Vous savez, quand tout va bien, parce que l'apôtre Paul dit, j'avais l'impression que j'étais tellement accablé, littéralement, à l'extrême, il dit, je pensais que la seule issue à ce que j'étais en train de vivre, c'était la mort. Et je pense qu'on est tous d'accord ici pour dire que quand ça va bien, tu penses pas à la mort. Ok? On n'a jamais vu quelqu'un un matin se lever en disant qu'est-ce que je suis heureux en ce moment, j'espère mourir ce soir. Non? Personne ne se dit ça. En fait, je me souviens même quand j'étais jeune chrétien et qu'on me parlait que Jésus allait revenir, je dis wow. Même si le ciel, c'est génial, ok? Vous connaissez le dicton, hein? Tout le monde veut aller au ciel, mais personne ne veut mourir, hein? Wow! Même si le ciel, c'est génial, attends que je me marie quand même. Tu vois? Attends que je me marie, puis une fois que t'es marié, Seigneur, attends pour ton retour, attends que je fasse des enfants, j'aimerais avoir des enfants. Tu vois? Et t'es sans cesse en train de repousser. Parce qu'en fait, dans ta vie, quand ça va bien, t'as pas envie d'aller au ciel, tout de suite en tout cas. Ok? T'auras le temps pour ça. T'as envie de vivre les choses ici-bas. Et il n'y a que ceux qui passent par un temps difficile, qui sont acculés, qui sont littéralement accablés de manière extrême, qui voient la mort comme une solution et une issue. Quand on a perdu quelqu'un que nous aimions, un être cher, un époux, une épouse, un enfant, il y a quelque chose qui vient nous déchirer. On n'a plus le goût de vivre. Je n'ai plus envie de vivre. Quand tu es malade, je ne parle pas d'un torticolis qui a duré 24 heures, mais que tu n'es même plus capable de lever ton bras, tu es tout le temps dans ton fauteuil, tu ne peux plus bouger, et ça fait des mois, voire des années, t'es tellement dans une souffrance que tu as l'impression que la seule issue à la délivrance de ta souffrance, c'est la mort. Et des moments, c'est ce que nous pouvons vivre, et ce que certains chrétiens vivent également. Alors je sais qu'on aime tous se retrouver, je veux pas plomber l'ambiance, hein, mais je sais qu'on aime tous se retrouver, waouh, c'est génial, on lève les mains, la joie, l'amour, waouh, avec Jésus, c'est le fun, etc. Et je le crois. Mais il y a aussi cette réalité, parfois la vie, c'est compliqué. Parfois la vie, c'est dur, et on a l'impression que la seule issue à ma problématique, c'est la mort. Et c'est ce que l'apôtre Paul dit, j'étais tellement accablé, j'attendais la peine capitale. Il s'est passé un miracle et les choses ont changé. Je me souviens, j'étais tout jeune chrétien, je me suis retrouvé dans une église et là il y avait 700-800 personnes. Et je me retrouve dans cette réunion. Et puis là il y a une personne qui avait un don de l'esprit. Et puis il dit voilà, je ressens que quelqu'un veut mourir. Et là on le partage au pasteur. Puis le pasteur arrive et puis moi j'étais tout jeune chrétien. Donc je me dis, wow, des chrétiens qui veulent mourir, ça n'existe pas, ça. Et les chrétiens, c'est l'amour, c'est la joie, c'est la paix, c'est le fun, c'est tout ça, les chrétiens. Et là, le pasteur, il prend ça au sérieux, il avait de l'expérience, et il fait un appel. Voilà, on aimerait identifier peut-être des gens qui veulent se suicider ici, et j'ai besoin de savoir qui c'est pour qu'on puisse vous suivre, pour qu'on puisse vous aider, pour qu'on puisse prier pour vous. Et donc, il fait un appel, et là, j'hallucine. Une quarantaine de chrétiens se lèvent, qui avait des pensées de mort et qui voulait se suicider, dont une épouse de pasteur. Et je me souviens, je vois ça, ce jour-là, j'ai perdu une partie de ma naïveté. Hein. Je vois ça, je regarde ça, et je me dis, ah oui, il y en a qui sont tellement, même si ce sont des enfants de Dieu, se sentent tellement accablés par des épreuves, par des maladies, par toutes sortes de choses qu'ils vivent, que la seule chose qu'ils entrevoient pour sortir de leur souffrance, ils n'espèrent plus rien sur cette terre, ils attendent juste d'être là-haut. C'est comme, il n'y a pas d'autre issue. Et c'est ce que Paul dit, il retrace une partie de sa vie. Et il dit, je ne veux pas, frère, que vous ignorez ça. J'aimerais vous dire que c'est juste tout le temps génial. Non, mais ça, j'ai besoin de vous le dire. Je ne veux pas que vous soyez dans l'ignorance de ces choses-là. On a tellement été accablés qu'on s'attendait à la peine capitale. On n'avait pas l'impression qu'il y avait d'autres chemins que la mort. Et en plus, malheureusement, de ces difficultés-là que nous pouvons vivre, là tu te dis, ben quand je vis des difficultés comme ça, je vais le partager autour de moi, et là, gloire à Dieu, j'ai des frères, j'ai des sœurs, j'ai des gens qui vont me dire, mais lâche pas, on est avec toi, on est à tes côtés, on va t'aider à faire le pas de plus. Et là, en plus, quand tu lis ça, et quand tu regardes tout le contexte de la lettre de Paul aux Corinthiens, en plus, Paul est obligé, littéralement, de réfuter des insinuations de gens qui disent qu'il n'a pas vraiment de ministère. Tu te dis, c'est fou quand même de penser ça de l'apôtre Paul. Je pense que tout le monde aimerait avoir l'apôtre Paul dans son équipe pastorale. Ok ? Je pense que si l'apôtre Paul était là, je m'assois et je l'écoute. Hein. Vous comprenez ? Là, c'est l'apôtre Paul. C'est celui qui a écrit les deux tiers des épîtres du Nouveau Testament. Il a prié pour un mort qui est ressuscité. Il a bâti toutes sortes d'églises, etc. C'est juste, waouh ! Tu te dis, tu peux pas le critiquer, cet homme-là. Il y avait des gens qui le critiquaient. Et là, il était en plus, non seulement il était accablé, mais il était en plus de son accablement, de tout ce qu'il vivait, les persécutions, les coups, les prisons, les naufrages, les jeûnes forcés, de tout ce qu'il vivait. En plus, il y avait des chrétiens qui lui mettaient la tête sous l'eau. Et j'ai remarqué, il y a toujours des champions du monde, des moments qui font ça dans les églises. Pas ici. C'est vrai, j'en ai pas vu beaucoup. S'il y en a deux, trois, faut que tout ça sorte. Pas les gens, la mentalité, faut qu'elle sorte la mentalité. Mais comprenez ceci, ça a toujours été ça. Je me souviens quand j'étais pasteur de jeunesse, il y avait un jeune couple qui était là, et ça faisait 4-5 ans qu'ils étaient mariés, et ils n'arrivaient pas à avoir un bébé. Et la jeune fille, elle était mais complètement accablée. C'est, je suis stérile, moi mon rêve c'était de fonder une famille. Elle était dans un état de désespérance, mais vraiment élevé. Et en plus de ça, il y avait des chrétiens qui étaient venus la voir, lui donner une parole de Dieu, en lui disant, c'est parce que tu dois régler certaines choses dans ta vie. C'est terrible ça, tu vois. Déjà, j'aimerais juste dire à tout le monde ici, on a tous des choses à régler dans sa vie. Il y a des gens ici, vous n'avez plus rien à régler. Parce que si il fallait pour être béni dans sa vie que tout soit réglé, on serait tous des célibataires ici. Hein. Vous comprenez ? Donc c'est fou de dire ça à quelqu'un. Et donc elle était complètement accablée, elle était en larmes, elle vivait un moment d'épreuve intense, et là, au lieu d'être étirée vers le haut, il y avait des gens en plus, ils lui mettaient la tête sous l'eau. Comme l'apôtre Paul, il vivait des moments d'accablement, et en plus il reçoit des paroles, non mais de toute façon c'est parce que t'as pas vraiment de ministère toi. Vous savez, c'est un peu comme l'histoire de Job. Vous connaissez Job? Job vit un moment d'accablement intense, et là, il a des amis. Bon, il y avait au moins des gens qui étaient autour de lui, c'était déjà ça, mais ses amis lui disaient, si tu vis ce que tu vis, c'est parce que tu as dû faire des choses pas très bien. Vous savez que les amis de Job ont fait des enfants, des petits-enfants, jusqu'en 2023. On a besoin d'être tiré vers le haut. On a besoin d'être encouragé. Et l'Esprit de Dieu n'est pas un esprit accusateur, c'est le diable qui condamne. L'Esprit de Dieu convainc, lui. Il nous restaure, il nous relève, il relève notre vie. Et même si notre vie semble comme un jardin dévasté, la Bible nous dit qu'il en fait un jardin d'Éden. Il prend les murailles qui sont en ruine et il les relève et il les redresse. C'est ça que fait notre Dieu. Et là, on voit que Dieu va le secourir et Paul va divulguer son secret. On voit déjà dans un premier temps, il y a des gens qui ont prié pour lui, mais il va aller un peu plus loin et il veut faire comprendre, parce qu'il ne veut pas que nous soyons dans l'ignorance, frères et sœurs. Donc il va aller un peu plus loin et il va divulguer le secret qui lui a permis de s'en sortir alors qu'il pensait qu'il était fait pour la mort. Regardez ce qu'il va dire. C'est pourquoi, ayant ce ministère, selon la miséricorde qui nous a été faite, nous ne perdons pas courage. Regarde ton voisin et dis-lui, perds pas courage. Perds pas courage. Non, dis-lui, ayant ce ministère, ne perds pas courage. Alors, on pourrait se poser la question, quel est ce ministère dont parle l'apôtre Paul? Moi, dans une première lecture, la première fois que j'ai étudié ce passage-là, les premières fois même que je lisais ce passage-là, j'ai cru qu'il parlait de son ministère. Ayant ce ministère d'apôtre, je ne peux pas perdre courage. Je suis un chef, je suis un leader, j'ai un ministère de direction, j'ai un ministère apostolique. Tu comprends que je ne peux pas perdre courage. Si moi je perds courage, t'imagines, tout le monde va perdre courage. Si celui qui est la locomotive perd courage, alors tous ceux qui suivent derrière, ils vont tous se dire, bah, c'est terminé. Donc moi j'en faisais une application pour ma propre vie et je me disais, ayant ce ministère de pasteur, je ne peux pas perdre courage. Parce que si je perds courage, l'église va perdre courage. Imaginez que je vienne un dimanche matin, alors que la louange vient de terminer, et moi là j'arrive et Seigneur, j'aimerais vous dire, j'en ai marre de ma vie. Je suis fatigué. Les épreuves me fatiguent. Vous me fatiguez. Internet me fatigue. Vous imaginez? J'aimerais vous dire, même si un jour je suis fatigué, je ne le dirai pas comme ça. Hein. J'irai voir des gens spécialisés qui vont m'aider. Je vous ferai grâce de ça. Mais est-ce que vous comprenez? Moi, je croyais ça. Donc, je me mettais une charge sur mes épaules quand je... Ayant ce ministère, t'es toujours obligé d'assurer, mon gars. Un peu comme une fois, je discutais avec une maman et son mari, il était dépressif et ses enfants, c'était pas la joie. Et elle, c'était la seule finalement qui allait très bien dans la famille. Elle avait double job, etc. Et elle bossait extrêmement fort. Et elle me disait, mais je peux pas m'arrêter. Si moi, je flanche, tout flanche. Et des moments, on a cette pression sur les épaules. Je ne peux pas perdre courage ayant ce ministère. Mais en fait, l'apôtre Paul ne parlait pas de lui. L'apôtre Paul ne parlait pas, littéralement, il ne parlait pas de son ministère à lui. En réalité, Paul parle d'un autre ministère. Regardez ce qu'il dit. Il nous a aussi rendu capables d'être ministres d'une nouvelle alliance, non de la lettre, mais de l'esprit. Car la lettre tue, mais l'esprit vivifie. L'esprit redonne la vie à ceux qui étaient morts. Or, si le ministère de la mort, gravé avec des lettres sur des pierres, c'est-à-dire les lois, a été glorieux, bien que passagère, combien le ministère de l'Esprit ne sera-t-il pas plus glorieux? Amen. En fait, Paul ne parle pas de son ministère à lui. Il parle du ministère des ministères. Il parle du ministère du Saint-Esprit. Et je crois que j'ai noté ceci, au-delà de nos épreuves, le Seigneur nous a confié le plus précieux des ministères, celui de l'Esprit-Saint. Le Saint-Esprit, littéralement en grec, le Nouveau Testament est écrit en grec, c'est le mot paraclète. Ça veut dire celui qui se tient à nos côtés. Ça veut dire avocat, ça veut dire défenseur, ça veut dire consolateur. Et ce que Paul est en train de dire, c'est que nous avons ce ministère, nous avons l'Esprit de Dieu. Jésus a dit, il vous est préférable que je parte. Parce que quand je suis là, je suis limité dans un corps d'homme. Mais lorsque je vais partir, je vais vous envoyer un autre consolateur. Je vais vous envoyer un paraclète. Quelqu'un qui va se tenir à vos côtés. Mais il ne sera pas uniquement sur une personne. Il sera sur le pasteur. Il sera sur chacun d'entre vous. Vous savez, dans l'Ancien Testament, ce n'est pas tout le monde qui avait le Saint-Esprit. Le Saint-Esprit reposait uniquement sur quelques personnes. Et en règle générale, c'était les leaders. Moïse, il y avait l'Esprit de Dieu qui reposait dessus. Et on voit, il y a certaines personnes. Mais le peuple ne l'avait pas. C'est pour ça que des moments, on lit, on se dit quand même, ils exagèrent les gars. La mer rouge s'ouvre en deux, les 10 plaies d'Égypte, et ils passent leur temps à se plaindre. Mais ils n'avaient pas le Saint-Esprit. Comprenez-vous, il n'y avait que Moïse qui l'avait, le Saint-Esprit. Or, le jour de la Pentecôte, c'est ce que Joël avait prophétisé des siècles plus tôt, le Saint-Esprit s'est répandu sur toute chair. Et aujourd'hui, il n'y a pas que le pasteur qui a le Saint-Esprit, tu as le Saint-Esprit. Qui que tu sois dans ce lieu, que tu sois jeune, que tu sois vieux, que tu sois riche, que tu sois pauvre, nous avons tous le Saint-Esprit. Nous avons reçu ce paraclète. Et quand nous vivons des combats, alors il est notre consolateur. Quand je me sens accablé, quand des gens parlent mal de moi, il est mon avocat, il est mon défenseur. Quand j'ai besoin d'être enseigné, il est celui qui m'enseigne, il est celui qui me guide. Et nous avons ce ministère dans l'Église qui habite dans chacun d'entre nous. Et tout à l'heure, nous repartirons, il y en a, vous allez aller au sud, d'autres vous allez au nord, mais on repartira tous avec l'Esprit de Dieu. Et ce ministère sera agissant dans nos vies, et ce ministère est le ministère le plus important de l'Église. C'est important les ministères pastoraux, c'est Dieu qui les a voulus. Les ministères comme Momentum Academy, où il y a des gens qui forment, ministère de louange, ministère de l'enfance, ministère, enfin bref, il y a tous les ministères que nous voyons dans l'Église, ils sont bons, ils sont voulus de Dieu, ils sont agréés de Dieu, et ils permettent à l'Église d'avancer. Mais comprenez bien ceci, tous ces ministères-là sont inférieurs au ministère de l'Esprit. Le ministère le plus important de l'Église, c'est le ministère de l'Esprit. Celui qui agit, celui qui nous montre la voie, celui qui nous révèle les choses cachées depuis toute éternité. Et Paul comprend que sa force, dans ce moment où il a été accablé d'une manière extrême, il va comprendre que sa force ne vient pas de ses propres capacités, ne vient pas de son gros caractère. Non, sa force vient de se connecter à l'Esprit de Dieu qui est en lui. Et cet Esprit va le vivifier. La lettre tue. Ça me condamne. J'ai l'impression que je suis le moins bon des hommes, la moins bonne des femmes. Mais quand je me connecte à l'Esprit de Dieu, ce qui me condamnait d'un seul coup ne me condamne plus et l'Esprit vient me vivifier. Je me connecte au Saint-Esprit et la sève nourricière de l'Esprit de Dieu envahit mon âme, envahit mon cœur et me redonne la force, me redonne le courage d'aller de l'avant. Et que tous ceux dans celui qui croient que le Saint-Esprit est agissant disent Amen, s'il vous plaît, et applaudissent bien fort le roi des rois. Je le crois. Quand je suis fatigué, je me connecte à Dieu. Je me connecte à ce ministère. Nous sommes le temple du Saint-Esprit. Le Saint-Esprit habite en toi. Tu as un trésor en toi. Est-ce que tu le savais? Il y a un trésor en toi. Et des moments où nous vivons notre vie chrétienne sans réaliser que nous vivons avec un trésor dans notre vie. Et quand nous sommes accablés, ce ministère vient nous vivifier. Bien sûr, on a besoin de la prière des frères et des sœurs. C'est ce que Paul dit. Votre prière, je ne veux pas que vous l'ignorez, a joué un rôle crucial. Mais maintenant, comprenez bien ceci. Quand Paul vit les persécutions, quand il est dans un cachot enfermé dans une prison, il est tout seul. Il sait qu'il y a des gens qui prient pour lui. Mais à ce moment-là, il est tout seul. Il n'y a pas Dan Mutten qui vient lui faire la louange. Il n'y a pas Patrice qui vient lui prêcher un message. Il n'y a personne, il n'y a pas quelqu'un qui vient lui faire des soins pastoraux. Il est tout seul. Et la seule chose, c'est ce qu'il dit. En fait, heureusement que j'ai vécu tout ça, parce que à ce moment-là, j'ai compris que je pouvais littéralement me connecter à lui. Je n'avais pas d'autre force que celle-là de me connecter, d'aller chercher au fond de moi l'Esprit de Dieu qui est là, et j'ai été vivifié. Le ministère de l'Esprit m'a restauré. On ignore tellement ce ministère, mes amis. Et il habite en chacun d'entre nous. J'ai noté ceci, c'est l'apôtre Paul qui écrit ceci. Nous sommes pressés de toute manière, mais non réduits à l'extrémité, dans la détresse, mais non dans le désespoir, persécutés, mais non abandonnés, abattus, mais non perdus, portant toujours avec nous, dans notre corps, la mort de Jésus, afin que la vie de Jésus soit aussi manifestée dans notre corps. En fait, malgré notre faible humanité, Dieu nous a donné le ministère de l'Esprit. Je notais ceci, nous sommes des vases d'argile. Mais à l'intérieur de nous brille la lumière de Dieu. Malgré nos faiblesses et nos imperfections, nous portons en nous un ministère puissant et transformateur. J'aimerais juste finir en vous donnant brièvement, rapidement, trois courtes pensées sur ce ministère de l'Esprit qui agit sur nos vies. Premièrement, ce grand ministère de l'Esprit Saint est en nous. Regardez ce qu'il est dit, nous portons ce trésor dans des vases de terre afin que cette grande puissance soit attribuée à Dieu et non pas à nous. En fait, quand Paul dit « vous êtes des vases d'argile, vous êtes des vases de terre », c'est ce qu'il y a de plus bas, les vases de terre. Hein. Quand Paul dit ça, écoutez bien, il n'est pas en train de vouloir régler un problème d'orgueil. Tu vois, il se dit « oh là là, faut que je leur rappelle qu'ils sont que de la poussière, ils vont retourner à la poussière, c'est juste de la terre. Hein. » Alors on a été fait avec de l'argile, je vois qu'il y a quelques orgueilleux parmi nous, faut que je règle le problème. Hein. Il y en a, ils se prennent pour de la porcelaine de Limoges. Non. Il y en a, ils croient qu'ils sont en inox, il y en a qui croient qu'ils sont en or. Non. J'aimerais vous dire, vous êtes que de la terre. Non, c'est pas ça. Ok. En fait, pourquoi Paul parle et donne cette symbolique, cette métaphore sur le fait que nous ne sommes que des vases d'argile? C'est parce que l'argile est quelque chose de très faible, de très friable, de très cassable. Et l'apôtre Paul dit, nous ne sommes que des vases d'argile. Ce qu'il veut dire par là, c'est que il est normal, mes amis, qu'en tant que vases d'argile, nous passions par des temps de découragement. Il est normal que parfois, nous nous sentions extrêmement faibles. Nous ne sommes que de l'argile. Il est normal parfois qu'il y ait des fêlures qui soient là, il y ait des choses qui soient un peu cassées, il y ait des choses qui soient un peu rapiécées. Mais Paul dit ceci, même si nous ne sommes que des vases d'argile, nous contenons le Saint-Esprit dans nos vies. Nous sommes remplis de la présence de Dieu. Et quand bien même j'ai toutes sortes de fêlures, l'Esprit de Dieu est là. Il y a Matthieu, vendredi soir, quand j'ai prêché la première fois le message, il m'a écrit ceci, et en plus il me dit, et plus on est fêlé, et plus ça laisse passer la lumière. Mais c'est ça la réalité. Nous sommes avec toutes nos fragilités, mais l'Esprit de Dieu habite dans nos cœurs. Et quand bien même je suis fragile, Dieu est là pour m'encourager et me donner la force. Également, je demande aux musiciens, si vous pouvez revenir s'il vous plaît, ce ministère de l'Esprit Saint nous renouvelle de jour en jour. Regardez ce qu'il dit. C'est pourquoi nous ne perdons pas courage. Et lors même que notre homme extérieur se détruit, ok, les vases d'argile, notre homme intérieur se renouvelle de jour en jour. La destruction, mes amis, du corps, de la fatigue, de tout ce que nous pouvons vivre, elle est inévitable. Vous savez qu'on a une date de péremption. Hein. La Bible dit, c'est David, je crois qu'il dit ça, c'est le chemin de tout homme, on y va tous. Hein. Et on le sait, mais malgré le fait que notre corps s'abîme, que les épreuves arrivent, nous avons en nous l'Esprit de Dieu. Un jour, un vieux pasteur disait ceci, ça me faisait, m'a toujours fait rire d'entendre ça, et il comparait son corps à une habitation, et à son âme, il la comparait à un locataire. Et quand on lui posait la question, comment vous allez? Il répondait toujours, la maison se déglingue, mais le locataire va bien. Est-ce que vous avez remarqué que la maison se déglingue? Il y en a, vous êtes jeunes, vous n'avez pas encore remarqué, il y en a, ils sont un peu plus avancés, ils ont remarqué que ça commence à se déglinguer là. Ce qui est important, c'est que le locataire aille bien. Quand bien même je vis des temps de combat, des temps de difficulté, je crois que l'Esprit de Dieu est là.

la seule issue qui nous semble plausible, c'est la mort, c'est que tout termine. Mais j'ai une bonne nouvelle pour vous, mes amis, il y a en nous l'Esprit de Dieu. Alors plutôt que de regarder tout ce qui ne va pas, j'aimerais te dire, marche par la foi et non par la vue. Un jour, il y a un homme, John Wesley, il y a quelques siècles en arrière, c'est celui qui a, le premier qui a fait les églises évangéliques. Et là, il était avec un ami, ils étaient en train de marcher ensemble. Et son ami était découragé, il lui dit, mais toi, tu fais comment quand t'es découragé? Et là, il voit au loin, ils étaient dans la campagne, et il voit au loin une vache qui avait la tête au-dessus d'une palissade. Et il lui dit, tu sais pourquoi la vache, elle a la tête au-dessus de la palissade? Non, pourquoi? Il dit, parce que si elle regardait pas au-delà, si elle avait la tête baissée, elle verrait rien parce que la palissade est devant elle. Donc elle regarde au-delà, elle regarde ce qu'il y a de l'autre côté. Je marche par la foi et non par la vue. Je regarde ce qu'il y a de l'autre côté. Je sais que je suis accablé, je sais que parfois c'est difficile, mais je mets toutes les grâces, toutes les bontés, toutes les bénédictions de Dieu. Je regarde combien le nombre en est grand. Et je me dis, c'est vrai Seigneur, il y a eu des combats, mais il y a eu des victoires, il y a eu des joies. Jamais tu ne délaisses qui se confie en toi. Aucune arme forgée contre moi ne pourra prospérer. Tu gardes mon départ et tu gardes mon arrivée. Et c'est vrai que parfois c'est compliqué.

que mon Rédempteur est vivant. Et quelles que soient les choses qui se passent, c'est notre Dieu qui aura le dernier mot. C'est pourquoi nous ne sommes que de simples, c'est un petit résumé du message que j'ai fait, nous ne sommes que de simples hommes, des vases de terre. Mais Dieu a choisi de déverser en nous son Esprit Saint. Même lorsque les épreuves nous accablent, nous pouvons compter sur le ministère du Saint-Esprit pour continuer à avancer avec courage et confiance en sa grâce. Amen. Dieu ne nous a pas laissés seuls. Il ne nous a pas laissés orphelins. Il y a peut-être des gens qui sont dans ce lieu. Le soir avant de rentrer à la maison, tu restes tout seul dans ta voiture. Les larmes coulent, tu veux pas que les enfants voient, parce que tu vis toutes sortes de complications. Et tu es là et tu te sens seul et tu sais pas comment tu vas t'en sortir. J'aimerais te dire, Dieu t'a donné le paraclète, celui qui se tient à tes côtés. Tu ne le vois pas, c'est un autre invisible, c'est un autre silencieux, mais il est à côté de toi dans la voiture. Et même quand tu perds courage, même quand tu es dans ton lit en train de pleurer parce que tu souffres, même quand tu ne sais pas comment tu vas faire pour joindre les deux bouts, il est à côté de toi. Il ne t'abandonne pas. Et même quand tu n'as plus la force de prier, la Bible nous dit que nos larmes sont des prières pour Dieu. La Bible nous dit même que l'Esprit de Dieu, le ministère de l'Esprit de Dieu en nous, parfois ça m'est arrivé moi, j'avais plus la force, ça vous est déjà arrivé? Vous avez envie de

0: côté de toi.
1: Alors que nous terminons cette émission, garde cette vérité dans ton cœur. Tu n'es pas seul. Le Saint-Esprit marche à tes côtés, te soutient et te donne la force d'avancer. Ne crains rien, prends courage et continue de faire confiance à Dieu. Que le Seigneur vous bénisse abondamment. À bientôt dans notre émission. Bonne suite de programme sur la radio de la vie.
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décès survenu le vendredi 3 juillet 2026. Le programme des obsèques est le suivant. Demain, samedi 11 juillet 2026, de 10h30 à 11h30, levée de corps à Ivosep Trècheville à la salle Ahmed Bakayoko, suivi de l'inhumation au cimetière d'Abobo Baoulé. La direction de Fréquence Vie et l'ensemble du personnel de la radio Fréquence Vie adressent leurs sincères condoléances à toute la famille. Le Seigneur a donné, le Seigneur a repris, que le nom du Seigneur soit béni, selon Job 1, le verset 21.

que tu peux déclarer avec moi? 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

0: 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Le programme des obsèques est le suivant. Demain, samedi 11 juillet 2026, de 10h30 à 11h30, levée de corps à Ivosep Trècheville à la salle Ahmed Bakayoko, suivi de l'inhumation au cimetière d'Abobo Baoulé. La direction de Fréquence Vie et l'ensemble du personnel de la radio Fréquence Vie adressent leurs sincères condoléances à toute la famille. Le Seigneur a donné, le Seigneur a repris, que le nom du Seigneur soit béni, selon Job 1, le verset 21.
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0: 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Romains 10, 17 déclare « La foi vient de ce qu'on entend, et ce qu'on entend vient de la parole de Christ. »
1: 1 Samuel, chapitre 26. Les Ziphiens allèrent auprès de Saül à Gibéa et dirent « David n'est-il pas caché sur la colline de Hakila, en face du désert ?» Saül se leva et descendit au désert de Ziph avec 3000 hommes de l'élite d'Israël pour chercher David dans le désert de Ziph. Il campa sur la colline de Hakila, en face du désert, près du chemin. David était dans le désert, et s'étant aperçu que Saül marchait à sa poursuite au désert, il envoya des espions et apprit avec certitude que Saül était arrivé. Alors David se leva et vint au lieu où Saül était campé, et il vit la place où couchait Saül, avec Abner, fils de Ner, chef de son armée. Saül couchait au milieu du camp, et le peuple campait autour de lui. David prit la parole et s'adressant à Achimélec, Éthien et à Abishaï, fils de Tseruja et frère de Joab, il dit « Qui veut descendre avec moi dans le camp vers Saül ?» Et Abishaï répondit « Moi, je descendrai avec toi. » David et Abishaï allèrent de nuit vers le peuple. Et voici, Saül était couché et dormait au milieu du camp et sa lance était fixée en terre à son chevet. Abner et le peuple étaient couchés autour de lui. Abishaï dit à David, « Dieu livre aujourd'hui ton ennemi entre tes mains. Laisse-moi, je te prie, le frapper de ma lance et le clouer en terre d'un seul coup, pour que je n'aie pas à y revenir. » Mais David dit à Abishaï, « Ne le détruis pas, car qui pourrait impunément porter la main sur loin de l'Éternel ?» Et David dit, « L'Éternel est vivant, c'est à l'Éternel seul à le frapper. Soit que son jour vienne et qu'il meure, soit qu'il descende sur un champ de bataille et qu'il y périsse. Loin de moi, par l'Éternel, de porter la main sur loin de l'Éternel. Prends seulement la lance qui est à son chevet, avec la cruche d'eau, et allons-nous-en. » David prit donc la lance et la cruche d'eau qui étaient au chevet de Saül, et ils s'en allèrent. Personne ne les vit ni ne s'aperçut de rien, et personne ne se réveilla, car ils dormaient tous d'un profond sommeil dans lequel l'Éternel les avait plongés. David passa de l'autre côté et s'arrêta au loin sur le sommet de la montagne à une grande distance du camp. Et il cria au peuple et à Abner, fils de Ner, « Ne répondras-tu pas, Abner ?» Abner répondit, « Qui es-tu, toi qui pousses des cris vers le roi ?» Et David dit à Abner, « N'es-tu pas un homme ? Et qui est ton pareil en Israël ? Pourquoi donc n'as-tu pas gardé le roi, ton maître ? Car quelqu'un du peuple est venu pour tuer le roi. » Ton maître, ce que tu as fait là n'est pas bien. L'Éternel est vivant. Vous méritez la mort pour n'avoir pas veillé sur votre maître, sur loin de l'Éternel. Regarde maintenant où sont la lance du roi et la cruche d'eau qui étaient à son chevet. » Saül reconnut la voix de David et dit, « Est-ce bien ta voix, mon fils David ?» Et David répondit, « C'est ma voix, ô roi, mon seigneur. » Et il dit, « Pourquoi mon seigneur poursuit-il son serviteur ? Qu'ai-je fait ? Et de quoi suis-je coupable ? Que le roi, mon seigneur, daigne maintenant écouter les paroles de son serviteur. Si c'est l'Éternel qui t'excite contre moi, qu'il agrée le parfum d'une offrande. Mais si ce sont des hommes, qu'ils soient maudits devant l'Éternel, puisqu'ils me chassent aujourd'hui pour me détacher de l'héritage de l'Éternel, et qu'ils me disent, « Va servir des dieux étrangers. » Oh ! Que mon sang ne tombe pas en terre loin de la face de l'Éternel. Car le roi d'Israël s'est mis en marche pour chercher une puce, comme on chasserait une perdrix dans les montagnes. » Saül dit, « J'ai péché. Reviens, mon fils David, car je ne te ferai plus de mal, puisqu'en ce jour ma vie a été précieuse à tes yeux. J'ai agi comme un insensé, et j'ai fait une grande faute. » David répondit, « Voici la lance du roi. Que l'un de tes gens vienne la prendre. L'Éternel rendra à chacun selon sa justice et sa fidélité. Car l'Éternel t'avait livré aujourd'hui entre mes mains, et je n'ai pas voulu porter la main sur loin de l'Éternel. Et comme aujourd'hui ta vie a été d'un grand prix à mes yeux, ainsi ma vie sera d'un grand prix aux yeux de l'Éternel, et il me délivrera de toute angoisse. » Saül dit à David, « Sois béni, mon fils David. Tu réussiras dans tes entreprises. » David continua son chemin, et Saül retourna chez lui.
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Le programme des obsèques est le suivant. Demain, samedi 11 juillet 2026, de 10h30 à 11h30, levée de corps à Ivosep Trècheville à la salle Ahmed Bakayoko, suivi de l'inhumation au cimetière d'Abobo Baoulé. La direction de Fréquence Vie et l'ensemble du personnel de la radio Fréquence Vie adressent leurs sincères condoléances à toute la famille. Le Seigneur a donné, le Seigneur a repris, que le nom du Seigneur soit béni, selon Job 1, le verset 21.

0: réveille ton frère, réveille ta soeur, réveille ton époux, réveille ton épouse, réveille tes enfants. Nous sommes à OSB Opération sur la brèche. Rejoins-nous à ce temps de prière pour donner des ordres à cette journée afin qu'elle travaille en notre faveur. Le conducteur de ce matin est votre serviteur, le pasteur Samy. Prier, c'est envahir l'impossible. C'est le temps de l'écoute de la parole de Dieu. Prions et recommandons la méditation à notre Dieu. Que Dieu nous parle afin que cette parole qui est esprit et qui est vie nous apporte la vie ce matin. Prions. Seigneur, tu es le Dieu vivant, le Dieu puissant, le Dieu glorieux, le Dieu véritable et le Dieu redoutable. Tu fais de la terre ton marchepied et du ciel ton trône. Nous sommes réunis ce matin autour de ta parole. Père, nous te la recommandons maintenant. Merci d'utiliser ton serviteur afin de pouvoir nous donner les révélations, les mystères qui sont cachés dans les saintes écritures. Sois avec nous, Seigneur, et que cette parole puisse nous introduire dans le combat spirituel de notre délivrance, de notre guérison, de notre liberté, de notre restauration. Prends le contrôle de ce moment, parle-nous au nom de Jésus. Quelqu'un dit amen.
1: Amen.
0: Bien-aimés dans la foi, ce matin, nous parlerons de la possession. Le thème de ce matin est la possession. Matthieu 12, les versets 43 jusqu'au verset 45. Lorsque l'esprit impur est sorti d'un homme, il va dans les lieux arides, cherchant du repos. Il n'en trouve point. Alors il dit, « Je retournerai dans ma maison d'où je suis sorti. » Et quand il arrive, il la trouve vide, balayée et ornée. Il s'en va et il prend avec lui cet autre esprit plus méchant que lui. Il entre dans la maison, s'y établissent et la dernière condition de cet homme est pire que la première. Il en sera de même pour cette génération méchante.

Grande est ma joie ce matin de vous savoir nombreux à nous rejoindre à ce temps de prière, à ce temps de combat spirituel, à ce temps d'action prophétique. Le thème du message de ce matin est la possession. Et nous avons lu dans l'évangile de Matthieu au chapitre 12, les versets 43 jusqu'au verset 45. Je reprends la lecture pour vous. Lorsque l'esprit impur est sorti d'un homme, il va par des lieux arides, cherchant du repos, et il n'en trouve point. Alors il dit, « Je retournerai dans ma maison d'où je suis sorti. » Et quand il arrive, il la trouve vide, balayée et ornée. Il s'en va et il prend avec lui sept autres esprits plus méchants que lui. Il entre dans la maison, s'y établissent, et la dernière condition de cet homme est pire que la première. Il en sera de même pour cette génération méchante. Bien-aimés, laissez-moi vous définir ce que c'est qu'une possession. La possession, c'est le fait de posséder quelque chose. C'est aussi un phénomène diabolique qui fait d'un sujet l'instrument du démon ou des démons. Donc, quand on dit que quelqu'un est possédé, c'est que cette personne est habitée par les esprits méchants. Nous ne

parler de possession sans toutefois parler aussi de la délivrance. La délivrance est une suite d'étapes spirituelles divines qui nous conduit à un résultat positif. Elle peut nous conduire d'un état positif inférieur à un état positif supérieur. La délivrance remplit des étapes. C'est pour cela qu'on parle de processus de délivrance. Dans ce processus, la première étape, en accord avec Matthieu 12, est de chasser les démons. À cette étape, l'homme de la délivrance exerce l'autorité de Dieu pour chasser le démon qui a eu domicile dans le corps d'une personne. La deuxième étape consiste à balayer la maison. Cette étape permet de déraciner ce que ces esprits ont planté dans la vie de leur victime. Lisons Matthieu 15, le verset 13. Il répondit, « Toute plante que n'a pas planté mon Père céleste sera déracinée. » Lisons aussi Ézéchiel 36, le verset 36. « Et les nations qui resteront autour de vous sauront que moi, l'Éternel, j'ai rebâti ce qui a été abattu et planté ce qui a été dévasté. Moi, l'Éternel, j'ai parlé et j'agirai. » Le premier verset nous dit que toute plante que n'a pas planté mon Père céleste sera déracinée. Et le deuxième verset nous atteste que notre Dieu est capable de planter ce qui a été dévasté. Quand les démons on fait des dégâts dans la vie d'une personne, bien-aimée, notre Dieu est capable de restaurer. C'est pourquoi on parle de restauration après une délivrance. En effet, les démons volent la gloire des hommes lorsqu'ils les possèdent. Ils retirent tous les ornements. À cette étape de la délivrance, il faut remettre en place la gloire que la personne possédée a perdue. C'est la troisième étape. À la quatrième étape, remarquez que l'esprit qui a été chassé ne s'avoue pas vaincu. Il part chercher du renfort. Mais où? En effet, cette question vaut son pesant d'or. Où est-ce que ce démon va chercher de l'aide? Mais bien sûr, il va chercher de l'aide au pied de l'autel qu'il avait mandaté pour venir habiter ce corps. Il vient trouver l'endroit balayé et orné. Il n'entre pas lui-même. Il se dit certainement que si je possède moi seul cet homme, ils vont encore me chasser. Pour ce fait, il s'en va s'associer en demandant de l'aide à l'autel qu'il avait mandaté. Il s'en va s'associer à cet autre esprit plus méchant que lui. Alors il se dit certainement, à 8, ce sera difficile de nous expulser. C'est pourquoi, bien-aimés, vous voyez que il y a d'autres personnes, quand on prie pour elles, la délivrance peut s'opérer de façon rapide. Certainement, cette personne doit être à sa première possession. Mais quand la possession est récidiviste, bien-aimés, la délivrance devient compliquée. Parce que l'esprit méchant n'est plus seul, mais il s'est associé à cet autre esprit plus méchant que lui. Et la Bible dit, la condition de cet homme devient pire que la première. À supposer que tu es en train de faire la délivrance d'une personne qui a subi cette métamorphose, tu vas voir que ce sera très compliqué. La délivrance peut mettre un mois, deux mois, trois mois et même un an. Et oui, bien-aimé, quand on parle de délivrance, ce n'est pas le fait seulement de prier pour quelqu'un, mais c'est de suivre cette personne jusqu'à ce qu'elle soit complètement délivrée. Et nous avons l'habitude de dire que nous prions, mais celui qui délivre, c'est Dieu. Alors nous disons aussi que pour ce fait, la plus grande partie de la délivrance concerne le sujet pour qui nous prions. Parce que quand nous finissons d'imposer la main ou de faire des proclamations, des actions prophétiques, quand nous nous séparons, cette personne doit continuer à vivre une vie de sanctification afin de préserver sa délivrance. C'est très important. Si on finit de prier pour toi et que tu vas encore replonger dans les mêmes habitudes, les mêmes péchés, bien-aimé, cet esprit méchant qui allait chercher du renfort va réussir à s'établir en toi. Dans le cas contraire, il ne réussira pas parce qu'il va venir trouver que la porte par laquelle il était sorti, cette porte s'est refermée sur lui. Et la seule personne qui est capable d'ouvrir la porte, c'est l'individu pour qui nous prions.
Revenons à notre passage. Lorsque l'esprit impur est sorti d'un homme, il va par des lieux arides cherchant du repos. Il n'en trouve point. Il ne peut plus se reposer dans les lieux arides parce qu'il est habitué à vivre dans le corps humain. Il a fait du corps humain son habitation. Et la suite, il dit quoi ? Je retournerai dans ma maison. Il considère que le lieu où il était et d'où on l'a chassé est sa maison. Bien-aimé, prends conscience. Ton corps ne doit pas être la maison d'un esprit méchant, d'un démon. Tu dois refuser cela ce matin. Il y a des personnes pour lesquelles, lorsque nous prions, ne tombent pas, ne sont pas agitées. Ces personnes ne sont pas possédées, mais elles peuvent être influencées par un esprit méchant. On ne parle plus de possession, on parle d'influence démoniaque. Lisons Marc 5 à partir du verset 8. Car Jésus lui disait, « Sors de cet homme, esprit impur. » Et il lui demanda, « Quel est ton nom ?»« Légion est mon nom, lui répondit-il, car nous sommes plusieurs. » La condition de cet homme était devenue tellement grave que voici ce que la Bible dit. Cet homme avait sa demeure dans les sépulcres et personne ne pouvait plus le lier, même avec une chaîne. Car souvent, il avait eu les fers aux pieds et avait été lié de chaînes. Mais il avait rompu les chaînes et brisé les fers et personne n'avait la force de le dompter. Il était sans cesse, nuit et jour, dans les sépulcres et sur les montagnes, criant et se meurtrissant avec des pierres. Bien-aimé, voici comment est décrite la condition de cet homme. Il vivait dans les cimetières, il dormait sur les tombes. Il a réussi à briser les chaînes. Et la Bible dit, le nom de cette cohorte était Légion. Car, dit-il, nous sommes plusieurs. Je veux dire à quelqu'un ce matin, quel que soit le nombre des démons à la vue de Jésus, ils vont tous commencer à crier en disant ceci. Qu'y a-t-il entre moi et toi, Jésus, fils du Dieu très haut? Je t'en conjure, au nom de Dieu, ne me tourmente pas. Mais ce matin, nous allons tourmenter tous ces esprits méchants. Nous allons les troubler et nous allons leur donner l'ordre de dégager au nom puissant de Jésus. Jésus a dit, sors de cet homme, esprit impur. Et cela a été ici et pas autrement. La preuve se situe au verset 15. Il vint auprès de Jésus et il vit le démoniaque, celui qui avait eu la légion, assis, vaincu et dans son bon sens. Et il fut saisi de frayeur. Il était comment? Assis, vaincu. Et dans son bon sens, bien-aimé, que cette parole s'attache à quelqu'un qui est sous le poids d'une possession démoniaque et satanique. Après la délivrance, tu seras assis, vaincu et dans ton bon sens. Fraternellement votre, Pasteur Samy. Que Dieu bénisse sa parole, que Dieu bénisse ton écoute. Shalom.

0: Après avoir écouté ce merveilleux message, bien-aimé, il est temps maintenant de passer à nos différents sujets de prière. Et je vais demander à l'homme de Dieu, le prophète Gouda, de recommander ce temps de combat au Seigneur.
1: Seigneur, nous te bénissons encore pour cette belle journée que tu nous offres et pour ce temps de combat spirituel dans lequel nous nous engageons. Mais nous ne voulons pas nous engager sans toi. Voici pourquoi nous t'invitons, nous t'invoquons, car la Bible dit « Invoque-moi, je te répondrai et je te montrerai les choses cachées que tu ne connais pas. » Qu'il en soit ainsi, Seigneur, pendant ce temps de combat spirituel et donne-nous la victoire. Et nous croyons même que nous avons déjà la victoire. Au nom de Jésus-Christ, amen.
0: Amen. Matthieu 12, je lis à partir du verset 43. « Lorsque l'esprit impur est sorti d'un homme, il va par les lieux arides, cherchant du repos, et il n'en trouve point. Alors il dit, « Je retournerai dans ma maison d'où je suis sorti. » Et quand il arrive, il la trouve vide, balayée et ornée. Il s'en va et il prend avec lui sept autres esprits plus méchants que lui. Il entre dans la maison, s'y établit, et la dernière condition de cet homme est pire que la première. » Dis amen. Bien-aimé, tu vas prier ce matin et tu vas proclamer que ton corps n'est pas la maison des esprits méchants dans les lieux célestes. Parce que nous avons lu tout à l'heure, l'esprit dit quoi? Je retournerai dans ma maison. Bien-aimé, refuse.

0: Saint-Esprit.
1: Dis avec moi au nom de Jésus.
0: Au nom de Jésus.
1: Seigneur,
0: Seigneur,
1: ce matin
0: je refuse
1: que mon corps soit le lieu de résidence, des esprits méchants.
0: Je
1: refuse cela.
0: Je
1: me lève ce matin
0: dans
1: le combat spirituel
0: pour annuler
1: tout cela. Au nom de Jésus.
0: Au
1: nom puissant de Jésus-Christ de Nazareth, Seigneur, ce matin, je refuse. L'esprit méchant dit, je retournerai dans ma maison. Écoute-moi bien, mon corps n'est pas ta maison. Mon corps ne peut jamais être ta maison.

tu as fait des délivrances. Refuse que cet esprit revienne encore, s'établit dans ton corps. Il faut refuser. N'accepte pas, car ton corps est le temple du Saint-Esprit, comme il est dit dans les Saintes Écritures. Refuse au nom de Jésus. Il peut refuser.

0: arracher au nom de Jésus. La pauvreté, la servitude, la mort précoce que le Père n'a pas planté en toi, que cela soit
1: arraché.
0: Dis avec moi au nom de Jésus.
1: Au nom de Jésus. Seigneur,
0: la parole déclare.
1: La parole déclare.
0: Toute plante
1: que n'a pas planté,
0: mon Père céleste
1: sera déraciné.
0: Sera déraciné.

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0: nom de Jésus,
1: nous l'arrachons,
0: nom de Jésus,
1: nous l'arrachons,
0: nom de Jésus,
1: nous l'arrachons,
0: nom de Jésus,
1: nous l'arrachons,
0: nom de Jésus,
1: nous l'arrachons, nous l'arrachons, j'arrache la graine de la maladie, j'arrache la graine de la pauvreté, j'arrache la graine de la misère, j'arrache, il faut pas le dire, j'arrache,
0: au nom de
1: Jésus.
0: Marc 5, le verset 2. Aussitôt que Jésus fut hors de la barque, il vint au devant de lui un homme sortant des sépulcres et possédé d'un esprit impur. Cet homme avait sa demeure dans les sépulcres et personne ne pouvait plus le lier, même avec une chaîne.
1: Il était très dangereux, même
0: très
1: ce monsieur-là.
0: Dangereux. Mais bien aimé, la bonne nouvelle, c'est que le nom de Jésus est encore capable aujourd'hui de délivrer une personne qu'on dit être possédée d'un esprit méchant, d'un esprit malin. Quel que soit le démon, quel que soit l'esprit, le nom de Jésus est capable de le libérer. Dis amen.
1: Amen.
0: Dis avec moi, Seigneur.
1: Seigneur,
0: je prie ce matin.
1: Je prie ce matin.
0: Pour toute personne. Dans la maison de mon père.
1: Dans la maison de mon père.
0: Dans la maison de ma mère.
1: Dans la maison de ma mère.
0: Qui est animé.
1: Qui est animé.
0: D'un esprit méchant.
1: D'un esprit méchant.
0: Qui est possédé. D'un esprit méchant.
1: D'un esprit méchant.
0: Seigneur.
1: Seigneur.
0: Ce matin.
1: Ce matin.
0: Je prononce.
1: Je prononce.
0: Le nom de Jésus.
1: Le nom de Jésus.
0: Sur ces personnes.
1: Sur ces personnes.
0: Seigneur.
1: Seigneur.
0: Délivre-les.
1: Délivre-les.
0: Délivre-les.
1: Délivre-les.
0: Délivre-les.
1: Délivre-les.
0: Tu es le Dieu de la délivrance.
1: Tu es le Dieu de la délivrance.
0: Tu es le Dieu de la délivrance.
1: Tu es le Dieu de la délivrance.
0: Au nom de Jésus.
1: Au nom de Jésus.
0: Ragada, bruxa, barabara, barabara, barabara. Mon

0: Quelque chose va se passer dans la vie de ton frère et de ta soeur. Il va te libérer, délivrer de tous ces esprits méchants. Au nom de Jésus, dis amen.
1: Amen.
0: Dis avec moi au nom de Jésus.
1: Au nom de Jésus.
0: Seigneur,
1: Seigneur,
0: ce matin,
1: je déracine
0: toute plante
1: que
0: le Père Céleste
1: n'a pas planté
0: dans la vie de mon frère,
1: dans la vie de ma soeur,
0: des membres de ma famille.
1: Je refuse
0: qu'un esprit méchant
1: fasse
0: de leur corps
1: sa demeure.
0: Au nom de Jésus. Oh Dieu,
1: je crie à toi
0: ce matin.
1: Restaure
0: à mon frère,
1: à ma soeur,
0: la gloire
1: volée
0: par les esprits impurs.
1: Au nom de Jésus.
0: Et que la seconde gloire

je vais te demander de faire une chose. Va chercher le frère ou la sœur qui est animé d'un esprit méchant et démoniaque et demande au Seigneur de te révéler l'homme de Dieu qui a le ministère qui peut l'aider à être délivré. Mm-hmm. C'est très important, bien-aimé. C'est vrai qu'on prie à distance, mais il faut aussi

0: a été possible. Dis avec moi, Seigneur.
1: Seigneur,
0: prépare le cœur.
1: Prépare le cœur.
0: L'esprit.
1: L'esprit.
0: De mon frère.
1: De mon frère.
0: De ma sœur.
1: De ma sœur.
0: Qui traverse.
1: Qui traverse.
0: Des moments difficiles.
1: Des moments difficiles.
0: Car conduit.
1: Car conduit.
0: Et dirigé par les esprits méchants.
1: Par les esprits méchants.
0: Seigneur.
1: Seigneur.
0: Prépare son cœur.
1: Prépare son cœur.
0: Afin qu'il ne refuse pas.
1: Afin qu'il ne refuse pas.
0: De me suivre.
1: De me suivre.
0: Dans un lieu de prière.
1: Dans un lieu de prière.
0: Dans un camp de prière.
1: Dans un camp de prière.
0: Au nom de Jésus.
1: Au nom de Jésus.
0: Au nom de Jésus-Christ de Nazareth, Seigneur. Bien aimé, prie pour ton frère. Il y a des fois, les gens sont difficiles. Tu leur dis, mais ils ne veulent pas te suivre. Que Dieu prépare leur cœur. Que Dieu prépare leur cœur. Afin qu'ils puissent écouter le message d'espoir que tu vas leur communiquer ce matin à partir d'aujourd'hui même. Quand tu vas l'appeler, qu'ils soient disposés. Qu'elles soient disposées à te suivre. À te suivre dans un lieu de prière. Au nom de Jésus-Christ de Nazareth. Bien aimé, prie. Recommande ton frère, recommande ta soeur. On dit qu'il est difficile, mais avec Dieu tout est possible. Prie. Au nom puissant de Jésus-Christ de Nazareth, il faut prier. Recommande le Dieu.

0: Maintenant avec Marc, toujours Marc au chapitre 9 cette fois-ci, le verset 17. Et un homme de la foule lui répondit, « Maître, j'ai amené auprès de toi mon fils qui est possédé d'un esprit muet. » Bien-aimé, ce matin, on va prier pour tous ceux qui sont possédés d'un esprit muet. Je sais que déjà dans ton esprit, tu penses au sous-muet. Mais toi-même qui m'écoutes, tu es muet. Parce que quand on fait réunion de famille, tu ne parles pas. Tu es muet. On dit cotisation, tu ne parles pas.
1: Tu es muet.
0: On dit 100 000, tu donnes 5 000. Tu es muet. Bien-aimé, c'est le temps aussi pour toi où tu dois t'affirmer par la parole.
1: Au nom de Jésus de Nazareth.
0: J'ai donné un nom à ce genre de miracle. J'ai intitulé cela le miracle de Jean-Baptiste. Dis Amen.
1: Amen.
0: On dit même Jean-Baptiste a fait qu'un miracle. Oui, Jean-Baptiste n'a pas fait un miracle, c'est vrai. Mais le jour où il est né, la langue de son père a été déliée.
1: Au nom de Jésus.
0: Tu n'es plus muet. Bien-aimé, quelque chose va t'arriver aussi aujourd'hui qui va faire que tu ne seras plus muet.
1: Au nom de Jésus.
0: Dis avec moi au nom de Jésus.
1: Au nom de Jésus.
0: À partir d'aujourd'hui. Je mets fin.
1: Au mutisme.
0: Dans ma vie. Je ne suis plus muet. Je m'affirme. Par ma parole. Ma parole est considérée. Dans la maison de mon père.
1: De la maison de ma mère.
0: Ragata puissant de Jésus-Christ de Nazareth, Seigneur, que tous ceux qui sont possédés d'un esprit muet soient libérés, soient délivrés au sens propre comme au sens figuré. Tous ceux, Seigneur, qui

0: Au nom puissant de Jésus, au nom puissant de Jésus, merci Seigneur, parce que tu délies la langue de mon frère, tu délies la langue de ma soeur, dans le nom de Jésus-Christ de Nazareth. Amen.
1: Amen.
0: Dis avec moi, au nom de Jésus.
1: Au nom de Jésus.
0: Attaché au Saint-Esprit.
1: Attaché au Saint-Esprit.
0: Je déclare
1: que mon être
0: est sécurisé.
1: Est sécurisé.
0: Contre toute attaque.
1: Démoniaque.
0: Et satanique.
1: Pour me rendre muet.
0: Au nom de Jésus.
1: Au nom de Jésus.
0: Je suis attaché.
1: À l'autel.
0: De l'Éternel. Je contre maintenant.
1: Toutes les attaques.
0: De mutisme.
1: Au nom de Jésus.
0: Au nom de Jésus. Je déclare.
1: Ce matin.
0: Que je ne suis plus muet.
1: Je parle.
0: Au nom de Jésus.
1: Amen.
0: Élève la voix, bien-aimé, et recommande ta journée au Seigneur. Prions.
1: Nous te bénissons, Père, et nous te rendons toute la gloire. Merci pour ce temps merveilleux que tu nous as accordé.
0: Nous te célébrons, Seigneur,
1: parce que tu nous as encore conduits
0: dans ce temps de prière, de combat spirituel et d'action prophétique. Merci,
1: Seigneur,
0: pour mon frère qui
1: exalté.
0: Tu as réveillé depuis 4 heures, depuis 3 heures, depuis 5 heures, et qui est en train de prier avec nous, Seigneur, que cette journée reflète ta miséricorde.
1: Au nom de Jésus-Christ.
0: Accompagne-nous, Seigneur,
1: Seigneur,
0: et éloigne-nous de tout ce qui est incident, incendie, dans le nom
1: merci
0: de Jésus.
1: Seigneur.
0: Béni sois-tu, parce que tu prends soin de tes enfants, au nom de Jésus. Amen.
1: Amen.
2: Seigneur, ta parole déclare que celui qui creuse un trou sera mordu par le serpent. Mm-hmm. Nous fermons toute porte.
1: Yes.
2: Nous fermons tout trou. Mm-hmm. Et nous ne sommes pas mordus. Mm-hmm. Mais nous écrasons la tête du serpent.
0: Au nom de Jésus.
2: Qu'il en soit ainsi.
0: Et pas autrement. Au nom de Jésus. Amen.
1: Amen.
0: Bonne journée avec l'ami Jésus. Shalom.
1: Shalom.

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Ta parole est une lampe à mes pieds et une lumière sur mon sentier. Psaume 119, verset 105.

0: Salutations à vous, amis auditeurs. Merci pour votre intérêt, l'intérêt que vous portez à cette émission Méditons ensemble qui s'invite chez vous par le biais des ondes. Nous sommes le samedi 11 juillet 2026. Le lecteur de la Bible, notre guide de méditation, nous fait lire Luc chapitre 20, les versets 1 à 8, texte très court. Justement, l'ancien Soro Moussa est encore revenu dans les studios de la radio. Il était notre invité hier. Bonjour ancien.
1: Oui, bonjour Alex.
0: Alors ancien, Luc chapitre 20, les versets 1 à 8, c'est le texte que nous propose le lecteur pour ce jour. Un mot sur ce texte avant d'aller plus loin.
1: Déjà, avant toute chose, je salue les auditeurs. En tout cas, c'est un texte qui est relativement court, mais c'est un dialogue, comme on peut le voir, hein, entre Jésus, d'une part, et les pharisiens, sadducéens, les chefs politiques laïcs, les anciens, les scribes, d'un côté. Donc, on va voir que le dialogue va se dérouler autour donc de qui est réellement Jésus et au nom de qui il fait toutes ces choses, comme on a vu hier, hein, le fait de chasser les gens dans le temple, tout ça. Donc, bon, ça a suscité effectivement des interrogations. Donc, les gens se sont rapprochés de lui pour lui demander effectivement l'origine de son autorité.
0: D'accord, merci de nous rejoindre, amis auditeurs. L'émission est mise en onde par Emmanuel Yao, assisté des doigts Yao. Je suis Alex Adambi Pacom. Le texte sera lu tout à l'heure avant la lecture. Nous allons prier avec l'ancien Soro.
1: Seigneur, notre Dieu, nous te sommes infiniment reconnaissants pour le privilège que tu nous donnes, Seigneur, de pouvoir être dans ta présence afin de pouvoir recevoir de toi des instructions, des orientations. Nous prions, ô Dieu de gloire, que aujourd'hui encore, ta parole nous éclaire, ta parole éternelle, ô Dieu, nous aide à encore nous perfectionner pour que nous soyons à ton image. C'est au nom de Jésus que nous prions. Amen.
0: Amen.

0: Passons à la lecture de ce texte, Luc chapitre 20, les versets 1 à 8. La lecture est faite dans la Bible version Louis II, verset 1. Un de ces jours, comme Jésus enseignait le peuple dans le temple et qu'il annonçait la bonne nouvelle aux principaux sacrificateurs et les scribes avec les anciens survinrent et lui dit, « Dis-nous, par quelle autorité fais-tu ces choses ou qui est celui qui t'a donné cette autorité ?» Verset 3, il leur répondit, « Je vous adresserai aussi une question. Dites-moi, le baptême de Jean venait-il du ciel ou des hommes ?» Mais il raisonnait ainsi entre eux. « Si nous répondons du ciel, il dira, « Pourquoi n'avez-vous pas cru en lui ?» Et si nous répondons des hommes, tout le peuple nous lapidera, car il est persuadé que Jean était un prophète. » Versets 7 et 8. Alors, il répondit qu'il ne savait d'où il venait. Et Jésus leur dit, « Moi non plus, je ne vous dirai pas par quelle autorité je fais ces choses. » Amen.
1: Amen.

0: Merci de nous rejoindre, amis auditeurs. Vous faites bien de commencer votre journée par la prière et la méditation des Saintes Écritures. Aujourd'hui, samedi 11 juillet 2026, le lecteur de la Bible, notre guide de méditation, nous propose la lecture de Luc chapitre 20, les versets 1 à 8. Avec nous en studio, l'ancien Soro Moussa. Bonjour ancien.
1: Oui, bonjour Alex.
0: Alors hier vendredi 10 juillet, nous avions lu avec vous Luc 19, les versets 28 à 48. On va revenir sur ce texte avant d'aborder le texte du jour.
1: Oui, nous avons effectivement lu le texte qui est un texte de prédilection lorsque nous célébrons tous la fête des rameaux. Et à la suite donc de notre parcours, nous sommes arrivés à la conclusion que pour nous encore aujourd'hui, le Seigneur Jésus nous envoie et veut toujours nous envoyer pour aller, pour être ses collaborateurs, pour continuer de détacher effectivement des anons sauvages qui sont encore, on va dire, attachés donc dans l'œuvre missionnaire, dans l'œuvre d'évangélisation, voilà, pour que effectivement nous puissions faire régner son royaume, son règne sur la vie de nos frères et sœurs au travail, à la maison, dans notre famille, partout où nous sommes. Nous avons aussi vu que le Seigneur Jésus est très sensible à notre manière de pouvoir discerner ou de pouvoir être sensible à la visitation de Dieu. Mmh. Et c'est vraiment important parce que le Seigneur était triste de ce que Jérusalem n'a pas pu discerner l'heure de sa visitation, l'heure de sa restauration. Nous aussi, vraiment, c'est un appel que nous avons lancé. Pouvons-nous être sensibles à des petites choses, certes, à des petits événements, certes, mais qui peuvent traduire une visitation de Dieu dans notre famille, dans notre carrière, dans notre vie spirituelle, dans notre ministère? Est-ce que nous ne sommes pas tellement omnubilés par des choses de la chair de sorte à ne pas pouvoir discerner effectivement cette visitation de notre Seigneur? C'est vraiment une interpellation. Ne négligeons pas les faibles commencements, ne négligeons pas les grâces que le Seigneur dépose sur nos vies, apprécions-les à leur juste valeur.
0: D'accord. Aujourd'hui, voilà. Nous abordons le chapitre 20, seulement les 8 premiers versets. Nous sommes dans Luc, toujours, ancien Moussa, Soro. Nous sommes dans l'observation. De quoi parlent ces 8 versets de Luc, chapitre 20?
1: Oui, ces 8 versets, normalement, parlent de deux choses. Mmh. Et c'est formulé sur deux questions.
0: Oui.
1: Par quelle autorité fais-tu ces choses? C'est-à-dire, quel est le type d'autorité? Es-tu un prophète? Es-tu un sacrificateur? Es-tu un roi? Qui es-tu pour pouvoir faire ces choses? Voilà. Et deuxième question, qui est celui qui t'a envoyé ou bien qui t'a donné cette autorité? Au nom de qui voilà, tu le fais? Tu es ambassadeur de qui? Tu représentes qui en faisant toutes ces choses? Donc, voilà autour de ces deux questions-là que ce dialogue se déroule.
0: Entre Jésus, les pharisiens, les scribes.
1: Exactement.
0: D'accord. Vous nous proposez donc deux parties. Hein. La première partie, les versets 1 à 2, le verset 5 à 7. C'est un découpage thématique que vous nous proposez.
1: Voilà, exactement.
0: Les pharisiens, et puis la deuxième partie, Jésus-Christ, qui va répondre donc aux pharisiens, le verset 3 à 4 et le verset 8. Commençons donc par la première partie, les pharisiens.
1: Oui, la première partie des pharisiens. Donc, les pharisiens, comme la Bible nous le dit, hein, à partir du verset 2, là, ils sont allés déjà directement poser la question. Dis-nous, de quel droit tu fais ces choses? De quel droit? Qui t'a donné autorité pour cela? En fait, c'est d'abord, premièrement, eux. Nous sommes les responsables du temple. Nous sommes les pharisiens, les sadducéens, nous sommes les scribes. Nous sommes vraiment
0: les principaux sacrificateurs.
1: Bon, toi, qui es-tu pour que tu puisses t'arroger ce droit, ce pouvoir de venir chasser les gens du temple, de venir renverser les échanges, de venir... Oui. Qui t'a envoyé? Qui es-tu pour pouvoir faire ces choses? En fait, on se pose des questions sur son autorité. Bon, est-ce qu'il n'est pas un présomptueux, un prétentieux pour... Bon, ce prophète venant de Nazareth, qui il est pour qu'il puisse prendre vraiment cette autorité-là pour pouvoir faire ces choses-là? Donc, les pharisiens viennent vraiment pour lui poser... Mais dans la même question, c'est aussi en même temps une remise en cause. Voilà.
0: C'est, de l'autorité de Jésus.
1: Voilà, de l'autorité de Jésus. C'est comme si on veut dire, mais qui es-tu?
0: Tu n'as pas le droit de faire ça.
1: Voilà. Et l'autre Question qu'on trouve dans la deuxième partie. Bon, peut-être là, Jésus va déjà envoyer une première réponse à cette question. Donc, Jésus, discernant déjà le fond de leur cœur, ne va pas leur donner une réponse affirmative, il va leur donner une autre interrogation aussi. Bon, ok, vous dites-moi, quand Jean baptisait les gens là, dans le Jourdain, qui a envoyé Jean-Baptiste? Est-ce que c'est Dieu qui l'a envoyé ou est-ce que ce sont des hommes qui l'ont envoyé? Si vous me répondez à cette question, alors je vous dis voilà, l'origine donc de mon autorité. Oui. Mais en même temps, en posant cette question, Jésus établit une relation très nette entre lui, son autorité et l'autorité de Jean. Puisque tout le monde est d'accord que Jean est prophète venant de Dieu, Jésus, d'une manière, on va dire, indirecte, est en train de dire l'autorité qu'avait Jean, c'est cette autorité que moi j'ai, voilà, qui vient de Dieu, Dieu le Père. Et, mais les pharisiens ne pouvaient pas répondre à la question parce que, bon, ils sont hypocrites déjà dans leur cœur. La Bible donne un mot ici, on dit, ils raisonnaient ainsi entre eux. Donc, ils raisonnaient entre eux. Ils savent que s'ils disent, ah bon, que Jean, vraiment, il avait reçu son autorité du ciel. Bon, mais pourquoi on n'a pas cru donc en lui? Bon, mais si on dit aussi que c'est juste un prétentieux, c'est le groupe des Esséniens là, donc c'est des hommes, il a reçu son pouvoir. Ah, là,
0: le peuple va nous lapider.
1: Le peuple va nous lapider. Donc voilà un tout petit peu qui fait que, bon, il ne pouvait pas répondre à la question. Et pour moi, c'est donc des cœurs hypocrites qui viennent à Jésus. En fait, avec une véritable intention de remettre en cause son autorité et bon, qui se sont donc vus piégés par la question de notre Seigneur Jésus. Mais le Seigneur Jésus, de son côté, par sa question, donc versets 3, 4 et 8, est en train effectivement de leur dire clairement que lui, ses lettres de créance là viennent de la même personne qui avait donné les lettres de créance de Jean le Baptiste.
0: D'accord, on a la partie de Jésus qui a été déjà commentée avec le verset 3, 4 et le verset 8. On va commenter cette partie ancien sereau. À la fin, le Seigneur leur dit, puisqu'ils ont refusé de répondre, Jésus leur dit, moi non plus, je ne vais pas vous dire de qui je tire mon autorité.
1: Oui, il dit, moi non plus, je ne vais pas vous dire de qui je tire mon autorité. Mais en réalité, il le dit, comme vous me demandez mon autorité, moi je vous demande de me dire, Jean-Baptiste là, de qui lui tire son autorité? C'est parce que j'établis une relation, donc ce qui fait que si vous arrivez à le dire, vous auriez connu pour moi.
0: Oui.
1: D'ailleurs même, si eux-mêmes ils étaient honnêtes, quand Jean baptisait là, lui Jésus, le ciel s'est ouvert, une colombe est descendue sur le Seigneur Jésus, et Jean même a dit, celui-ci là, moi je ne suis pas digne même de délier effectivement la courroie de sa chaussure. Donc ça veut dire que s'ils répondent clairement, si vous pouvez dire que Jean a reçu son mandat du ciel et que Jean lui pouvait dire que Jésus là, lui n'est pas digne de pouvoir le baptiser, bon, donc ils auraient clairement la réponse. Voilà, mais c'est parce qu'ils étaient dans un cœur hypocrite. Donc à mon avis, Jésus en disant, comme vous n'avez pas répondu à ma question, moi non plus je ne vous dirai pas par quelle autorité je fais ces choses, à mon avis il leur dit comme ça quand même.
0: Voilà. Ils savent d'où vient l'autorité. D'accord. Merci de nous rejoindre. Pour ceux qui viennent de le faire, vous suivez Méditons ensemble Luc chapitre 20, les versets 1 à 8. Après l'observation, place à l'interprétation. Nous allons nous intéresser à la question 2 dans le lecteur de la Bible. Qu'est-ce que ce texte nous apprend sur Jésus-Christ?
1: Bon, c'est un court texte, mais quand même on a beaucoup d'éléments. Hein. Jésus fait preuve d'une certaine sagesse. J'imagine qu'aujourd'hui, certains hommes de Dieu qu'on vient de dire, qui es-tu? Il va sortir son CV, il va sortir, j'ai ressuscité Lazare, j'ai ressuscité, tant j'ai, ainsi de suite. Vraiment, mais Jésus ici, vraiment fait preuve d'une certaine sagesse. Il ne relate pas des choses qui auraient pu émouvoir, qui auraient pu impressionner, et ne montre pas sa position, sa dignité ou ses relations même avec Dieu le Père, tout ça. Vraiment, c'est un état de sagesse qu'on apprend de notre Seigneur Jésus, qui, je pense que si nous apprenons cet état-là, il y a beaucoup de choses que nous disons aujourd'hui dans les réseaux sociaux, tout ça là, qui n'édifie pas, qu'on n'aurait pas à dire, quoi. Voilà, Jésus n'a pas éprouvé le besoin d'étaler sa dignité, d'étaler effectivement qui il est, tout ça. Voilà, ça c'est cette sagesse de Jésus. Deuxième chose qu'on apprend effectivement de notre Seigneur Jésus, on voit toujours encore un autre attribut ici, comme nous disions hier, son omniscience. Mais on voit que Jésus, quand les gens dialoguent avec lui, non seulement il vous entend, mais il voit même dans le cœur. Voilà, il voit au fond dans votre cœur, la source même de vos pensées, ce que vous êtes en train de dire, il sait déjà ça. Donc il a déjà lu l'hypocrisie des pharisiens, il a déjà lu le fait que en fait les gens viennent tout simplement pour lui chercher prétexte, tout simplement, sinon il savait qui était Jésus. Donc Jésus connaît toutes les pensées du cœur, Jésus est sage, comme je le disais. Ici, Jésus lui-même nous montre que effectivement, il a reçu mandat, un mandat divin. Voilà, en relevant, en posant la question pour Jean, effectivement pour moi, Jésus, il faisait des œuvres avec la même autorité par laquelle Jean baptisait. Donc pour moi, Jésus montre ici qu'il a reçu ses lettres de créance de Dieu le Père, et lui-même, il est effectivement de Dieu le Père, et donc tout ce qu'il est en train de faire est vraiment divin.
0: D'accord. Voilà. On va passer maintenant aux vérités. Est-ce qu'il y a des vérités qu'on pourrait partager avec les auditeurs?
1: Oui, il y a quelques vérités qu'on peut effectivement trouver. Ce qu'on peut déjà voir comme une vérité qui est très très très très nette, c'est que les œuvres que nous accomplissons informe sur notre identité et celui qui nous envoie ou bien celui qui nous motive. Si nous sommes attentifs aux uns aux autres autour de nous, nous allons savoir, nous allons sentir. Chacun, par nos œuvres, nous dégageons le parfum soit de notre chair, soit du diable, soit de Dieu. Donc ici, on demandait à Jésus par quelle autorité il le faisait. Aujourd'hui encore, nos œuvres continue toujours de pouvoir renseigner ceux qui sont autour de nous sur la force qui nous anime, l'autorité que nous représentons ou bien qui nous envoie ou bien sur notre identité. Ça, c'est vraiment une vérité qui est très importante. Et vraiment, comment nous travaillons, comment nous éduquons nos enfants, comment ainsi de suite, ça renseigne de qui nous sommes réellement. Une autre vérité, effectivement, Jésus, après avoir sanctifié donc le temple, cette œuvre a bousculé certaines personnes. On l'a dit hier, les œuvres de Jésus ne laissent jamais les gens dans l'indifférence. Aujourd'hui encore, on peut encore en parler. Tout ce que le Seigneur Jésus a fait le dimanche en chassant les gens du temple, ainsi de suite, le mardi, on vient encore, ça continue de travailler encore la tête des pharisiens, ainsi de suite, qui ont fait réunion, et ce sont ces représentants qui viennent encore pour bousculer encore le Seigneur Jésus, parce que ça continue toujours de les déranger. Les œuvres du Seigneur Jésus ne peut pas laisser les gens dans l'indifférence. Et il est important toujours que nous puissions, si Jésus a travaillé en nous, si son œuvre a été réalisée en nous, forcé, ça va se savoir. On va savoir que je suis effectivement de notre Seigneur Jésus ou pas. Une troisième vérité aussi qu'on peut voir, l'absence de droiture dans notre cœur nous empêche d'accéder à la lumière de la connaissance de Dieu. Quand je viens poser des questions au Seigneur, comme les pharisiens l'ont fait, mais comme dans leur cœur, c'était de l'hypocrisie qui était dedans. Donc, en fait, ils posaient une question, mais à laquelle ils n'étaient pas vraiment prêts à recevoir la vérité ou la réponse venant de la bouche de notre Seigneur Jésus.
0: D'accord.
1: Parce qu'ils posaient une question orientée. C'est pareil, est-ce que nous sommes en train de chercher une vision, une relation, une question pour que Dieu nous réponde? Mais il faut que notre cœur soit droit, que notre cœur soit totalement ouvert.
0: D'accord, on va conclure. Méditons ensemble avec ce court texte que nous lisons aujourd'hui. Il s'agit de Luc chapitre 20, les versets 1 à 8. L'ancien Soro va maintenant nous donner les enseignements. Nous sommes dans l'étape de l'application ancienne. On y va pour les enseignements.
1: C'est un seul point sur lequel je vais vraiment insister auprès donc des auditeurs. Peut-être qu'il y a quelqu'un qui a l'impression que Dieu lui cache sa face. Peut-être qu'il y a quelqu'un qui a l'impression que Dieu ne se révèle pas, que depuis il soupire, il prie, il prend du temps, il veut que Dieu lui parle. Ce que je vais demander, c'est de sonder d'abord l'état de notre cœur. Purifions notre cœur. Parce que Dieu a donné une promesse. Il dit, je n'ai pas dit de me chercher vainement. Dieu a dit qu'il se laisse trouver si nous le cherchons, mais si nous le cherchons de tout notre cœur. Donc, il est important que nous puissions avoir des cœurs qui soient totalement disposés, dans lesquels il n'y a pas d'hypocrisie, dans lesquels il n'y a pas de doublure, dans lesquels on n'est pas en train de faire de faux raisonnements comme les pharisiens qui étaient en train de raisonner entre eux. Donc Jésus veut se révéler à nous. Il continue toujours d'être le même hier, aujourd'hui, éternellement. Il veut se révéler à nous. Seulement, il attend de voir en nous des cœurs pleinement disposés. Vraiment, je pense que c'est le cri de cœur d'un auditeur ou de certains auditeurs en ce jour. Et sondons notre cœur, mettons de l'ordre dans notre cœur et nous allons voir, le Seigneur va nous parler.
0: D'accord. Merci à vous, ancien Soro Moussa, pour la conclusion de Luc chapitre 20, les versets 1 à 8. Nous vous demandons de lire la note explicative qui figure à page 85 et 86 dans le lecteur de la Bible. La note explicative est intitulée « Jésus déjoue le piège des chefs religieux juifs ». Emmanuel Yahou a mis en onde cette émission. Il était assisté des droits Yahou. Je suis Alex Tadombi, Pacôme. Méditons ensemble, reprends ses droits lundi prochain sur la radio. Merci d'avoir suivi cette émission. Shalom.
1: Shalom.

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0: 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Il est 6 heures sur la voix qui dit « Dieu vous aime ».
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Il me dirige vers des eaux paisibles. Il restaure mon âme. Il me conduit dans les sentiers de la justice à cause de son nom. Quand je marche dans la vallée de l'ombre de la mort, je ne crains aucun mal, car tu es avec moi. Ta houlette et ton bâton me rassurent. Tu dresses devant moi une table en face de mes adversaires. Tu onduiles ma tête et ma coupe déborde. Oui, le bonheur et la grâce m'accompagneront tous les jours de ma vie et j'habiterai dans la maison de l'Éternel jusqu'à la fin de mes jours. Fidèles auditeurs, voilà une parole de David, l'homme de Dieu. Il lui est arrivé des situations très difficiles pendant lesquelles il était sérieusement angoissé. Et c'est dans ce contexte qu'il récite ce psaume inspiré par le Saint-Esprit. Il dit « Quand je marche dans la vallée de l'ombre de la mort, je ne crains aucun mal, car ton bâton et ta houlette me rassurent. L'Éternel me conduit dans de verts pâturages. À cause de son nom, je suis gardé. À cause de son nom, je suis préservé. À cause de son nom, je suis protégé. » Voilà ce que dit l'homme de Dieu. Voilà la confession des enfants de Dieu. Tu es angoissé ce matin. Tu es triste ce matin. Tu es troublé à cause des difficultés, à cause de ce qui se passe dans ta vie. Il faut garder confiance et regarder à ton Dieu, car ton Dieu est avec toi. Ton Dieu est avec toi tous les jours jusqu'à la fin du monde. Adorons ensemble le roi de gloire. Alléluia.

c'est vrai, les moments sont difficiles, je le sais Seigneur, mais mes regards sont toujours fixés sur toi. Ma sœur traverse des moments difficiles, mais ce matin elle t'adore. Mon frère connaît des moments de trouble, mais ce matin il garde confiance, il regarde à la croix, c'est de là que vient notre secours. Nous ne sommes pas perturbés, nous ne sommes pas troublés, nous sommes oppressés certes, mais nous ne pouvons pas être détruits, car celui qui est en nous est avec nous. Celui qui est en nous est plus fort que celui qui est dans le monde. Seigneur notre Dieu soit adoré, je veux simplement te dire merci. Merci pour tout ce que tu as fait et te dire que tu es le Seigneur de ma vie. Même s'il y a des tourbillons, je sais une chose, ta fidélité dure de génération en génération. Je ne sortirai jamais perdant parce que je t'aime. Oh, je t'adore Seigneur. Adorons notre Dieu.

notre Dieu, parce que l'Éternel est fidèle et il se lève sur son trône de gloire ce matin, parce que nous sommes au pied du trône de gloire pour l'adorer. Adorons le roi de gloire. Merci Seigneur, merci pour ta bonté. Alléluia.

n'étaient pas quand nous sommes devenus enfants de Dieu. La Bible dit, Dieu a tant aimé le monde qu'il a donné son Fils unique, afin que quiconque croit en lui ne périsse point, mais qu'il ait la vie éternelle. Comment ne pas t'adorer? Comment ne pas adorer ce Dieu qui a fait de nous des fils dignes du royaume de Dieu? Alors qu'auparavant, ce n'était même pas possible que nous nous tenions en sa présence. Qui peut tenir en sa présence? Qui peut dire, je m'approche de Dieu? Le Dieu redoutable que nous connaissons, le Dieu puissant, intransigeant dans ses lois, dans ses préceptes, mais il nous a accordé sa grâce en Jésus-Christ et nous sommes devenus enfants de Dieu. Frère, nous sommes devenus enfants de Dieu. Quelle grâce! Quelle grâce! Quand j'imagine que beaucoup n'ont pas eu cette grâce et qu'ils sont morts malheureusement dans leur péché, nous, Dieu nous a fait grâce de connaître celui qui est vivant et il a fait de nous des co-héritiers avec Christ. Quel honneur! Bénis ton Dieu, ma sœur. Bénis ton Dieu, mon frère. Ne regarde pas les situations, mais bénis

devant toi, Seigneur, je te donne ma vie, mon cœur. Tout te revient. Tout te revient. Reçois, Seigneur, l'offrande de mes lèvres, de ma bouche, de mon cœur.

Reçois l'honneur, tu es digne de nos louanges. Jésus mérite notre adoration. Jésus mérite notre élévation. Jésus mérite que nous l'adorions. Parce qu'il a

Détruit par Satan, notre adversaire. Oh, David dit, c'est toi qui me délivres de mes ennemis qui sont souvent plus forts que moi. Mais Jésus-Christ de Nazareth est notre bannière. Oh, il nous a tellement aimés. Qui peut aimer mon frère comme Jésus l'a fait? Qui peut aimer ma soeur comme Jésus l'a fait? Personne ne peut aimer. C'est Dieu seul qui nous aime véritablement et il est fidèle dans son amour. Oh, adorons notre Dieu. Adorons-le à jamais. Alléluia.

de mon âme, à jamais le sujet de mes louanges. Jésus est à jamais le sujet de nos louanges, parce que Jésus-Christ nous a aimés et il nous a sauvés. Louons notre Dieu, bénissons son nom. Ah, alléluia, gloire à toi Seigneur, gloire à toi Éternel. Tu es à jamais le sujet de nos louanges. Adorons-le de tout cœur.

Et mon Dieu, il est à jamais le sujet de mes louanges. Oh, mon frère et ma sœur, nous sommes très heureux ce matin. Pourquoi? Parce que Jésus-Christ nous a aimés. Jésus-Christ nous a sauvés. Oui, je crois que l'Éternel est mon Dieu. Oui, je crois que son esprit est en moi. Oui, je crois que le salut est assuré pour moi. Oui, je crois que mon Rédempteur est vivant. Oui, je le crois. Je le crois. C'est pourquoi je l'adore. Alléluia. Croyons-le et bénissons notre Dieu.

sauver. Nous croyons en sa main puissante. Cette main est grande et forte. Nous bénissons notre Dieu. Nous glorifions l'Éternel. Nous bénissons le roi de gloire. Nous bénissons le Seigneur des Seigneurs. Le lion conquérant de la tribu de Juda. Il est avec nous. Alléluia. Dieu est là pour nous secourir. Dieu est là pour nous fortifier. Dieu est là pour nous renouveler. Et ce matin, nous avons été renouvelés. Nous avons été transformés. Nous avons été

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2: 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Dans sa collaboration avec les églises pour faire connaître la bonne nouvelle de Jésus-Christ aux enfants, aux jeunes et aux familles, et encourager les personnes de tous âges à rencontrer Dieu chaque jour au moyen de la Bible et de la prière, la Ligue pour la lecture de la Bible Côte d'Ivoire, LLBCI, organise ses traditionnels camps bibliques annuels pour les enfants et les jeunes. 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Infoline: 07 08 38 63 01 01 03 82 83 43. Matthieu 19 verset 14. Et Jésus dit: laissez les petits enfants et ne les empêchez pas de venir à moi, car le royaume des cieux est pour ceux qui leur ressemblent. 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Pour tout renseignement supplémentaire, appelez au 07 48 24 33 55 05 65 06 19 51. Que Dieu vous bénisse.
4: La grande famille Abocha Adou, les enfants et petits-enfants à Youlil, Dabou, Abidjan, Korogo et en Europe, les enfants de Feu Adoumel Jacques, Adoumeliane Marie-Laure, épouse Kwame et enfant à Cocody, Adouyeble Clarisse, épouse Trazébi et enfant à Korogo, Adoumemel Athanase et enfant à Youlil, Adoumel Boy Alphonsine, épouse Nyumuti et enfant à Cocody, Adou Nan Bérénice, épouse Cassie et enfant à Yopougon. Adou Mel Coq Viviane et famille à Yopougon. Agnès Kofi Christian Germain Ambroise à Yopougon. Les enfants et petits-enfants de Feu Agri Agnim Elisabeth à Youlil et Abidjan. Feu Agri Anne Céline à Yolil, Abidjan et Dabou. Feu Agri Boy Catherine à Yolil et Abidjan. Feu Agri Ayeble Yvonne à Yolil et Abidjan. Et Feu Agri Agnès Daniel à Yolil et Abidjan. Badja Martin à Yolil. Badja Raymond Claude à Deboumou. Les enfants de Feu Las Mbro Gaston à Yolil. Feu Nyagne Akpa Gaston à Yolil, Abidjan et Lopou. Feu Révérend Pasteur Laurent Lasme à Abidjan et Yolil, Feu Lasme Yei Elisabeth à Lopou, Feu Lasme Youseline à Yolil Abidjan, Feu Lasme Yeble à Yolil, Feu Lasme Boy Joséphine à Dosrou et Yolil. Les grandes familles alliées, parents, amis, petits-enfants et connaissances ont la profonde douleur de vous annoncer le rappel à Dieu de leurs filles, tantes, cousines, sœurs, nièces, belles-sœurs, mères, grand-mères et belles-mères, maman Lasme Mbro Dorothée, décès survenu le 1er juin 2026 au CHU de Trècheville. Le programme des obsèques est le suivant. Vendredi 17 juillet 2026, 15h, levée de corps à Ivo Seb Dabou, suivi du transfert du corps à Yolil. De 21h à minuit, une veillée artistique. De 0h à 2h du matin, veillée religieuse. De 2h à l'aube, veillée traditionnelle. Samedi 18 juillet 2026, 6h30, 8h, cérémonie traditionnelle. 9h30, 11h, messe de requiem à l'église méthodiste du village, suivi de l'inhumation au cimetière du dit village.
2: La Fraternité des Chrétiens Évangéliques de Côte d'Ivoire, FCECI, la famille biologique et la famille spirituelle de feu Dr Inchou Basile, pasteur titulaire de l'église locale de la Fraternité des Chrétiens Évangéliques d'Agamé et ancien président et membre du comité directeur de la FCECI, expriment leur profonde et sincère gratitude à l'ensemble du peuple de Dieu, aux autorités administratives, religieuses, coutumières, aux pasteurs, aux fidèles, aux amis, aux voisins et à toutes les bonnes volontés qui, de près ou de loin, ont pris part aux obsèques de leurs bien-aimés, serviteurs de Dieu. Vos nombreuses marques de sympathie, vos prières, votre soutien moral, spirituel et matériel, ainsi que votre présence effective lors de la présentation des condoléances, de la veillée religieuse, de la levée du corps et de l'inhumation le samedi 4 juillet 2026, ont été pour la famille et pour l'Église un précieux réconfort dans cette douloureuse épreuve. Que le Seigneur lui-même, dans sa grâce infinie, vous le rende au centuple et vous bénisse abondamment, vous et vos familles. Je bénirai l'Éternel en tout temps, sa louange sera toujours dans ma bouche. Psaume 34, verset 2. Que notre Dieu console encore et toujours les cœurs endeuillés et accorde son repos éternel à son fidèle serviteur. Signé et révérend pasteur Assa Kouadio Eddy, doyen des pasteurs, membre du comité directeur de la FCE, CI.
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l'ennemi bien-aimant. Alors, le passage était celui-ci, 2 Samuel chapitre 9, versets 1 et 3, dont je fais lecture à présent. Reste-t-il encore quelqu'un de la maison de Saül pour que je lui fasse du bien à cause de Jonathan? N'y a-t-il plus personne de la maison de Saül pour que j'use envers lui de la bonté de Dieu? Tels sont les propos de David Améler. Voilà. Et ce jour en particulier, nous allons aborder un aspect très particulier, un aspect spécial, quelque chose de très occulte, de très subtil et de très méchant. La captivité à l'Odéba, la servitude à Dothan, l'ensevelissement à l'Odéba, la prison de Dothan, l'Odéba, la tombe qui doit s'ouvrir pour que tu rayonnes de plein feu, Dothan, la chaîne qui doit céder pour que tu sois couronné, pour que tu sois sacré et plébiscité dans la gloire du Créateur. Et avant d'aller au décodage, je t'annonce que cette prison de Dothan, de l'Odéba, s'écoulera dans ta vie. Elle ne survivra point aux frappes de l'onction de l'Esprit de Dieu qui est en train d'être relâchée sur toi pendant que je suis en train de parler. J'annonce à quelqu'un qui m'écoute ce jour très attentivement que cette chaîne sautera dans ta vie de gré ou de force par la puissance du Saint-Esprit. L'ennemi n'aura aucun autre choix que de lâcher prise. Et il en sera ainsi pour toi et dans ta vie parce que tel est le temps, le plan de Dieu pour toi. Et tel est aussi son heure. Alors le débat, qu'est-ce? D'autant, qu'est-ce? Qu'est-ce que cela représente pour toi et dans ta vie, dans la vie de quelqu'un? Dans le précédent numéro portant sur la révélation de Siba, souvenez-vous que nous avons vu comment cet émissaire obscur infiltré dans le palais du roi pour malicieusement s'interposer à l'initiative du roi David d'honorer l'alliance qu'il avait contractée avec Jonathan, père du pauvre Mephibosheth, victime de l'indélicatesse de la gouvernante de son père, de laquelle l'indélicatesse lui a coûté ses deux pieds que Tiba a brandi au roi pour le dissuader quant à son initiative de se rapprocher de ce dernier. Nous avons passé cela en revue. Alors, la question du roi, nous l'avons vu tout à l'heure, nous en avons fait mention. Et nous avons vu comment, dans cette première tentative de Tiba, le roi a fait avorter les choses, certainement sans connaître en profondeur les vraies motivations de Tiba. Donc, Tiba va passer à la seconde offensive incendiaire, vu que le roi s'obstinait à obtenir une suite favorable à sa requête. Et là, la question du roi sera celle-ci, en 2 Samuel 9, 4, où est-il, en d'autres termes, où est l'homme de la lignée de Saül qui reste, à qui moi le roi je veux faire du bien? Voici quelle est donc la réponse à cette question, mais il est à l'Odéba. Ça, c'est la réponse de Siba. Deux observations capitales à ce propos. Encore et toujours un mais. Mais il est à l'Odéba. On a un mais et puis on a l'Odéba. C'est ici donc une façon pour Tiba de dire au roi, il est très loin de nous, hein? Il habite un quartier trop sale. Il ne peut être digne de venir dans ta présence, ô roi. Vous n'avez rien en commun. Ce sont les oiseaux des mêmes plumages qui volent ensemble. Ça ne vaut pas la peine. Ne te casse pas la tête pour ça, ne te prends pas la tête, t'embrouille pas ces gens de choses, ils ne méritent pas de s'attabler, ni même de s'approcher de vous, ô roi. Va aux choses les plus importantes, occupe-toi de ceux-là qui sont les plus dignes et proches de toi, comme moi. Il ne le dit pas, hein. Roi, tu as des audiences beaucoup plus importantes à accorder qu'à celui-là. Tu as des choses beaucoup plus importantes à gérer que ça. Comme si ça, c'était à lui que revenait le droit de gérer les audiences et l'agenda du roi. Mais c'est aussi cela, Tiba. Alors, une question au passage. Dans toute cette affaire, où était Tiba hier? Quand le père de Mephibosheth, Jonathan, traitait alliance avec David, qui était-il lui Siba? En quoi a-t-il contribué à l'accession de David au trône? Qu'il nous réponde. Et oui, il y a des gens comme ça. On ne les voit pas dans les moments difficiles, délicats.

0: On ne les voit que lorsque les carottes sont cuites, lorsque le repas est prêt. Jamais dans le désert, jamais dans les moments de douleur. Mais très paradoxalement, quand les uns ont fini de payer le prix, c'est là qu'ils s'érigent en arbitre, distributeur de gâteaux ou du gâteau, en donneur de leçons, en ouvrier de première heure. Ils sont plus totalement de la partie de leur passé sombre qui pèse contre eux et qui devrait leur enseigner la mesure et la modération. Mais c'est cela aussi ici-bas. Ces gens-là, ils font passer la miséricorde dont ils sont eux-mêmes bénéficiaires. Ils font passer cette miséricorde-là en mérite pour eux pendant qu'ils s'érigent en obstacle au vrai récipiendaire du sac dont ils tirent profit et pour lequel d'autres se sont sacrifiés. Les Tibas, ce sont des transfuges avec un passé lourd et douteux, problématique et désastreux, mais qu'ils ont blanchi pour faire genre et se donner un genre. Vous voyez, Stiba qui estime à la place du roi que Mephibosheth n'est point digne de partager la table du roi et le privilège de son palais pour des raisons qu'il invente au roi, oubliant que le roi a passé par là, par ce chemin de disette, de bassesse, de mépris, d'inconfort, d'ignominie, d'opprobre. Oui, David n'était certes pas estropié des pieds, mais il était quant au moule parental dans lequel il a grandi. Étant né dans le péché, il dit lui-même dans le psaume 51, il ne s'en cache pas, voilà. À vous les Tibas d'ici et d'ailleurs, n'oubliez pas que Jésus-Christ est venu se fondre dans notre condition humaine, dans l'alliance de son sang versé pour nous à la croix. Il a quitté son trône pour venir nous tirer d'affaire. Il ne s'est point senti indigné, il s'en est point senti indigné. Il a fait avec amour et par amour. Oui, Tibas semble ou fin d'oublier qu'hier, le prince Jonathan a partagé avec David les fruits et les privilèges du palais de son père, qu'il a partagé la condition de David et que David n'est pas devenu roi sans passer par ce chemin, sans un passé auquel certaines personnes y ont pris part activement d'ailleurs. Mais lui-ci, ben non, il n'était pas à ce rendez-vous. Mais c'est lui qui aujourd'hui se fait le juge de qui doit avoir accès au palais ou pas. Siba se comporte exactement comme Satan, l'accusateur de nos âmes, sur la base de notre passé, estimant que nous avons fauté contre le Créateur et qu'il n'y a point de miséricorde pour nous, bien que quelqu'un, non les moindres, ait payé le prix pour nous à notre place, bien qu'il n'y ait plus de condamnation qui pèse contre nous, qui tienne contre nous. Bien que nos actes, dont les ordonnances nous condamnaient, aient été effacés par les souffrances de Christ en qui nous avons mis notre foi pour entrer en alliance avec le juste suprême, exactement comme Mephibosheth était en alliance avec David le roi via son père Jonathan. Oui, Tsiba, lui, nie et dénie cette amnistie avec tous les droits et privilèges qui vont avec. Il conteste cela au roi David et brandit un tableau tout contraire qui fait son affaire à lui. On voit Tsiba qui, exactement comme Satan, accuse le pauvre Mephibosheth du passé, de ses parents, de ses ascendants, en omettant tout ce qui est bien, qui se trouve à l'intérieur. Voilà. Il choisit de ne présenter que le côté qui condamne, hein, en écartant toute la dynamique des droits et privilèges qui sont au rendez-vous en vertu de l'alliance entre David et Jonathan hier. Vous voyez, tout comme Tsiba, Satan choisit expressément de nous présenter les choses ainsi, de présenter les choses, hein, ainsi à ses victimes, feignant de ne pas savoir que le trône du Créateur, hein, qui sert de jugement, est aussi un trône de grâce. La Bible parle du trône de la grâce pour dire qu'on y trouve grâce. Voilà. Mais Tiba, lui, dit non. Il dit niet. Il faut que la condamnation et l'inimitié demeurent. Il faut que la condamnation et l'inimitié demeurent. On voit donc Tiba qui accuse le pauvre et innocent Mephibosheth de ce qu'il n'a pas commis comme crime, de ce qu'il n'a point fait, de ce qu'a fait son grand-père, faisant fi de ce qu'a fait son père. Ouais. On voit un Tiba qui accuse le pauvre Mephibosheth de ce qu'a fait son grand-père et pour lequel il a payé un prix lourd, si lourd d'ailleurs, pour lequel il a payé le prix de ses jambes. Hein? Et comme s'il n'avait pas souffert, Tiba ne fait qu'appuyer dans sa douleur, dans sa plaie, comme si ça ne suffisait point, comme si ça ne suffirait jamais, comme s'il y avait, ce prix-là n'allait jamais être payé, sans jamais être, comme si Mephibosheth ne devrait jamais avoir dit la grâce d'être pardonné. C'est comme ça exactement aujourd'hui que le diable s'emploie. Il continue de nous charger, de nous accuser, de nous condamner en faisant littéralement fi de ce que le Christ a accompli pour nous à la croix. Au passage, c'est quoi le débat? Comment arrive-t-on à l'Odéba et comment on en sort? Je voudrais vous dire que l'Odéba, c'est la vie que tu mènes en étant éloigné de Dieu. L'Odéba, ce sont les problèmes qui t'ont assailli et avili. L'Odéba, c'est là où tu as été contraint de te retrouver du fait des pratiques idolâtres, des liens alliances, des chaînes et autres. L'Odéba, c'est là où les malédictions liées au choix de nos parents nous ont déposé. Le débat, c'est là où Satan nous tenait en captivité. Le débat, c'est le diplôme que tu as. Mais malgré cela, tu te retrouves à faire des tâches viles, serviles, parce que Satan a assis sur ses diplômes. Le débat, c'est là où tu es et que les gens sont et dont les gens sont convaincus que tu ne sortiras jamais. C'est terminé pour toi, que tu es irrécupérable, que ton dossier est indéfendable, que tu ne sers plus à rien, tu ne peux plus servir à rien, que le mieux qu'on puisse faire de toi, c'est de te laisser dans ta condition, te laisser finir telle, te laisser mourir de ta belle mort. C'est cela le débat. Alors le débat, toi-même, tu as scellé ton sort, tu as été convaincu par tout et par tous que rien ne peut changer quoi que ce soit dans ta vie, dans ton affaire. Tu oublies tout ce qui a été gloire et succès dans ta vie. Tu conjugues ta vie passée, présente et celle à venir avec médiocrité, négativité, échec et fatalisme. C'est ça, fatalité, c'est ça le débat. Tu t'es toi-même enterré vivant, les autres pareillement. Hein? Tu vis sans exister, tu respires sans vivre, tu te meurs. Tu es mort par anticipation. La désespérance est à son comble quand tu es allé de bas. Impossible pour toi de penser à autre chose. La couverture noire est tirée sur le cadavre à l'eau de bas. Quand tu es à l'eau de bas, personne ne pourra t'étirer d'affaire. Seul Dieu, seul le sacrifice de Christ. La Bible dit que l'onction de Dieu brise le joug. À l'eau de bas, tu es jeté aux oubliettes. À l'eau de bas, ton identité est altérée, avilie. À l'eau de bas, tu vis cette parole qui dit « Les princes sont à terre et les esclaves sous les chevaux. » Et quand tu as le débat, ceux à qui profite ta condition feront tout pour t'y maintenir. On les appelle les charognards des destinées. Le débat, c'est là où Satan et les hommes nous amènent et nous fixent pour nous éloigner au maximum possible du plan de Dieu pour nous. Et pour se rassurer que nous ne reviendrons plus jamais dans le match. C'est ça le débat. Tu es dans le merdier à le débat. Hein? Notre illustre président Félix Houphouët-Boigny disait, tu es dans la mianture. Mais laissez-moi vous dire que c'est mal connaître Dieu. Qui pose la question au fait dans l'affaire? Où est-il qui pose cette question? C'est le roi lui-même. Le patron de tout le trône. le dépositaire de toutes les richesses et ressources, terre et autres. Qu'est-ce qui peut donc l'empêcher de faire ce qu'il veut, comme bien à qui il veut? N'a-t-il pas le pouvoir de changer la condition de quelqu'un en une journée, en une fraction de seconde? Écoutez, si un roi humain peut le faire, et le roi divin, celui qui trône sur tout le cosmos, qui tient toutes les lois de la cosmogonie en son pouvoir, qui dit de nous qu'il connaît les projets qu'il a formés pour nous, n'a-t-il pas le pouvoir de le faire, de l'accomplir, peu importe là où les circonstances de la vie nous ont conduits, peu importe notre passé et nos impotences? Ne le peut-il pas? Je parle de Dieu, hein? Peu importe comment tes ennemis ont rendu ta vie, comment Satan a détruit ta vie, comment toi-même tu as contribué à ruiner ta vie, sache que le dernier verdict revient à Dieu. Et tant qu'il n'a pas dit son dernier mot, il y a l'espoir pour toi. Et Dieu me charge de te dire que les ténèbres ne régneront pas toujours sur la terre où il y a maintenant des angoisses. Si les temps passés ont couvert le pays des Zabulon et le pays des Nephtali, les temps à venir couvriront de gloire la contrée voisine de la mer, au-delà du Jourdain, le territoire des gentils. Le peuple qui marchait dans les ténèbres voit une grande lumière. Sur ceux qui habitaient l'ombre de la mort, une lumière resplendit. Ésaïe 8, 23, 9, 1. Oui, hier, Tiba brandit l'inimitié entre David et Saül pour barrer le chemin de la gloire et de la restauration à Mephibosheth. Aujourd'hui, ne sais pas ce que Satan, les démons et les sorciers de ta vie brandissent comme péché de ta part pour te livrer à la colère de Dieu. Alors même que Dieu te tend la main, alors même que David avait tout laissé tomber et a passé à autre chose. Je ne sais pas qui sont tes Tsiba à toi. Je ne sais pas ce qu'ils sont en train de brandir contre toi, conspirer contre toi pour te disqualifier, pour te disgracier, pour te récaler, pour t'empêcher de décoller, pour te couler, pour te noyer, pour te priver de tes grâces et droits. Mais je t'annonce qu'ils ont mordu la poussière. Ils ont lamentablement échoué. Je ne sais pas, est-ce que tes Siba à toi prétestent contre toi, contre ton étoile, contre ta gloire, contre tes grâces? Je ne sais pas sur lequel de tes handicaps ils s'agrippent, sur lequel de tes désavantages sociaux ils s'arc-boutent, sur lequel de tes péchés il campe, sur laquelle de tes faiblesses il s'appuie. Je ne sais pas la porte dans ta vie dont il tire profit contre toi. Mais je t'annonce que le juge suprême est de ton côté. Personne ne peut le dissuader quant à ce qu'il a résolu faire de ta vie. Quand il se lève pour toi, il va jusqu'au bout et il sait tout et tout. Voyez, Tiba hier, à la question du roi David, répond stratégiquement. Mais il est perclu des pieds. Je viens dire à quelqu'un que le roi n'a pas demandé à Tiba l'état physique de Mephibosheth. Dieu n'a pas besoin qu'on vienne lui ressasser tes péchés pour qu'il intervienne dans ta vie. Il les connaît déjà. Si toi-même dans ton cœur, dans ta relation avec lui, tu as fait la paix à lui, que les autres bouches se taisent. C'est toi qui intéresse Dieu, c'est ton âme qui intéresse Dieu, c'est ta condition qui intéresse Dieu. Dieu n'a pas besoin d'un arbitre entre lui et toi. Écoute-moi, toi qui m'écoutes ce matin, Dieu ne demande pas à quelqu'un ce qui pourrait lui constituer un blocage avant de te bénir, avant de te restaurer. Dieu ne cherche pas à savoir comment ta vie passée est sale, combien de crimes tu as commis, combien tu manques de foi, combien tu n'as pas fait de longues et brillantes études. Il sait toutes ces choses te concernant. Et sa position de Dieu lui permet de faire tout ce qu'il a à faire et veut faire dans la vie de quelqu'un sans que rien ni personne ne soit un obstacle pour lui. Il est quand même Dieu là. Il est vrai que du temps de Tiba, la loi sociale des hommes, les principes d'accès à la cour royale, en ce temps l'interdisait aux handicapés d'avoir accès au palais. Il est vrai que vu ce paramètre, Mephibosheth était disqualifié. Mais sachez bien que Tiba était demeuré sous la loi sociale des hommes. Alors que Mephibosheth était sous, était lui couvert par la grâce et l'alliance. Sachant que la loi elle-même est donnée pour indiquer le chemin parfait de la grâce qui se manifeste en faveur des hommes sans tenir compte de la condition physique, académique, intellectuelle, sociale, politique, économique. Rien de tout ça. Qui en effet a établi les principes d'accès à la cour royale? Qui est le garant et le bénéficiaire? Qui peut les mettre en place? Les faire et les défaire? Qui peut les casser? C'est le roi seul. Donc s'il a pris un décret pour dire tant, tant, tant, il peut prendre un décret contraire. Écoute-moi bien. Je déclare ce matin que Dieu casse toutes les décisions qui ont jusqu'ici pesé contre toi et plaidé contre toi. En vertu du prix que son fils, avec qui tu as une alliance par le sang qui a coulé à la croix, en vertu de ce prix payé par le Christ, là, il casse les décrets de mort, de maladie, de malédiction, de sorcellerie. Tous les décrets démoniaques sont brisés dans sur ta vie au nom de Jésus-Christ de Nazareth. Oui, Tiba qui dit il est perdu des pieds donc il ne peut pas avoir accès au palais. Mais lui, il est né dans le palais. Ce Mephibosheth, il est né dans le palais. Il est né dans le palais. Tu étais où en ce moment-là, Tiba, toi? C'est ce que les gens ont dit hier. Lorsque Jésus a guéri cet aveugle né, il dit c'est le jour du sabbat. On ne peut pas travailler. Mais si c'était eux-mêmes leurs enfants, si c'était eux-mêmes leurs fils, comment auraient-ils réagi? Voyez, qui en effet établit les principes d'accès à la cour royale? Qui en est le garant? Qui en est le garant? Je déclare ce matin que Dieu casse les décrets de malédiction. Il casse les décrets de blocage et humiliation. Il casse les décrets de mort, de confusion. Il casse les décrets de stérilité, de chômage. Il casse et brandit à la face de tes oppresseurs la preuve de ta justification et de ta restauration en Christ. Dieu te sort des programmations et certitudes du diable, de la sorcellerie et de la misère, des démons et autres. Il te positionne dans son schéma à lui et fait pleuvoir ses grâces sur ta vie et sur ta personne. Ce matin, Dieu vient vers toi pour te faire justice et te rétablir dans ta dignité et dans tes droits. Tous les obstacles sont levés devant toi. Les obstacles placés par les hommes comme ceux placés par les démons. Il fait sauter tout ça devant toi pour que tu rentres là où il veut t'amener. Oui, Mephibosheth traînait un handicap physique qui ne lui permettait pas d'avoir accès au palais, c'est vrai. Mais le roi a géré ce dossier. Il revenait au roi seul de gérer ce dossier sans l'avis ni l'aval de Tiba. Il n'a que faire de la vie de Tiba. Tiba, hors-toi de là. Hein? Voilà, hors-toi de là. Quitte le passage de quelqu'un que Dieu veut bénir. Sors de la vie de quelqu'un que Dieu veut bénir. Sors du trajet de quelqu'un que Dieu veut bénir. Sors de là. Je dégage tous les Tiba de vos vies, de vos maisons, de vos affaires. Au nom de Jésus-Christ de Nazareth. Toi, quel handicap traînes-tu et qui profite à tes ennemis? Quel handicap t'empêche de te réaliser pleinement? Quel handicap fait ton complexe et ton blocage? Quel handicap t'empêche d'arriver au palais de ta destinée? Laisse-moi te dire que Dieu s'en charge. Il s'en est même déjà chargé. C'est toi qui en fais une affaire, sinon c'est terminé. Dieu, il se glorifie dans nos vies, dans nos faiblesses, à travers ce qui fait notre honte, à travers ce que même nos ennemis ont déployé comme stratagème. Je veux dire à quelqu'un, Dieu tourne la page de tes handicaps pour te faire passer aux pages de gloire et des exploits. Écoutez bien, quand Dieu commence une affaire, il le termine. Hein. Je veux pousser pour dire à quelqu'un que tout cela, tous les Tiba de ta vie qui ont profité et se sont agrippés à tes failles, à tes péchés, à ton ignorance, pour se sucrer sur ton dos, ça n'est terminé. Voyez, hier, Tiba, avec une vingtaine de serviteurs, 15 fils, qui a bâti tout un empire et qui était dans le beurre, alors que le vrai ayant droit était en train de croupir dans les goulags de la misère, à l'eau des bas, à d'autant. Oui, il va avoir une version de l'ordre par la puissance du Saint-Esprit pour que l'ayant droit rentre dans ses droits. Pour que l'ayant droit rentre dans ses droits. Je déclare cette parole-là sur quelqu'un qui m'entend. Non, l'empire de tes ennemis ne fera pas que se crouler. Hein, mais l'empire, ce qui te revient, hein, sur lequel se sont assis cet empire-là, le trône de cet empire les éjectera. Au nom de Jésus-Christ de Nazareth, tous ceux-là qui se sucraient sur ton dos, ils ont perdu le contrôle, ils ont perdu le miel, ils ont perdu le lait, ils ont perdu le beurre. Ainsi, la justice de Dieu tranche pour quelqu'un qui m'écoute ce jour au nom de Jésus-Christ de Nazareth. Ceux qui sont allés t'envoûter quelque part pour s'asseoir à ta place, ils tombent. Ceux qui sont allés lier ton âme quelque part, ceux qui ont pris une partie de ton corps, un habit de toi, un objet de toi, pour aller marabouter contre toi, ceux-là, la chose se retourne contre eux au nom de Jésus-Christ de Nazareth. C'est ce que je déclare ce matin. Tous ceux-là qui sont allés quelque part aller attacher ton âme sort de là. Et le piège où ils ont attaché ton âme les réclame eux-mêmes selon la justice de Dieu. Exactement comme la potence que Aman avait positionnée pour Mordecai, Mardoché. Écoutez, lui-même a passé par cette potence. Je déclare que la justice de Dieu parle pour quelqu'un qui m'écoute. Nous sommes fatigués de toutes ces choses-là qui se trament dans les ténèbres. Les œufs des ténèbres contre quelqu'un sont aujourd'hui bousillés, atomisés, paralysés, pilonnés, embrasés, consumés. Au nom de Jésus-Christ de Nazareth, je proclame cette parole-là sur quelqu'un. Écoute, Dieu, il te pardonne et il te restaure. Il te rétablit tous tes si-bas qui pensaient que tu ne reviendrais plus jamais dans tes droits et qui en ont fait sien. Ils seront dans une confusion historique et légendaire. Tous tes si-bas qui t'ont fait passer pour mort afin de pouvoir accaparer ce qui est à toi, ils seront dans une désillusion historique. Les princes reviendront sur les chevaux et les esclaves retourneront à terre. Dieu rend verdict en ta faveur. Ce que Dieu a décidé de faire pour toi et de toi, il le fera. Celui ou celle que Dieu a décidé d'utiliser pour ta restauration, il l'utilisera, il l'activera pour ta cause. Et tous ceux qui vont se dresser sur le chemin, ils tomberont les uns après les autres. Tous ceux qui vont se lever pour aller marabouter contre toi, ils tomberont. Tous ceux-là qui sont en train de marabouter contre toi, ils tomberont. Tous les envoûtements qui ont été faits contre toi, leur effet, c'est terminé. Tous ceux qui sont assis sur des positions de fraude, d'injustice, de manipulation spirituelle, de manœuvre occulte pour asservir d'autres personnes. Aujourd'hui, la puissance de Dieu les dégomme de là. Et l'ordre institutionnel, selon Dieu, s'établit dans les familles, s'établit dans les vies, s'établit partout où quelqu'un qui marche avec Jésus-Christ opère. Voici comment Dieu a tranché pour Mephibosheth. Et voici comment Dieu tranchera pour toi. Voici comment le Tout-Puissant a relevé la dignité de Mephibosheth. Et voici comment il relèvera aussi ta dignité. Voici comment le Très-Haut a repositionné Mephibosheth. Et voici comment il en sera pour toi. Je lis pour vous 2 Samuel 9, versets 5 à 11. Le roi David l'envoya chercher dans la maison de Makim. Le fait que l'exécutif choisit de dire le roi David, ça n'est pas vain. Ça n'est pas dit David, il dit le roi David. Ça veut dire que les apparats, la puissance, les prérogatives positionnelles, tout ça là, ça suit. Hein. L'envoya chercher dans la maison de Maki, fils d'Amiel à Lodébar. Maki qui est fils d'Amiel à Lodébar. Écoutez-moi bien, fini pour toi la saison où tu passais de main en main, de bureau en bureau, d'humiliation en humiliation. C'est terminé. L'Esprit de Dieu te fixe pour de bon. Dieu t'accorde la stabilité. Dieu te sort de là où tu avais été fixé, immobilisé, enchaîné, enterré par la jalousie, par la sorcellerie, par le charlatanisme, le maraboutage, par les hôtels de famille, par tes handicaps, par ton péché. Dieu te sort de là. Une main puissante, celle qui a sorti Israël de l'Égypte, te sort de là. Il y a bouleversement, bouleversement, bouleversement. Quelque chose se passe dans le monde spirituel. La puissance de Dieu descend sur toi et les chaînes tombent. Le verdict tombe pour ta libération et promotion au nom de Jésus-Christ de Nazareth. Oui, le verset 6 nous dit, et Mephibosheth, fille de Jonathan, fille de Saül, vint auprès de David, tomba sur sa face et se prosterna. Souvenez-vous que hier, quand Tiba répondait, lui, il a commencé par dire à David, Mephibosheth, fille de Saül, avant de dire de Jonathan. Vous voyez que là, on nous dit, le texte nous dit, Mephibosheth, fille de Jonathan. Donc l'alliance, l'alliance, la puissance de l'alliance, hein, la puissance de la miséricorde, éclipse les conséquences des actes de Saül. C'est de même que le sacrifice de Christ à la croix et faire taire la voix des malédictions, la voix du péché, la voix de nos crimes, la voix de notre passé, la voix de tout et tout, la voix de la sorcellerie. Quand la voix de l'alliance de Jésus-Christ parle, tout fait silence et l'ordre de Dieu s'établit en notre faveur. Oui, je parle à quelqu'un dans ton corps, quelque chose se passe, la guérison, la restauration, la résurrection. Oui, si Dieu n'existait pas, si nous étions dans les fables, il en aurait été autre chose. Mais parce que le Christ est vivant et qu'il est le véritable, que la Bible est la vérité, ce que je suis en train de déclarer sur ta vie aura effet au nom de Jésus-Christ. Mephibosheth tomba sur sa face et se prosterna. Écoute-moi bien, Dieu change ton environnement dans toutes tes composantes. Dieu change ta garde-robe relationnelle. Le roi qui admet Mephibosheth dans sa présence, Mephibosheth qui quitte Dothan, qui quitte Lodébar pour le palais royal, où il y aura un bouleversement sublimatoire dans ta vie. Voilà. Écoute-moi bien. Dieu est venu vers toi. C'est lui. C'est Dieu. Ça a commencé par David. C'est pas le projet de Mephibosheth. Écoute, Dieu n'est pas venu dans ta vie pour laisser ta vie telle. Non. Dieu ne se rend pas inutile dans nos vies. Dieu, il se matérialise. Il se rend, comment ça se dit en mathématiques, identité remarquable dans notre vie. Écoute-moi bien. Tu es venu vers ton Dieu en lambeau, humilié par les réalités de la vie, hein, d'un esprit abattu, complètement démonté en loque humaine, ne sachant ce qui t'attend. Sache que Dieu ne te laissera pas finir ni demeurer dans cette condition. Il relèvera ta dignité. Écoute-moi bien, Dieu fera pleuvoir sur toi ses eaux vives de restauration et de résurrection. C'est dans ces conditions que David va dire à son poulain Mephibosheth, ne crains point, car je veux te faire du bien à cause de Jonathan ton père. Je te rendrai toutes les terres de Saül ton père, et tu mangeras toujours à ma table. Même pas les terres de Jonathan, il dit les terres de Saül. Dieu ira au-delà même. Il ira au-delà de tes attentes. Les endroits où toi-même tu as mis des sens interdits, Dieu te fera passer. Parce qu'il est Dieu. C'est pour ta restauration, pour ta guérison, pour ton bien, pour t'honorer, que Dieu est rentré en scène dans ta vie. Dieu veut stopper, mettre fin à ta descente aux enfers. Dieu te veut avec lui pour te rendre participant de sa dignité. Comme hier, il a dit à Moïse à l'endroit de Josué. Dieu avait dit à Moïse, rends Josué participant de ta dignité. Dieu te veut à sa table. Et à sa table, rien ne manque. Hein. Tout ce qu'il faut pour ton plein épanouissement hier. Le verset 8 nous dit, il se prosterna et dit, qu'est-ce ton serviteur pour que tu regardes un chien mort tel que moi? Je te dis, hein, peu importe ta présente condition, Dieu ne voit que ce qui est gloire sur ta vie. Dieu ne voit pas ce que tu vois. Non. Dieu voit de toi, en toi et pour toi, la suite de ta vie. Autre chose que ce que tu vois ou que tu crois être. Oui, Simon était en train de pêcher de pêcher des poissons. Lorsque le Seigneur est arrivé, qu'est-ce qu'il lui a dit? Je te ferai pêcheur d'hommes. Dieu voit quelque chose de contraire, de bien contraire à ce que toi tu vois. Et c'est ce qu'il dit, hein? Et c'est ce qu'il a projeté pour toi, qui est juste. Et c'est ce qui sera. Personne, je dis bien personne, ne pourra quoi que ce soit contre toi. Tous ceux qui les seront finiront comme Siba. Et je t'annonce que Siba a fini serviteur de Mephibosheth. Oui, Siba a fini serviteur de Mephibosheth. Parce que c'est l'ordre normal. Voilà, c'était l'ordre normal. C'était pas Mephibosheth d'être aux ordres de Siba. C'était tout le contraire. Verset 9. Le roi appela Siba, serviteur de Saül. Vous voyez, le mot est sorti. Il était serviteur de Saül. Le roi savait ça. Donc il a eu des miséricordes. Mais à son tour, il dit non. Et lui dit, je donne au fils de ton maître. Vous voyez, David rappelle l'histoire. Il n'a pas dit de ton ancien maître, de ton maître. Bon, pour David, les choses sont claires. Je donne au fils de ton maître tout ce qui appartenait à Saül et à toute sa maison. Écoute-moi bien. Dieu te donne des hommes et des ressources. Il te soumettra tes ennemis d'hier qui s'engraissent de tes droits. Verset 10, tu cultiveras pour lui les terres, toi, tes fils et tes serviteurs. Une main d'œuvre gratuite. Et tu feras les récoltes afin que le fils de ton maître ait du pain à manger. Parce que Dieu sait que Mephibosheth a un handicap. Parce que Dieu sait que toi, tu as un handicap. Il trouvera le moyen de combler ce handicap-là. C'est pour cela qu'il est Dieu. Dieu sait que tu n'es pas allé loin à l'école. Et puis, il est venu vers toi. Dieu sait que tu es orphelin de père et de mère. Dieu, il sait ça. Dieu sait qu'avant, tu étais prostituée. Dieu, il sait ça. Dieu sait que tu étais dans une vie désordonnée. Il le sait. Dieu sait, il connaît tout ce qui plaide contre toi et que Satan peut utiliser pour te mettre dans ta conduite. Il sait tout ça. Il est Dieu. Oh, Siba avec 15 fils et 20 serviteurs. Comptez ça pour moi. Ça fait 35 personnes. Bras valides. Oui, 15 fils et 20 serviteurs. Regardez combien Siba a bâti tout un empire sur le dos courbé, les pieds perclus, la misère, l'indigent de Mephibosheth, le prince héritier à qui tout cela revenait normalement de droit. Mais je t'annonce, hein, qu'est-ce qui te revenait de droit te reviendra de droit. Je dis ça te reviendra de droit au nom de Jésus-Christ. C'est pas un homme qui est venu parler pour mettre de l'ordre, c'est le roi David. Ici, David est symbole de Dieu. Quand il donne des ordres, les choses se passent telles que lui le veut. Verset 11, il dit au roi, c'est Siba qui parle, ton serviteur fera tout ce que le roi, mon seigneur, ordonne à son serviteur. Et Mephibosheth mangea à la table de David comme l'un des fils du roi. La seule différence, c'est qu'il n'est pas natif de ses entrailles. Sinon, comme l'un. Ouais. L'alliance. Tes ennemis verront ce que ton Dieu fera pour toi. Et ils en seront dans toute leur impuissance participants. Participants de cette élévation. Ouais. Ils le feront de force contre leur gré. Parce que cela émane d'un mandat, d'un décret divin. Qu'aucune cour de notre monde ni d'un autre ne peut casser. Mephibosheth mangea à la table de David, c'est écrit, comme l'un de ses fils, comme l'un des fils du roi. Oui, l'Esprit de Dieu te rétablira dans ce que tu es, dans qui il dit que tu es, qui Dieu dit que tu es, qui Dieu dit que tu seras, qui Dieu dit que tu dois être. Peu importe ce que Satan avait dit de toi, peu importe ce que Satan avait fait de toi, avec ou sans ses pieds, Mephibosheth était prince et il a été restauré à cette position. Il en sera de même pour toi. Je déclare cette parole sur ta vie, toi qui m'écoutes. La grâce descend sur toi, l'huile coule d'en haut sur toi, l'onction descend sur toi, la faveur descend sur toi. La grâce pleut sur ta vie au nom de Jésus-Christ. Tes tibas sont à terre. Tes tibas sont à terre. Tes tibas sont à terre. Tout ce qui est sorcellerie qui a été fait contre toi pour te maintenir dans la misère, dans les humiliations, dans la disgrâce, dans la poisse, je bombarde cela. J'atomise cela. Je dynamise cela. Je mets cela à feu et à cendre tout le royaume, tout l'empire de l'obscurité qui a été érigé contre toi, a été branlé en ce jour. Voyez, Tsiba qui a érigé un empire sous les souffrances de Mephibosheth. Cet empire-là n'est pas tombé, mais cet empire-là a changé de main en termes de leadership. Il en sera de même pour toi. Oui, parce que c'est à toi, ça ne sera pas détruit, ça ne mourra pas, mais ça te reviendra de droit. Au nom de Jésus-Christ de Nazareth, la grâce parle pour toi, l'onction pleut sur toi, la faveur de Dieu. Je combats tout ce qui est ténèbres, sorcellerie, malédiction, toutes les maladies qu'on a déposées dans ton corps, toutes les maladies qu'on a déposées dans ton corps pour t'empêcher d'arriver au sommet. Je bougis ces maladies-là, je dégage ces maladies-là, qu'il s'agit d'AVC, qu'il s'agit de boutons bizarres, qu'il s'agit de folie, qu'il s'agit de peu importe les maladies occultes, je les dégage de ton corps. Tout ce que la sorcellerie, le maraboutage et autres sont venus déposer dans ta vie, je mets le feu à cela, je mets le feu à cela, et je proclame ta guérison, je proclame ta résurrection, je proclame ta restauration. Tu ne mourras point, tu ne mourras point. Tes reins avaient été touchés, je déclare la guérison. Ton cœur avait été touché, je déclare la guérison. Ton foie avait été touché, je déclare la guérison. C'est le cancer qu'on a déposé dans ton corps. Je déclare que ces cancers, les cellules cancéreuses sont dynamitées et remplacées par le miracle de Dieu, par des cellules saines. Au nom de Jésus-Christ de Nazareth, le miracle s'opère dans ta vie. La grâce de Dieu descend sur toi. La faveur de Dieu parle pour toi. Au nom puissant de l'homme de Galilée. Je voudrais m'arrêter ici et saluer cette radio qui nous fait cet honneur. Longue vie, et que la faveur de Dieu demeure sur vous. Au nom de Jésus-Christ. Je salue le directeur et toute la direction. Shalom, c'était votre serviteur, le Tank, le prophète Don Céleste Nabi de Disseva.
1: 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À tous ceux-là qui vivent à des réalités spirituelles cachées, inexplicables, qui les rongent et les humilient de nature à les finir à petit feu. 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

Mesdames et messieurs, merci de nous recevoir chez vous. Bon week-end à tous et bienvenue au grand journal de la rédaction. L'actualité d'ici et d'ailleurs développée sur les antennes de Fréquence Vie est tout au long de la semaine écoulée. Au sommaire de cette édition d'Information Magazine. Plaidoyer avec les guides religieux pour leur soutien à l'allaitement. Une rencontre initiée par le Conseil national de l'alimentation et de la nutrition CONANUT, c'était le mardi dernier, 7 juillet 2026 au Palm Club Abidjan-Cocody. Des échos dans ce journal. Célébration de la deuxième édition du marché africain des solutions spatiales. Dans l'optique de rassembler décideurs, chercheurs et start-up en vue de sécuriser le foncier agricole, prévenir les catastrophes naturelles, mettre les technologies satellitaires et prendre toute sa place dans la révolution numérique. Des détails dans ce journal. Investiture officielle de Marie-Laure

0: les pouvoirs du Parlement et ceux du Premier ministre. Enfin, en sport, Coupe du Monde 2026 aux États-Unis. La compétition reprend ses droits ce samedi soir à 21h avec une autre affiche au sommet pour les quarts de finale entre Norvège et Angleterre. Voilà pour le sommaire. Bon week-end à tous. Actualité en Côte d'Ivoire. Réunis hier à Abidjan, plateau autour du thème continental de promotion et de l'intégrité. Et cette journée a été l'occasion pour la Côte d'Ivoire de réaffirmer ses ambitions, représentant le Premier ministre Robert Beugré-Mambé, l'inspecteur général d'État Awa Ndoli Théophile, a solennellement rappelé l'engagement du gouvernement à renforcer la transparence et la conformité, piliers indispensables d'une gouvernance publique et privée résiliente. La cérémonie a rassemblé des hautes personnalités, notamment le président de la Haute Autorité pour la Bonne Gouvernance, Epiphane Zorobi-Balo, ainsi que l'ancien ministre français de l'Économie, Michel Sapin. Cap à présent sur le plaidoyer avec les guides religieux pour leur soutien à l'allaitement, afin d'instruire les chefs religieux et les responsables des médias confessionnels de Côte d'Ivoire sur l'importance de l'allaitement. Le Conseil national de l'alimentation et de la nutrition, CONANUT, a initié une rencontre de plaidoyer le mardi 7 juillet dernier au PAM Club Abidjan-Cocody. C'était en présence de plusieurs chefs religieux catholiques, évangéliques et musulmans et du représentant du vice-président de la République parrain de la cérémonie. Le docteur Patricia Yoboué Ngoran, conseiller du président de la République chargé des affaires sociales, par ailleurs coordonnateur du Conseil national de l'alimentation et de la nutrition, CONANUT, nous donne le sens de cette rencontre tout en révélant les avantages d'une bonne nutrition et les conséquences d'une malnutrition.
1: Le président de la République, son Excellence Alassane Ouattara, a fait du renforcement du capital humain l'un des piliers essentiels de la transformation de la Côte d'Ivoire. Comme vous le savez, aujourd'hui, le capital humain se construit dès les premiers instants de la vie. Une bonne santé, une nutrition adéquate, une éducation de qualité, un environnement protecteur constituent les fondements sur lesquels repose le développement harmonieux de chaque individu et par conséquent de la nation toute entière. La lutte contre la malnutrition sous toutes ses formes n'est pas seulement une question de santé publique, elle est une question de développement, d'équité sociale, de prospérité nationale. Un enfant bien nourri apprend mieux, grandit mieux, développe pleinement ses capacités intellectuelles et contribue davantage au progrès de son pays. A l'inverse, la malnutrition compromet les apprentissages, réduit la productivité future et fragilise durablement en accentuant les inégalités sociales et le développement économique de notre pays. À ce jour, la malnutrition touche indifféremment tous les pays de l'Afrique, dont la Côte d'Ivoire. À travers des formes diverses, sous-nutrition, surpoids, obésité, maladie chronique liée à l'alimentation, ce fléau affecte toutes les couches de la société, en particulier les enfants, les femmes et les communautés vulnérables. C'est fort de cette conviction que le président de la République, son Excellence Monsieur Alassane Ouattara, a érigé dès son accession à la magistrature suprême la lutte contre la malnutrition au rang des priorités nationales afin de garantir à l'ensemble de la population un statut nutritionnel optimal en vue d'améliorer son bien-être et soutenir durablement une croissance inclusive et le développement du pays.
0: Le représentant du vice-président de la République, Monsieur Kone Drissa, apporte ici le soutien du vice-président, le parrain de la cérémonie, à cet atelier.
2: C'est avec un profond respect et une grande considération que j'ai le signe honneur de prendre la parole aujourd'hui au nom de son Excellence, Monsieur le Président de la République, Alassane Ouattara, pour saluer l'engagement constant des communautés religieuses dans la construction de notre nation. La Côte d'Ivoire est

0: Une terre de diversité, une nation bénie où coexistent harmonieusement plusieurs traditions religieuses. Cette richesse constitue un patrimoine précieux qu'il nous appartient de préserver et de transmettre aux générations futures. Depuis plusieurs années, les responsables religieux jouent un rôle déterminant dans la promotion de la paix, du dialogue, de la solidarité et du vivre ensemble. Par leurs enseignements, leurs conseils et leurs actions sociales, ils contribuent quotidiennement à renforcer les valeurs morales et civiques qui fondent notre société. Le président de la République attache une importance particulière au partenariat entre l'État et les confessions religieuses. Ce partenariat repose sur des valeurs communes, le respect de la dignité humaine, la promotion de la justice sociale, la préservation de la paix et la recherche du bien commun. Aujourd'hui, plus que jamais, face aux défis de notre temps, nous avons besoin de renforcer cette alliance. Nous avons besoin de la voix des leaders religieux pour promouvoir la tolérance, combattre les discours de haine, prévenir les conflits, protéger la jeunesse contre les fléaux sociaux et consolider l'unité nationale.
1: L'imam Cissé Guigiba, au nom des leaders religieux, apprécie cette rencontre à sa juste valeur.
2: Nous voudrons d'abord, à partir d'ici, remercier les initiateurs, particulièrement le ministère en charge de ces questions d'alimentation des enfants. Et c'est déjà pour les religieux un grand honneur de nous appeler à contribuer, à apporter notre contribution, n'est-ce pas, à la diffusion du message portant sur la nécessité de l'allaitement maternel. Nous le savons et nous partageons ce souci parce que les raisons sont multiples en faveur de l'allaitement maternel. Et donc, ce que nous pouvons dire, et je le dirai au nom de toutes les confessions religieuses qui sont présentes ici aujourd'hui, que nous, non seulement nous nous saisissons de cette opportunité, mais également nous allons, à travers tous nos canaux de communication, de diffusion, radio, télévision confessionnelle, mais également en tant que religieux dans les lieux de culte, dans les temples, dans les églises et dans les mosquées, diffuser abondamment ce message de sensibilisation à l'allaitement maternel. Il y va de la santé psychologique, physiologique et même cognitive de l'enfant. Et tout cela a été mentionné. Nous avons compris, nous nous engageons dès maintenant et depuis toujours en faveur de l'allaitement maternel et en faveur de la femme d'une façon globale, car c'est la femme qui donne naissance.
1: Le directeur général de la radio Fréquence Vie, M. Laurent Banta, au nom des responsables des médias confessionnels, s'est réjoui de la qualité de cet atelier.
3: Ce genre de rencontres, il faut les avoir à tout moment. Des rencontres qu'il faut vraiment, à toutes les étapes des communautés, les faire. Parce que j'ai beaucoup appris. Et j'étais agréablement surpris de ce que je viens d'apprendre en ce qui concerne l'allaitement. Or, il voit que c'est un conseil qui a été mis en place pour l'allaitement et l'alimentation au niveau de la nutrition et qui est logé au niveau de la présidence. C'est une très bonne chose et je pense qu'il va falloir faire une grande campagne de sensibilisation, vulgariser aussi cette organisation pour qu'on puisse mieux la connaître et que nos mamans aient accès à cette information-là. Parce qu'il y a tout le préjugé. Tu as vu tout ce qu'elle a dû développer. Il y a trop de préjugés autour de la lettre. Vraiment, cette rencontre de plaidoyer, heureusement que c'est au guide des religieux qui vont ce sont des relais de communication en termes de restitution, ce message-là, dans les différentes communautés religieuses. Mais néanmoins, les médias confessionnels aussi auront ce droit-là de pouvoir étayer l'information pour que tous les citoyens puissent vraiment s'informer réellement, s'en approprier et ensuite faire la mise en œuvre. En tout cas, je voulais remercier Dr Ngouran Yoboui pour sa brillante exposition.
1: Allons à l'édition du marché africain des solutions spatiales. La Côte d'Ivoire confirme ses ambitions. UB est technologique. La deuxième édition du marché africain des solutions spatiales a fermé ses portes. La deuxième édition du marché africain des solutions spatiales a fermé ses portes. Ce rendez-vous panafricain a tenu toutes ses promesses en rassemblant décideurs, et chercheurs et start-up autour d'un objectif: mettre les technologies satellitaires, les drones et l'intelligence artificielle au service des réalités du continent. Qu'il s'agisse de sécuriser le foncier agricole, de prévenir les catastrophes naturelles ou d'optimiser l'exploitation minière, les innovations présentées prouvent que l'Afrique prend désormais toute sa place dans la révolution numérique. Retour sur l'investiture de Marie-Laure Ingoran, nouvelle présidente de l'Union nationale des journalistes de Côte d'Ivoire. La maison de la presse Abidjan Plateau a servi de cadre à la cérémonie officielle d'investiture du nouveau bureau exécutif de l'Union nationale des journalistes de Côte d'Ivoire, UNGCI, avec à sa tête Marie-Laure Ingoran. C'était le samedi 4 juillet dernier, en présence du ministre de la Communication, porte-parole du gouvernement, M. Amadou Koulibaly. De plusieurs responsables d'organisations professionnelles de la presse, des partenaires des journalistes, anciennes et nouvelles générations mobilisées pour la circonstance afin de donner un éclat particulier à l'événement. Installé dans le fauteuil de la présidence de l'UNGCI, les premiers mots de Marie-Laure Ingoran sont des mots de remerciement, de reconnaissance à Dieu, au ministre de la Communication, aux partenaires, tout en saluant la confraternité.
4: Nous allons dire merci à Dieu, parce qu'à la vérité, c'est lui qui nous donne de tout faire. Et c'est de lui que viennent toutes choses. Merci à ce Dieu tout-puissant. Les responsabilités les plus nobles ne sont jamais des privilèges, mais des engagements. Et l'investiture du Conseil exécutif de l'Union nationale des journalistes de Côte d'Ivoire est de cela. Je tiens donc à adresser ici, je vais marquer une pause, pour adresser mes sincères remerciements au ministre de la Communication, porte-parole du gouvernement, M. Amadou Koulibaly. Parce qu'à la vérité, dans les moments les plus délicats que notre union a traversés, il a fait le choix du dialogue, de l'écoute et de l'apaisement. Son engagement constant en faveur de la cohésion au sein de la grande famille des journalistes a contribué au retour de la sérénité, qu'il trouve ici donc l'expression de notre profonde reconnaissance. J'associe à ces remerciements le directeur général de l'ASDM. Et quand je dis l'ASDM, on applaudit toujours, M. Kang. Et je veux qu'on cite avec moi. Il s'agit de quoi maintenant? Il s'agit d'une seule union. Et quand on parle d'union, il s'agit de l'UNGCI. Faire grandir l'Union nationale des journalistes de Côte d'Ivoire. Et je veux le dire avec force, ma main, pour ne pas dire nos mains, n'est-ce pas, reste tendue à chacune et à chacun de vous, sans distinction de rédaction, sans distinction de médias. On ne parle plus de médias audiovisuels, de médias de la presse écrite, de médias numériques, mais on parle de l'UNJCI, on parle de la presse, comme le doyen l'a dit, un point très. Car les défis qui nous attendent sont plus grands que ce qui a pu nous séparer. L'histoire de notre union ne s'écrira ni dans les divisions, ni dans les rancœurs. Elle s'écrira dans notre capacité à nous écouter, à nous respecter et à construire ensemble. C'est dans cet esprit que j'entends exercer la responsabilité qui m'a été confiée. Que dis-je ? La responsabilité qui nous a été tous confiée.
1: Pour la nouvelle présidente Marie-Laure Ingoran, présidée l'UNGCI, et ce n'est pas exercer un pouvoir, c'est accepter de servir une profession, des femmes et des hommes et qui contribuent par leur travail à la vitalité de la démocratie en Côte d'Ivoire.
4: C'est donc avec une profonde humilité, mais aussi avec une détermination sans faille, que je prends aujourd'hui la parole devant vous. Je mesure pleinement l'honneur que vous nous faites par votre présence. Je mesure surtout la responsabilité que les journalistes de Côte d'Ivoire ont confiée à cette équipe, cette dynamique équipe que vous voyez derrière moi. Cette confiance est précieuse. Elle nous oblige, mais elle nous engage aussi. Elle nous rappelle que la mission qui nous est confiée dépasse chacune et chacun d'entre nous. Car présider l'UNJCI, ce n'est pas exercer un pouvoir, c'est accepter de servir une profession. servir des femmes et des hommes qui chaque jour informent, expliquent, questionnent, témoignent et contribuent par leur travail à la vitalité de notre démocratie. Servir une institution qui, depuis plus de 3 décennies, je vais dire 35 ans d'existence, cette UNJCI porte la voix des journalistes de notre très beau pays, la Côte d'Ivoire. Servir une ambition, c'est-à-dire celle de transmettre aux générations futures une union plus forte que celle dont nous avons hérité. Je voudrais à présent exprimer ma profonde gratitude à chacune et à chacun des journalistes de Côte d'Ivoire qui ont pris part au 12e congrès ordinaire de notre union. Par votre mobilisation et votre attachement à notre organisation, vous avez démontré que l'UNJCI demeure une institution vivante, profondément attachée aux valeurs de la démocratie, du dialogue et de la liberté. Au nom donc du Conseil exécutif, constitué de 24 membres, je vous remercie pour votre confiance. Et nous recevons cette confiance avec humilité. Nous l'assumons aussi avec responsabilité.
1: Présent à cette rencontre d'investiture, le ministre de la Communication, porte-parole du gouvernement, M. Amadou Koulibaly, renouvelle ici ses remerciements au comité ad hoc et à tous les journalistes pour le dénouement de la crise et s'est réjoui de l'ouverture d'une nouvelle page de l'UNJCI avec l'élection du Conseil exécutif.
5: C'est l'occasion pour moi de renouveler mes remerciements et mes félicitations au comité ad hoc de l'UNJCI, dirigé par l'ancien président Amos Beunao et comprenant, outre d'autres anciens présidents, représentants donc de l'autorité nationale de la presse. Je ne saurais oublier donc dans ces remerciements et ces félicitations tous ceux qui ont contribué à obtenir le résultat que nous célébrons cet après-midi avec l'investiture donc du nouveau conseil exécutif. Je pense notamment à Monsieur Meïté Sindou, directeur général de l'ASDM, pour son implication dans la résolution de citations et mes remerciements, ainsi qu'à l'ensemble des membres de votre conseil exécutif, de même que au président du conseil d'administration, à l'ensemble des membres du conseil d'administration. Enfin, je veux adresser du haut de cette tribune mes remerciements à M. le Premier ministre et à M. le Vice-Premier ministre pour la confiance totale qu'ils m'ont accordée dans la résolution de cette crise-là. C'est vrai qu'ils s'informaient, mais à aucun moment il y a eu une volonté donc d'orienter mes choix, de me donner des instructions particulières. J'ai eu totalement les coudées franches et cela témoigne de la grande confiance qu'ils ont placée en moi. Vous comprenez pourquoi je vous mettais la pression, je n'avais pas droit à l'échec. Et grâce à vous, nous sommes tous parvenus à ce succès, à ce résultat. Je tiens à vous remercier, chacune et chacun ici présent dans cette salle.
1: Au terme de cette cérémonie d'investiture, le ministre de la Communication, porte-parole du gouvernement, Amadou Koulibaly, a tenu à adresser un message à l'ensemble des journalistes ainsi qu'à la présidente de l'UNJCI.
5: Mesdames et messieurs, l'élection du 7 juin, qui a vu le renouvellement des instances de l'UNJCI, ouvre une nouvelle page de l'histoire de votre association, celle du pardon. On efface complètement le passé, celle de l'unité, du rassemblement et du renouveau. Je souhaite qu'il en soit ainsi, car une association divisée s'affaiblit, se disperse. Vous avez même connu les risques de schisme lorsqu'on a eu une tendance à créer une autre organisation de journalistes, et cela vous fait perdre en crédibilité. À l'inverse, une corporation unie, rassemblée, devient forte, capable de défendre ses intérêts, de faire entendre sa voix et de peser dans les grands débats. Je salue en cela le discours plein d'engagement de Madame la Présidente, que nous avons tous salué. Comme le disait Antoine de Saint-Exupéry, « Si tu diffères de moi, loin de me léser, tu m'enrichis. » Cette belle pensée illustre à merveille comment l'unité n'implique pas forcément l'uniformité, mais bien une mise en commun de nos différences pour grandir ensemble. J'exhorte donc Marie-Laure à profiter de la diversité des membres de son union pour grandir, faire grandir l'organisation avec chacune et chacun d'eux.
1: Pour rappel, c'est le 7 juin dernier que Marie-Laure Ingoran a été élue avec 244 voix sur 408 votants, soit 59,80 des suffrages exprimés pour un mandat de 3 ans renouvelable une fois. Un reportage de Biali Ebenezer. Mesdames et messieurs, vous suivez le grand journal de la rédaction. L'actualité d'ici et d'ailleurs développée sur les antennes bénies de Fréquence Vie. Place à présent à l'invité de la rédaction. L'invité de la rédaction reçoit pour vous Monsieur Adam Ankone, directeur de la promotion de la famille au ministère de la Femme, de la Famille et de l'Enfant. Le thème qui nous réunit en ce jour s'intitule « Mission et action de la direction de la promotion de la famille dans la lutte contre les violences faites aux femmes et aux filles pour une société plus juste et équilibrée ». Mesdames et messieurs, voici l'invité de la rédaction.
6: L'invité de la rédaction. L'invité de la rédaction reçoit pour vous M. Adam Ankone, directeur de la promotion de la famille au ministère de la Femme, de la Famille et de l'Enfant. Thème, mission et action de la direction de la promotion de la famille dans la lutte contre les violences faites aux femmes et aux filles pour une société plus juste et équilibrée. Présentation, Yves Steven Dicky.
1: Mesdames et messieurs, merci de nous suivre à présent dans le cadre de l'invité de la rédaction. Nous recevons pour vous Monsieur Adam Ankone, directeur de la promotion de la famille, du ministère de la Femme, de la Famille et de l'Enfant. L'homme est inspecteur principal d'éducation permanente depuis novembre 2018. Le thème central qui nous réunit ce jour s'intitule « Mission et action de la direction de la promotion de la famille dans la lutte contre les violences faites aux femmes et aux filles pour une société plus juste et équilibrée ». Je suis accompagné par Biali Ebenezer, journaliste professionnel à Radio Fréquence Vie, pour débattre de ce thème avec notre invité. Nous voulons nous joindre au directeur général de la Radio Fréquence Vie, Monsieur Laurent Banta, pour vous souhaiter à vous, Monsieur Adam Ankone, une salutation fraternelle. Alors, Biali, nous allons donc parler de ce thème d'actualité d'ailleurs, avec M. Adam Ankone, à qui je dis encore merci d'avoir répondu à notre invitation d'entrée de jeu. Dites-nous de façon précise et succincte la mission exacte de la direction de la promotion de la famille.
7: Merci, M. Tiquet. Je voudrais d'abord dire merci à Fréquence Vie que nous reçoit aujourd'hui et dire merci au nom de Madame la Ministre de la Femme, de la Famille et de l'Enfant, vous qui portez la voix auprès des familles ivoiriennes. Et nous sommes vraiment très honorés pour votre rôle d'éducation et de sensibilisation des populations. Amen. Pour revenir à la thématique, la mission exacte de la direction de la promotion de la famille, c'est d'abord de promouvoir les familles. De manière triviale, hein, mais nous œuvrons pour la consolidation de la famille comme entité essentielle du tissu social, comme socle de la société. Parce que la famille, c'est cette cellule de base. Une cellule, c'est quelque chose qui vit. Donc, si une famille vit, ça veut dire qu'elle peut donner vie à la société. Donc, nous sommes là pour ça. Et dans notre mission, il s'agira de concevoir et mettre en œuvre une politique nationale de la famille, concevoir et mettre en œuvre des mesures qui favorisent la protection et l'épanouissement des citoyens sein dans le cadre de la famille et nous faisons la promotion des valeurs familiales. Et cet aspect est assez important parce que une société sans valeurs, c'est une société qui court à la dérive. Oui. On est ce qu'on est parce que on a hérité des valeurs qui ont été forgées, que nos parents, nos ancêtres nous ont données. Et c'est ce qui fait que nous sommes là aujourd'hui. Et donc, notre mission à nous, notre mission terrestre, c'est de transmettre cette valeur pour que la famille puisse être transmise de manière intergénérationnelle. Donc, c'est une mission assez importante avant de venir à l'entraide, au développement du sens moral de la famille et de contribuer en fonction de la situation à l'amélioration des conditions de vie des familles. Et nous faisons aussi la promotion des lois pour qui impactent les familles. Donc, vraiment de manière ramassée, voilà les missions principales de la direction de la promotion de la famille.
8: Oui, ça c'est une lourde responsabilité, M. Adama. Je voulais aussi profiter pour saluer Mme la ministre de la Femme, de la Famille et de l'Enfant qui a accepté pour que vous donniez plus d'ample précision.
7: Merci.
8: Mais nous allons insister sur la notion de cette famille. Selon vous, et bien plus l'État de Côte d'Ivoire, pour ceux qui nous entendent, qu'est-ce qu'on doit retenir venant du ministère? La famille représente quoi en général?
7: Merci beaucoup. Cette question, elle est assez importante. Et nous avons cette vision d'édifier une famille forte avec Madame la ministre, la femme de la famille et de l'enfant, Madame Nassene Batouré, et le président de la République, son Excellence Alassane Ouattara. Il a dit quelque part qu'il fallait édifier un Ivoirien nouveau. Mais cet Ivoirien nouveau ne peut pas naître comme ça. Il doit naître à travers les familles. Donc, dans la politique de l'édification de l'Ivoirien nouveau, c'est de faire en sorte qu'on revienne à un certain nombre de valeurs qui fondent la société. Parce que si ces valeurs sont apprises au sein de la famille, forcément, les acteurs de la famille vont adopter des valeurs républicaines. Pour pouvoir respecter la nation, pour pouvoir respecter l'autre, l'individu, il faut partir de la famille. Donc, notre vision, c'est édifier une famille forte, résiliente et fondée par une femme, partie intégrante de la communauté, transmetteuse de valeurs cardinales, pilier du développement de la Côte d'Ivoire. Et là, à travers cette vision, nous voulons amener les familles à reconsidérer leur rôle essentiel au cœur de la société, pas à côté de la société. C'est vrai, il y a eu des crises, il y a eu des situations difficiles qui ont disloqué les familles, des familles perdues. C'est vrai qu'il y a des grands défis. Et lorsqu'il y a des grands défis, c'est en ce moment qu'il doit avoir aussi des grandes actions pour pouvoir donner de la hauteur.
8: Voilà, développer.
7: Développer, c'est ça.
8: C'est ça.
7: Donc, on attend des grands hommes, des grandes familles pour rehausser le défi. Les défis à l'heure actuelle sont multiples. Avant, nous étions dans une situation, dans des familles purement communautaires. Et là, tout le monde pouvait avoir l'œil sur l'éducation des enfants. Mais nous sommes actuellement dans un monde pluriel, dans un monde ouvert, largement ouvert. À telle enseigne qu'aujourd'hui, l'enfant sait plus que le père en termes de connaissances, de savoir. Mais en termes de savoir-faire, savoir-être, c'est là qu'il y a la question. Parce que trop de connaissances sans savoir-être, ça devient difficile à contrôler. Et c'est un défi maintenant des parents d'aller à une nouvelle école, qu'on pourrait dire l'école de la famille, ce n'est pas trop dit. Parce qu'on a des enfants aujourd'hui exigeants qui ont besoin d'une nouvelle approche éducative. Et c'est ce qui va nous permettre de concilier les générations antérieures et actuelles et bâtir une société où il fait bon vivre et où les familles seront en harmonie.
8: Mesdames et messieurs, vous suivez l'invité de la rédaction. Aujourd'hui, nous recevons Monsieur Adama Nkone, qui est directeur de la promotion de la famille du ministère de la Femme, de la Famille et de l'Enfant. Nous allons insister avec vous sur les actions que vous avez déjà menées et je laisse le soin à Bialy. Ebenezer.
9: Merci Yves Stephen Djike. Bonjour encore monsieur le directeur.
10: Bonjour.
9: Alors avant de pouvoir revenir sur les actions que vous avez menées, permettez-moi de poser la question sur les valeurs. Vous avez tout à l'heure parlé des valeurs lorsque vous parliez des missions. Alors, quelles sont les valeurs dont il est question? Et deuxièmement, de façon concrète, qui compose la famille en Côte d'Ivoire et de quelles valeurs s'agit-il?
7: Merci beaucoup. En Côte d'Ivoire, c'est vrai qu'on a une loi sur la famille. Mais de manière générale, la famille est l'ensemble des individus, hommes, femmes, n'est-ce pas, qui sont unis dans les liens de sang ou des liens de droit.
8: C'est-à-dire le mariage.
7: Le mariage.
8: Ouais.
7: Voilà. C'est-à-dire, vous pouvez adopter un enfant qui n'est pas sur le plan de relation de sang, fait partie de votre famille. Et ça, on a différents types de familles. On a d'abord la famille peut-être nucléaire, c'est-à-dire monsieur, madame et ou les enfants. Parce que les enfants, c'est une grâce. C'est une grâce de Dieu parce que tout commence par le couple.
8: Oui, oui.
7: Voilà, le couple homme et femme qui donne des enfants. Et puis ensuite, par des liens de sang, on a des liens de lignage, n'est-ce pas? Des liens de parenté. Donc tout, on va décliner sur la grande famille qui découle aussi sur la communauté. Donc vous voyez que la notion de famille peut partir de deux personnes, n'est-ce pas? Par exemple, d'une personne qui émet une volonté de se marier, et puis on arrive à une communauté, on arrive à étendre à une nation. Donc la famille, il faut le voir dans d'une définition d'abord sociologique qui prend en compte nos valeurs culturelles fondamentales, comment nos familles sont représentées au niveau national. Et bien sûr, toutes les valeurs religieuses, toutes les valeurs traditionnelles positives qui aident à édifier le citoyen, c'est toutes ces valeurs-là qui sont prises en compte au sein de la famille.
8: Comme nous avons un responsable du ministère avec nous, bon, souvent cette question revient de manière rébarbative sur nos lèvres souvent, mais il y a une difficulté quand même avec la notion de famille. Regardez, si une femme et un homme, je veux dire par malchance, n'arrivent pas à enfanter. Aujourd'hui, la médecine aidant, on peut prendre un enfant et puis l'adopter. Est-ce que là, la notion de famille n'est pas escamotée?
7: Non, la notion de famille n'est pas escamotée. Elle n'est pas escamotée. J'ai dit tout à l'heure que des liens de sang, des liens de lignage, mais des liens de droit. De droit. Ça a toujours existé ainsi dans nos communautés traditionnelles, etc. On savait souvent dans les communautés antiques traditionnelles que, par exemple, tel ne faisait pas d'enfant, mais on faisait tout pour qu'il soit père d'enfant, pour ne pas qu'il soit stigmatisé dans la société. Voilà. Et puis très souvent, quand vous faites vos enfants dans certaines communautés, vous n'êtes pas propriétaire de ces enfants. Ces enfants soit sont élevés par votre oncle ou d'autres tierces personnes. Donc la notion de famille, elle est beaucoup plus anthropologique que ça. C'est des liens, c'est des relations entre individus, entre personnes, hommes, femmes et communautés. C'est tout ça qui forge la famille. Bien sûr, quand on veut extrapoler, on va dire nous sommes, par exemple, à fréquence vie, nous passons plus de temps ensemble, à travailler ensemble, nous formons une forme de famille. Les associations aussi forment une forme de famille, ainsi de suite. Donc la notion peut prendre d'autres dimensions. Mais l'objectif, c'est toujours un regroupement de personnes, d'hommes, pour atteindre des objectifs bien déterminés.
9: Merci,
7: et cette notion, elle est beaucoup plus fondamentalement homme, femme, communauté.
9: Alors Yves, on va revenir aux actions.
8: Aux actions, menées jusqu'ici.
9: Depuis que vous êtes à la tête du département, quelles sont les actions que vous avez menées pour faire la promotion de la famille?
7: Merci beaucoup. Je voudrais dire que, d'abord d'entrée de jeu, pour faire juste un rappel historique, que la thématique famille en Côte d'Ivoire a été institutionnalisée depuis 1994 avec la proclamation de l'année 1994 comme année internationale de la famille par une résolution des Nations Unies. Et donc c'est après ça, en 95, qu'il y a eu la première direction de l'action familiale qui a résisté jusqu'en 1999, après les événements de 99. Cette activité est un peu restée en berne jusqu'en 2015 où la direction de la promotion de la famille a été ressuscité au sein du ministère en lien avec la politique du président de la République de l'édification de l'Ivoirien nouveau. Et donc, à partir de là, des actions majeures ont été menées. L'une des actions majeures, d'abord, c'est la mise en place d'abord d'un organe consultatif national pour parler au nom des familles. Je veux parler de la Commission nationale de la famille qui a été créée par décret 498 du 23 mai 2018, qui a pour objectif de donner des avis et recommandations au gouvernement sur la définition de la politique nationale de la famille et faire des plaidoyers sur toutes les questions qui impactent les familles sur le plan social, culturel, environnemental pour que l'État puisse prendre des mesures pour aider et impacter les familles. Et il y a aussi un document de politique nationale de la famille que nous sommes en train d'élaborer pour qui va bientôt entrer dans une phase d'adoption. À côté de cela, ça ce sont des actions vraiment institutionnelles, il y a des actions de renforcement de capacité. Et des renforcements de capacité ciblent plusieurs personnes en fait. D'abord, il y a des renforcements de capacité à l'intention des couples candidats au mariage. Voilà, parce que nous avons une loi sur le mariage et puis il y a des interprétations différentes plus ou moins en fonction des sensibilités sur la loi du mariage. Qu'en est-il exactement et qu'est-ce qu'on attend exactement des couples candidats au mariage? Donc faire la promotion de cette loi, la loi de 2019-2013, et pour que les uns et les autres, n'est-ce pas, puissent vivre en harmonie en fonction de cette loi. À côté de cela, il y a des renforcements des capacités des familles en général, tout type de famille, en compétences de vie. Qu'est-ce que nous appelons les compétences de vie? Ce sont toutes les compétences qui nous permettent, n'est-ce pas, de diriger nos familles de manière harmonieuse, de tenir compte, n'est-ce pas, des droits, des espaces des enfants, de nos épouses, et puis de bâtir une famille forte avec un projet de vie familiale. Donc, ce sont ces renforcements des capacités en compétences de vie. Et à travers cela, vous allez voir un module sur la communication pour une famille vraiment constructive. Une communication constructive pour réduire les violences, pour réduire les disputes, pour qu'ensemble on puisse s'entendre. Parce que très souvent, ce qu'on constate, c'est quoi? C'est que lorsqu'on n'est pas encore dans le cocon familial, homme et femme, on s'entend bien, on est prêt à se voir, à se revoir. Mais dès qu'on est ensemble et qu'on commence à partager la vie, alors des difficultés naissent, des difficultés, des problèmes naissent, et puis ça devient des conflits. Ça veut dire qu'on a perdu l'habitude de chérir notre épouse, de prendre soin de nos enfants. Or, ce sont des habitudes qu'il faut toujours avoir.
8: Oui, monsieur le directeur, à vous entendre en parler, j'ai l'intention de vous demander qu'est-ce que vous pensez du divorce alors? Parce que la famille, c'est la cellule nucléaire qui doit consolider et donner l'avenir aux enfants.
7: D'accord.
8: Or, lorsqu'il y a divorce, il y a problème. Qu'est-ce que le ministère fait?
7: Merci beaucoup. Faut pas traiter la question à la surface. Traitons la question en profondeur.
8: En profondeur, oui.
7: Voilà, parce qu'une plaie qui est mal soignée, elle va gangréner, elle va toujours reprendre. Donc, qu'est-ce qui amène au divorce? Et qu'est-ce que nous faisons pour ne pas qu'on arrive au divorce? Ça, ce sont les questions vraiment principales. Qu'est-ce qu'on doit faire pour ne pas arriver au divorce?
8: C'est ça.
7: Ce qui fait que le divorce arrive, très souvent, les personnes se marient, je peux dire par précipitation, pas parce qu'elles n'ont pas ancré un certain nombre de valeurs avant de se jeter dans le mariage. Non. Le mariage est sérieux. Et c'est ce sérieux du mariage, ce sérieux de se mettre ensemble, qu'il faut rappeler aux uns et aux autres. Si vous n'êtes pas prêt de vous marier, de grâce, laissez les enfants des gens tranquilles.
10: Oui.
7: Je vais être beaucoup plus dur,
10: rigoureux comme ça,
7: que de dire ça. Le mariage, c'est une préparation, c'est une éducation, c'est une résilience. Et il faut le savoir que le mariage, certains, ça peut être facile. Oui, on vit, tout est rose. Non, ça n'est pas rose. Le mariage, c'est un travail, c'est une construction. On bâtit une maison, il faut considérer le début du mariage comme une fondation qu'on est en train de poser. La première brique de la fondation, c'est lorsqu'on commence à sceller le mariage. C'est la première brique de la fondation.
9: Alors, j'ai envie de vous demander rapidement, de façon concrète, puisqu'il s'agit de promotion des familles, et nous sommes en train de parler des actions que vous menez.
7: Oui.
9: Alors, qu'est-ce que vous faites à ce niveau pour promouvoir ce dont vous parlez?
7: Merci beaucoup. En fait, j'avais dit déjà renforcer les capacités des couples candidats au mariage.
9: Alors, est-ce que vous allez sur le terrain?
7: Nous allons sur le terrain. Nous allons avec les communes de Yopougon, du Plateau. Nous avons initié cette activité depuis 2015. Nous sommes à plus de 2 à 3 000 couples candidats au mariage dont nous avons renforcé les capacités. Et maintenant, de plus en plus, certaines ONG ont pris le relais et continuent à faire. Et certaines communes même, puisque le service mariage de certaines communes font certaines sensibilisations et certaines. Donc, c'est les initiatives que nous avons menées.
10: Mais ils ont toujours recours à vous.
7: Oui, bien sûr, on a recours à nous pour des spécifications, bien d'une collaboration dans ce sens-là. C'est toujours
10: possible. Dans le cadre des séminaires de formation.
7: Formation, renforcement que nous allons toujours multiplier dans ce sens.
10: Alors, monsieur le directeur, est-ce que l'autre ministère qui exerce dans la cohésion sociale? Parce que quand on parle de la promotion de la famille, vous l'avez dit tout à l'heure, il y a des familles qui sont en manque souvent.
7: Oui.
10: Qu'est-ce que vous faites pour ces familles?
7: Merci beaucoup.
9: Et dans ce sens, toujours, le gouvernement avait lancé une activité, parlé de choisir un certain nombre de familles pour des aides.
7: Les filets sociaux, bien sûr.
10: Voilà.
7: Les aides, nous avons une activité qu'on appelle, c'est-à-dire appuyer les familles vulnérables, des assistances multiformes aux familles vulnérables. Ça peut être des assistances médicales, ça peut être une assistance juridique, ça peut être une assistance en vivre, en non-vivre, ça peut être une assistance en renforcement des capacités. Donc voilà un peu, ça peut être des écoutes aussi, ça peut être aussi une médiation familiale. Nous développons ces activités de médiation familiale, de réunification familiale, parce que on trouve des enfants dans la rue, vous avez vu madame la ministre de la femme, de la famille, de l'enfant, à 1h, 2h du matin, lors des maraudes, faire sortir des enfants.
9: Elle est souvent sur le terrain.
7: Elle est très souvent sur le terrain, et vraiment c'est à son honneur parce qu'elle a toujours souhaité qu'il n'y ait pas d'enfants dans la rue parce que la rue n'enfante pas. Mais derrière ces sorties d'enfants, il y a tout un dispositif de prise en charge, de protection. Il y a des bureaux d'orientation, il y a des centres d'accueil pour pouvoir prendre en charge ces enfants, faire des réunifications familiales pour certaines familles qu'on retrouve, pour former certains enfants à certains métiers lorsqu'ils ont l'âge de 14 ans, 15 ans, pour pouvoir les mettre auprès des maîtres artisans, toujours dans ces centres. Donc, il y a tout un programme qui est mis en place pour pouvoir prendre en charge la famille de manière plurielle.
10: Il y a aussi les orphelinats.
7: Il y a aussi les orphelinats qui accueillent les enfants abandonnés, les enfants qu'on dit, les enfants trisonomiques, les enfants serpents. Mais tout ça, ce sont des questions de famille. Ce sont les familles qui abandonnent les enfants. Ce sont les familles qui laissent les enfants aller dans la rue. Mais qu'est-ce qui fait que les familles font cela? C'est parce que ils vont dire qu'il n'y a pas de revenus et la situation est difficile, etc., etc. Donc nous avons initié tout récemment un projet d'assistance durable aux familles vulnérables. Parce qu'il ne s'agit pas aussi d'aider une famille en lui donnant des vivres, non vivres, alors que le lendemain, sa situation est toujours identique, elle ne revient pas. Raison pour laquelle on parle de renforcement des capacités des familles, surtout en termes de motivation. Parce que quand un individu perd cette compétence motivation,
11: motivationnelle, alors son existence est égale à zéro. C'est-à-dire, elle n'est plus motivée à faire quelque chose. Donc, on revient toujours à cette notion de valeur. Parce que derrière chaque valeur, il y a des compétences, il y a de la qualité, il y a des opportunités. Quand vous êtes courageux, quand vous éduquez votre enfant à être courageux, il y a des opportunités liées au courage. Quand vous aidez votre enfant à être fidèle, il y a des opportunités à être fidèle. Quand vous aidez votre enfant à être intègre, il y a des opportunités parce que il y a des personnes qui recherchent des hommes intègres, des hommes fidèles, des hommes courageux parce que elles ont envie d'embaucher de ces personnes-là pour leur donner leur opportunité, leur chance.
10: J'ai envie de dire que le ministère ou la promotion de la famille bâtit l'avenir des enfants. Alors, pour ceux qui nous prennent en marche et qui vous écoutent, si une famille est en crise ou a des lacunes, comment on peut vous joindre?
11: Merci bien. Nous sommes à Cocody, à la cité B7, près de l'université Félix Faubourgny. C'est là réside notre direction, la promotion de la famille. Nous sommes au 27 22 53 103 117, 27 22 53 103 117, ou bien au 07 48 99 18 45. Ça, c'est nous. Mais nous ne sommes pas que là. Parce que le ministère, ça a une vue un peu plus nationale. En région, nous avons 31 directions régionales, ou disons 32 directions régionales, plus la direction régionale d'Abidjan-Lagune. Nous avons des services déconcentrés dans toutes les régions et dans toutes les localités de la Côte d'Ivoire. Il y a des complexes socio-éducatifs, il y a des orphelinats, il y a des institutions de formation et d'éducation féminine qui sont à nombre de 147. Il y a plusieurs structures de base du ministère. Et dès que vous franchissez la porte d'une structure de base du ministère, vous avez directement accès à tous les programmes du ministère en fonction de votre spécificité parce que vous aurez une orientation claire à ce sujet.
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10: Merci monsieur le directeur. Retour à la campagne des 16 jours d'activisme contre les violences faites aux femmes et aux filles. Est-ce que vous avez un commentaire avant de poursuivre?
11: Oui. J'ai un commentaire parce que cette campagne de 16 jours d'activisme aux violences faites aux femmes, nous avons voulu que cette année, la direction de la promotion de la famille ait un rôle particulier à jouer pour l'élimination, n'est-ce pas, de ces violences.
9: Alors, il est question de 16 jours d'activisme.
11: Oui.
9: Pourquoi 16 jours? Et revenez un peu sur le thème aussi, tous unis contre les violences numériques et les féminicides.
11: Merci beaucoup. 16 jours d'activisme, en fait, c'est dire tout simplement 16 jours d'intense activité. C'est-à-dire, en fait, on fait 16 jours d'intense activité. C'est comme quelqu'un qui veut ameuter. Il y a un problème qui est là. Et ce problème, c'est une tare sociale, c'est un mal social, c'est un cancer social. Il faut l'extirper. Donc, il faut mobiliser tous les acteurs pour faire suffisamment de communication, de sensibilisation pour que ce phénomène recule. Voilà pourquoi on dit l'activisme, c'est ça le sens de l'activisme.
10: Rappelons que M. Adama est avant tout un père de famille.
11: Merci. Les statistiques ont révélé que des efforts ont certes été faits dans certains secteurs sur les mariages précoces, etc., les mariages d'enfants et tout, mais il convient de continuer parce que tant qu'on ne va pas éradiquer, on n'a pas encore atteint les différents objectifs. Et le lendemain, nous avons une activité avec l'Alliance des religieux pour la santé et la paix, avec l'ARCIP, n'est-ce pas, autour d'un plaidoyer qui a réuni plusieurs acteurs institutionnels, ONG, sur les 16 jours d'activisme et l'objectif, n'est-ce pas, du projet Famille forte, communauté forte.
10: Comme nous sommes sur une radio chrétienne, est-ce qu'on peut savoir rapidement l'apport de l'Alliance des religieux dans cette lutte contre les violences?
11: Merci. Je voudrais vraiment saluer l'apport des religieux. Les religieux sont nos partenaires indissociables dans cette lutte. Que ce soit l'Église méthodiste, la FESI, l'organisation des musulmans et toutes les confédérations religieuses sont dans cette fêtière pour cette lutte. Parce que très souvent, certains veulent utiliser malheureusement la religion pour expliquer certains faits inexplicables qui ne trouvent même pas leur fondement. Et donc, les religieux sont là pour nous mettre des balises, pour dire voilà ce qui est fait et voilà. Et à travers les religieux, on a le langage, on a les arguments pour pouvoir toucher leurs cibles respectives par eux-mêmes. Parce qu'ils ont les textes bibliques, ils ont les versets qui nous aident à bâtir des citoyens modèles avec des valeurs morales fortes. Et c'est ce que nous recherchons. Nous ne recherchons pas une société de désordre, une société où le plus fort s'impose et puis les autres subissent. Donc les religieux nous aident énormément et ils sont vraiment présents auprès du ministère dans toutes les actions parce qu'ils ont des familles, ils ont une population importante qui sont souvent aussi aux prises à certains types de violences. Et puis il y a des drames aussi qui arrivent. Donc c'est ensemble qu'on peut trouver une solution vraiment à ces différents phénomènes pour des familles heureuses, des familles en harmonie, des familles en paix.
10: Mesdames et messieurs, vous suivez l'invité de la rédaction aujourd'hui. C'est monsieur Adama Kone, directeur de la promotion de la famille du ministère de la Femme, de la Famille et de l'Enfant.
11: Merci monsieur Diké. Je voudrais d'abord dire merci à madame la ministre de la Femme, de la Famille et de l'Enfant qui a cet objectif de consolider les familles et en faire la famille le socle de la société, une société durable et stable. Et ce que je voudrais qu'on retienne, c'est que tous nous sommes engagés, tous nous sommes dans la même barque et on doit faire en sorte de ne laisser personne à quai. Cette barque de la société ivoirienne, c'est ensemble qu'on la bâtira pour bâtir l'Ivoirien nouveau et faire en sorte qu'on puisse transmettre aux générations futures une Côte d'Ivoire en paix, une Côte d'Ivoire résiliente, une Côte d'Ivoire productive, une Côte d'Ivoire riche de ses valeurs et riche aussi de sa diversité, une Côte d'Ivoire où les familles, les enfants puissent vraiment s'épanouir de manière harmonieuse.
10: Merci à vous, monsieur le directeur. Adama Kone, directeur de la promotion de la famille, du ministère de la Femme, de la Famille et de l'Enfant.
11: C'est moi qui vous remercie.
9: Et donc, nous souhaitons que les actions continuent.
11: Merci.
10: C'était donc l'invité de la rédaction avec monsieur Adama Kone, directeur de la promotion de la famille, du ministère de la Femme, de la Famille et de l'Enfant. L'homme aussi était inspecteur principal d'éducation permanente depuis novembre 2018. Merci à vous de nous avoir suivis. Portez-vous bien.
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de nos frontières au Sénégal, le Conseil constitutionnel a invalidé jeudi dernier la réforme de la loi suprême qui avait été adoptée par l'Assemblée nationale le 29 juin 2026, la jugeant textuellement contraire à la Constitution. Pour rappel, ce texte voté par les députés stipulait notamment que le président de la République ne serait plus autorisé à diriger un parti politique ou une coalition de partis. La réforme prévoyait également de renforcer les pouvoirs d'enquête de l'Assemblée nationale, lui permettant d'interroger des corps de l'État, jusqu'ici exemples comme les magistrats. Oui, à cette heure, vive le sport sur Fréquence Vie. Coupe du monde 2026 aux États-Unis. Hier, vendredi à 19h, une autre affiche européenne au sommet à Los Angeles. L'Espagne a affronté la Belgique pour décrocher un billet pour le dernier carré. Des Diables Rouges en pleine confiance après avoir surclassé les États-Unis. Au lendemain de sa qualification pour le dernier carré, l'équipe de France s'impose plus que jamais comme la candidate numéro 1 au titre mondial. Selon les 10 stimulations informatiques, les Bleus disposent désormais de 37,5% de chances de soulever le trophée le 19 juin prochain à New York. La compétition donc reprend ses droits ce samedi soir à 21h avec une autre affiche au sommet pour les quarts de finale entre Norvège et Angleterre. C'est la fin de ce grand journal que j'ai eu le plaisir de vous présenter sur Fréquence Vie ce samedi 11 juillet 2026. Avant de refermer complètement ce grand journal, voici le rappel des titres. Plaidoyer avec les guides religieux pour leur soutien à l'allaitement. Une rencontre initiée par le Conseil national de l'alimentation et de la nutrition CONANUT. C'était le mardi dernier, 7 juillet 2026, au PAM Club Abidjan-Cocody. Vous avez eu des échos dans ce journal. Célébration de la deuxième journée du marché africain des solutions spatiales dans l'optique de rassembler décideurs, chercheurs et start-up en vue de sécuriser le foncier agricole, prévenir les catastrophes naturelles, mettre les technologies satellitaires et prendre toute sa place dans la révolution numérique. Investiture officielle de Marie-Laure Ingoran, nouvelle présidente de l'Union nationale des journalistes de Côte d'Ivoire, UNGCI, dans une ambiance festive, rehaussé par la présence du ministre de la Communication, porte-parole du gouvernement. C'était récemment à la maison de la presse Abidjan Plateau. Retour sur la classe et la force d'une investiture réussie. À l'international, au Sénégal, invalidation de la réforme constitutionnelle révisant l'équilibre des pouvoirs. Le Conseil constitutionnel sénégalais a censuré la loi renforçant les pouvoirs du Parlement et ceux du Premier ministre. Enfin, en sport, Coupe du Monde 2026 aux États-Unis, la compétition reprend ses droits ce samedi soir à 21h avec une autre affiche au sommet pour les quarts de finale, cette fois entre Norvège et Angleterre. La réalisation de cette édition était assurée par Ephraim Djadja. Présentation Yves Steven Djike à ce micro. Merci de nous avoir suivis. L'information revient lundi matin à 7h GMT.
Que l'Éternel Dieu bénisse notre pays, la Côte d'Ivoire et tous ses habitants. Bonne reprise du travail ce lundi et portez-vous bien.

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Nous sommes samedi, on est là comme tous les samedis à partir des 9h pour vivre ensemble ce week-end. Bonjour, bonjour à tous nos amis du côté de Boaké, good morning. Bonjour à nos amis de Yamoussoukro, Moa, Bangourou et bien sûr Babil. On est avec vous en cette belle journée, samedi 11 juillet 2026. À la présentation du week-end de vie, vous avez Tao, Daniel et à la mise en onde, Edouard Yao. Alors, le samedi, on prépare déjà les pas de danse du dimanche sur Fréquence Vie avec des musiques que nous vous proposerons dans quelques instants. Et nous allons recevoir un pasteur. Avec lui, on va parler de l'intelligence artificielle dans l'église. Êtes-vous pour ou contre? Alors, préparez déjà vos questions. Hein. Il va nous présenter déjà le sujet. On va en parler avec lui. Ensuite, on va ouvrir le téléphone pour ceux qui souhaiteraient réagir. Pour ou contre l'intelligence artificielle qui prend du terrain dans nos assemblées, dans nos événements, avec des musiques dites ou chantées par l'intelligence artificielle. Il y en a qui préparent leur prédication avec l'intelligence artificielle. On en parlera tout à l'heure là. Alors pour ceux qui ont envie de poser des questions, qui veulent réagir, restez avec nous. À 9h30 minutes, nous allons vous proposer des albums disponibles à la boutique de la radio Fréquence Vie. 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Et nous allons poursuivre en musique. J'ai déjà annoncé, hein, Edouard, le révérend, je trouve rapidement là, le nom de notre invité du jour, le révérend Don Céleste Nabi, avec lui nous parlerons de l'intelligence artificielle. Pour ou contre l'IA dans nos églises. Et voyons voir si on affiche l'affiche du jour. Est-ce que nous aurons les instants shopping les instants shopping. Ah, on aura Flash Invest à 10h. On parlera business avec Sephora et Brutier à 10h. Ensuite, nous reviendrons à 10h45 avec les instants shopping. On va recevoir certainement un chantre avec qui nous allons partager peut-être 30 minutes. Ensuite, à 11h30, nous allons parler avec Campus pour Christ de sport et spiritualité.

Hier, vendredi, c'est mon jour off, hein, où je reste à la maison, ou encore pour les amis, là, ceux qui sont proches de moi, les vendredis, c'est un jour où je pars à la découverte, en découvrant des sites ou encore partir dans des villages. Je l'ai dit, hein, les mardis, lorsque je présente le salon des amis, je vous dis, j'aime la nature. Donc les vendredis, lorsque je suis off, je ne suis pas à la radio, soit je pars à la découverte d'un site, ou même hier, je voulais simplement rester à la maison. Tu vois, je voulais juste rester à la maison. Adorer, méditer, parler à mon père. Et je suis tombé sur ce verset-là, sur la parabole des 10 vierges. Alors, attends, avant de vous offrir la musique, je reviens sur la parabole des 10 vierges. Matthieu 25, à partir du verset 1 au verset 13, la parabole des 10 vierges, il avait 5 vierges sages et 5 vierges folles. Mais la Bible nous dit que ces 10 vierges attendaient l'époux. Tu vois, elles attendaient l'époux. Mais quand l'époux est arrivé, il y a ces 10 vierges folles qui n'avaient pas d'huile pour leur lampe et qui sont donc parties.

0: s'y chercher. Quand elles sont revenues, l'époux était déjà avec les cinq vierges sages, et il n'a point voulu que les cinq autres entrent. Attends, donc je dis, attends, Seigneur, bon, elles attendaient aussi, hein. Voilà, elles attendaient, c'est comme si elles étaient sélectionnées parmi celles qui devraient rencontrer l'époux. Donc, on entend souvent des personnes dire, le chrétien ne peut pas perdre son salut. On entend d'autres dire, le chrétien peut perdre son salut. Bon, récemment, je connaissais quelqu'un là qui me disait, attends, moi, en tout cas, Dieu m'a révélé que le chrétien ne peut pas perdre son salut, mais en même temps, c'est quelqu'un qui a divorcé, s'est remarié, puis quelqu'un qui cherche les petites filles dans les assemblées là. Donc, Dieu lui a dit que le chrétien ne peut pas perdre son salut. Donc, moi, je tombe sur ce passage-là, et j'ai dit, attention. Donc, je demande, attends, Seigneur, bon, elles attendaient, c'était sélectionné, pourquoi? Il y en a cinq qui n'ont pas pu entrer avec l'époux, tu vois. Donc je me posais cette question et l'Esprit m'envoie vers un autre passage. Matthieu, le chapitre 7, à partir du verset 16, qui dit ceci. « Vous les reconnaîtrez à leurs fruits. Cueille-t-on des raisins sur des épines ou des figues sur des chardons, tout bon arbre porte de bons fruits. » Tout bon arbre porte de bons fruits. Mais je vais être sur le verset qui m'a intéressé où le Saint-Esprit m'a dit, regarde, lis ça. À partir du verset 21. Ceux qui me disent Seigneur, Seigneur n'entreront pas tous dans le royaume des cieux. Donc, tu vois, j'ai en même temps un bout de la réponse là. Tous ceux qui me disent Seigneur, Seigneur n'entreront pas tous dans le royaume des cieux. Mais celui-là qui fait la volonté de mon Père qui est dans les cieux. Donc tu ne peux pas dire que tu es chrétien et puis toi, c'est à toi seul, Dieu va dire tu peux vivre comme tu veux, t'es marié, divorcé, chercher, courtiser toutes les filles du quartier là, et puis non, toi, aucun problème. Et voilà, ton salut est déjà... Non, c'est faux, hein, faut pas, on va te tromper là. Voici ce que Christ a dit, vous les reconnaîtrez par leurs fruits. Tout arbre, tout bon arbre, voilà, porte de bons fruits. Mais le mauvais arbre porte de mauvais fruits. Ce ne sont pas ceux qui disent Seigneur, Seigneur, qui entreront tous dans le royaume des cieux, mais celui-là seul qui fait la volonté de mon Père qui est dans les cieux. Mais plusieurs me diront, il va plus loin, et plusieurs me diront en ce jour-là, Seigneur, Seigneur, n'avons-nous pas prophétisé par ton nom? N'avons-nous pas chassé des démons par ton nom? N'avons-nous pas fait beaucoup de miracles par ton nom? Alors je leur dirai ouvertement, je ne vous ai jamais connu, retirez-vous de moi, vous qui commettez l'iniquité. Voici une précision que Jésus donne. Retirez-vous de moi, vous qui commettez l'iniquité. Donc frère, sœur, si quelqu'un vient te dire que lui, on ne perd pas le salut, maintenant lui, comme il est devenu chrétien, il peut vivre comme il veut, avec de mauvais fruits, c'est un menteur, ça veut dire qu'il n'a jamais été converti. C'est faux. C'est quelqu'un qui est venu juste à l'église pour arnaquer, pour escroquer, pour avoir des titres, pour avoir des filles, des fils, etc. Sinon, la Bible est claire. Jésus qui répond, il dit, je leur dirai ouvertement, c'est vrai. Vous avez fait des miracles en mon nom, vous avez fait ceci en mon nom, tout ça, oui. Mais je leur dirai ouvertement, je ne vous ai jamais connu. Retirez-vous de moi, vous qui commettez l'iniquité. Et l'Esprit m'envoie sur un autre passage. Et je termine par ceci, hein, Edouard. 1 Jean, le chapitre 3, à partir du verset, je prends quel verset là? Le verset 8. Donc je commence par le verset 8. Hein. Celui qui pêche est du diable. Car le diable pêche dès le commencement. Le Fils de Dieu est apparu afin de détruire les œuvres du diable. Verset 9 dit ceci. Et tu gardes cela pour toi, mon frère. Quiconque est né de Dieu ne pratique pas le péché. Donc, quelqu'un ne peut pas venir vous dire qu'il est bishop, pasteur ou fidèle ou frère ou peu importe. Et lui, il est tranquille à demeurer dans le péché. C'est un menteur. Il n'a jamais été converti. Ce n'est pas possible. La Bible est claire dessus. Quiconque est né de Dieu ne peut pas pratiquer le péché. Ça veut dire que la personne peut chuter. Voilà, elle peut mentir, elle peut voler, elle peut commettre l'impudicité, tomber dans l'adultère, mais elle ne reste pas dedans. Si quelqu'un reste dedans, frère, la personne n'a jamais été enfant de Dieu. Parce que quiconque, c'est pas moi qui le dis, hein, c'est écrit, voilà, vous comme plusieurs qui n'aiment pas lire leur Bible, hein, la Bible dit, quiconque est né de Dieu ne fait pas quoi? Ne pratique pas. Ça veut dire que la personne peut pécher, hein, donc, mais ne pratique pas. C'est-à-dire que même quand il commet une faute aujourd'hui, à l'instant T, il est attristé, il décide de se repentir, il décide de changer de chemin. Mais quelqu'un qui est dedans depuis des années, et puis il est dans l'église, il ne change pas. Il n'est pas chrétien, mon frère. Il n'est pas chrétien, c'est un fils de la rébellion. Parce que la Bible dit dans le verset 9, la semence de Dieu est en lui et il ne peut pécher parce qu'il est né de Dieu. Il te pose cette question aujourd'hui, samedi, là, frère. Peut-être tu as programmé quelque chose ce soir. Peut-être aujourd'hui, même où tu m'écoutes actuellement sur la radio, tu es en train de positionner d'autres choses qui ne glorifient pas le Seigneur, frère. Je le dis tout le temps quand j'anime. C'est mieux, tu vis dans le péché, dehors, dans le monde. Fais ce que tu veux là-bas tranquillement. Personne ne va te stresser. Tu meurs, tu sais où tu pars. Mais ne quitte pas dans le monde. Venir dans l'église et puis venir pécher. Tu te fatigues toi seul. Tu vois, non, tu te fatigues toi seul, quoi. Hein? Donc, moi, je t'encourage aujourd'hui, samedi, là. Hein? Ça ne sert à rien d'être un pied dedans, un pied dehors. Fais bien. Si tu veux vivre dans le péché, fais ça bien. Et puis, tu es dehors. Quand tu meurs, tu sais où tu pars. Sinon, la Bible est claire. Ça ne sert à rien de venir dans l'église. Tu te fatigues dimanche, tu viens chauffer les bancs. Et puis bon, Jésus va dire, il ne t'a point connu, toi qui pratiquais l'iniquité. Tu vois comment c'est vilain, non? C'est même si tu restes avec, si tu veux être tisa, soit tisa dans le monde là-bas, viens pas dans l'église. Si tu veux être un voleur, soit voleur dehors, ne viens pas dans l'église. Tu veux être impudique, tu veux commettre l'adultère, fais ça dehors, ne viens pas dans l'église. Parce que tu te fatigues en fait, mon frère, ma soeur. Tu vois, non? C'est dans l'amour du Seigneur que je te parle, hein, tu te fatigues. Ton dimanche, tu t'épuises, tu viens, tu participes aux réunions, c'est que tu te fatigues en fait, quoi. Reste dans le monde là-bas, fais ça bien, tu dors tranquille, personne ne va te déranger. Au moins quand tu meurs, tu sais où tu pars. Mais imagine que tu meurs en passant par l'église. Tu vas commencer à être triste, non? Voilà, vraiment, je ne veux pas cela pour toi. Et n'écoute pas ceux qui te font croire que non, parce qu'ils sont, peu importe leur titre ou ce que tu veux, et ils peuvent vivre comme ils veulent. Et puis Jésus, non, non, non, non, quitte des dents, voilà. Celui qui est né de Dieu ne pratique pas le péché, c'est clair, c'est biblique. Et donc j'ai voulu partager avec vous ma méditation d'hier pour dire attention, attention, attention, c'est Jésus qui a parlé, ce n'est pas moi, c'est écrit dans la Bible, c'est ce que je vous donne. Et on va enchaîner maintenant avec la musique là, qu'est-ce qu'on a choisi Edouard, qu'est-ce qu'on a là? Michel Tabac, attends, on a une bonne nouvelle pour les auditeurs de la radio, le dimanche 2 août, Michel Tabac sur un concert. Je reviendrai sur l'information tout à l'heure là. Edouard, quand tu veux, hein, si tu es prêt, envoie-nous Michel Tabac et nous on revient. Juste après, n'oubliez pas, nous parlerons ce samedi de l'intelligence artificielle dans l'église. Êtes-vous pour ou contre? Est-ce que vous êtes d'accord ou pas d'accord? On en parlera tout à l'heure. Pour ceux qui souhaiteraient réagir, gardez ce numéro de téléphone, le 07 58 21 21 21. 07 58 21 21 21.
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0: 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Elle nous invite à son concert. Et attends, Esther CI, elle nous invite à son concert. Ce sera de votre côté, là, du côté de Bingerville, le 2 août, donc dimanche 2 août, à l'église des Assemblées de Dieu de Bingerville de la Selle. Temple source de bénédiction. Michel Taba en concert dédicace. Elle va vous présenter donc son album. 2000, 5000 francs pour ceux qui veulent prendre part à ce concert pour bien débuter le mois d'août avec Michel Taba. On enchaînait avec elle. Et on revient juste après. N'oubliez pas, on nous parle de l'intelligence artificielle tout à l'heure. Êtes-vous pour ou contre? On envoie la pub et on revient juste après. À tout à l'heure.
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De la radio Fréquence Vie, bonjour et bienvenue dans Flash Invest. C'est avec beaucoup de plaisir que je vous retrouve dans cette lucarne réservée à l'entrepreneuriat. Aujourd'hui, nous voyons ensemble un thème très important lorsqu'on souhaite se lancer dans une activité entrepreneuriale. Comment transformer un projet en entreprise rentable? De l'idée à la réalité. Tout commence dans la tête. Au départ, c'est qu'une idée. Une idée qu'il faut peaufiner, étudier, améliorer, retourner dans tous les sens, de sorte à ce que ce qui a pris vie dans la tête puisse être matérialisé. C'est bien d'avoir des idées, je dirais même que c'est une grâce, parce qu'il n'est pas donné à tout le monde d'avoir des idées d'entreprise, mais c'est une grâce. Et c'est encore mieux d'accorder la chance à ces belles idées de prendre forme et d'être palpables. Et nous allons parcourir en quelques points le béaba de la transformation d'un projet en entreprise rentable. En premier point, il faut valider l'idée et le marché. Pas besoin qu'elle soit révolutionnaire, c'est pas le plus important. Parce qu'une bonne idée, c'est surtout une solution à un vrai problème. Et avant d'investir du temps et de l'argent, il faut s'assurer qu'il y a une demande pour ton produit ou ton service, ou même qu'il y ait un éventuel besoin. Le produit, c'est quoi? Ça peut être l'igname, la loco, le chocolat, des vêtements, des chaussures. Et le service, il n'est pas visible. Lui, c'est dans l'action. Le photographe, par exemple, c'est des services qu'il propose. Et donc, il faut s'assurer qu'il y ait des besoins. Il faut faire une étude de marché. Le produit ou service que je propose, est-ce qu'il sera accepté? Quelles sont les habitudes des consommateurs face à ce que je veux leur proposer? Est-ce que le produit, il vient répondre à un besoin? C'est des questions qui vont servir à soit réorienter l'idée ou l'améliorer. Ensuite, pour ce premier point, il faut tester son idée avec un prototype. On va dire un exemple. Je décide aujourd'hui de commercialiser des vêtements pour enfants. Je fais venir des vêtements pour enfants qu'aucune vendeuse ne propose sur le marché. Je vois déjà la réaction des parents, la réaction de certains enfants eux-mêmes. Et je me dis, les gens sont réceptifs face à ce modèle-là. Ici, on est en mode test. Je l'ai proposé ici. Les réactions n'ont pas été forcément bonnes. Je l'améliore. Et pour ce faire, il faut souvent parler aux gens. Il faut créer un petit sondage. Observe les comportements. Le terrain, c'est la meilleure école. Observe, regarde.

gratuit ou de se procurer tes services. On va prendre un exemple simple. Aujourd'hui, sur le marché du transport en Côte d'Ivoire, on retrouve de nombreuses entreprises de VTC. Cependant, il y a une qui se démarque. Elle se démarque parce que déjà, elle a un parc qui a énormément de véhicules. Et le fait d'avoir un parc chargé vient résoudre un problème. Le problème de la longue attente. Elles sont nombreuses sur le marché, mais celle-là est différente. Lorsque tu entres sur la plateforme, que tu passes la commande du véhicule, tu le verras arriver dans les minutes qui suivront. Et c'est ce que le client veut. Et même si cette entreprise souvent propose des prix exorbitants pour de petites distances, si le client se retrouve dans une situation où il doit se rendre à un rendez-vous rapidement, il ne va pas regarder au prix. Il regardera au fait qu'avec cette entreprise-là, il pourra arriver à son rendez-vous à l'heure parce que s'il passe la commande du véhicule, au bout de 3 à 4 minutes, le véhicule sera là. Contrairement aux autres qui souvent te disent que le véhicule arrivera peut-être dans 40 minutes, on n'a pas le temps. Et vous voyez, c'est ce qui fait la particularité de cette entreprise. Et c'est ainsi dans tous les domaines d'activité. Même si tu commercialises de l'igname et que sur ton alignement, il y a au moins 50 vendeuses d'igname, il faut que toi, ton igname soit particulier. Ton igname doit donner envie à toutes les clientes qui passeront dans la ruelle d'acheter avec toi. Parce que c'est différent, ça a quelque chose qu'on ne peut pas expliquer. Ton igname est différent des autres ignames. Si le Seigneur te fait grâce d'avoir une idée jamais pensée, jamais réalisée, gloire lui soit rendue. Mais si tu veux proposer un produit qui existe déjà, il va falloir faire une analyse profonde afin de mettre de son côté toutes les chances. En deuxième point, je dirais élaborer un business model solide. Déjà, la source de revenus, c'est quoi la source principale des revenus de ton activité? Est-ce que c'est de la vente des produits ou du service, ou des abonnements, ou des publicités. Il faut structurer les coûts. Quelles sont tes dépenses fixes et quelles sont tes dépenses variables? Les dépenses fixes, c'est des dépenses auxquelles on a l'habitude de faire face. Et celles qui varient, c'est celles qu'on n'a pas forcément prévues dans le budget. La rentabilité. Assure-toi que le prix que tu proposes pour ton produit ou ton service te permet de couvrir tes charges et te génère des bénéfices. Parce qu'on n'entreprend pas pour perdre ou par plaisir. On entreprend pour se faire de l'argent. Donc, si je propose mon igname à 1000 francs, alors que le coût du transport déjà pour récupérer l'igname bord champ est 5000 francs, là, il y a problème. Il faut que le prix te permettent de couvrir et les charges fixes et les charges variables. En troisième point, il faut trouver les bons financements. Et lancer un business, ça nécessite des ressources financières. On ne peut pas investir sans argent. Ces ressources financières-là peuvent provenir d'apports personnels, de prêts bancaires ou de microfinances, des investisseurs potentiels, ou de subventions ou aides publiques. L'apport personnel, c'est ce que j'ai. Aujourd'hui, j'ai 10 000 francs que je souhaite entreprendre. Mon apport personnel dans mon activité sera 10 000 francs. Et lorsqu'on débute dans l'entrepreneuriat, il n'y a pas besoin de s'endetter. Les prêts bancaires ne sont pas nécessaires lorsqu'on débute dans l'entrepreneuriat. Ce n'est pas la peine de s'endetter. On commence avec ce qu'on a. Et au fur et à mesure, lorsque Dieu bénit l'activité, on réinjecte l'argent dans l'activité. Pas besoin d'emprunt bancaire, pas besoin de se tourner vers même les microfinances. Moi, je pense que ce n'est pas nécessaire. Les prêts bancaires, souvent, ils s'imposent à certaines entreprises lorsqu'elles atteignent une certaine dimension. En quatrième point, il faut mettre en place une stratégie marketing efficace. On est commerçant, on doit mettre en place des stratégies de vente impeccables. Création de la marque. Il faut que la marque attire. Il faut que le logo soit attractif. Avoir une présence digitale, c'est-à-dire être présent sur les réseaux sociaux. Vous savez, les réseaux sociaux ont ouvert tellement de portes à certaines personnes parce que c'est un moyen de communication efficace. Les réseaux sociaux aujourd'hui ne sont pas à négliger lorsqu'on est commerçant, lorsqu'on est entrepreneur. Parce que c'est un moyen de communication qui va

permettre de montrer à tout le monde, parce qu'il n'y a pas que les Ivoiriens qui sont sur les réseaux sociaux. Il y a des clients partout. On peut avoir des clients aujourd'hui dans les quatre coins du monde. Par la grâce de Dieu, on a des structures d'expédition de marchandises. Donc, étant en Côte d'Ivoire, on peut avoir des clients à l'extérieur. Si tu ne présentes pas ton produit sur les réseaux sociaux, le client qui est au Togo ne saura pas que toi tu proposes ce produit-là. Au 21e siècle, tout le monde doit être sur les réseaux sociaux. Pas pour perdre le temps, non. C'est le bon côté des réseaux sociaux. Ils te permettent une visibilité. Je suivais récemment une commerçante sur un réseau social, TikTok, qui disait qu'elle vendait ses produits sur Facebook. Et elle a une amie qui lui a conseillé de venir plutôt sur TikTok parce que là-bas, elle pourrait exploser ses ventes. Et elle a confirmé que c'est ce qui s'est produit. Pourquoi? Parce qu'aujourd'hui, tout le monde est sur TikTok. Tout le monde. Facebook n'a plus trop de cotes. Elle propose ses produits sur TikTok. Elle fait des ventes qu'elle n'a jamais faites depuis qu'elle a commencé son activité. Donc, c'est très important d'être actif sur les réseaux sociaux. Et ce qui est bien, c'est que ces réseaux-là donnent l'occasion de choisir la cible, la clientèle cible. Ils te permettent de choisir la tranche d'âge, le quartier, la commune, le sexe. C'est un produit qui est dédié aux femmes. Il faut cibler que les femmes qui habitent par exemple à Yopougon, qui habitent Cocody. Tu as l'opportunité de cibler ta clientèle. Ensuite, fidéliser le client. Un client, ça aime être blagué. Souvent, propose-leur de petites promotions, de petits cadeaux. C'est ce qui fidélise le client. Et un client, lorsqu'il est à l'aise, il revient toujours, il ramène du monde avec lui. En cinquième position, nous allons optimiser la gestion. Il faut surveiller la trésorerie et surveiller les dépenses inutiles. En entreprise, un franc, ce n'est pas négligeable. C'est un franc plus un franc plus un franc qui font 3 francs. Il faut négocier avec les fournisseurs pour de meilleurs tarifs. Des fournisseurs, il y en a plein. Fais la liste. Observe celui qui est le plus cher, celui qui est le moins cher. En sixième position, s'adapter et se développer. On est sur le marché, on a des concurrents, on regarde. En économie, on dit que c'est l'offre qui crée la demande. Si tu n'as pas proposé un service, tu n'as pas proposé quelque chose, on ne demandera pas. Et lorsque tu proposes, on demande souvent, on demande beaucoup plus. Alors, il faut s'adapter. Tu es une vendeuse d'igname braisée en bordure de route, tu peux te développer. En peut-être ajoutant quelque chose, un petit plus. Par exemple, tu fais l'igname avec le piment sec, avec des œufs brouillés, avec quelque chose. Il faut se développer. Il ne faut pas rester toujours sur le même produit. Il faut chercher à faire plus et s'adapter. Un entrepreneur ne peut pas rester statique. Il évolue avec le marché. Analyser les retours clients. Tenir compte de l'avis, des retours des clients, c'est très important lorsqu'on souhaite évoluer. Réinvestir les bénéfices pour accélérer la croissance de l'entreprise. Les premières années d'entreprise sont des années de sacrifice. La plupart du temps, on ne touche pas aux bénéfices. On s'occupe plutôt de faire face aux charges et ce qui est censé être un bénéfice est réinjecté pour améliorer l'entreprise, pour la voir grandir, pour la stabiliser, pour la renforcer. Si j'ai quelques conseils à vous donner, c'est qu'il faut commencer petit. Pas besoin de mettre tout son argent dans une activité parce qu'on en a beaucoup. Il faut commencer petit. Forme-toi. Lis des livres, écoute des podcasts, aie un ou plusieurs mentors dans l'entrepreneuriat. Suis leur parcours, ça motive, ça enseigne. Et le dernier conseil, c'est agis. Tu peux réfléchir 1000 fois, mais seule l'action te fera avancer. Surtout, n'attends pas le bon moment, hein. Il n'arrivera jamais. Tu le crées toi-même. C'est tout pour ce numéro de Flash Invest. Merci de l'avoir suivi. Merci d'être sur la radio Fréquence Vie. Quant à moi, ça a été un réel plaisir de vous entretenir sur ce thème. J'espère avoir boosté quelqu'un, incité quelqu'un, parlé à la conscience de quelqu'un qui a un projet depuis longtemps et qui hésite à se lancer encore dans l'entrepreneuriat. On se retrouve la semaine prochaine pour un nouveau numéro. D'ici là, portez-vous bien, que Dieu vous garde. Surtout, agissez, passez à l'action. Au revoir.

0: Ah ben, c'est vrai ça.
1: Le meilleur, c'est d'écouter la radio Fréquence Vie. Nous sommes samedi 10h14. Nous allons tout à l'heure là, parler de l'intelligence artificielle dans l'église. Yeah. Et pour ceux qui souhaiteraient réagir, gardez ce numéro de téléphone hein, pour poser des questions à l'invité du jour. Encore, donnez vos avis au 07 58 21 21 21. 07 58 21 21 21, ce sera tout à l'heure.
2: Même la nuit.
1: Et c'est samedi 11 juillet 2026. Il y a la présentation Tao Daniel et à la mise en onde Edouard Yao. Nous n'oublions pas de saluer les amis qui nous écoutent à l'extérieur de la Côte d'Ivoire, depuis Maryland, le ministre de Dieu, Nestor Youb. Oui, on a des amis de Paname, là, Eunice, depuis Bordeaux, on a l'apôtre Azaf, et puis bien d'autres internautes, là, bien d'autres auditeurs qui nous écoutent partout, là. On vous envoie la main et nous vous aimons très fort. Et parce que nous sommes samedi, attention, on va chauffer vos maisons, chauffer peut-être, si vous êtes au boulot, là, ou encore vos oreilles, avec ceci. On a un gars, ça arrive maintenant. Et nous allons dans quelques secondes échanger avec l'invité du jour.

Informasec. Ça revient tout à l'heure. Je l'avais annoncé dès l'entame de ce temps d'antenne. Nous sommes samedi, on traite de plusieurs sujets. Et aujourd'hui, samedi 11 juillet, nous allons parler de l'intelligence artificielle. Et avec nous, on a dans ce studio le révérend Don Céleste Nabi.

0: C'est bon.
1: Nous recevons dans ce studio le révérend Dan Céleste Nabi. Bonjour, bonjour et bienvenue.
2: Shalom à vous, chers frères.
1: Merci d'être avec nous aujourd'hui samedi. Là, on sait, samedi, on prépare les cultes du dimanche, tout ça. Mais bon, vous avez un sujet qui nous intéresse, l'intelligence artificielle. Et est-ce qu'on aura l'occasion après, pour ceux qui veulent poser des questions, donner leurs avis, ce sera possible?
2: Tout à fait.
1: D'accord, d'accord. Alors, on vous écoute, l'intelligence artificielle dans l'Église, dans le monde aujourd'hui.
2: Pour ou contre? Alors, je vais commencer par présenter le plan de l'intervention de ce jour.
1: Ok.
2: Nous allons partir des généralités portant sur la notion d'intelligence artificielle. Ensuite, nous verrons l'intérêt de l'intelligence artificielle dans nos sociétés, principalement dans l'Église. Nous en viendrons aux éventuels côtés problématiques de la chose. Et puis, avant de conclure, nous allons aborder la question de répondre à la problématique du jour à proprement dit. Voilà. Donc, on part pour les généralités, notion de l'intelligence artificielle, définition et clarification terminologique. Alors, il faut dire que l'intelligence artificielle est une notion forgée au milieu des années 50, dans la foulée des réflexions du mathématicien Alan Turing, qui se demandait si un ordinateur saurait un jour penser ou s'il n'était capable que d'un jeu d'imitation. Voilà, imitation game en anglais. Alors, hier, c'était une simple question, vous voyez, d'interrogation, de savoir si un ordinateur saurait un jour penser. Aujourd'hui, c'est chose faite. Voilà. Donc, le Parlement européen, quant à lui, il définit l'intelligence artificielle comme tout outil qui est utilisé par une machine capable de reproduire des comportements liés aux humains. Je répète, reproduit des comportements liés aux humains, tels que le raisonnement, la planification, la créativité. Voilà. Maintenant, le deuxième point, c'est l'intérêt et les avantages de l'intelligence artificielle dans nos sociétés, mais principalement dans l'Église. Il faut commencer par souligner que le champ d'action de l'intelligence artificielle sont vastes et semblent difficiles à circonscrire, puisqu'ils s'étendent à de nombreux aspects du quotidien de l'homme. Que ce soit pour effectuer des recherches ou des achats en ligne, le ciblage publicitaire, la traduction automatique, les assistants numériques personnels, les villes connectées, mais aussi dans le domaine des transports, de la santé, etc., etc. Mais relativement au thème que nous traitons ce jour, savoir l'IA dans l'Église pour ou contre, nous allons devoir passer sous silence, sinon survoler le cas le plus élargi général d'utilisation de l'IA pour nous en tenir qu'à notre domaine de définition qu'est l'Église, l'entité Église, et ce pour deux raisons. La première, pour éviter que ça aille dans tous les sens et qu'en fin de compte, nous nous perdions dans un vague norme ou un flux d'informations qui vont générer de la confusion plutôt que de la lumière. Et la seconde raison, c'est pour éviter que nous sortions de notre sujet, ne pas avoir affaire du coq à la noix, là où est hors sujet. Alors, nous allons donc plancher sur les questions suivantes. L'IA au service de l'Église, pour ou contre? Ou encore l'intégration de l'IA dans le fonctionnement de l'Église, pour ou contre? Ou encore l'utilisation de l'IA dans la foi chrétienne, pour ou contre? Tel est donc le cadre. Il est précis, concis et clairement défini. Ceci étant, appréciant tout de goût, tous ensemble, l'IA au service de l'Église. Comme nous l'avions souligné, l'intelligence artificielle est en train de transformer aujourd'hui tous les secteurs de la société.
1: Oui.
2: Économie, santé, éducation, etc., etc. Tout et tout. Et là, en la matière, il faut savoir que l'Église n'échappe pas du tout et ne peut échapper à cette révolution technologique, combien à bien d'égards salutaire. Et déjà, sans rentrer dans le vif du sujet de ce matin, il faut dire que même si d'aucuns voient l'IA comme une menace pour la foi, pour la spiritualité et pour l'Église, il faut avoir l'honnêteté de reconnaître qu'elle peut et devrait devenir un outil précieux au service de la mission de l'Église. Alors, voici quelques des principaux avantages de l'IA dans le cadre de l'Église. En un, l'IA pourrait constituer une aide précieuse pour l'évangélisation. Et ce, en ce sens qu'elle permet de de multiplier la portée du message de l'évangile. Elle permet également la traduction instantanée des prédications, des chants et des textes bibliques en plusieurs langues, facilitant ainsi l'évangélisation auprès des communautés linguistiquement diverses. Un enjeu donc majeur en Afrique de l'Ouest en particulier. Il y a également la création de contenus numériques en générant des supports visuels, des vidéos courtes, des posts pour les réseaux sociaux afin de toucher les jeunes générations là où elles se trouvent. Elle peut également faire des chatbots pastoraux, c'est-à-dire les petites questions générées par l'IA, les petites réponses également, en permettant donc de répondre automatiquement aux questions simples des fidèles. Les horaires des cultes, les versets bibliques, la prière H24, voilà. Tout cela rejoint le mandat missionnaire donné par notre Seigneur Jésus-Christ lui-même à l'Église, savoir aller faire de toutes les nations des disciples, à Matthieu 16, 15, voilà. L'IA permettant d'arriver là où l'homme ne peut arriver ou arriverait avec beaucoup de peine, elle peut donc être l'un des nouveaux moyens techniques pour aider à accomplir la grande commission dans laquelle nous sommes enrôlés. Elle peut nous faciliter énormément le travail. En deux, l'IA pourrait constituer un appui pour la formation, la préparation spirituelle, la prédication et l'enseignement des saintes écritures bibliques à travers notamment la recherche biblique accélérée, en ce sens que l'IA aide les pasteurs et responsables d'église à retrouver rapidement des références bibliques, des commentaires théologiques, des concordances pour enrichir la préparation des messages. Voilà. Il y a également l'aide à la structuration des sermons. Voilà. L'IA peut proposer des plans, reformuler des idées, suggérer des illustrations pertinentes. Le prédicateur, ça c'est l'IA, le prédicateur peut en bénéficier. Voilà. Ensuite, nous avons la traduction des textes théologiques anciens ou dans des langues étrangères, rendant donc accessibles des ressources auparavant réservées à une élite. Il y a donc une sorte de démystification couplée à une explosion des lumières par l'accès à l'information ou à la connaissance, sachant que les écritures sont claires, en osé, mon peuple périphot de connaissances, et en Jean 3:8, vous connaîtrez la vérité vous rendra libre. Alors, là également, il faut souligner que cette recherche de rigueur dans l'étude des saintes écritures rejoint l'exhortation de Paul l'apôtre en Timothée, l'enjoignant à demeurer dans l'orthodoxie doctrinale. Je lis pour vous 2 Timothée 2:15. « Efforce-toi de te présenter devant Dieu comme un ouvrier approuvé qui n'a point à rougir, qui dispense droitement. » Donc là, c'est l'orthodoxie. « Droitement la parole de la vérité. » En 3, l'IA pourrait contribuer à faciliter la gestion administrative de l'Église. Vous savez, il est vrai que l'Église est un organisme qui doit demeurer tel, mais non pas une organisation. Mais en même temps, en tant qu'entité institutionnelle, l'Église a besoin d'organisation pour fonctionner correctement et efficacement. Et à ce niveau, l'IA peut lui être décisive, notamment dans la gestion des tâches administratives lourdes, répétitives et chronophages. C'est-à-dire chronophage, c'est ce qui prend énormément du temps. Chronophage, voilà. En effet, l'IA peut permettre la gestion automatisée des bases de données des fidèles, inscription, suivi des dons, gestion des cellules de prière. Il y a également la création de planning pour les équipes de services, louange, accueil, sécurité, code du dimanche. Il y a également la rédaction assistée de comptes rendus, courriers, communiqués, rapports d'activité. Et à ce niveau, l'intérêt, l'avantage, il est là. Cela libère du temps précieux pour les responsables qui peuvent se recentrer sur l'accompagnement humain et spirituel des membres dans l'esprit de l'ordre voulu par Dieu. Que tout se fasse avec bienséance et avec ordre. 1 Corinthiens 14:40. Alors, en 4, l'IA pourrait se constituer en un outil pour la formation et le discipulat, notamment avec les formations personnalisées, en ce sens que l'IA peut adapter des modules de formation biblique au rythme et au niveau de chaque disciple. Il y a également la création des quiz et supports pédagogiques pour l'école du dimanche, les groupes de jeunes et les cours de nouveaux convertis. Il y a également l'accessibilité renforcée, notamment avec le cas des synthèses vocales pour les malvoyants, les sous-titrages automatiques des cultes pour les malentendants, rendant ainsi l'Église plus inclusive. Voilà. Et là, il est évident que cet avantage d'inclusion et cette possibilité de formation au discipulat entrant en ligne de compte très étroitement dans les pratiques, cela fait écho et c'est bénéfique pour la grande commission, voilà, pour l'accomplissement de la grande commission. En 5 et dernier point, l'IA pourrait aider, favoriser une meilleure communication, une visibilité à travers notamment la gestion optimisée des réseaux sociaux de l'Église, planification des publicités, des publications, analyse d'audience, il y a également la création des visuels, de logos, d'affiches d'événements à moindre coût, la diffusion en direct des cultes sous outrage automatique, traduction simultanée pour une audience internationale. Donc ça, c'est vraiment les avantages de façon résumée. Voilà. Maintenant, le troisième point que nous allons aborder, c'est les éventuels côtés problématiques dans l'utilisation de l'IA. Vous me suivez ?
1: Oui.
2: Alors, dans le cas spécifique de l'Église, tout comme dans le cas général, à l'échelle des nations, je veux dire, ce sont essentiellement des risques et des inquiétudes dont il est question et qu'il faut redouter. L'un des risques majeurs, c'est la réalité qui est qu'avec cet assaut du capital et vers la performance, tout ce qui est productivité, on se rend compte que l'homme, l'humain, pourrait de plus en plus perdre et sa valeur et sa place. Et son humanité et son ipséité, ce qui fait qu'il est humain, et ce au profit des machines. L'humain pourrait, sans le savoir, nul vouloir, être en train de s'assujettir au produit de son génie et de s'ensevelir à bien de niveaux. Et cela parce que ne trouvant plus sa place principalement dans la chaîne de production, mais aussi et dangereusement dans la société des hommes elle-même. Cette société-là qui pourrait être en train de muer en une société d'automates. Aussi brutal et invraisemblable que cela pourrait paraître, l'être humain pourrait risquer de devenir totalement inutile dans le système capitaliste mondialisé. Pourquoi le dis-je ? Mais parce que l'être humain, on entend dire de lui par certains promoteurs de l'IA, non pas les moindres, qu'il est plein d'affects, il est plein d'émotions, il est plein de sentiments, il râle sans arrêt, il proteste, il veut travailler moins, il veut être payé plus, il veut se syndiquer, il tombe malade, il tombe amoureux, il est indigné, il se met en colère, il faut le supporter, il prend des congés payés, des congés de maternité, paternité, etc., etc. Et donc, vu sous cet angle-là, l'être humain paraît contre-productif par rapport aux machines, aux yeux du système. On comprend donc qu'une très bonne proportion de métiers pourrait, dans cette logique-là, être bientôt remplacée par l'IA. Et ce, c'est vraiment le cas même, je pourrais dire, dans certaines boîtes où nous avons des assistants IA dans les bureaux en remplacement des humains afin de se faire plus de chiffres. C'est également le cas de la robotique humanoïde dans les entrepôts. Et là, à ce niveau, le chantier, il est vaste. Par exemple, les voitures, les chauffeurs vont perdre leur boulot. Pas tous les chauffeurs, je vais dire. Lorsqu'on a des voitures aujourd'hui automatisées, on n'a plus besoin de chauffeurs, voyez ce que ça va entraîner. Donc, tu perds ton boulot, voilà.
1: Oui.
2: On comprend donc qu'une très bonne proportion des métiers pourrait, dans cette logique-là, être bientôt remplacée par l'IA. Et ça, il faut le dire, il faut que nous soyons au courant. Il faut que nous le sachions, voilà. Le projet serait de bientôt pouvoir remplacer une bonne frange des emplois salariés par des IA ou par des robots humanoïdes. Et là, le risque, il saute aux yeux, le chômage, les pertes d'emplois. Et vous serez d'accord avec moi que les chrétiens n'en sont point immunisés. Le chômage, c'est une réalité sociale universelle. Hein. Voilà. Il est même annoncé par l'un des grands promoteurs de l'IA qu'en 2035, il y aura 1 milliard de robots humanoïdes sur la planète. 1 milliard.
1: Wow.
2: 1 milliard. Voilà. Et là, le risque que nous redoutons, c'est l'idée qu'au fond, l'innovation ne soit plus au service d'un progrès humain, mais qu'il contribue à se débarrasser des humains. Vous voyez ? Au niveau le plus spécifique de l'Église, il n'y a qu'avec l'utilisation abusive et non maîtrisée, sinon non optimisée de l'IA, nous soyons confrontés au risque de tuer la chaleur de la communion fraternelle, de tuer la présence de l'Esprit de Dieu, de tuer l'onction de Dieu, de se passer du ministère de l'Esprit de Dieu en le croyant et dans l'Église, de nous éloigner de la révélation de l'Esprit. De plus, même si nous n'en sommes pas là encore, il y a risque de profusion de prédicateurs robots, d'enseignants robots. Déjà que nous sommes au stade des messages générés par des machines n'ayant aucune communion avec l'Esprit de Dieu, peu importe l'exactitude ou l'orthodoxie doctrinale qui en émane. C'est vrai, c'est exact, c'est juste, mais l'esprit n'y est pas, voilà. De plus en plus, par l'usage non optimisé, non maîtrisé de l'IA, nous sommes en train de ne plus avoir besoin d'aller chercher à s'arracher au prix d'effort la présence de Dieu. S'arracher les oracles de Dieu dans le jeûne et la prière. Tout ça en train de prendre un coup. par le concours de l'IA, on fait tout juste une sorte de copier-coller, un plagiat au contenu exact, mais mort, parce que vide de l'esprit de Dieu. Pourquoi dis-je mort? Pourquoi le dis-je? Je le dis parce qu'un même message peut être livré sur deux énergies différentes ou libérer deux énergies différentes, j'ai pas d'onction, en fonction de la communion ponctuelle que la personne qui livre le message a avec Dieu à ce temps T. Le message de Dieu, on le libère d'un esprit de communion ponctuelle avec Dieu, sous onction, avec la présence de Dieu.
1: Oui.
2: Et là, la relation du concerné avec Dieu est le facteur dimensionnant. C'est là la vérité. Le risque, il est là. À ce niveau, le danger, il est réel. Aller sur Internet, prendre un message, venir le plagier le dimanche, ça n'est vraiment pas sérieux. Permettez-moi de le dire. Il n'y a pas la vie dedans. Sous quelle révélation? Sous quelle inspiration? Est-ce que c'est ce que Dieu avait voulu dire à son église ce jour-ci? Voilà. Je vous le dis, si l'église n'optimise pas l'utilisation de l'IA, nous aurons des pasteurs robots, des prédicateurs robots, des chrétiens automates, des centres automates, des églises robotiques. Les cœurs seront de pierre. La nouvelle naissance même n'aura plus sa raison d'être. Les efforts et la discipline en vue de la sanctification seront sans intérêt ni nécessité. Tout sera mathématisé, mécanisé, automatisé. La communion fraternelle s'éteindra et mourra. L'homme n'aura plus besoin de l'homme, encore moins de Dieu. Et cette automatisation, robotisation de l'homme, il va sonner le glas de la fin de notre civilisation. De la civilisation de l'homme selon Dieu, de l'homme, de l'église, ce sera l'avènement des humanoïdes et des humains humanoïdes et des robots humanoïdes. Je pousse pour dire que l'IA non utilisée avec discernement et lucidité va participer à affaiblir, voire dénaturer les chrétiens et la foi chrétienne. Si l'IA n'est pas à sa place et l'homme à sa place, l'esprit de Dieu à sa place, il est évident que la voie du salut sera corrompue. Les gens deviendront des païens qui s'ignorent elles. Parce qu'il y a des choses qu'une machine ne peut provoquer comme réaction ou action en l'homme. Il y a des choses qu'une machine ne peut faire à la place de l'homme. Par exemple, l'IA ne peut se repentir à la place de l'homme. Parce qu'il n'a pas de cœur, pas d'âme. L'IA ne peut être convaincue de péché, de justice et de jugement. Il y a des niveaux de subtilité de péché dont l'Esprit de Dieu seul peut vous convaincre. À ce niveau, si vous confiez à l'IA, vous risquez gros. L'IA fonctionne avec des algorithmes. L'Esprit de Dieu, lui, fonctionne avec la pensée de Dieu, avec des valeurs, des choses très abstraites, des fois même insaisissables par la logique humaine. L'IA est très limitée par rapport à ce que l'Esprit de Dieu fait. L'IA, c'est le produit d'un génie humain ou même divin, mais qui demeure insignifiant par rapport aux lumières, aux profondeurs et la source elle-même qui est Dieu. Il y a des choses que l'Esprit de Dieu seul peut communiquer à l'homme. Les choses de Dieu, seul l'Esprit de Dieu peut les faire connaître. Dieu est Dieu et il est un Dieu de révélation avant tout et tout. La Bible dit, 1 Corinthiens 2, à partir du verset 11, « Lequel des hommes, en effet, connaît les choses de l'homme si ce n'est l'Esprit de l'homme qui est en lui ?» De même, personne ne connaît les choses de Dieu si ce n'est l'Esprit de Dieu, non pas l'IA. Puis le texte pousse au verset 14, « Mais l'homme animal ne reçoit pas les choses de l'Esprit de Dieu, qu'elles sont une folie pour lui. Il ne peut les connaître parce que c'est spirituellement qu'on en juge, pas par les algorithmes, mais spirituellement. L'homme spirituel, au contraire, juge de tout et ne peut être jugé lui-même par personne. Je peux vous assurer, chers frères et sœurs, que l'homme, peu importe sa maîtrise de l'IA, s'il n'a pas l'Esprit de Dieu habitant en lui, c'est un homme animal. Il est mort spirituellement. Il est déconnecté de Dieu. Il est séparé de Dieu. Il est loin de l'Esprit de Dieu. C'est un homme pitoyable. Il faut remarquer qu'avec l'IA, l'Église court le risque, sinon est en train de perdre la dynamique de la révélation divine. La dynamique du surnaturel divin au profit d'une intelligence artificielle en voie de divinisation et de déification. Mes mots sont pesés. Le risque, il est là. Avec l'IA, le chrétien risque de s'éloigner de Dieu. Le chrétien risque d'avoir de moins en moins besoin de Dieu, de l'Esprit de Dieu, de chercher Dieu. Tout sera à sa portée par l'IA. Mais qu'est-ce qui est dans ce tout-là? Avec l'IA, nos cultes risquent de prendre un coup. Nos réunions également, nos institutions également, dans leur fonctionnement, je veux dire, par rapport au positionnement de l'homme, au risque de vautrer dans du virtuel, rien que du virtuel. Mais la vie ne sera pas au rendez-vous. Culte virtuel, l'homme virtuel, prédication virtuelle, enseignement virtuel, prière virtuelle, échange virtuel. Donc l'homme meurt dans l'affaire, il est inhumé et il se supprime là, voilà. Avec l'IA, l'homme chrétien non équilibré ou non avisé risque de perdre l'autre, son frère, sa soeur, de se supprimer lui-même, de perdre sa communion avec Christ et même de perdre Dieu. S'il y prend garde.
0: L'autre danger planant sur l'Église avec l'avènement de l'IA, c'est le fait de voir l'Église et les chrétiens être baptisés dans les eaux du transhumanisme. Je vous fais la promesse d'un jour de plancher exclusivement sur le transhumanisme. Voilà. Et quand je parle de transhumanisme, je fais allusion à cette idéologie luciférienne à qui on fait porter le masque du combat contre l'obscurantisme et qu'on habille habilement du manteau des prouesses technologiques et du développement, alors que par derrière le voile, c'est bien une toute autre chose qui se trame. Je vais m'arrêter là dans un numéro très spécial, comme je vous l'ai dit, d'eschatologie. J'en viendrai sur le transhumanisme. Voilà. Il y a véritablement à se poser cette question-ci, chers et frères. Et là, la question, elle est évidente. Hein. Que devient la foi dans l'affaire? Christ même s'est interrogé hein, en Luc 18, verset 8. Lorsque le Fils de l'homme reviendra, trouvera-t-il encore la foi sur la terre?
1: Oui.
0: Sinon que nous sommes rentrés dans une civilisation où avec l'IA et le transhumanisme, les hommes solliciteront de moins en moins leur cerveau. La raison eux-mêmes est Dieu. Combien de personnes aujourd'hui ont en mémoire le numéro de téléphone de leur femme?
1: Question.
0: Voilà. Les hommes auront de moins en moins besoin de Dieu, de communier avec Dieu, de prière. Nous sommes en train de rentrer dans une sorte de vie prête à porter où tout est fait pour que Dieu soit une option. Mieux, quelque chose qui tourne au ridicule. Dieu est en train de devenir de plus en moins obsolète dans les consciences et dans la vie de plus d'un. Et la question logique, elle est là. Dans cette configuration, que devient l'Église? Nous sommes manifestement en train de passer de la civilisation égyptienne des gens qui savent lire et écrire à celle où les gens ne savent plus ni lire ni écrire. Beaucoup de personnes savent manipuler un téléphone tactile. Que ce soit tactile ou chose. Ben, ils ne savent pas lire et écrire, je suis désolé. Ils ne savent pas lire. Il suffit de prêter attention à l'orthographe sur les tweets, sur les mails, les SMS, les CV, oh, c'est scandaleux. Cette affaire de, comment on appelle ça là
1: Raccourci là
0: Il y a raccourci, mais il y a, comment ils appellent là, les jeunes gens ça m'est revenu. Les textos.
1: Ah oui, voilà,
0: Il est manifeste que les clés de l'analyse humaine sont en train de disparaître et d'être remises à l'IA. C'est-à-dire, l'homme ne veut plus réfléchir. La machine réfléchit maintenant à sa place. Ben, tu seras son esclave et tu l'es, sans le savoir. Mais je vous le redis. Je vous le redis, chers frères. Ce n'est pas tellement l'IA qui est le problème. Mais c'est l'approche de l'homme. Dans tous les cas, il faut le dire, il y a de fabrication d'illettrés en quantité. Écoutez, si on n'apprend plus à lire, à écrire, si on n'apprend plus à écrire à la main, si on n'apprend plus la poésie par cœur, si on n'apprend plus la littérature, si le cerveau est de plus en plus en offre et de moins en moins sollicité, le risque, il est là. Nous risquons de nous retrouver dans un même monde, mais avec deux groupes de gens. D'un côté, le petit groupe de ceux qui sauront lire, écrire, penser, réfléchir. Et de l'autre côté, nous aurons le second groupe constitué des natifs de la transgenèse, c'est-à-dire les victimes de l'esprit, de l'idéologie luciférienne de l'utilisation de l'IA. Qui seront un peu comme des abrutis. Voilà. Des incultes. Le risque de cette hécatombe civilisationnelle, il est là. Et l'Église et la foi n'en sont point épargnées. Nous risquons d'arriver au point où les gens liront la Bible sans la comprendre. Je ne nie pas la révélation par l'Esprit de Dieu. Hein. Je parle de la base intellectuelle qui permet d'apprécier sainement les choses, de discerner, de raisonner et autres. Parce que la Bible, on la comprend avec son intelligence. Voilà. Le Saint-Esprit travaille, collabore avec notre intelligence. Voilà. Le risque d'altération de l'intelligence, de la faculté de raisonner et de discerner par l'utilisation de l'IA en substitut de l'intelligence de l'homme, ce risque-là, il est là. Il est bien réel. Souvenez-vous de ce qu'avait dit Martin Luther, l'allemand. Martin Luther, sinon il appelle Michael King. Mais Martin Luther King, l'allemand, celui qui était à la base de la protestation du protestantisme, il a dit, et je le cite, et ce qu'il a dit va avec Romains 10, 17. Il dit, l'homme n'est pas sauvé parce qu'il croit. À cause de ce qu'il croit, à cause de ce qu'il a, il a la foi. Mais il est sauvé parce qu'il croit. C'est-à-dire, par ceux en lequel il met sa foi. Ceux dans lesquels il fonde sa foi relativement aux Écritures. Mais, je le répète, mon cher frère, ce n'est pas lié au problème. Mais les conditions et l'éthique de son utilisation. L'utilisation de l'IA ne doit point affecter, ni supprimer, ni altérer
2: affaiblit, diminue, réduit la sollicitation de notre raison, de notre intellect, de notre foi, de notre capacité à discerner. L'homme ne doit pas se robotiser, ni fonder sa foi sur l'IA. Non et non. Maintenant, je vais poursuivre avec le quatrième point pour répondre à la question posée. Trancher. On peut aller ? D'Antam, qui a été posée. Voilà. Ben, si vous aurez souhaité, ben, si je ne tranche pas, à vous, vous aurez souhaité, hein. Oh, ok. Ok. Il n'y a pas de souci. Ok, ok, ok. On peut aller, chers frères. Demeure un peu.
1: Alors, chers auditeurs de la radio Fréquence, je l'ai annoncé, nous parlons de l'intelligence artificielle. Et avec nous, nous avons donc notre invité du jour, le révérend Don Céleste Nabi. Et il a dit, vous avez la possibilité de réagir. On fait juste une pause 5 minutes et lorsque nous allons revenir, vous pourrez nous appeler en direct là pour nous dire, êtes-vous pour ou contre l'IA, l'intelligence artificielle dans l'église? Voilà, parce que il y a des musiques automatique qu'on joue dans les églises, dans certains événements, certains concerts. Il y a aussi des prédications, etc. Il a fait un bel exposé. Vous avez suivi et donc tout à l'heure, il sera avec vous là. Et puis voilà, on pourra donc échanger avec notre invité. Ne partez pas, on revient tout de suite.
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1: 10h51 minutes, nous sommes de retour sur Fréquence Vie. Bienvenue, vous suivez Week-end de Vie présenté par Tao Daniel et nous recevons le révérend Dan Céleste Nabi. Avec lui, nous parlons de l'intelligence artificielle. Et nous ouvrons le téléphone afin de permettre à ceux qui ont des questions, qui veulent donner leurs avis. Vous pouvez nous appeler maintenant au 07 58 21 21 21, 07 58 21 21 21. Pour ou contre l'utilisation de l'intelligence artificielle? Pour ou contre l'intelligence artificielle dans l'église? 07 58 21 21 21 07 58 21 21 21. Nous allons recevoir à 10h, non, à 11h30 Néhémie Dier et nous parlerons de son concert. Allô?
2: Allô?
1: Oui, bonjour monsieur, bienvenue sur Fréquence Vie.
2: Bonjour monsieur Taron, c'est Camille Coudounion.
1: Camille Coudounion, d'accord. Vous avez une question, vous voulez donner votre avis?
2: Ouais, mon avis.
1: Vous êtes pour ou contre?
2: Bon, moi je suis contre.
1: Contre ce
2: que je vais dire.
1: D'accord. D'accord. Donc développez, pourquoi êtes-vous contre?
2: Je vous remercie beaucoup, révérend. Moi, c'est quelqu'un que j'admire beaucoup, Seigneur le Seigneur. En fait, je veux dire que l'intelligence artificielle, c'est comme si je peux te faire confiance à la parole. Et la parole de Dieu qui est mal utilisée, comme on le voit dans ces derniers temps, avec les hommes de Dieu, ils s'enrichissent et plus tard, ils vont aller aux enfers. Et ils voient ça comme ça, par exemple, pour l'IA. Du coup, dans l'église, il peut venir aider quelques points que le pasteur a cité, mais il y a des problématiques que ça va créer. C'est le mal, la mauvaise utilisation de cette application-là. Et qui va enlever beaucoup de personnes en fait, parce qu'il y a d'autres qui vont passer par là pour voler d'autres, pour insulter, pour peut-être faire perdre même d'autres prédits même. Voilà. Et c'est une manière de dire non, que ce type-là, vraiment, si elle a été mal utilisée à l'église, les âmes qui sont déjà venues à l'église, qui luttent même être sauvées, ils vont se retourner à l'enfer.
1: D'accord. D'accord. Donc pour vous, vous êtes contre justement parce que ça peut conduire, ça peut amener des personnes en enfer, c'est cela? D'accord, merci pour votre avis. 07 58 21 21 21 07 58 21 21 21. Pour ou contre l'intelligence artificielle dans l'église, vous avez la parole, appelez-nous maintenant. 07 58 21 21 21. Allô, allô.
3: Allô.
1: Oui, bonjour monsieur.
3: Oui, bonjour monsieur Tao, comment tu vas?
1: Je vais très très bien, qui nous appelle?
3: C'est le frère Zigo.
1: Le frère Zigo, d'accord. Alors, le frère Zigo a une question pour le révérend ou il veut donner son avis?
3: Bon, moi, j'ai pratiquement pas de questions pour le révérend parce
1: d'accord.
3: que je suis contre.
1: Ah, d'accord. Il est contre. Ok, pourquoi êtes-vous contre?
3: Ben, moi, je dis clairement, nous devons être renouvelés par le renouvellement de notre intelligence. Moi, c'est bon qui me convainc. Voilà. Voilà. Donc, il n'y a pas autre chose pour dire que il y a ceci, il y a cela. La Bible dit clairement, nous devons être renouvelés par le renouvellement de notre vie. Et je félicite encore le référent, en tout cas. Je félicite pour son intervention. Moi, j'ai très très bien écouté et appris encore plus encore des choses.
1: Ok.
3: Encore, plus encore mon esprit. Voilà. Donc, je le connais très bien, mais certainement on se voit tous les jours, mais je ne pensais pas vraiment que le Seigneur avait fait ce dépôt en lui, mais vraiment, il y a le réhabite différemment maintenant.
4: Non, c'est ce qu'il ne doit pas faire justement. Non. Et sachant les rapports, c'est pas bon, on reste
1: voilà,
4: comme ça.
1: Voilà, il ne faut pas les voir différemment.
4: Ouais, ça fait peine les amis, frère. Ça fait peine les amis, cette histoire.
3: Quand le Seigneur a fait un dépôt en toi, il faut et tu ne sais pas. C'est-à-dire, quand le Seigneur a quelque chose en toi et que maintenant tu sais qu'est-ce que le Seigneur a fait en ce gars-là, il faut avoir peur. Même tes paroles, même, il faut avoir peur. Est-ce que tu vois? c'est quelqu'un avec qui des hommes, il ne faut plus t'amuser, il ne faut plus plaisanter.
4: Non, mais justement, c'est ce qu'il ne faut pas faire. On doit continuer de plaisanter.
1: Oui, on est humain.
4: Voilà. Mais j'aurais des amis où alors? Mes amis colonels me fuient, mes amis notaires, magistrats, avocats et tous. Voilà. Fuient en griffe.
3: Le développement qu'il vient de faire là, regarde le développement qu'il vient de faire. Si tu n'as pas bien écouté, tu n'as pas très très bien écouté ce développement, tu ne peux pas t'imaginer que c'est lui qui dit ça. Tu vois. Par contre, on sait que non, c'est vraiment, vraiment quelque chose de divin qui est en lui. Est-ce que tu vois? Mais par contre, quand il est là, dans la rue, on cause et tout, on se voit ici en gré, on plaisante. Attention. Il m'a plusieurs fois dit. A plusieurs fois dit ça, je suis une entité spirituelle. Mais là, on est venu sans se voir.
1: D'accord.
3: Merci beaucoup. Merci, grand merci pour le prophète. Merci beaucoup pour ces enseignements qui m'ont
1: fait. Ok. C'est noté. Merci beaucoup à notre auditeur Zigo. Nous parlons de l'intelligence artificielle après ce brillant exposé du révérend Don Céleste Nabi. Vous avez l'occasion d'appeler pour poser des questions ou donner votre avis. Êtes-vous pour ou contre l'utilisation de l'intelligence artificielle dans l'église aujourd'hui, pour des prédications, pour l'accompagnement, pour la formation des disciples, etc. Allô?
5: Oui, mon fils, bon.
1: Bonjour à Maman Walker. Vous avez une question pour le révérend ou vous voulez donner votre avis?
5: Vraiment, je vais d'abord parler à mon enfant.
1: Pardon?
5: À mon enfant, là, celui qui a parlé là.
1: Ok, d'accord.
5: Et qu'il a donné l'instruction, qu'il a donné l'enseignement, qu'il a donné là. Quelqu'un ne peut pas dépasser ça pour dire on a qu'à aller du côté de n'importe quoi pour participer la parole de Dieu.
1: Mais ben.
5: La parole est la parole. C'est parce que nous ne la considérons pas. Beaucoup l'ont déjà participé. C'est pourquoi le péché a rempli le monde. Donc, on n'a qu'à considérer la parole telle que Christ nous l'a laissée. Mon fils, là, si je le voyais, j'allais l'embrasser.
4: Maman, je t'embrasse aussi.
5: C'est qu'il vient de nous dire, vraiment, si ça pouvait rentrer dans l'oreille de tout un chacun, je crois qu'on allait se repositionner pour être dans la véritable volonté de Dieu. Vraiment, que

0: Daniel, puis aller révérend dans Céleste et Nabil.
1: Ciao. Alors, j'appelle de Boaké.
0: D'accord.
1: Je m'appelle Samuel.
0: Samuel, ok.
1: Oui, alors, donc aujourd'hui, vraiment, j'ai l'opportunité de parler de ce sujet. Parce que, à vrai dire, j'ai remarqué qu'à la radio fréquence dit vraiment, dernièrement, on nous bombarde de IA.
0: Ah.
1: Et j'ai fait la remarque et j'ai dit, mais Seigneur, vraiment, et aujourd'hui, Dieu donne l'opportunité de se prononcer sur ce sujet-là. Bien, alors je vais commencer par citer le Jean, le livre de Jean. Excusez-moi, je vais me rappeler que je ne me trompe pas dans les références. Jean 4, le verset 24. Dieu est esprit et il faut que ceux qui l'adorent, l'adorent en esprit et en vérité. Voilà. Ça, c'est juste un verset que je veux apprendre pour étayer ma position. Allô?
0: Oui, nous sommes là, hein.
1: Ok. Alors, donc l'IA, c'est un robot. L'IA, c'est un robot. Bon, je ne crois pas qu'il y ait un esprit en lui, ou s'il y a un esprit, je ne crois pas que c'est celui de Dieu. Donc, quand je vois l'IA en train d'adorer, alors qu'on a des chanteurs qui n'ont jamais eu l'opportunité d'être plébiscités comme ça, ou jouer à la radio. Moi, je connais une chanteuse qu'on a jouée une seule fois. Elle s'appelle Esther Malik. Esther Malik, j'ai écrit
0: Ah
1: sa
0: oui,
1: chanson
0: Esther
1: une seule
0: Malik,
1: fois.
0: ma sœur.
1: Ouais, voilà, j'ai écrit sa chanson qu'une seule fois, je n'ai plus jamais entendu. Et je me dis, mais voilà, on fait la promotion de l'IA. On a des talentueuses qui sont là, qui n'ont pas de promotion. Voyez? Donc, du point de vue esprit, bon, l'IA, c'est un robot, il n'y a pas d'esprit qu'il faut pour édifier le peuple de Dieu. Donc, de là, je ne suis pas d'accord. Et de deux, on a des gens qui meurent faute de promotion et autres, et bon, qu'on n'a pas le temps de mettre en avant. Hein? Maintenant, de trois, bon, l'IA, je vous dis que c'est tendancieux, hein? Ça va avec tout ce qui est comme piège. Hein? Donc, il faut rester très, très, très conscient, consciencieux, concentré, parce que ça peut aller avec des malices. Hein? C'est des œuvres que le diable peut utiliser pour endormir. Donc vraiment, sur ce point-là, aujourd'hui, moi j'appelle, parce que je ne fais pas ça d'habitude, moi j'appelle aujourd'hui de Boîtier pour donner ma position et dire que vraiment, si vous pouvez arrêter un peu l'IA ou jouer alors nos chanteurs là qui sont dans les petites églises ou même des grandes églises, hein, j'ai cité Esther Malik, que j'ai écouté, j'ai beaucoup aimé la chanson, que je n'ai plus jamais entendue, et puis vraiment, hein, voyez un peu la dose de l'IA là, et puis mettez en avant les hommes sincères qui ont l'esprit de Dieu pour édifier le peuple de Dieu. Voilà.
0: Amen, c'est tellement bien dit,
1: Oui,
0: mon
1: oui,
0: frère
1: oui,
0: du côté de Boaké, là. On doit... Merci, parce que là, il a attiré notre attention aussi, hein, sur en fait l'IA.
1: Ouais.
0: Dans Fréquence même, là, on entend trop de musique IA.
1: Oui,
0: Pourtant, il y a des
1: oui,
0: frères qui sont là, des chants qui meurent, sans promotion, tout ça. Merci, mon frère. Je leur envoie les messages en
1: voilà.
0: même temps, hein, pendant que tu parlais
1: Merci
0: là.
1: beaucoup,
0: Et
1: papa.
0: transmets
1: Merci
0: aux techniciens pour
1: et
0: leur dire
1: merci,
0: attention,
1: Saoud.
0: vos histoires là,
1: Merci,
0: diminuer. Hein.
1: Arrêtez.
2: Bon, c'est un plaidoyer, hein?
0: Voilà, vraiment. Merci mon frère.
1: Merci.
0: Ça fait plaisir au
1: Merci
0: moins.
1: beaucoup.
0: Je ne
1: Allez,
0: suis pas le
1: au
0: seul.
1: revoir.
0: Merci. 07 58 21 21 21. Edouard, il faut retrouver Esther Malik là. On va jouer peut-être son titre commando pour mon frère du côté de Boaké.
1: Ouais.
0: 07 58 21 21 21, il est 11h03 minutes. Vous pouvez réagir maintenant. Nous allons céder la parole tout à l'heure au révérend Dan Céleste Nabi. Ensuite, vous pourrez encore.

0: question, mais je voudrais, avant qu'il me réponde, bon, moi, ce que je veux comprendre, est-ce que c'est parce que le chrétien n'a plus d'inspiration ou bien le Saint-Esprit n'est plus dans sa vie qu'il va se ravitailler ailleurs?
1: Elle peut répondre à la question.
2: Non, elle donne son avis là. Okay. Bon, la question c'était, est-ce qu'il y a des points positifs de l'IA dans l'église? Je crois qu'il en a déjà parlé. Maintenant, elle donne son avis.
0: Oui, c'est mon avis que je suis en train de dire.
2: Voilà.
0: Bon, j'ai dit que, est-ce que c'est parce que les gens, ça les agace d'aller devant le Seigneur pour pouvoir chercher, je veux dire, s'inspirer du Saint-Esprit? Ou bien pour eux, faire des efforts, c'est trop demandé, que les gens se penchent sur l'IA pour prendre quelque chose qui vient de là-bas. Parce que quand on ne vient pas du Saint-Esprit, là, c'est vide. Que ce soit une prédication, que ce soit un chant, c'est vrai que c'est agréable à l'esprit, mais ça n'est pas.
2: Les paroles sont peut-être belles, mais il n'y a rien, quoi, dans le fond.
0: Voilà, les points sur les i, tout ce que tu veux, les gros mots, tout ce que tu veux, mais quand ça ne vient pas du Saint-Esprit, on sent que c'est vide. C'est comme si tu mangeais de la tiquée sec. Il n'y a pas poisson, il n'y a pas piment. Ça, c'est pour chercher beri-beri. Voilà.
2: Très belle image.
0: Donc, moi, voilà. C'est quelque chose, si je dois aller sur IA pour chercher mes chants, si je dois aller sur IA pour chercher mes prédications, dans ce cas, pourquoi le Seigneur nous envoie le Saint-Esprit? Où est le rôle du Saint-Esprit dans tout ça? Il y a besoin de chants, le chant qui dit « On a enfermé le Saint-Esprit dans nos églises. » Est-ce que ce n'est pas ce que nous sommes en train de faire? Laissons l'Esprit de Dieu nous inspirer. Laissons l'Esprit de Dieu nous éclairer. Laissons l'Esprit de Dieu nous amener là où il veut. Voilà, sinon Satan lui-même va nous parler. En tout cas, c'est ce que je tiens.
2: Merci, merci beaucoup, Daniel Kadio, du côté de Youpougon. On va permettre, en même temps qu'il il répond à la question de Daniel Kadio, de trancher au révérend Don Céleste Nabi. Ensuite, vous pourrez réagir avant 11h30, révérend. Elle a posé cette question, je crois que vous l'avez déjà répondu. Elle dit, est-ce qu'il y a des points positifs au niveau de l'utilisation de l'intelligence artificielle? Puis, vous avez voulu trancher dans la première partie, là. Et après, nous allons rouvrir le téléphone.
1: Okay, okay. Alors, la réponse à la question, hein, l'IA dans l'église pour ou contre? Il faut bien admettre avec nous que dans le fond des choses, il ne s'agit pas d'être pour ou contre l'IA. Pour des raisons que chacun pourrait évoquer, et ainsi baigner soit dans l'obscurantisme pour les uns, les contre-IA radicaux, soit dans le transhumanisme ou la déshumanisation, l'effacement de l'homme, la suppression de l'homme pour les autres, c'est-à-dire les pro-IA absolus, dont il y a deux groupes. Il faut faire en sorte que le Saint-Esprit reste le seul maître absolu de toutes choses dans l'Église, et que rien ni personne ne le remplace. Il est vrai, par exemple, que l'IA aide à la structuration des sermons en proposant des plans, en aidant à reformuler les idées, en suggérant des illustrations bibliques pertinentes, mais le prédicateur restant seul maître du contenu spirituel et de l'inspiration, il doit rester ainsi. Il doit être le prédicateur. Il faut faire en sorte que l'homme, l'être humain, l'humain, trouve et continue de trouver sa place et garde sa place de façon réadaptée au nouveau contexte et paradigme de la chaîne de production dans lequel nous sommes. Nous sommes dans un nouveau paradigme. Il ne faudrait pas que l'humain devienne une option ou un obstacle à absolument écarter. Mais en même temps, il ne faudrait pas non plus que l'humain soit en déphasage avec ce nouvel ordre des choses et des temps qui est là devant nous. C'est à ce point d'équilibre, à cette jonction-là, que se trouve et le défi, et le débat, et l'enjeu. La question fondamentale à laquelle il va falloir donner une réponse est et demeure bien celle-ci. Que devient l'homme, l'être humain, avec l'avènement, le leadership de l'IA? C'est à cette question-là qu'il faut répondre. Il ne s'agit pas de simplement se braquer contre l'IA, parce que l'IA, laissez-moi vous le dire, que elle est devenue incontournable à notre ère. Ceux même qui sont contre l'IA, ils ont un téléphone à main, c'est

0: l'IA. C'est l'IA.
1: On ne peut pas. Ça est là.
0: Voilà.
1: Nous en tirons tous profit à tous les niveaux, dans tous les domaines, d'une manière ou d'une autre. L'IA fait partie de notre quotidien, du fonctionnement de nos institutions, de nos réflexes, de tout et tout. Mais dans le même temps, il ne s'agit pas non plus de jeter, de se jeter dans l'IA et puis ne pas avoir de socle, ne pas mettre l'homme au centre de toute chose. Ce auquel il faut prêter très attention, c'est bien cette réalité qui est que dans cet assaut au capital, à la performance, à la production via l'IA, l'homme, l'humain, il est en train de perdre sa valeur, il est en train de perdre sa place. Et je l'ai dit, il est en train de s'assujettir à de la machine. L'humain commence à ne plus tellement trouver sa place. Je l'ai dit. Et là, je rejoins De Gaulle qui disait, je le cite, hein, à quoi ça sert d'inventer une fusée pour aller sur la Lune si c'est pour s'y suicider. Que, voilà, je reprends De Gaulle, hein, il a tellement bien parlé.
2: Oui.
1: Il dit, à quoi ça sert d'inventer une fusée pour aller sur la Lune si c'est pour s'y suicider, De Gaulle. Sinon, si l'homme est affirmé, sa place et son bonheur sont bien établis et que l'IA n'est pas déployée comme substitut de l'humain, mais comme facilitateur, c'est acceptable. Je peux même vous assurer que c'est parce que le Créateur savait que l'humain allait tendre vers la propension à se mécaniser lui-même qu'il a instauré le sabbat. Pour que le sabbat s'est revenu vers Dieu, pour que l'homme prenne conscience de qui il devrait être normalement. Pour moi, l'IA doit fonctionner, hein, avec une éthique. Avec une éthique. Il faut que l'humain reste humain, malgré la technologie, malgré les avancées technologiques. Il ne faudrait pas que ces choses-là, ça touche l'Église et que l'Église perde le Saint-Esprit. L'Église perdre la communion fraternelle, l'Église perdre les notions essentielles de repentance, l'Église perdre les piliers de la foi chrétienne, les fondamentaux de la foi chrétienne. Nous n'avons pas le droit de tuer la chaleur humaine. On n'a pas ce droit. Il ne faudrait pas que ce soit l'IA qui nous fabrique des robots, des enseignements, hein, des chantres. Non, ça n'est pas correct. Nous ne devons pas nous débarrasser de l'esprit de Dieu à cause de l'IA. Et là, il faut se rendre à l'évidence qu'il y a des secteurs où l'IA ne devrait pas avoir sa place à certains niveaux. Les secteurs de l'esprit, par exemple. Les secteurs qui font intervenir la dimension, hein, non pas seulement des réflexions, mais la dimension de la présence de Dieu, des choses et l'esprit de Dieu. Parce que prêcher, par exemple, ce n'est pas que parler. Ce n'est pas que transmettre un savoir et des connaissances, mais c'est aussi et surtout transmettre la vie. Or, l'IA ne donne pas la vie. C'est transmettre l'esprit de Dieu. L'IA ne peut le faire. C'est transmettre des valeurs. L'IA ne peut le faire. De l'énergie, de l'onction. L'IA ne peut le faire. Ça, c'est impossible. Ça, c'est impossible. Et il faut que l'Église, nous intégrions ça. Je ne vous attendrai pas que les muscles, le cerveau, a besoin de travail pour se développer davantage. Les efforts intellectuels ou des disciplines au niveau intellectuel ne sont pas à ce niveau-là une option, mais une nécessité. Or, il arrive que l'usage non maîtrisé de l'IA dispense beaucoup de gens de cet exercice et entraînement de l'intellect. Conséquence, baisse du quotient intellectuel. Baisse du quotient intellectuel. L'un des grands risques et dangers majeurs qui n'épargne pas l'Église, qui n'épargne pas les chrétiens, qui n'épargne pas les pasteurs, qui n'épargne pas les leaders. Le quotient intellectuel est en train de baisser parce que le cerveau est de moins en moins sollicité, utilisé. La science est claire. Nous sommes dangereusement en train d'aller à la baisse du quotient intellectuel. C'est pour cela que certaines nations avisées, telles que la Norvège, ces nations ont interdit l'utilisation de l'IA à leurs enfants. J'ai été moi en Norvège, il y a de cela 3-4 mois, à Oslo précisément. Ils ont interdit ça. Il faut une intelligence bien établie, bien construite, pour que l'IA ne devienne point un problème pour son utilisateur. Maintenant, le reste, c'est une question de choix des nations. Voilà. Sinon, bien que l'IA puisse faciliter beaucoup de choses, énormément de choses d'ailleurs, notamment au niveau des questions de facilitation, il faut que l'IA demeure juste un catalyseur, mais pas le Saint-Esprit. Pas le Saint-Esprit. Pas le Saint-Esprit. L'IA ne doit pas remplacer l'homme. L'IA ne doit pas remplacer Dieu. Pour certaines choses dans le cadre de l'Église, seul l'homme a été créé à l'image de Dieu. Seul l'homme peut communier avec Dieu. La communion, c'est de nature à nature. Seul l'homme est de la nature de Dieu. Souvenez-vous de l'épisode de la guerre contre Amalek. Si Aaron et Hur avaient essayé de prendre la place de Moïse dans une sorte de tontine ou tour à tour pour dire que parce que Moïse est fatigué, donc nous aussi on va mettre nos mains, il serait exactement en train de faire ce que nous sommes en train de censurer. Parce que leurs mains seront présentées. Mais il n'y a pas d'onction parce que ce sont pas ces mains-là qui étaient ointes pour être levé vers le trône de Dieu dans cette guerre. Il faut qu'on se comprenne. Non, ce n'est pas l'IA. L'IA n'est pas la chose que... Ou bien, c'est pas que je cherche le mot. L'IA n'est pas le dispositif établi par Dieu pour ça, pour l'adoration. C'est l'homme. L'IA n'est pas... C'est pas l'IA, c'est l'homme. Et on doit déposer l'homme à sa place. Dieu ne oint pas l'IA, Dieu oint l'homme. L'onction n'est pas répandue sur l'IA. L'onction est répandue sur l'homme. Et la paresse qui fait que les gens aujourd'hui ne veulent pas se discipliner pour travailler sérieusement au niveau doctrinal, au niveau théologique, au niveau formation et autres là, c'est un danger. Il y a très absolument des points de vigilance qui entrent en ligne de compte.
0: Okay.
1: L'IA doit être un outil d'appui à cet effort d'exactitude, d'orthodoxie doctrinale et intellectuelle, mais jamais raccourci. L'IA doit rester un outil jamais substitué à la relation humaine ni à l'action du Saint-Esprit. Il faut que nous comprenions ça. Il y a des précautions à prendre. Il y a des choses à faire. La centralité de l'homme à certains niveaux est décisive. Et puis même au niveau de doctrinal, les contenus générés par l'IA doivent toujours être vérifiés à la lumière des Écritures. Hein. Parce que l'IA peut se tromper ou manquer de nuances théologiques. La protection des données des membres de l'Église également. Ce doit être une priorité lors de l'utilisation d'outils numériques. Nous ne devons point arriver au point où dans l'Église, ce soit l'IA qui remplacera Dieu et les hommes au nom de l'efficacité, de la rapidité, de l'efficience. Il ne faudrait pas que l'efficacité de l'IA soit une nécessité qui pousse l'Église à se débarrasser de l'homme. C'est l'homme qui adore Dieu. C'est pas une machine qui adore Dieu. Dieu et l'homme doivent rester le centre de la foi chrétienne, non l'IA. L'IA était hier une utilité, aujourd'hui elle est devenue une nécessité. Si nous nous prenons garde, demain ça sera la centralité. Et alors le 666 va nous embarquer. Les secteurs du fonctionnement de l'Église qui relèvent exclusivement de l'humain doivent demeurer sous le leadership de l'humain. Ils ne doivent en aucun cas être cédés aux machines, au nom de la facilitation, ni de la précision ou même de l'efficacité. Il ne faudrait pas que l'IA prenne la place de l'homme, j'insiste. Il ne faudrait pas arriver au point où ce sera l'IA qui va remplacer notre Dieu. Nous serons en train de bâtir un veau d'or. L'IA ne peut pas prier à notre place. Et on ne doit pas faire prier l'IA à notre place parce qu'on est fatigué, parce que non. Prier, ça n'est pas que parler, c'est un contact énergétique, c'est une transaction de présence. Ça, aucune machine ne peut le faire. J'ai parlé des cas du prêcher enseignement, prêcher également. Je suis fatigué, donc je me repose. Que l'ordinateur l'IA pris à ma place, non. Il faudrait que ça, là, l'Église, soit claire là-dessus. Il y a des limites, il y a des domaines, l'IA ne doit pas rentrer là-bas. Il y a des domaines, l'IA ne doit pas rentrer là-bas. L'IA ne doit pas rentrer là-bas. Le message de Dieu ne doit pas être généré par l'IA. Mais il doit venir du Saint-Esprit.
0: Amen.
1: Toute personne qui vient prêcher un message, non pas venant de l'Esprit de Dieu, mais de l'IA, cette personne-là, elle est en train de faire apostasie l'Église. Elle est en train d'envoyer l'Église à une autre divinité. Je suis à vous. Avant de conclure.
0: Et donc, on peut encore prendre peut-être, il est 11h20, 5 minutes avec...
1: Ouais, peut-être 2-3 personnes.
0: D'accord. 11h19 minutes, vous avez 5 minutes hein, pour ceux qui veulent réagir. 0758 21 21 21. Allô ?
2: Oui, allô ?
0: Oui, bonjour, bonjour monsieur.
2: Bonjour, Chetan.
0: Oui, votre nom ? Oui, d'accord. Vous voulez poser une question au révérend, vous avez votre avis, vous voulez nous le partager ?
2: Oui, alors, bon, c'est un avis, je suis tout à fait d'accord avec vous.
0: D'accord.
2: Bien dit. Et après, ce que je voudrais dire, c'est que même ceux qui ont fait l'IA, ils vont présenter de l'IA. Et ils vont présenter de l'IA. Aujourd'hui, il y a certains pays, et comme lui-même l'a cité, qui ont interdit ces gens, enfin, l'utilisation de ces trucs-là, à un certain âge. À une certaine population. Parce qu'eux-mêmes sont, ils pensent que si un État aussi développé comme eux prenne ce genre de décision, surtout qu'ils ont également de la compétence et de la technologie et dans ce domaine, ils pensent qu'ils savent pourquoi ils ont pris ce genre de décision. Et donc, nous, à notre niveau, malheureusement, chez nous en Afrique en général, il n'y a pas trop de contrôle sur ce genre de choses où à tout âge, à tout temps, les gens peuvent avoir accès à certaines choses. Et donc, ce qui fait que ça rend une paresse intellectuelle véritablement aux gens, qui est malheureusement très grave, parce que malheureusement, ça peut conduire beaucoup de personnes à ne plus faire des efforts intellectuels. Et donc, quand c'est comme ça, et dans la suite des choses, on va vous montrer que malheureusement, on sera plutôt conduit par des instruments que de nous-mêmes on fait des recherches, ou bien réfléchir de nous-mêmes, ou s'approcher vers le Seigneur pour avoir une révélation et avoir un contact avec Dieu, parce que facilement, on passe sur IA, on chauffe une prédication, on vient, on prie, on dit ça à nous. Donc, on doit faire une présentation. C'est vrai, on ne peut pas parler d'IA comme nous, parce que là, on ne peut pas parler. Mais il faut que. Et par exemple, quand tu prends un pasteur qui veut, par exemple, prendre des informations avec l'IA, c'est déjà qu'il faut qu'il lui-même sache ce que Dieu lui a demandé de communiquer à son Dieu. Et quand il sait qu'il a plus ou moins une idée plus précise de son truc, il peut poser quelques petites questions à l'IA par rapport à telle chose pour éventuellement apporter des arguments supplémentaires à ce que lui-même a déjà prévu par rapport à sa relation d'intimité avec le Seigneur. Et donc, c'est différent que, bon, voilà, je passe l'IA, les sanctifications, on sort quelque chose, je copie, je viens et je viens lui communiquer. Mais quand tu viens, l'Esprit de Dieu te dit, prêt sur la sanctification, voici ce que je veux atteindre avec ton peuple, avec mon peuple qui est là. Voici pourquoi je veux que tu prêches.
0: Voici il vous reste deux minutes, hein, à 11h25, il reste une minute, d'accord. Oh.
2: Voilà, donc quand c'est comme ça, il y a besoin de telle information, ou bien il y a besoin de telle vérité, je n'ai pas la référence. Alors donne-moi, et puis bon, voilà, c'est un peu comme ça qu'on fait. Donc, pour moi, il faut que les chrétiens soient vraiment très, très, très, très regardants sur ça, parce que sinon, on va se faire avoir. Et parce qu'en même temps, on peut glisser des fausses informations dans ces informations beaucoup qui viennent. Et là, ça n'a pas important. Pour terminer, c'est un de nos professeurs qui nous disait, quand on était sur les fonds, qui disait que même quand tu es un tricheur, il faut être intelligent. Pour dire que si tu ne connais pas, ta leçon, tu auras du mal à tricher. Parce que pour tricher, il faut connaître la leçon et puis savoir à ça la situation de ça.
0: D'accord.
2: Si vraiment on est attaché au Seigneur, on laisse Dieu nous conduire, l'Esprit de Dieu qui est capable, qui est l'Esprit de révélation, va nous révéler toutes choses sans qu'on ait besoin de quoi que ce soit pour nous sauver.
0: Amen, amen. Il est 11h24 minutes, on a 6 dernières minutes avec le révérend Don Céleste Nabi. Voilà. Notre auditeur, M. Yubou, il disait, voilà, même quand tu dois tricher, là, au moins tu dois être intelligent. Il y a quand même, voilà, ton intelligence qui doit intervenir dedans. Ouais. Alors, comme conclusion, qu'est-ce que vous pouvez dire à tous ceux qui sont à l'écoute de la radio, révérend Don Céleste Nabi?
3: Je voudrais commencer par vous remercier. Remercier toute la radio Fréquence Vie, hein, la direction, tout le monde. Et merci aussi tous ceux-là qui nous ont suivis, qui ont accordé de l'intérêt au travail. Mais je termine pour dire que dès l'instant où les nations sont en train de toutes adopter l'IA comme l'un des moteurs poumons incontournables de fonctionnement, il serait préjudiciable à l'Église et aux chrétiens de ne pas composer avec ce paramètre nouveau, ce déterminisme nouveau. Par exemple, au Bénin, il y a un ministère pour l'IA spécialement. Ce sera dangereux parce que l'Église et les chrétiens sont dans le monde, dans les nations. Ils partagent à certains égards les mêmes réalités socio-existentielles que les non-croyants. Je me souviens, il y a de cela quelques années, où beaucoup de serviteurs de Dieu, beaucoup de chrétiens étaient contre les réseaux sociaux, Facebook, tout et tout. Mais aujourd'hui, tout le monde y est. Il faut simplement que l'Église fasse la part des choses afin de préserver et de dissocier la place de Dieu de celle de l'homme. Et la place de Dieu de celle de l'IA, la place de l'homme de celle de l'IA. C'est ce discernement-là, ce distinguo-là qu'il faut faire. Dieu doit rester Dieu et l'intendant suprême par son esprit pour ce qui est du leadership et du fonctionnement de l'Église. L'Église doit continuer de sacraliser la vie humaine par rapport au produit du génie humain, peu importe son intérêt. Et enfin, l'Église doit être avisée et utilisée très intelligemment tous les outils inspirés de la science de Dieu, sans se perdre ni se faire prendre au piège d'aucune manière que cela soit par l'ennemi qui est spécialisé dans l'art et la science du détournement du génie divin à des fins obscures, ténébreuses, occultes, dégénératives, de perdition, de corruption de l'homme, de corruption de la foi chrétienne, de corruption de la voie du salut en Christ. L'Église ne doit point se braquer contre l'IA. L'Église ne doit point prendre position pour combattre l'IA. L'Église ne doit point ramer à contre-courant du progrès scientifique au nom du conservatisme ni de la foi. L'Église ne doit point agir de la sorte parce que nous sommes dans un processus irréversible. L'humanité, conformément aux prophéties de la fin, est lancée dans un processus. Cela nous est annoncé prophétiquement. Ce que l'Église gagnerait donc à faire, c'est de militer et d'opter pour une utilisation intelligente, éclairée de cet outil en son sein. Il faut quadriller la chose. Il faut une législation dans le contexte de l'Église. Il faut que les pasteurs puissent légiférer à ce niveau pour dire voici ce que, voici là où l'IA ne doit pas rentrer, voici tel domaine, tel aspect de la foi chrétienne du ministère où l'IA ne doit pas rentrer. Surtout et surtout, que l'Église n'oublie point que tout don parfait et toute grâce excellente descend d'en haut du Père des Lumières en qui il n'y a ni changement ni ombre de variation. Oui, tous les génies viennent de Dieu. Toutes les lumières viennent de Dieu. Seulement, Dieu n'est point dans toutes les façons, tous les buts et objectifs, toutes les intentions et motivations dans lesquelles ces produits-là sont utilisés. Parce que Satan et son système-là peuvent en faire récupération à d'autres fins. Ce doit donc être plus une approche de discernement que de renoncement à l'utilisation de l'IA qui doit animer l'Église. Sinon, l'Église sombrera dans un obscurantisme béant du Moyen-Âge et dans une obscurité déconcertante, ridiculisante et dommageable en tout point contre elle. Mais dans tout ça, il ne faudrait point abandonner la mémoire naturelle dont Dieu a doté chacun d'entre nous humains. On ne doit pas abandonner notre intelligence naturelle là au profit d'une intelligence artificielle exclusivement. Cela nous sera préjudiciable, qu'il s'agit de l'Église ou qu'il s'agit des nations. Donc, pour terminer, mon cher frère Tao, l'IA dans l'Église, oui, mais à condition que. Je reprends. Oui, mais à condition que. Condition que Dieu reste Dieu dans l'affaire. Le Saint-Esprit reste le Saint-Esprit.
0: Il soit le maître absolu.
3: Il soit le maître absolu. Il coordonne, il tient, il ficelle, il gère toutes choses. Voici la condition.
0: Et vous l'avez dit, l'IA ne doit pas prendre la place de l'homme à certains endroits.
1: À certains endroits. Mmh. Ce n'est pas normal de faire chanter l'IA à la place des humains dans l'église.
0: Okay.
1: Parce que Dieu pourrait faire chanter les anges, ils ont une plus belle voix que nous. Hein.
0: Oui.
1: Mais s'il aime nos voix roucailleuses et rock là, ça veut tout dire. C'est, en fait, ce n'est pas seulement chanter, c'est une expression de communion à l'endroit du Créateur.
0: Oui.
1: Donc on ne peut pas remplacer cet humain-là par un appareil, par une machine. Ça n'est pas sérieux. Ça n'est même pas respecter Dieu.
0: Merci, merci. On va trouver un autre jour, un après-midi, un mercredi 13h-15h où on s'adresse à la jeunesse, hein, révérendons Céleste Nabi. Vous pourrez venir pour vraiment enseigner les jeunes sur l'utilisation de l'intelligence artificielle. On verra, hein, ouais, selon votre programme. En tout cas, merci beaucoup pour ce brillant exposé. Attention, prie, moi je garde ceci, hein. L'IA oui, mais à condition
1: que.
0: Et il a condition que, voilà. Hein, le Saint-Esprit, là, les amis, il doit être le maître absolu de l'Église. Très, très important. Hein, très
1: la
0: important.
1: Sainte doctrine doit demeurer la sainte doctrine.
0: Voilà. Voilà.
1: Voilà. Et l'homme doit rester à sa place.
0: Merci. Voilà. Merci. Si nous avons compris cela, ce sera easy pour nous. On ne va pas vraiment se marcher dessus. Voilà. Sinon, finalement, on ne pourra plus vraiment savoir qui fait quoi. Est-ce
1: nous
0: que
1: serons d'un culte mort.
0: Merci.
1: Nous serons dans le veau d'or.
0: Voilà, sans onction,
1: ouais,
0: sans la
1: vide.
0: Présence du Seigneur, c'est vraiment.
1: Sans le Saint-Esprit, c'est vide.
0: C'est vide. Et puis, il n'y a aucun impact.
1: Pas la vie. Les paroles que je vous dis sont esprit et vie.
0: Yes. Yes. Ah. En tout cas, notre samedi est vraiment merveilleux. On remercie encore le révérend Don Céleste Nabi. Restez sur fréquence. On va trouver un jour où il reviendra, comme je le disais tantôt, là, pour enseigner les jeunes gens. Ne partez pas. On va recevoir tout à l'heure Némidier, on va s'intéresser à son concert très très bientôt au Palais de la Culture d'Abidjan-Trècheville. Et pour mon ami du côté de Boaké, la

secondes avant donc de recevoir Némidier, je le rappelle, elle est déjà là. On sait, hein, les samedis des chantres, il y a assez de gombos, il y a assez d'invitations. Et elle est

0: On part maintenant pour les instants shopping sur Fréquence Vie avec Noémie Dieu.
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On est samedi, tu nous écoutes depuis la maison, au boulot ou dans les rues de la ville. Oh. Mon Jésus. Ah, c'est mon titre là, mon titre coup de cœur. Sur le

0: on prend donc l'angle avec elle. Direction le Palais de la Culture d'Abidjan-Trècheville pour vivre un moment inoubliable. Bon, on va vivre un peu le concert là en direct avec vous. Mimi est avec nous ce samedi là. Bonjour, bonjour.
1: Bonjour.
0: Comment ça va?
1: Très bien, par la grâce de Dieu.
0: Amen, amen. Alors je l'ai dit, on plonge déjà les auditeurs dans l'ambiance qui prévaudra ce jour-là. La date déjà prévue pour ton concert. C'est le premier concert de Némidié en 2026?
1: Oui, en 2026.
0: Waouh, les amis, c'est le premier concert, hein, le premier concert de Némidié. Et quelle est la date que tu as retenue?
1: Le 19 juillet, à partir de 16h.
0: Attends, le 19 juillet, c'est le... Attends. Le samedi prochain, non?
1: Le dimanche
0: prochain?
1: Sur prochain, puisque c'est demain qui est prochain, donc sur prochain.
0: Oui, ah bah donc dimanche sur prochain, non? Oui, oui, demain le 12, oui. Donc dimanche sur prochain. Oui. Ah, mais c'est déjà arrivé, hein? C'est déjà arrivé, là. D'accord. Et donc, comment se passent les répétitions, l'équipe, l'orchestre, tout ça?
1: Oui, par la grâce de Dieu, ça va, ça se passe bien. Voilà. Avec l'aide du Saint-Esprit, ça va.
0: Amen, amen. Bon, là, on voulait chanter un peu avec toi, mais on ne sait pas est-ce que les cordes peuvent gérer, hein?
1: Ça va aller.
0: Ça va, ça peut aller?
1: Oui.
0: D'accord. Alors, donne-nous le refrain de Mon Jésus, on va le chanter avec les auditeurs de la radio. Donne-nous juste le refrain, et puis on va le chanter avec les amis, là.

0: on attend qui le 19 juillet? Là, on chante Jésus. On attend qui le 19 juillet, l'année midier?
1: On attend qui? Bon, c'est le Saint-Esprit qui sera au rendez-vous. Voilà.
0: Oui, oui.
1: À lui toute la place. Donc.
0: D'accord. Maintenant, ce que tu invites là, tu attends qui? Voilà.
1: D'accord. Bon, comme chantre invité.
0: Non, pas les centres. Est-ce que tu attends ceux qui ont perdu tout espoir, ceux qui veulent célébrer le Seigneur, ceux qui... Voilà, donc tu attends qui
1: j'attends
0: le 19 juillet
1: monde, j'attends tout le monde. Tout le monde parce que ce rendez-vous est pour toutes les personnes qui ont le souffle de vie.
0: Ok.
1: Voilà, donc c'est pour nous les vivants.
0: Si.
1: Donc même si tu es bien portant, même si tu es malade, même si... Je ne sais pas, quelle que soit la situation, je t'invite à venir célébrer le Seigneur avec moi, à venir l'adorer, car il est le Dieu des cas impossibles.
0: Yes. Nous, on chante Jésus, on adore Jésus, on crie Jésus. Le dimanche 19 juillet, on sera tous ensemble au Palais de la Culture d'Abidjan-Bresville. Laquelle salle?
1: La salle Kodjo est bouclée.
0: Kodjo est bouclée. On vous attend, C'est le tout premier concert de Néhémie Dié, là. On y va pour la soutenir, pour l'accompagner surtout et surtout adorer.

0: On a tous une raison pour lui dire merci. Il y a quelqu'un qui disait, je crois que c'était un ministre de Dieu, là, un ministre de l'Évangile, qui disait que quand, et par moment, il y a Satan qui vient et qui te présente une image. Depuis là, je suis marié, je n'ai pas encore d'enfant. Et dis donc, quand Satan vient avec cette image-là, automatiquement, qu'est-ce que tu dois faire? Tu prends l'autre partie qui est bénéfique pour toi, tu vois. Tu dis, au moins, moi, je suis marié. Il y a des personnes qui cherchent à se marier. Tu vois le truc, non? Et donc, Satan vient avec une mauvaise image. Depuis là, je suis là, je ne travaille pas. Il y a des personnes qui sont mortes. Toi, tu es encore en vie. On a tous une raison, tu vois. Ne te laisse pas abattre par la situation. Quand Satan voit une mauvaise idée, là, prends la bonne pour dire, ah, frère, c'est vrai, depuis là, je ne suis pas encore marié, mais il y en a même qui ne vivent même pas. Tu vois, non, qui sont partis. Toi, tu es encore en vie. Oui. Tu lui dis merci. Donc, c'est pourquoi je dis, on a tous une raison de le célébrer, en fait.
1: Merci, voilà, parce que lui-même, il dit dans sa parole, que recherchez premièrement le royaume des cieux et sa justice, et toutes choses seront données en plus.
0: Amen.
1: Voilà, donc, notre priorité, ça doit être le désir de rechercher le royaume des cieux et sa justice, mais pas les biens de ce monde qui sont périssables. Voilà, il faut plutôt cette couronne qui est indestructible, une couronne qui ne périt jamais. Mm-hmm. Voilà.
0: Amen. Bien présent, tu as passé un examen, ça a marché, ça n'a pas marché. Nous tous, on est au palais de la culture le 19 juin.

0: Alors, pour ceux qui veulent prendre les tickets, c'est samedi, ils sont à la maison, certains sont au boulot. Comment on s'y prend?
1: Pour ceux qui ne peuvent pas se déplacer, ils vont sur Tikirama.
0: Oui.
1: Voilà.
0: On tape quoi? Tikirama simplement?
1: Tikirama, oui, chante Némi Dié.
0: Ok.
1: Voilà. Et les différents tarifs seront accessibles. Vous prenez le tarif qui vous convient et vous venez célébrer le Seigneur avec moi. 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
0: D'accord.
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0: 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On a tous les smartphones, on a tous la connexion internet là pour regarder certaines vidéos, encore le sport, les matchs de football. Vous pouvez donc aller sur Tikirama, Némi Dié, vous prenez les tickets sont en vente à
1: 5 000, 10 000 et 20 000 francs.
0: Voilà, 5 000, 10 000 et 20 000 francs. 11h42 minutes. Alors, pourquoi le concert en juillet? Pourquoi Némi Dié a sorti, je crois, ce maxi single depuis l'année dernière, hein? Voilà, on aurait pu gérer ton tout premier concert, par exemple, voilà, à la fin de l'année 2025, pendant la Pâque, la célébration pascale, encore la Pentecôte. Pourquoi le 19 juillet, Némi?
1: Le 19, parce que je pense que c'est la date que le Seigneur a voulu. Voilà, j'ai voulu faire le concert en 2025, fin d'année 2025.
0: Voilà.
1: Mais je pense que c'est ce temps-là, du 19 juillet, que le Seigneur a trouvé ça parfait.
0: Ok.
1: Voilà, pour ce concert, parce que c'est lui-même qui décide de tout. Mm-hmm. Donc on doit lui obéir.
0: Mais même, ce n'est pas l'intelligence artificielle. Non. Ah, mais on se laisse ma vie. On s'écoute à l'instant, mon Jésus, Némi Dié sur ta radio, la radio fréquence. On est samedi, nous sommes le 11 juillet 2026, le dimanche 19 juillet, on est au Palais de la Culture pour prendre part à ce premier concert-là, c'est le concert des amoureux de Jésus-Christ, hein, le concert des vivants. Némi Dié l'a dit, tu as envie, viens, rejoins-nous le 19 juillet. Alors Némi Dié, est-ce qu'elle se fera accompagner, est-ce qu'il y a d'autres chantres qui seront de la fête?
1: Oui, il y a d'autres chantres qui seront là.
0: D'accord.
1: Pour me soutenir. Et aussi, il y aura ma maman Constance qui sera là.
0: Ah, super, super.
1: Concert. Donc, je pense que le Saint-Esprit sera au rendez-vous.
0: Amen, amen. On aura droit à combien d'heures avec toi? Et c'est vrai qu'il y a des chantres qui seront là, mais pendant les répétitions, là, c'est combien? 60 minutes, 1 heure, 1 heure
1: 30? Bon, on aura 1h30 à 2h avec moi.
0: Waouh! Némi, est-ce que tu as commencé à faire du sport déjà? Ah, parce que là, 1h30, 2h! Waouh! Et quand c'est comme ça, comment on prépare en fait les concerts là? Est-ce qu'il y a un peu de fitness, un peu de tu vois non, pour un peu de muscu et puis après les cordes, les vocalises, comment ça se prépare? C'est vrai qu'il y a les jeûnes et prières, mais physiquement, comment on gère ça?
1: Bon, un chanteur même doit faire du sport parce que ça entretient le souffle.
0: Voilà. Ok.
1: Donc, avec tout ça, je pense que ça va aller le sport, voilà, les exercices vocaux, tout
0: ça. Ok. D'accord. Ne dis pas qu'on ne prie pas aussi, hein. Voilà.
1: On prie, hein. Ça, c'est la base.
0: C'est la première base, des choses. Oui. Voilà.

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Ma soeur Tantimado depuis Yopougon. 0709 96 99 90. Tu peux appeler puis on te livre ton ticket. Tu vois, c'est tranquille, hein, tu es à la maison. Juste c'est samedi, là tu appelles. J'écoute la radio Fréquence Vive, je veux être avec un ami DJ là pour son concert. On délivre ton ticket. Tu vois comment c'est cool, non?

0: Et puis on veut remercier aussi on veut remercier l'époux de notre adoratrice Anémie qui l'accompagne, qui voilà, qui la booste, qui la soutient. C'est vraiment important hein, quand tu décides, parce qu'aujourd'hui là ma chérie, on peut travailler, il y a d'autres boulots hein que tu peux faire tranquille. Donc je connais des amis qui sont certes mariés, mais l'homme dit attends. C'est de la musique là, tu vois, non, les chrétiens ils n'aiment pas payer, tu vois, non, c'est pas mieux, on investit dans un business, ce sera rentable, chérie, hein, ah, mais bon, hein, Némi, c'est bon, c'est faux, hein, pour aller arranger un seul morceau, déjà, c'est de l'argent, après, pour la publicité, encore, c'est de l'argent, voilà, donc, par moment, il y a des maris qui disent, non, laisse tomber, même toi, monsieur Dieu, accompagne, te soutient, je me souviens l'année dernière, c'est lui-même qui est venu avec toi pour, voilà, régler tout son temps, lui dit merci, hein, merci beaucoup, les guéris, là, on dit quoi, assez haut, c'est ça, non, voilà, on dit assez, merci en tout cas à monsieur Dieu. Pourquoi tu es venu à la chanson, Némi?
1: Bon, déjà toute petite, même déjà je célébrais le Seigneur.
0: Ok. Voilà. Attends, tu chantais ou tu célébrais le Seigneur?
1: Mais.
0: Oh, mais tu es né dans une église, dans une famille déjà chrétienne.
1: Oui, je suis né dans une famille chrétienne.
0: Voilà. Okay.
1: Voilà. Je suis né dans une famille chrétienne, mais depuis l'âge même de 5 ans, j'ai fait la chorale. J'étais dans une chorale depuis l'âge de 5 ans.
0: Attends. 5 ans, tu étais à l'école du dimanche ou dans une chorale? Parce que quand on dit chorale, automatiquement on voit les vieux.
1: Bon, je vais dire que moi, j'étais avec mes parents. Mes parents sont de l'église céleste.
0: Ok.
1: Bon, là-bas, ils n'avaient pas d'école de dimanche.
0: Ah oui, c'est
1: voilà,
0: vrai, c'est vrai.
1: C'était
0: vrai,
1: la chorale.
0: Donc, déjà là-bas, tu
1: donc,
0: étais déjà...
1: Voilà, ok, waouh.
0: Donc, tu es né dedans. Oui, c'est clair. Donc, là.
1: Mais
0: ouais,
1: je vais dire que
0: clair.
1: Personnellement, je me suis consacrée à ce ministère parce que c'est un appel lié à ma vie. Et le Saint-Esprit m'a convaincu que c'est par là que je dois passer.
0: Amen.
1: C'est mon boulot, en fait,
0: voilà,
1: c'est ma
0: donc,
1: vie.
0: C'est ça,
1: voilà,
0: donc, ok. C'est donc, tu es dans ton couloir, voilà, après
1: couloir,
0: tu es sorti de là-bas, Dieu dit oui, c'est vrai que tu n'es plus là-bas, mais voilà, c'était déjà les signes.
1: Les signes,
0: voilà, les signes qui te disaient en même temps, voici le chemin, c'est tout tracé, il ne faut pas aller chercher à vendre les galettes, c'est pas pour toi ça. Hein. On n'a rien contre les vendeuses de galettes, mais je veux dire que chacun est dans son couloir. Quand tu fais ce pourquoi Dieu t'a amené sur la terre, là, oui. Tu es tranquille, tu es heureux, voilà. Et donc, depuis l'âge de 5 ans, tu es dedans. Et en 2025, le premier album.
1: Oui.
0: Bon, le premier maxi single.
1: Le premier maxi single le 8 juin.
0: Oui, ouais, 2020. Attends, c'est quoi? Tu as voulu attendre après le mariage ou c'est comment?
1: Non, pas forcément.
0: Ah, peut-être.
1: Mais le temps de Dieu est le meilleur.
0: Ok.
1: Donc...

0: aux auditeurs, qu'est-ce que tu réserves à tous ces adorateurs qui effectueront le déplacement? Est-ce que Némi sait danser d'abord même? Parce que nous là, quand on vient, c'est vrai, il y a les titres, les cantiques d'adoration, magnifique Père, Alléluia, tu es bon, mais tu connais l'Afrique, l'Ivoirien, est-ce que Némi Dié, elle a déjà les sons calés pour nous faire danser?
1: Par la grâce de Dieu, oui, parce que ce concert sera en même temps la dédicace d'un nouvel album de 8 titres.
0: Ah, voilà. D'accord, c'est un concert dédicace parce que là, en 2025, c'est un maxi single que tu as sorti, donc voilà. L'album. Ah, d'accord. Donc, vous serez les privilégiés, vous allez découvrir avant les autres. Voilà, l'album de Némi Dié. Ça, c'est l'exclusivité déjà, ne pas manquer, hein, les amis. Hein. Donc, 8 titres.
1: 8 titres. Donc, dans ces titres-là, il y a toutes sortes de
0: plusieurs styles, ok.
1: Voilà. Donc, je pense que. Mais je veux dire que c'est pas le style qui est important, hein.
0: D'accord.
1: Ce sont les paroles. C'est ce que Dieu te dit. Voilà, c'est ce qui est important. Donc,
0: oui.
1: Voilà. Donc, je pense que on doit mieux même se concentrer sur les paroles.
0: Mais souvent, quand tu danses, on dit, c'est comme souvent dans les églises, là, les gens qui cassent les chaises chaque dimanche, mais leur vie change pas. Non, attends. Donc, c'est pas danser seulement. Non, non. Est-ce que tu entends les paroles? Est-ce que les paroles te transforment?
1: C'est ça.
0: Sinon, danser puis rentrer à la maison, tu restes le même là.
1: Oui, c'est ça.
0: C'était mieux de rester à la maison.
1: Parce que danser, si on veut danser seulement, il y a trop de sonorités qui font danser.
0: Oui.
1: Mais après ça, qu'est-ce que tu retiens?
0: Qu'est-ce que
1: ça t'apporte? Voilà, c'est ce qui est plus important.
0: Merci, ça c'est très très bien dit. Et ne venez pas seul. Elle a dit surtout le message. Tu essaies d'évangéliser quelqu'un depuis là, ça ne passe pas, frère. Voilà, dis-lui, allons-y au concert de Némi Dié. Et puis les sœurs là, je me souviens à l'époque, bon, est-ce que je dois le dire? Edouard, je dois le dire, non? Je me souviens à l'époque, j'avais une crush là, une fille sur qui j'avais crushé là, elle me disait que, tu vois, il y a certaines communautés où tu dois être membre de l'église. Si la fille, elle est par exemple la fille du pasteur, on est un pasteur, Choco, et tu dois déjà aller dans l'église là, donc, on va Daniel partait là-bas maintenant. Et un jour, elle parlait, elle disait, attends, ce que les moniteurs nous ont dit là, c'était vrai, hein? Ils nous disaient que par votre beauté là, il y a des frères même qui peuvent venir à l'église. Parce que, il est là, il te courtise. Mais tellement il veut te voir là, il va te suivre dans l'église là. Pourquoi je donne cette explication? C'est pour dire que ma soeur qui m'écoute là, il y a peut-être le frère là, tu sais pas comment tu vas l'évangéliser, il est là, il t'appelle tout le temps. Faut lui prendre un ticket pour lui, hein, parce que c'est lui qui prend le ticket là, ça peut amener d'autres choses derrière. Tu prends un ticket pour lui, tu lui dis je t'invite, viens, on part à un concert au Palais de la Culture, c'est tout. Reste juste là, un concert au Palais de la Culture. Et quand il va venir, les paroles des cantiques de Némi Dié vont faire le travail. Voilà. Donc en tout cas, je vais t'encourager, hein, ma sœur, et puis toi aussi mon frère. On ne vient pas seul, ce sont les vacances, donc il faut profiter. Invitons plein d'amis là. On revient sur le ticket 5 000. 10 000 et 20 000. Alors, quand tu nous dis ta maman, la mère Constance, quelqu'un s'est dit, attends, comment ça, maman Constance? Vers où comme ça, d'après les Ivoiriens, c'est vers où comme ça?
1: Ouais, mais une mère, c'est pas forcément celle qui t'a mise au monde.
0: Oui, oui. Alors, ça, on le sait, on s'est dit que, est-ce peut-être, elle est passée par, je crois, elle a son école.
1: J'ai fait son école.
0: Ah, mais
1: oui.
0: Voilà. Ok.
1: J'ai fait le COAD. Voilà. Donc, j'ai beaucoup appris auprès d'elle.
0: Ok.
1: Voilà. Donc, je la considère comme ma mère.
0: Ouais, non, mais c'est clair, c'est passé à son école. Voilà. C'est une maman. Donc, elle sera là, elle a confirmé qu'elle sera là pour soutenir sa filleule. D'accord.

0: On ramène la bande annonce du concert.
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0: Elle est avec nous ce samedi, 11 juillet 2026, le dimanche 19 juillet au Palais de la Culture, la salle Kodjo est bouclée, il y a le concert là, le tout premier concert dédicace de l'album de Némédié, 5000, 10000 et 20000 francs pour tous ceux qui veulent fêter, donc célébrer Jésus avec nous. Il nous reste 5 minutes, Némi, quel est ton message à l'endroit des auditeurs de la radio?
4: Tout d'abord, j'aimerais dire merci à la radio Fréquence Vie, voilà, qui nous donne cette belle lucarne de pouvoir parler de tout ce que nous avons reçu du Saint-Esprit, c'est-à-dire les activités à faire et tout ça. Et vraiment, aussi, j'aimerais dire, en Afrique, on dit Yako, mais tout ce que Dieu fait est bon, voilà, à lui soit la gloire.
0: Oui.
4: Voilà, que le Seigneur nous console.
0: Vraiment.
4: Pour le départ de notre papa, de notre frère
0: Boulou Vincent, voilà. Oui. Je crois actuellement même c'est la levée de corps du côté de Trècheville.
4: Voilà. Et aussi sa famille, vraiment que l'Éternel les console, voilà. Mais on lui rend toute la gloire parce que c'est lui qui a créé toutes choses. Voilà. Et le message que je voulais laisser à tout un chacun d'entre nous, c'est que tant que nous avons la vie, nous avons encore la possibilité de faire le bon choix qui est Jésus-Christ.
0: Amen.
4: Voilà. Parce que si tu n'as plus la vie en toi, tu n'auras plus cette grâce-là de choisir Jésus.
0: Oui.
4: Voilà, choisir Jésus, c'est choisir la vie. Choisir Jésus, c'est choisir la paix, la santé, tout ce qui va avec.
0: Amen.
4: Donc, je t'invite à venir célébrer le Seigneur avec moi. Le thème, c'est Jésus, roi des nations. Voilà. Et les nations, c'est vous, c'est moi. La nation, c'est tout le monde. On parle de tout le monde, sans exception. Même si tu es musulman, je t'invite. Même si tu es...
0: Peu importe ta religion,
4: je t'invite à venir célébrer le Seigneur. Voilà, parce que je sais qu'à ce moment-là, à cette rencontre du Saint-Esprit, il y aura quelque chose d'extraordinaire qui va se passer dans ta vie. Voilà. Si, par exemple, tu as un sujet particulier, tu ne viens pas pour moi, mais tu viens pour rencontrer le Seigneur Jésus. C'est le Seigneur que tu viens adorer et c'est lui qui fera toutes choses dans ta vie. Et je veux que tu viennes expérimenter sa présence. Je veux que tu viennes expérimenter sa grâce. Parce que si nous sommes en vie, c'est par la grâce de Dieu. Et si nous procédons toutes choses, c'est par la grâce de Dieu. Alors viens, invite ton voisin qui est à côté, invite ta voisine qui est à côté. Dis-lui, voisine, je t'invite à un moment très exceptionnel à venir célébrer le Seigneur avec moi. Et je t'assure que tu auras une récompense. Parce que si ton voisin ou ta voisine ne connaît pas le Seigneur, lui, à ce moment, rencontrera le Seigneur, acceptera Jésus. Et toi, tu auras une récompense dans le ciel. Parce que c'est cela qui est très important. Gagner des vies à Christ, c'est ce pourquoi nous sommes appelés.
0: Amen. Dimanche donc 19 juillet, je vous donne, on peut prendre les tickets sur Tikirama, ou taper Tikirama, Némi Dié, ou les deux contacts, Némi.
4: 07 77 90 05 24 ou le 07 09 99 96 99 90. Je reprends. 07 09 96 99 90.
0: Les vivants, nous vous attendons le dimanche 19 juillet au Palais de la Culture pour le premier concert live de Némédié. En même temps, suivi de la dédicace de son nouvel album de 8 titres, sera en exclusivité pour vous. Il y avait la présentation de Week-end de vie, Tao Daniel, et à la réalisation, Edouard Yao. On recevait l'adoratrice Némédié, un talent, une belle voix, une adoratrice. Et donc, n'oubliez pas, on sera là, on sera de la fête. Ne reste pas à la maison, rejoins-nous là. Je reviens ce soir à 21h avec un homme de Dieu pour Allô Pasteur. Donc, si tu as besoin de conseils d'orientation, de prière, sois avec nous ce soir à 21h en direct sur Fréquence Vie pour l'émission Allô Pasteur. Merci Némidier.
4: Merci.
0: Je salue toute la famille. Hein. On est ensemble.

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2: 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Que Dieu vous bénisse.
4: La grande famille Abocha Adou, les enfants et petits-enfants à Youlil, Dabou, Abidjan, Korogo et en Europe, les enfants de feu Adoumel Jacques, Adoumeliane Marie-Laure, épouse Kwame et enfant à Cocody, Adouyeble Clarisse, épouse Trazébi et enfant à Korogo, Adoumemel Athanase et enfant à Youlil, Adoumel Boy Alphonsine, épouse Nyumuti et enfant à Cocody, Adou Nan Bérénice, épouse Cassie et enfant à Yopougon. Adou Mel Coq Viviane et famille à Yopougon. Agnès Kofi Christian Germain Ambroise à Yopougon. Les enfants et petits-enfants de feu Agri Agnim Elisabeth à Youlil et Abidjan. Feu Agri Anne Céline à Youlil, Abidjan et Dabou. Feu Agri Boy Catherine à Youlil et Abidjan. Feu Agri Ayeble Yvonne à Youlil et Abidjan. Et feu Agri Agnès Daniel à Youlil et Abidjan, Padja Martin à Youlil, Padja Raymond Claude à Deboumou, les enfants de Felas Mbro Gaston à Youlil, Feugnagne Akpa Gaston à Youlil, Abidjan et Lopou, Feu Révérend Pasteur Laurent Lasme à Abidjan et Youlil, Felas Yei Elisabeth à Lopou, Felas Youceline à Youlil, Abidjan, Felas Yeble à Youlil, Felas Boy Joséphine à Dosrou et Youlil. Les grandes familles alliées, parents, amis, petits-enfants et connaissances ont la profonde douleur de vous annoncer le rappel à Dieu de leurs filles, tantes, cousines, sœurs, nièces, belles-sœurs, mères, grand-mères et belles-mères, maman Lasme Mbro Dorothée, décès survenu le 1er juin 2026 au CHU de Trècheville. Le programme des obsèques est le suivant. Vendredi 17 juillet 2026, 15h, levée de corps à Ivo Seb Dabou, suivi du transfert du corps à Youlil, de 21h à minuit, une veillée artistique, de 0h à 2h du matin, veillée religieuse, de 2h à l'aube, veillée traditionnelle. Samedi 18 juillet 2026, 6h30, 8h, cérémonie traditionnelle, 9h30, 11h, messe de requiem à l'église méthodiste du village, suivi de l'inhumation au cimetière du dit village.
2: La Fraternité des Chrétiens Évangéliques de Côte d'Ivoire, FCECI, la famille biologique et la famille spirituelle de feu Dr Inchou Basile, pasteur titulaire de l'église locale de la Fraternité des Chrétiens Évangéliques d'Agamé et ancien président et membre du comité directeur de la FCECI, expriment leur profonde et sincère gratitude à l'ensemble du peuple de Dieu, aux autorités administratives, religieuses, coutumières, aux pasteurs, aux fidèles, aux amis, aux voisins et à toutes les bonnes volontés qui, de près ou de loin, ont pris part aux obsèques de leurs bien-aimés, serviteurs de Dieu. Vos nombreuses marques de sympathie, vos prières, votre soutien moral, spirituel et matériel, ainsi que votre présence effective lors de la présentation des condoléances, de la veillée religieuse, de la levée du corps et de l'inhumation le samedi 4 juillet 2026, ont été pour la famille et pour l'Église un précieux réconfort dans cette douloureuse épreuve. Que le Seigneur lui-même, dans sa grâce infinie, vous le rende au centuple et vous bénisse abondamment, vous et vos familles. Je bénirai l'Éternel en tout temps, sa louange sera toujours dans ma bouche. Psaume 34, verset 2. Que notre Dieu console encore et toujours les cœurs endeuillés et accorde son repos éternel à son fidèle serviteur. Signé et révérend pasteur Assa Kouadio Eddy, doyen des pasteurs, membre du comité directeur de la FCE, CI.

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1: 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Romains 10, 17 déclare « La foi vient de ce qu'on entend, et ce qu'on entend vient de la parole de Christ. »
2: 1 Samuel, chapitre 26. Les Ziphiens allèrent auprès de Saül à Gibéa et dirent « David n'est-il pas caché sur la colline de Hakila, en face du désert ?» Saül se leva et descendit au désert de Ziph avec 3000 hommes de l'élite d'Israël pour chercher David dans le désert de Ziph. Il campa sur la colline de Hakila, en face du désert, près du chemin. David était dans le désert, et s'étant aperçu que Saül marchait à sa poursuite au désert, il envoya des espions et apprit avec certitude que Saül était arrivé. Alors David se leva et vint au lieu où Saül était campé, et il vit la place où couchait Saül, avec Abner, fils de Ner, chef de son armée. Saül couchait au milieu du camp, et le peuple campait autour de lui. David prit la parole et s'adressant à Achimélec, Éthien et à Abishai, fils de Tseruja et frère de Joab, il dit « Qui veut descendre avec moi dans le camp vers Saül ?» Et Abishai répondit « Moi, je descendrai avec toi. » David et Abishai allèrent de nuit vers le peuple. Et voici, Saül était couché et dormait au milieu du camp et sa lance était fixée en terre à son chevet. Abner et le peuple étaient couchés autour de lui. Abishai dit à David, « Dieu livre aujourd'hui ton ennemi entre tes mains. Laisse-moi, je te prie, le frapper de ma lance et le clouer en terre d'un seul coup, pour que je n'aie pas à y revenir. » Mais David dit à Abishai, « Ne le détruis pas, car qui pourrait impunément porter la main sur loin de l'Éternel ?» Et David dit, « L'Éternel est vivant, c'est à l'Éternel seul à le frapper. Soit que son jour vienne et qu'il meure, soit qu'il descende sur un champ de bataille et qu'il y périsse. Loin de moi, par l'Éternel, de porter la main sur loin de l'Éternel. Prends seulement la lance qui est à son chevet, avec la cruche d'eau, et allons-nous-en. » David prit donc la lance et la cruche d'eau qui étaient au chevet de Saül, et ils s'en allèrent. Personne ne les vit ni ne s'aperçut de rien, et personne ne se réveilla, car ils dormaient tous d'un profond sommeil dans lequel l'Éternel les avait plongés. David passa de l'autre côté et s'arrêta au loin sur le sommet de la montagne à une grande distance du camp. Et il cria au peuple et à Abner, fils de Ner, « Ne répondras-tu pas, Abner ?» Abner répondit, « Qui es-tu, toi qui pousses des cris vers le roi ?» Et David dit à Abner, « N'es-tu pas un homme ? Et qui est ton pareil en Israël ? Pourquoi donc n'as-tu pas gardé le roi, ton maître ? Car quelqu'un du peuple est venu pour tuer le roi. » Ton maître, ce que tu as fait là n'est pas bien. L'Éternel est vivant. Vous méritez la mort pour n'avoir pas veillé sur votre maître, sur loin de l'Éternel. Regarde maintenant où sont la lance du roi et la cruche d'eau qui étaient à son chevet. » Saül reconnut la voix de David et dit, « Est-ce bien ta voix, mon fils David ?» Et David répondit, « C'est ma voix, ô roi, mon seigneur. » Et il dit, « Pourquoi mon seigneur poursuit-il son serviteur ? Qu'ai-je fait ? Et de quoi suis-je coupable ? Que le roi, mon seigneur, daigne maintenant écouter les paroles de son serviteur. Si c'est l'Éternel qui t'excite contre moi, qu'il agrée le parfum d'une offrande. Mais si ce sont des hommes, qu'ils soient maudits devant l'Éternel, puisqu'ils me chassent aujourd'hui pour me détacher de l'héritage de l'Éternel, et qu'ils me disent, va servir des dieux étrangers. Oh, que mon sang ne tombe pas en terre loin de la face de l'Éternel. Car le roi d'Israël s'est mis en marche pour chercher une puce, comme on chasserait une perdrix dans les montagnes. » Saül dit, « J'ai péché. Reviens, mon fils David, car je ne te ferai plus de mal, puisqu'en ce jour ma vie a été précieuse à tes yeux. J'ai agi comme un insensé, et j'ai fait une grande faute. » David répondit, « Voici la lance du roi. Que l'un de tes gens vienne la prendre. L'Éternel rendra à chacun selon sa justice et sa fidélité. Car l'Éternel t'avait livré aujourd'hui entre mes mains, et je n'ai pas voulu porter la main sur loin de l'Éternel. Et comme aujourd'hui ta vie a été d'un grand prix à mes yeux, ainsi ma vie sera d'un grand prix aux yeux de l'Éternel, et il me délivrera de toute angoisse. » Saül dit à David, « Sois béni, mon fils David. Tu réussiras dans tes entreprises. » David continua son chemin, et Saül retourna chez lui.
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2: Amis auditeurs, bienvenue à votre émission Harmonie Familiale. Et comme j'aime si bien le dire, c'est toujours un plaisir pour nous d'être chez vous. Merci de nous recevoir chez vous, dans vos maisons, en un mot, dans vos familles. Je suis toujours en compagnie de Maman Cassé. Bonjour Maman Cassé.
3: Bonjour Papa Boni, bonjour chers auditeurs. Soyez bénis.
2: Alléluia. Amen. Alors, aujourd'hui nous parlerons du tempérament combiné avec les différentes étapes du mariage. Parce que pour tous ceux qui sont mariés, c'est tout un parcours. Et vous devez savoir que nous sommes différents. Nous avons des tempéraments différents les unes des autres et nous faisons un parcours dans les différentes étapes du mariage. C'est notre sujet d'aujourd'hui. Pour vous permettre de bien vous installer, écoutez cette belle transition musicale qui nous est proposée par Edouard Yao. Harmonie familiale, c'est nous.

0: Merci beaucoup, amis auditeurs, d'être restés pour la suite de notre émission. Alors, moment cassé,
1: Oui,
0: nous
1: papa.
0: entrons dans la profondeur de notre sujet, étape par étape.
1: Effectivement. Comme tu l'as dit tout à l'heure, on va parler d'abord des tempéraments. Parce que quand on se marie, au début, on dit souvent « tout est rose et on voit rien », on oublie même que l'autre a un caractère. On oublie aussi que l'autre a un tempérament. Donc, on va parler des tempéraments aujourd'hui. Et ce qu'on doit comprendre, c'est que ce soit le tempérament, que ce soit le caractère, comprenons que Dieu travaille avec nous et travaille aussi au travers de nous. Et donc, en tant que chrétien, quel que soit ce qu'on peut découvrir dans la vie de l'autre, ne soyons pas des personnes qui sont désespérées ou bien qui lâchent prise, ou bien pour une attitude, pour un tempérament, on va laisser tomber l'union dans laquelle Dieu nous a mis. Sachant que Dieu est capable de transformer, Dieu est capable de changer les choses, si seulement si on prend conscience de ce qui se passe et qu'on laisse Dieu faire. Si on arrive aussi à un moment où on doit accepter pour un temps, la Bible même dit que pour un peu de temps, on peut accepter l'injustice, c'est pas pour la mort, mais pour le bien-être du couple. Donc aujourd'hui, on va parler des tempéraments. La différence que je voulais qu'on fasse, c'est que le tempérament est différent du caractère. C'est vrai qu'il influence, mais il est différent. On a l'impression que la plupart du temps, le tempérament est naturel. C'est quelque chose qui vient se teinter à notre vie. Et le caractère, là, c'est tout ce que nous avons vécu, tout ce que nous avons traversé, toutes les réactions que nous avons eues, jour après jour, que nous avons développées, qu'ils deviennent une manière de penser, une manière de faire et qui se teintent à nous. Donc, si je peux dire le caractère, c'est égal à la personnalité plus toutes les influences extérieures qu'on a reçues. Et donc, on va voir qu'il y a différents types de tempéraments. Dans ces différents types de tempéraments, il y a des forces et aussi il y a des faiblesses.
0: Tout à fait.
1: Voilà. Donc souvent, quand on se rencontre et qu'on est tout amoureux, ce qu'on distingue le plus, c'est les forces. Si on trouve quelqu'un qui a un tempérament coléreux, on va voir ses forces. Quelqu'un qui a un tempérament sanguin, on va voir ses forces. Ou bien qui est flegmatique, on va voir ses forces. On va voir les forces qui nous attirent vers lui. Mais n'oublions jamais qu'il y a toujours aussi des faiblesses. Nous sommes des hommes et nous allons travailler à nos caractères. On va travailler à quelque chose jusqu'à ce que Jésus revienne pour nous transformer de façon parfaite. Donc, il est très important de comprendre. Donc, ensemble, on va comprendre d'abord le premier tempérament, qui est le colérique.
0: Ok.
1: Donc, le colérique, quelles sont ses forces? C'est une personne qui est volontaire.
0: Volontaire?
1: Oui.
0: Ok.
1: Il est volontaire. Souvent, on est dans un groupe, on est en classe. Quand on dit « qui va aller au tableau ?» On ne sait pas qu'est-ce qui se passe, mais il y a toujours quelqu'un qui est le premier à se lever. Il n'a pas besoin d'une motivation, il va au tableau. Il y a des personnes qui aiment ça, que ce soit une femme ou que ce soit un homme. Il y a des gens qui aiment ce genre de personnes. Et il est décisif. Il est indépendant. Nous voyons des personnes très tôt qui sont indépendantes. Il est productif. Son objectif, il faut qu'il produise des résultats. Il est pratique, très pratique. Ensuite, il est visionnaire. Il est optimiste et courageux.
0: Ouais.
1: Il est très courageux. Il y a des gens qui ont ce tempérament, ils n'ont pas vraiment peur. Ils n'ont pas vraiment peur de prendre des initiatives, de rentrer dans l'entrepreneuriat, parce qu'ils sont optimistes, ils sont courageux.
0: Ce sont des fonceurs.
1: Voilà, ce sont des fonceurs, comme on le dit. Et puis, un colérique, il est sûr de lui. Quand on dit colérique, nous ne voyons pas colère.
0: Colère, ok.
1: Non, non, voyons tempérament.
0: Okay.
1: Voilà, colère. Là, c'est le caractère qu'on est en train de manifester, voilà. Donc, c'est la différence qu'on doit faire. Et puis, les deux dernières forces qu'il a, il est leader et nos besoins sont différents. Donc, celui qui est colérique, c'est un leader. La plupart du temps, c'est des leaders. Ils prennent le devant. Ils sont dans un groupe, mais bizarrement, ça se dessine tout seul. Ils ne font pas d'efforts, mais les gens les suivent. Ils donnent une idée et puis ça captive tout le monde.
0: Ouais,
1: ils sont capables de mener des groupes, des meneurs.
0: Des meneurs d'hommes.
1: Voilà. Et ça, c'est le colérique en tempérament. Donc, si vous voyez ces forces-là dans votre époux ou bien dans votre épouse, vous voyez que c'est des bénédictions. C'est quelque chose de bon que peut-être que tu as apprécié au premier temps. Et comme on le dit souvent, on ne voit que ça. Mais il y a des faiblesses. Donc, on va parler des faiblesses du colérique. Il est froid. C'est quelqu'un, bien qu'il soit volontaire, mais des fois qu'il est froid. On a l'impression que rien ne le touche vraiment. Il ne manifeste pas beaucoup de sentiments parce qu'il a l'impression de descendre un peu, quoi. Et il est rusé. Il est implacable. Il est peu compatissant. Vous savez, d'ici, il y a quelque chose, tu lui dis, par exemple, la chose la plus difficile, ma maman est décédée. Ah bon, Yako, bon, on l'enterre quand? On fait les funérailles comment? Il dit, mais attends, mais c'est ma mère qui est partie. Il me dit, mais oui, je sais, mais qu'est-ce que tu veux qu'on fasse? Elle est déjà partie, c'est la vie. Donc, il y a des gens qui ont des réactions comme ça.
0: Ouais.
1: On est choqué, mais en fait, c'est la faiblesse du colérique.
0: Ouais. On a l'impression qu'il est insensible, mais non, c'est pas le cas. Est-ce qu'il manifeste cette attitude de, comme s'il ne compatit pas, comme
1: ouais,
0: si...
1: peu compatissant, insensible.
0: C'est l'impression qu'il donne.
1: Ouais, effectivement. Okay. Insensible, sans égard des fois, même hostile. Il est un peu sarcastique, comme on le dit. Et sa faiblesse aussi, il est dominateur, puisqu'il a la force du leader, donc il domine. Et cette forme de domination dans le couple-là crée aussi des situations difficiles. Parce que comme il est colérique, donc il va vouloir toujours dominer. Et on va voir souvent dans les couples, quand les couples souvent se plaignent de certains tempéraments, certains comportements, il veut toujours avoir raison. Il ne veut pas demander pardon. C'est toujours lui qui a raison. C'est toujours lui, par exemple, qui sait tout, qui connaît tout. Et ça, c'est vraiment les colériques. C'est leur faiblesse. Ensuite, il est imbu de ses opinions. Il est plein de préjugés et le dernier, il est orgueilleux. Voilà. Voilà les faiblesses du colérique. Donc, quand on voit un leader et qu'on aime un leader et quand on marie un leader, que ce soit une femme, que ce soit un homme, si on a aimé le leader, pensons toujours et soyons alerte pour qu'on comprenne qu'il a des faiblesses.
0: Ma question, est-ce que tous les leaders sont colériques?
1: Mais si le leader a travaillé à sa faiblesse colérique, il va s'en sortir. Il va travailler, sera un peu plus tolérant. Ou bien dès que peut-être que ça va monter dans son cœur, il se rend compte que ben, ce n'est pas la chose à dire, ce n'est pas la chose à faire. Donc du coup, il domine par la force de l'esprit cet aspect négatif-là de son tempérament.
0: On peut trouver des leaders qui ont d'autres tempéraments autres que le colérique. C'est des leaders qui sont un peu mous, qui ne parlent pas trop. On dit, mais celui-là est trop mou.
1: Mais en fait, s'il est mou, il devient flegmatique.
0: Oui.
1: Il a des forces aussi. Et puis, il a des faiblesses aussi.
0: En fait, on peut trouver des leaders flegmatiques. Responsable, un patron qui est leader, mais il est flegmatique.
1: Non, on peut trouver un leader flegmatique et organisé.
0: OK.
1: Il peut être très organisé, mais s'il n'a pas la force du leadership, tu vas voir qu'on a l'impression que c'est le patron, mais il y a des collaborateurs qui le dominent.
0: Oh, si.
1: Oui, il y a des collaborateurs qui prennent le dessus sur certaines décisions.
0: Ouais.
1: Parce qu'il n'est pas décisif.
0: Ah, OK.
1: Il n'est pas naturellement décisif.
0: On y va.
1: Ensuite, le sanguin. On va parler du sanguin maintenant. Les forces du sanguin. Il est charmeur, il est sociable, chaleureux, il est amical, il est sensible. Et il est éloquent et enthousiaste, cette personnalité-là, libre de tout souci. On a l'impression qu'il n'a pas de problème, ou bien il n'a pas de problème. Et il ou elle, il est compatissant, il est généreux. Voilà les forces du sanguin.
0: Wow.
1: Voilà. Donc tu vas trouver un homme, une femme qui aime charmer, qui est sociable, qui est chaleureux, amical, sensible, toujours enthousiaste. Et tu as l'impression que, bon, il n'a pas de soucis, tu le vois compatissant et généreux.
0: Quand il arrive quelque part,
1: et ça
0: joie.
1: Te touche. Et puis tu dis, voilà l'homme de ma vie, voilà la femme de ma vie. Ah, non, ça, moi, il faut que je l'épouse.
0: Il a toujours, j'accepte. C'est toujours la bonne humeur.
1: Oui, il est enthousiaste.
0: Quand il arrive quelque part, c'est la joie.
1: Voilà, il sait mettre l'ambiance et tout ça.
0: Ok.
1: Ah, ok, ça c'est très bon. Mais ça, c'est le côté force.
0: Ok.
1: Donc, si tu as une telle personne, et que vous êtes déjà marié, bon, on rappelle qu'il a des faiblesses.
0: Ouais.
1: Maintenant, comme tu disais la dernière fois, si tu n'es pas encore marié, écoute les faiblesses que tu vas aussi gérer et travailler à ce que Dieu les transforme. Première faiblesse, le sanguin, il est charmeur, mais il est faible. Il est indiscipliné.
0: Wow.
1: Ouais, il est chaleureux. C'est vrai, il est enthousiaste, mais il est indiscipliné. Il est agité, il est remuant. Il est désorganisé. Dans son charme, là, il ne met pas les choses en place, il est désorganisé.
0: Ouais.
1: Des fois, il est improductif. Et puis, on a l'impression, comme il est enthousiaste et qu'il est libre de tout souci, ce qui fait souvent mal dans sa faiblesse, c'est que c'est comme si on ne doit pas avoir confiance en lui. Il est indigne de confiance parce qu'il peut sortir des choses normalement qu'il devait garder. Ensuite, il peut être aussi désagréable, il peut être bruyant, des fois égocentrique. Et puis, il peut exagérer. On le voit souvent dans l'exagération, dans certaines choses. Mais en même temps, on peut le trouver timide quand il veut se calmer. Et puis, il est mal assuré. Donc, voilà les faiblesses du sanguin. Donc, si tu découvres dans ces faiblesses ton époux, ton épouse, ton fiancé, ta fiancée, sache que c'est les faiblesses qui sont liées à son tempérament sanguin. Mmh. Voilà. Ensuite, on va passer au phlegmatique. Le phlegmatique, ses forces, c'est qu'il est introverti. Le phlegmatique, même, bon, la plupart du temps, quand on le voit, on sait qu'il est phlegmatique, hein, parce qu'il est calme, tranquille, il est accommodant, il est pratique, il est diplomate, patient, efficace, organisé, il est digne de confiance, il est conservateur, aimable et il a le sens de l'humour, malgré qu'on le voit phlegmatique. Donc, voici les forces du phlegmatique. Maintenant, si tu vois quelqu'un qui est calme, tranquille, souvent les parents disent que les eaux calmes, là, c'est eux qui sont dangereuses. Ils le disent par expérience parce que celui qui est phlegmatique, là, faut pas penser que tout est calme dans son cœur ou bien dans son âme. Il a aussi des faiblesses et ces faiblesses-là, on va les citer. Mmh. Il n'est pas motivé. Tu as une femme, je donne l'exemple d'une femme qui est calme, qui est tranquille. Tu voulais une femme tranquille, tu veux une femme qui s'accommode, qui est diplomate, qui est patiente, mais qui est efficace. Maintenant, elle n'est pas motivée.
0: Ouais.
1: C'est-à-dire que pour qu'elle fasse quelque chose, tu dois la motiver. Et puis tu es fâché. Non, c'est sa faiblesse qui est là.
0: Mais il peut bien s'agir de l'homme aussi. Hein?
1: Oui. Bon, j'ai pris l'exemple d'une femme. Comme moi, je suis femme, papa, tu apprends l'exemple des hommes.
0: Tout à fait. OK.
1: Donc, elle n'est pas motivée. Donc, si elle n'est pas motivée, à toi de comprendre que c'est une faiblesse et de trouver les moyens avec l'aide du Seigneur pour la motiver, au lieu que ce soit une chose qui va l'emmener à vraiment avoir des réactions négatives qui vont la perdre, mais que ce soit vraiment quelque chose qui lui permette de pouvoir avancer. Donc, la faiblesse aussi, c'est blasé, indolent, spectateur, elle, qui ne prend pas beaucoup de décisions. Parce que dans son tempérament phlegmatique, elle n'arrive pas vraiment à prendre des décisions. Donc, elle est indolente. Elle est spectateur, elle regarde beaucoup, elle ne prend pas d'initiative. Et donc, souvent, ça peut la rendre un peu égoïste.
0: Ah.
1: Un peu avare, sur les bords, entêtée, qui se protège de tout. Indécis, craintif et puis peu leader. C'est ce que tu demandais tout à l'heure. Est-ce qu'un phlegmatique, la personne est peu leader.
0: Oui.
1: C'est pas un.
0: Ah, c'est clair. Là.
1: Voilà, elle est peu leader parce que ses faiblesses font que. Parce que si tu dois être un leader, tu dois prendre des initiatives, tu dois prendre des décisions.
0: Mm-hmm.
1: Et ces décisions-là peuvent impacter beaucoup. Mais si tu as ce tempérament-là, comme on dit souvent, tu vois les inconvénients, mais tu fonces
0: parce que tu
1: es un leader.
0: Donc, eux, ils peuvent faire chemin en arrière.
1: Voilà. Donc, la plupart du temps, les phlegmatiques, ils sont un peu exécutants là, sur les bords. Parce que c'est une faiblesse, peu leader. Voilà. On en parle parce que souvent, dans notre vie de couple, pour l'harmonie conjugale, pour notre harmonie, il faut que notre mentalité ou bien change sur certaines choses. Il faut que notre connaissance aussi soit ouverte à certaines formes de compréhension des choses pour comprendre qu'il y a toujours pile ou face. Il y a toujours un avantage et puis il y a toujours des inconvénients dans chaque choix qu'on fait.
0: Oui.
1: Ne pensons pas que c'est parfait. Comme on dit souvent, le gazon n'est pas toujours vert chez le voisin.
0: Oui,
1: on le voit vert.
0: On doit mieux se connaître pour mieux vivre ensemble pour une harmonie familiale.
1: Effectivement. Et donc, le dernier tempérament, c'est le mélancolique. Le mélancolique, il est doué, il est analytique et perfectionniste. Il est consciencieux, il est loyal. Bon, je dirais, elle un peu. Elle a le sens de l'esthétique. Elle est idéaliste, sensible. Elle a le sens du sacrifice et elle est disciplinée. Voilà le mélancolique.
0: Ouais.
1: Voilà ses forces. Donc, vous voyez quelqu'un qui est perfectionniste.
0: Mais dans les détails.
1: Oui, souvent, les enfants des mélancoliques, là, ils souffrent. Pourquoi tu n'es pas premier? Pourquoi tu es deuxième?
0: Ouais.
1: Il faut que tu fasses, parce que la personne a le sens de ça, qu'il faut que tu te sacrifies, parce qu'il faut que tu fasses un effort. Bon, et ça sort de ce tempérament-là. Il est discipliné et donc tout doit être discipliné. Pourquoi t'as pas mis les chaussettes à leur place? Pourquoi t'as pas mis la chaussure à la place? Pourquoi t'as pas mis, le verre? Pourquoi t'as fait la table, t'as pas mis les cuillères à gauche et à droite? Donc, c'est des personnes qui sont très, très disciplinées et ça va se refléter sur la vie de tous les jours dans la maison. Et donc, voilà les forces et maintenant, nous allons parler des faiblesses des mélancoliques. Donc, faiblesse, humeur changeante. Ah, il est doué, il est très perfectionniste, mais en même temps, il change d'humeur. Nous, on dit un peu lunatique, quoi. Il dit, ah, tu vois, tout à l'heure, là, voilà, et puis voilà ce qui ressort. Un peu négatif, il critique beaucoup. Il marche souvent d'une forme théorique. Il est rigide, le mélancolique est rigide, il est légaliste. Ah, voilà ce qu'on a dit, il faut qu'on le fasse. Mais il dit, mais et si on faisait comme ça? Non, c'est ce qui a été dit, c'est ce qui est écrit. Il est rigide sur les choses, légaliste et centré sur lui-même, des fois susceptible, vindicatif.
0: Wow.
1: Il se sent souvent persécuté parce qu'il va se sentir persécuté parce que son sens de perfection ne va pas accommoder tout le monde.
0: Il va se sentir incompris alors.
1: Voilà en fait. Donc il se sent persécuté, il sent que peut-être si par exemple c'est un mélancolique papa qui est leader, donne un exemple. Un mélancolique qui est un leader et que il veut les choses puisque il est légaliste, il est très légaliste, il est rigide sur les choses. On dit bon voilà comment on doit faire et il est pointueux là-dessus. Mais du coup arrivé un moment, il va se sentir persécuté parce que tout le monde va pas comprendre son leadership. On dit mais attends, tu nous fatigues,
0: tu nous mets
1: mais que c'est vrai, c'est écrit, mais on peut faire ça. Il dit non, comme il est légaliste, il dit non. Et donc, il va se sentir persécuté. Il va se sentir persécuté. Et à la fin, c'est quoi? Il est asocial, il est peu pratique. Donc finalement, s'il se sent persécuté, il va vouloir toujours être un peu de côté. Donc on ne va pas voir le mélancolique vraiment avec tout le monde de façon sociable et tout ça. Et donc voici ces différentes personnalités. En fait, ce qui ressort, c'est que si on comprend que de façon naturelle, on a ces différentes personnalités dans la vie de tous les jours qu'on côtoie, qu'on peut avoir comme époux. Et donc, on va se rendre compte que dans les étapes du mariage, la première étape, on ne va pas voir. Voilà, on ne pourra pas discerner forcément cette personnalité-là. Parce que, comme je le disais, première étape qu'on appelle passion, j'ai un autre nom pour la passion. Voilà.
0: On peut dire la lune de miel.
1: Voilà.
0: L'une des meilleures où tout est rose, tout est beau.
1: On a l'adrénaline qui nous rend un peu saoulés, comme on dit souvent.
0: Oui, c'est le rêve,
1: voilà.
0: C'est la plage, c'est
1: la fusion,
0: tout est beau. Et dans cette étape-là, il y a certains éléments qui ressortent. Ça dit, on excuse tout, on pardonne facilement. On se dit, ça va aller. Parfois, on voit les détails des choses qu'on n'aime pas trop. On passe facilement là-dessus. On est sur les nuages, à la limite. Hein? Et comme je l'ai dit, une des caractéristiques, c'est qu'on pardonne facilement. On pardonne facilement parce qu'on ne veut pas gâcher, c'est trop beau.
1: On a, voilà, il y a un sentiment de bien-être qu'on a quand,
0: voilà.
1: Parce que l'adrénaline est là, l'adrénaline de l'amour est là. Et donc ce bien-être-là fait qu'on ne veut pas gâcher nos moments ensemble, donc on laisse passer les choses. On ne voit pas en profondeur ce qui ressort. C'est comme si on ne voit que l'aspect positif des choses.
0: Ah oui,
1: mais on ne voit pas la teneur de tout ce qui peut entourer ce qu'on voit de bon.
0: Voilà.
1: Donc,
0: on ne veut pas voir le négatif. On est très positif. Et on est positif surtout. Et on est très positif, très optimiste. Et puis on avance. On est tout
1: on ensemble. On ne veut pas se laisser contrarier
0: Tout ensemble.
1: Mais bon,
0: on parle beaucoup ensemble.
1: Oui.
0: On s'appelle beaucoup, on envoie beaucoup de messages. Voilà.
1: Mais justement, c'est parce que c'est beau cette étape-là qu'on va au mariage. Hein?
0: Oui.
1: Parce que si on découvrait certaines choses, et Dieu fait exprès en fait, je pense, hein? Dieu fait exprès. Bon, ça c'est moi, Maman Cassé qui parle. C'est pas la formation. Moi je me dis que Dieu est fait exprès parce que si à cette étape-là, tout n'est pas rose, ça peut pas nous conduire à se coller en fait. Parce que quand les jeunes vont se marier et puis les gens ont des anecdotes qui disent que tu te mets la corde au cou ou bien tu es en train de te pendre. Il y a plein d'anecdotes qui sont gauches quand même, hein, mais que les jeunes entendent, mais eux, ça les fait sourire.
0: Oui, parce que justement, moi j'appelle l'étape là aussi, l'étape aveugle où tu as les yeux fermés, tu fonces, tu entends tout, mais tu vois pas certaines réalités. Hein? On peut dire quelqu'un ailleurs, tu n'as pas la tête sur les épaules. En parenthèse. Parce que tu es dans le rêve, ta tête est dans le nuage.
1: Donc, comprenez que cette étape est normale.
0: Oui, et puis bon, moi je me dis qu'il faut simplement être assuré que Dieu est dans l'histoire. D'accord, quand nous prions, dites Seigneur, que ton règne vienne, que ta volonté soit faite. Et nous aimons tous la volonté de Dieu. Nous cherchons à marcher sur la volonté de Dieu et nous cessons à plaire au Seigneur. C'est là qu'il faut se rassurer, Seigneur, est-ce que tu es dans mon histoire là? Et avoir la paix du cœur.
1: C'est ça.
0: Ça n'exclut pas la prochaine étape, même si Dieu est dedans.
1: Voilà. On s'aime et tout ça, c'est beau et c'est normal. Mais il y a une étape qui va venir dans lequel maintenant on va se découvrir. Mmh. Et cette étape-là, il y a plusieurs noms. Moi, je l'appelle la lutte du pouvoir.
0: Alors, bon, on pourrait appeler ça aussi la découverte.
1: Voilà.
0: Et cette deuxième étape-là, il y avait des indices dans la première étape, mais on fermait les yeux et je dis non, ça va aller, ça va aller. Par exemple, il y a un petit défaut qui fait, et puis on dit non, ça va aller. C'est là que je dis on excuse tout. Mmh. Mais ces indices, ça, ce serait bien quand même d'en parler, de discuter là-dessus avant d'aller dans la première étape. Mais parfois, c'est tellement beau qu'on ne veut même pas en parler pour ne pas choquer l'autre, pour ne pas frustrer l'autre. Dans la deuxième étape, on parle du mariage, bien sûr. Mm-hmm. C'est là qu'on va...
1: On vit ensemble maintenant.
0: Oui,
1: les voilà, on vit au quotidien.
0: Mais tant que tu ne vis pas ensemble avec quelqu'un, ne te dis pas que tu connais la personne. C'est là qu'on va se frotter, se découvrir et voir les défauts vont apparaître. Ce qui était comme des petites choses vont grossir à nos yeux. Et on a du mal à pardonner facilement aussi.
1: Et puis c'est dans cette étape-là que beaucoup veulent se séparer.
0: Oui.
1: Parce que là, maintenant, on voit plus le tempérament juste positif de la personne. Oui. On voit les faiblesses qui sont liées au tempérament.
0: Oui.
1: Et au-delà du tempérament, on voit aussi le caractère véritable de la personne avec qui on vit.
0: Et souvent on dit, ah, je ne savais pas que tu étais comme ça.
1: Ah voilà, c'est cette phrase-là, cette phrase-là, vraiment.
0: Je ne savais pas que tu étais comme ça. On a l'impression...
1: Mais si j'avais su.
0: On a l'impression d'être...
1: Des étrangers maintenant, des étrangers. Comme si...
0: C'est la découverte, la grande découverte.
1: C'est une étape
0: On commence à se connaître pour qui on est. Et même là, les choses qu'on a cassées sortent. Parfois là même, tu ne fais pas attention, tu découvres des choses terribles. Hein? Oh là là, parfois vous découvrez des choses ahurissantes. Mais il m'a caché ça, elle m'a caché ça. Et parfois même tu as découvert
1: que... Mais souvent, il n'a pas caché, mais c'est parce que vous n'en avez pas parlé.
0: Oui, mais parfois il y en a qui cachent.
1: Oui, bon, ça
0: c'est... Il a caché qu'il avait un enfant.
1: Ah là, c'est grave.
0: C'est quoi, il a caché qu'il avait un enfant.
1: Ah non, là, il ne faut pas cacher. Si tu voilà. caches ça, c'est
0: il y a,
1: un problème.
0: Il y a des choses qui sont cachées. Mm-hmm. C'est pourquoi, dans la première étape, il faut se dire la vérité. Ouais. Il faut se dire la vérité, être vrai. Sinon, à cette étape, ce sera dur. C'est vrai que dans la première étape, c'est beau, mais il faut quand même se dire la vérité. Ensuite...
1: Et puis, il faut comprendre aussi que dans cette étape dans laquelle tous les couples vont se trouver, parce que la découverte de la vie, quand on va, la loi nous dit, les époux s'obligent à la communauté de vie. Mmh. Donc, ça veut dire que vis-à-vis de la loi, on ne peut pas se marier puis se retrouver à gauche et à droite. On vit ensemble. Mmh. Et le fait de vivre ensemble va toujours révéler des choses qui sont cachées. Si l'autre ronfle, si l'autre fait ceci, si l'autre a des attitudes, si la nuit, lui, il veut désordonné. Dormir la lumière,
0: il
1: toi,
0: est
1: tu
0: désordonné.
1: Veux pas dormir la lumière,
0: il range pas
1: il jette ses chaussures ici, l'autre aussi, ou bien la femme aussi, c'est pas fait son rangement, c'est pas fait le lit, et tout ça va se révéler. Mais ce n'est pas un sujet de séparation. Mmh. Comprenons que c'est une étape qui est normale, qui est naturelle, et c'est un processus.
0: On a découvert.
1: C'est normal de découvrir l'autre dans sa facette. Et ce qu'il ne faut pas faire, il ne faut pas se juger et pour bien se défendre comme si... Parce que quand on se marie et qu'on connaît ses forces, on connaît ses faiblesses, on connaît son tempérament et on connaît son caractère, c'est vraiment facile cette étape-là, la transition de cette étape. Parce que, ah ben oui, ce que tu dis, je suis dépensier peut-être, et c'est vrai, je travaille à ça, et essayons de voir comment on va gérer les choses. Et si je dépense plus, peut-être que je ne vais pas laisser de l'argent physiquement sur moi, je vais mettre ça sur carte ou bien bon, je ne vais pas mettre de l'argent, trop d'argent sur moi, je vais aller peut-être avec juste le nécessaire et puis un peu plus. Ce genre d'aménagement qu'on peut faire pour être dans l'harmonie. Mmh. Mais si on ne connaît rien sur soi, on ne connaît pas ses forces, on ne connaît pas ses faiblesses. Quand l'autre va vouloir en parler, on dit mais tu es en train de me critiquer, tu me parles mal et ce que tu dis est faux. Parce qu'on ne connaît pas son tempérament et on ne connaît pas son caractère.
0: Oui, et c'est là les jardins secrets et vont se révéler. On se découvre que chacun a son jardin secret. Et c'est vrai qu'il y en a qui ont des jardins secrets, mais il y en a qui apprennent eux-mêmes à se découvrir et vous vous apprenez à vous découvrir les uns les autres et vous-même vous apprenez à vous découvrir vous-même quand vous vivez ensemble. Parce que avant vous étiez seul. Il n'y a pas de problème. Maintenant, quand tu vis avec quelqu'un, vous vous frottez et tu te découvres toi-même aussi. Tu te découvres des choses que quand tu étais seul, tu faisais facilement, mais quand tu vis avec quelqu'un, tu vois que c'est différent.
1: Donc, il faut pouvoir se mettre à part, regarder ce que l'autre dit de façon correcte et puis être honnête avec soi-même. Mmh. Avoir l'humilité nécessaire de réfléchir et puis dire, ah, mais peut-être que quand j'étais en famille, on me disait ça. On me disait que ce que je faisais n'était pas bien, mais je n'avais pas peut-être pris la teneur. Et aujourd'hui, que je suis mariée, homme ou femme, je suis mariée, et ma femme ou mon mari me aurait dit la même chose, donc ça veut dire qu'il y a quelque chose qui ne va pas, à moins de voir comment me
0: servir. Oui, et ça, dans la quatrième étape...
1: Voilà, mettre vraiment en cause et tout ça. Donc ça,
0: dans la
1: on passe
0: étape.
1: Au partage du pouvoir. Ici, c'est le partage du pouvoir. Parce que là, maintenant, on découvre qui on est, dans cette lutte-là. Et puis maintenant, on commence à travailler à ce que je viens de dire. Je commence à découvrir l'autre. Et puis, ça travaille dans mon cœur. Est-ce qu'il faut m'en séparer? Est-ce que je dois garder? Et comme je suis dans la maison de Dieu, je dois garder. Comment je fais pour le garder? Qu'est-ce que je lui laisse? Qu'est-ce que je la laisse faire? Qu'est-ce que moi, je fais? Qu'est-ce que je partage le pouvoir?
0: Bon, ailleurs, la troisième et la deuxième, des points qui reviennent. Dans cette troisième étape, certaines personnes abandonnent. Ils choisissent d'abandonner au lieu de continuer. C'est là que beaucoup divorcent parce que je peux pas accepter ça, je peux plus continuer. Et surtout quand ils ne sont pas chrétiens, ils disent ah, je ne l'aime plus, il n'y a plus d'amour. Ouais. Et puis bon, on est totalement découragé et puis on jette l'éponge. Oh, en tant qu'enfant de Dieu, c'est là qu'on va dire ok, on a vu les choses, on fait quoi? On choisit là d'aller à la quatrième étape.
1: Okay.
0: On choisit de continuer la marche parce que on s'est choisi.
1: On a célébré le mariage, on Jésus a béni à l'église,
0: on choisit.
1: Le Seigneur avec nous, et donc on choisit de continuer.
0: Oui, on choisit, c'est ça qui, là qui dit, n'oublie pas la femme de ta jeunesse, n'abandonne pas, il faut y aller.
1: Et c'est l'engagement.
0: Voilà, on s'engage.
1: C'est l'engagement où on découvre l'autre dans toutes ses facettes. Et moi j'aime bien cette phrase-là, cet auteur-là disait, l'amour maintenant c'est quoi? Je découvre qui tu es, je découvre ce que tu fais de positif, ce que tu fais de négatif, et je décide de t'aimer.
0: Donc, je décide
1: de continuer.
0: Voilà, c'est là qu'on voit qu'est-ce qui vous lie. Si c'est véritable amour, si c'est juste les émotions, si votre amour est basé sur juste les émotions, ça ne va pas tenir. Mais si c'est basé sur le véritable amour, cet amour vrai, qui croit tout, qui pardonne tout, qui supporte tout, c'est 1 Corinthiens 13, vous acceptez là la quatrième étape. Vous êtes déjà frotté, vous apprenez à rajuster le tir, vous vous efforcez de comprendre l'un l'autre. Vous choisissez de travailler à vos forces, à vos faiblesses et vous engagez à rester.
1: Voilà. Et quand on arrive à cette étape et qu'on décide de continuer, il y a une nouvelle forme d'amour qui...
0: Oui. Comme
1: un bon vin nouveau, voilà, une stabilité qui renaît dans une forme d'acceptation et de travail personnel qu'on fait en soi et qu'on accepte également chez l'autre, qui fait qu'on commence à s'ouvrir.
0: Voilà, parce que vous avez appris à vous connaître et à vous ouvrir, comme tu as dit, chacun ouvre son jardin secret pour que l'autre me connaisse, pour qui je suis, et pour travailler, vous travaillez à vos faiblesses, comme on a vu, pour être un peu plus fort, et vous accepter les uns les autres. Et une complicité s'établit là.
1: Parce que souvent les films que souvent on regarde, ou bien le système de ce monde, le langage qu'il donne à l'amour, au mariage, est adopté, mais il est faux en fait. Parce que pour Dieu, c'est pas parce qu'on s'aime qu'il n'y a pas un travail à faire à son cœur, à son niveau, et que ou bien il n'y a pas d'acceptation. On a l'impression que quand on regarde les films aujourd'hui, et l'amour, et ça coule de source, on jette 2 feuilles, on veut les prendre, c'est le coup de foudre, c'est la passion.
0: Oui, c'est la princesse, le prince charmant.
1: Et tout ça. Et c'est des fausses informations comme ça qui sont véhiculées depuis de bas âge. Et beaucoup ont construit leur personnalité, leur vie et même l'amour, leur pensée d'amour, leur mentalité d'amour là-dessus.
0: Oui, parce que ces histoires finissent toujours, ils vivent heureux et ils ont beaucoup d'enfants. Ils ont beaucoup d'enfants et ils vivent heureux. Oh, ils ont vécu heureux à la fin, ça ne s'arrête pas là.
1: Au milieu de vivre heureux, là, ils n'ont rien mis.
0: Voilà. Cendrillon, Blanche-Neige, le prince, et puis, oh, donc, toutes les jeunes filles rêvent au prince amant qui vient les délivrer, les sorties de la pauvreté, de la sortie de la méchante, de la sorcière, et puis, c'est le bonheur, le prince amant, grand, beau, blond.
1: Donc,
0: mais...
1: comprenons que l'amour se construit.
0: Ouais.
1: Ce n'est pas un long fleuve tranquille dans lequel on ne pagaie pas.
0: Alors, après ces frottements, on s'accepte, on a travaillé à ça, on se supporte les uns les autres, on se frotte, complicité s'installe, maturité, ensuite...
1: Ensuite, c'est l'ouverture sur autrui.
0: Ouais.
1: Voilà, on s'ouvre à autrui. On travaille, comme je le disais tout à l'heure, le Seigneur nous encourage à améliorer nos aptitudes. Parce que là, maintenant, on comprend que j'ai une attitude à améliorer, J'ai une manière de faire améliorer pour non seulement moi-même mon bien-être, mais aussi pour le bien-être de l'autre. On ne se cramponne pas pour dire je suis comme ça, donc tu me prends comme ça. Non, non. Parce que Dieu, il vient changer les choses. Il vient, si c'est les sources, ce sont des blessures intérieures. Si les sources, ce sont des comportements, des attitudes. Maintenant, on décide de travailler à ça.
0: Oui, on comprend mieux l'autre.
1: Pour être des exemples, en fait.
0: Ouais. Qu'on présente. Allez, on devient une bénédiction.
1: Voilà.
0: On devient un réparateur de brèches, une bénédiction pour les autres.
1: Voilà. Donc, comprenons que si Dieu nous met ensemble, ce n'est pas pour nous détruire, ce n'est pas pour qu'on divorce. C'est pour notre harmonie et on doit le construire. Mmh. Et cette harmonie que nous construisons, nous devons montrer au monde une autre manière de faire, une autre manière de vivre. Et nous sommes des exemples. Nous sommes des exemples pour Dieu. Ça veut dire que quand on est en couple, il faut qu'on comprenne que Dieu doit présenter un exemple pour dire, mais regarde, moi je suis dans la vie de ces personnes-là, je suis dans leur couple, regarde comment leur couple avance, regarde comment leurs enfants sont. Ce n'est pas parce qu'il n'y a pas de lutte, de difficulté, mais le fait que moi, Dieu, je sois là, voilà l'exemple que je propose pour que d'autres aussi puissent aussi dire, ah mais voilà le couple-là, comment ils sont, moi je veux être comme eux. Ah ok, moi je vais accepter le Seigneur. Ah comment vous faites? Ah non, c'est le Seigneur, c'est la parole de Dieu. Ok, ah non, nous on va venir avec vous. C'est à cela aussi l'évangile que le couple doit dégager. Mais pas des palabres dans la rue, des palabres à cause du tempérament, peut-être qu'on n'a pas vu les faiblesses de ce tempérament-là, rester dans la rue,
0: ouais,
1: rester devant la porte, à crier, ou bien à se faire là. Il dit, ah c'est les chrétiens là, c'est eux, c'est tous eux qui font ce genre de choses. Et disons chrétiens, c'est eux qui crient tous les jours, on les entend.
0: Ouais, pas
1: cet exemple-là que Dieu attend de nous. Dieu attend de nous mieux que cela.
0: Ouais, on devient un modèle, une référence sainte. L'ami, c'était juste une transition musicale et puis nous revenons pour la suite. Je rappelle que vous suivez Harmonie Familiale, une émission de Radio Fréquence Vie.

0: Alors, nous revenons à mes auditeurs pour la suite de notre émission consacrée au tempérament et aux différentes étapes du mariage. Alors, on va casser.
1: Oui, donc comprenons que la relation de couple que nous vivons va évoluer. Donc chacun des partenaires aussi va aussi changer. Le changement peut être corporel, le changement va être dans l'âme aussi émotionnelle. Et donc on va vivre des étapes, on va vivre, comme le dit, des changements qui sont liés aussi à des saisons. Il y aura des saisons dans la vie du couple, des saisons où peut-être qu'on cherche un enfant, des saisons où on a des enfants, des saisons aussi où on se dit qu'on a trop d'enfants. Et toutes ces saisons qui vont se mélanger à ces étapes et qui vont se mélanger à notre tempérament, on a l'impression que ça fait beaucoup. Mais pour des personnes qui n'ont pas le Seigneur, effectivement, ça fait beaucoup. Mais pour nous qui avons le Seigneur et qui avons une ligne de conduite et qui chaque jour, je dirais, souvent chaque mercredi, tu te rends au culte, chaque vendredi peut-être tu te rends au culte, pour chaque dimanche tu te rends au culte. Et si tu as 3 fois dans la semaine que tu multiplies par 4 fois dans le mois et que tu multiplies par 12 mois, Dieu prend le temps jour après jour pour nous parler, pour nous former, pour qu'à chaque jour nous soyons une version un peu plus, je dirais, une meilleure version de nous-mêmes. À 1 an de mariage, à 2 ans de mariage, à 3 ans de mariage, nous devons être une version transformée avec plus d'intimité avec notre femme, plus d'affinité, plus de passion aussi dans notre couple. Également aussi avec nos enfants, plus de complicité, plus d'aide. Et on va se rendre compte que dans cette croissance, dans cette évolution, Dieu a travaillé. Et quand on est en train de fêter, je dirais, nos 5 ans de mariage, nos 10 ans de mariage, nos 20 ans, nos 30 ans, nos 50 ans, on se rend compte que le Seigneur a travailler. On a laissé Dieu travailler nos cœurs. Et nous aussi, on s'est mis à faire de façon pratique ce que nous devons faire. Là où nous devons être patients, là où nous devons parler, là où nous devons, comme souvent aussi, laisser tomber, on a fait ce qu'on devait faire pour qu'on en arrive. Donc pour les jeunes couples, nous vous conseillons de bien écouter cette émission, de travailler personnellement déjà à ce qu'on a écouté. Si on n'avait jamais écouté, si on n'a jamais parlé de cela, il faut qu'on comprenne que la situation qu'on peut vivre dans notre couple n'est pas faite pour la séparation. N'est pas fait pour la séparation, il n'est pas fait. Et souvent, c'est la grande porte ouverte pour la fuite en avant. Alors que si tu t'es séparé une fois, sois sûr que tu vas te séparer 2 fois, 3 fois et finalement, tu ne pourras pas rester avec qui que ce soit. Parce que ce que tu fustiges dans la vie de l'autre, est-ce que c'est un tempérament? Est-ce que c'est un caractère? Est-ce que c'est lié au fait même que vous êtes différents de l'un et de l'autre? Mais ce que tu entends de fustiger, tu vas le trouver forcément chez l'autre. Parce que l'autre aussi a un tempérament, il a aussi un caractère. Et puis aussi, bon, on vit dans un monde.
0: Tu vas trouver l'homme parfait, franchement, ou la femme parfaite.
1: Ça n'existe pas. Donc,
0: quand tu as choisi, tu composes avec, voilà, et tu travailles avec. Donc, et puis on va de l'avant. Parce que dès que tu commences à voir les défauts, les erreurs, et tu vas commencer à voir, comme tu as dit, l'herbe est plus verte ailleurs, tu vas commencer à voir les propositions qu'on va te faire ailleurs, oh, et les regrets arrivent. Non, ça, c'est nous du diable. Il faut aller de l'avant et respecter son alliance. Parce
1: très
0: que l'alliance, il ne faut pas la briser. C'est sacré.
1: Amen.
0: Alors, nous sommes au thème de notre émission.
1: C'est ça.
0: Donc, amis auditeurs, aujourd'hui, nous avons parlé des tempéraments.
1: Oui, et des différentes étapes.
0: Des différentes étapes. Du mariage. Comme vous dites, pour ceux qui ne sont pas encore mariés, vous êtes à la bonne place pour faire le bon choix dans la prière, en demandant au Seigneur de vous conduire dans ce qui est meilleur pour vous, et pas juste de ce qui est bon pour vous, mais dans ce qui est meilleur pour vous. N'est-ce pas?
1: Oui, c'est ça. Et donc, vraiment, comprenons comme résumé que dans le couple, pour notre harmonie, il faut que nous sachions que nous avons des tempéraments. Ces tempéraments-là, il y a des forces, il y a des faiblesses. Nous avons des caractères qui peuvent être diamétralement opposés, mais ça a aussi des avantages et des inconvénients. Et donc, dans tout cela, comprenons aussi que nous avons des étapes. Et les étapes aussi sont faites pour qu'on découvre ces tempéraments, ces caractères. Mais en aucun cas, cela est fait pour nous séparer. Cela est fait pour nous construire, comme la Bible dit, le fer aiguise le fer. Donc, monsieur et madame, vous allez vous aiguiser pour être les meilleures personnes que Dieu veut que vous soyez. Mmh. Alors restez unis, parlez. Si vous avez besoin d'aide, faites-vous aider. Si vous avez besoin de conseils et que vous avez besoin de connaissances, allez là où il faut pour avoir cette connaissance-là. Mmh. Et puis restez ensemble et vous allez voir que vous allez bénir Dieu de vous avoir mis ensemble.
0: Et vous pouvez nous envoyer un message au 01 02 00 12 58, 01 02 00 12 58, par WhatsApp. Harmonie familiale, c'est terminé pour aujourd'hui. Rendez-vous est pris pour la semaine prochaine. Mmh. Hein? Nous avons du plaisir à passer ce temps avec vous. On manque assez Pilagi et Raphaël Bonny. Et vous pouvez aussi nous appeler pour participer à cette émission. Il suffit de vous rendre à la radio Fréquence Vie. Vous avez des thèmes à nous proposer. Envoyez-nous cela par message, par WhatsApp. Et nous nous ferons un plaisir d'en faire une émission. Nous vous disons merci et au revoir.
1: Au revoir.

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0: Dieu devait demander l'avis de tes amis avant de te bénir, que crois-tu?
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2: La Bonne Semence, samedi 11 juillet 2026. Il rend mes pieds pareils à ceux des biches et me fait tenir debout sur mes lieux élevés. Mes chevilles n'ont pas chancelé. 2 Samuel chapitre 22, versets 34 et 37. Heureux l'homme dont la force est en toi et ceux qui ont dans leur cœur des chemins tout tracés. Ils marchent de force en force. Psaume 84, versets 6 et 8. Mon sac est trop lourd. Un de mes amis avait décidé de faire un trek dans un passif montagneux. Après de longues hésitations, il partit avec un sac de 12 kilos. Il commença son expédition. Au bout de quelques jours, il redescendit et renvoya chez lui 5 kilos d'affaires. N'avez-vous jamais eu l'impression que votre sac était trop lourd pour marcher sur le chemin de la vie? Qu'y avez-vous mis en trop? Certains y ont mis beaucoup d'objets, matériels, des richesses, un train de vie auquel nous sacrifions beaucoup. Peut-être portons-nous aussi une image inexacte de nous-mêmes, fabriquée par la pression qu'exercent sur nous les réseaux sociaux. Peut-être cette image de nous-mêmes est-elle salie par ce que nous avons fait de mal. Peut-être portons-nous beaucoup de soucis, d'inquiétudes. Peut-être nous sommes-nous encombrés de certitudes qui, au fond, nous plombent. Et nous marchons pesamment sur le chemin de la vie. Les sommets paraissent toujours aussi lointains. Jésus disait à Marthe, « Il n'est besoin que d'une seule chose. » Luc 10, verset 42. De quoi avons-nous vraiment besoin? D'une relation vraie avec Dieu. En effet, lorsqu'il entre dans notre vie, il nous fait faire le tri entre ce qu'il faut emporter ou non. Les addictions, le péché qui m'encombre, il les a pardonnés. Les inquiétudes pour l'avenir, il s'en occupe. La pression sociale, une mauvaise image de nous-mêmes, il nous aime plus fort que tout, sans aucune réserve. Avec Jésus, nous pourrons marcher d'un pas plus léger sur le chemin de notre vie. Ne savez-vous pas que ceux qui courent dans la lice courent tous, mais un seul reçoit le prix. Courez de telle manière que vous le remportiez. Or, quiconque combat dans l'arène vit de régime en toutes choses. 1 Corinthiens 9, versets 24 et 25. C'est pourquoi nous aussi, ayant une si grande nuée de témoins qui nous entourent, rejetant tout fardeau et le péché qui nous enveloppe si aisément, courons avec patience la course qui est devant nous. Hébreux 12, verset 1. En 1 Corinthiens 9, la figure d'une course est appliquée au service chrétien. Ici, il s'agit de la vie chrétienne. C'est une image très pertinente puisque la course requiert de l'énergie, de la concentration et de l'endurance. Voilà pourquoi nous avons ici l'exhortation à courir avec patience. Et la patience a ici le sens d'endurance. La vie chrétienne normale ne ressemble pas à un sprint, le 100 mètres, mais plutôt à une course sur une longue distance, pour laquelle l'endurance est le facteur décisif. Nous avons besoin de patience et la foi est comme un principe énergisant de cette vie chrétienne. Nous ne pouvons courir la course avec patience que si nous mettons de côté tout fardeau et le péché qui nous enveloppe. Le péché est un obstacle très efficace. Il est comme une entrave dans laquelle on se prend les pieds et qui fait tomber. Mais les fardeaux sont mentionnés en premier lieu, comme s'ils étaient après tout le plus grand obstacle. Beaucoup de choses ne peuvent en aucune façon être cataloguées comme des péchés, mais se révèlent être des fardeaux pour un chrétien sérieux. Pareillement, il y a beaucoup de choses tout à fait justes et permises à des gens ordinaires, mais qu'un athlète doit laisser. Il se dépouille de tout ce qui peut gêner ses progrès pour atteindre le but. Or, tout chrétien devrait se considérer comme un athlète spirituel, comme 2 Timothée 2, verset 5, le montre également.

Samedi 11 juillet 2026, le Seigneur est proche. Nos pères ont été infidèles et ont fait ce qui est mauvais aux yeux de l'Éternel, notre Dieu, et l'ont abandonné. Maintenant, j'ai à cœur de faire alliance avec l'Éternel, le Dieu d'Israël, afin que l'ardeur de sa colère se détourne de nous. Maintenant, mes fils, ne soyez pas négligents, car c'est vous que l'Éternel a choisi pour que vous vous teniez devant lui pour le servir et pour être ses serviteurs et ceux qui lui offrent ce qui se brûle sur l'autel. 2 Chroniques 29, versets 6 et versets 10 à 11. Ce que nous apprend Ézéchias 1. Zélé dans l'œuvre du Seigneur. Quelle est la première chose que fait Ézéchias après la mort de son père? Il ouvre les portes de la maison de l'Éternel, il les répare et appelle les sacrificateurs et les lévites à se sanctifier et à sanctifier la maison de l'Éternel. Ézéchias confesse que leurs pères ont été infidèles et ont fait le mal aux yeux de l'Éternel. Il veut maintenant conclure une alliance avec Dieu afin, dit-il, que l'ardeur de sa colère se détourne de nous. Il encourage ensuite personnellement les sacrificateurs et les lévites à ne pas être négligents, car l'Éternel les a précisément choisis pour se tenir devant lui et le servir. Quel appel à la considération, quel appel à la consécration et au zèle pour le Seigneur dans cette promptitude avec laquelle Ézéchias agit et dans ses paroles. Avons-nous les choses de Dieu à cœur comme Ézéchias les avait, ou ceux qui sont en Christ ont été faits rois et sacrificateurs et nous aussi sommes appelés à être actifs dans son service? Si pratiquement tout se dégrade dans la chrétienté, nous ne devons pas pointer un doigt accusateur sur la génération précédente. Ne sommes-nous pas les mêmes? Jugeons-nous nous-mêmes. Nous devons certainement tirer les leçons du passé et faire ce qui est bon et agréable devant Dieu. Ce qu'Ézéchias a fait est tout aussi valable pour nous. D'abord, enlever toute impureté de notre vie, tout ce qui est impropre au temple de Dieu, car nous sommes le temple de Dieu. 1 Corinthiens 3, verset 16. Ensuite, encourageons-nous à ne pas être négligents dans le service du Seigneur en lui rendant un bon témoignage et en le servant comme membre de son corps. Par Christ, offrons sans cesse à Dieu un sacrifice de louange, c'est-à-dire le fruit des lèvres qui confesse son nom. Hébreux 13, verset 15. Annonçons les vertus de celui qui nous a appelés des ténèbres à sa merveilleuse lumière. 1 Pierre chapitre 2, verset 9. Le zèle pour ta maison m'a dévoré. Psaume 69, verset 10. Le combat chrétien occupe dans la parole de Dieu une place considérable. La guerre, le combat, la lutte ont pour but de nous défendre contre l'ennemi, de conquérir, de gagner du terrain, de nous maintenir et de résister, de délivrer les autres afin de juger et de châtier les méchants et les rebelles. Dans le Nouveau Testament, ce dernier cas, c'est-à-dire le jugement guerrier, ne revient proprement qu'à Christ. Et cela dans un temps futur, ce qui met d'autant plus en relief notre privilège d'être actuellement sous l'économie de la grâce. Sans doute, les chrétiens seront associés avec Christ dans l'avenir, pour le jugement du monde et même pour celui des anges. 1 Corinthiens chapitre 6, versets 2 et 3. Mais cela n'aura lieu que lorsque l'économie ou dispensation de la grâce sera remplacée par le règne de la justice et par l'économie de la gloire. Le combat chrétien est toujours une lutte spirituelle contre un ennemi du dehors. Un seul combat, celui contre nous-mêmes. Celui de l'esprit qui demeure en nous contre la volonté de la chair qui est en nous. Galates 5, verset 16 à 18. Si donc nous vivons par l'esprit, et tel devrait être le cas de chaque chrétien, la victoire sur la chair en nous est considérée comme une nécessité de la présence de l'esprit qui nous met en liberté, nous ôtant toute obligation de suivre la chair ou de nous laisser dominer par elle.

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3: Après Chante à Jésus qui a connu un grand succès, le groupe Anakazo Kingdom revient avec leur deuxième single, À l'abri du Très-Haut. Le groupe Anakazo Kingdom, ce sont deux enfants de 8 et 12 ans et leur père. Elle joue au saxophone, à la trompette, au piano et elle chante.
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0: Fidèles auditeurs, bienvenue à Tribune Jeune avec votre serviteur Francis Drigbé à ce microphone et Jean-Baptiste Cras à la technique. Aujourd'hui, nous allons parler de la communion de Jésus-Christ avec les disciples. Pour en parler, je suis ici avec des invités dans ce studio. On va juste passer à la présentation. Christian Ezekiel est avec nous. Il est diplômé en communication d'entreprise formateur en compétences numériques. Bienvenue, frère.
1: Shalom, Dieu vous bénisse.
0: D'accord, merci. La sœur Nguesson Véronique, membre de l'église évangélique de Dieu à Yamoussoukro. Voilà, elle est aussi commerciale. Elle est avec nous. Bienvenue, la sœur.
2: Shalom, shalom.
0: Ok. Pasteur Kouadiané Florent de la MIFAP. Voilà, entendez par MIFAP, ministère de la foi en action par la parole. Bienvenue, homme de Dieu.
3: Shalom.
0: Nous avons également un autre pasteur qui est avec nous. On est aujourd'hui vraiment béni. Kwame Josué, il est pasteur résident de l'église Vie de la parole révélée. Bienvenue, homme de Dieu.
4: Merci beaucoup à vous, merci.
0: D'accord. L'apôtre Emu Yekinson, pasteur principal du ministère évangélique international des Sentinelles de Sion, à Yamoussoukro, précisément au quartier Énergie, il est avec nous. Shalom, homme de Dieu.
5: Bienvenue. Shalom, shalom à vous. Que Dieu vous bénisse.
0: D'accord, merci. Avant de continuer, on va mettre juste une petite pause en musique avec Moïse Mbié, voilà, qui nous chante ta présence.

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1: Fidèles auditeurs, merci de nous suivre et vous êtes justement à l'émission Tribune Jeune avec Francis Digbé aujourd'hui. Le thème que nous allons voir ensemble, c'est la communion de Jésus-Christ avec les disciples. Nous allons tout de suite aborder la première partie pour parler ici de la définition. On va définir le thème en question. Qu'est-ce qu'on entend par le mot disciple? Quand on parle de disciple, à qui on veut faire vraiment allusion? On va commencer avec le frère Christian Ézéchiel.
2: Lorsqu'on parle de disciple, on parle d'une personne qui sert auprès de quelqu'un, qui apprend quelque chose auprès de quelqu'un, qui veut être comme cette personne-là même, qui veut travailler comme cette personne-là même.
1: Maintenant, on va parler aussi de la communion. On parle de la communion de Jésus avec les disciples. Les hommes de Dieu sont avec nous. Qu'est-ce qu'on peut entendre concrètement du mot communion ici? Pasteur Kwame Josué.
3: Alors, je pense que lorsqu'on parle de communion, la première idée que je me fais, c'est d'abord le mot union. Quand on parle de communion, c'est un échange mutuel, soit un rassemblement, un lien fraternel vraiment bien entendu. Donc, le point clé, c'est le mot union qui sort en communion.
1: Bon, merci bien. On parle maintenant ici de la communion de Jésus-Christ avec ses disciples. Pasteur Kwame, cela fait réfléchir à quoi?
4: Merci bien, frère Francis. La communion du Seigneur Jésus avec ses disciples, je vais dire que c'est un amour profond qu'il partage. Comme le pasteur Kwame le disait tout à l'heure, c'est l'unité, c'est l'union. Donc la communion de Jésus et ses disciples, c'est l'amour qu'ils vont partager. C'est un amour très profond. Ça n'a rien à voir avec l'amour certainement que les gens manifestent, mais c'est un échange profond par rapport au sentiment, c'est-à-dire que dans les sentiments, dans les difficultés, dans la joie, dans tout ce qu'ils vivent au quotidien, c'est cela que nous allons appeler la communion de Jésus avec ses disciples.
1: D'accord, on va fermer cette partie avec le consultant du jour, c'est l'apôtre Emu Yekinson. Voilà, pasteur, avec vous, il y a un passage biblique qui est bien mentionné. On aurait bien voulu que cela soit lu et que si on peut expliquer un peu aussi à nos auditeurs à l'écoute, c'est pas aussi mauvais. Dans Matthieu 28, le verset 20, là-bas, on parle de Jésus qui dit qu'il va rester avec ses disciples jusqu'à la fin du monde. Alors là, qu'est-ce qu'on peut concrètement comprendre et est-ce que vous pouvez davantage expliquer cela à nos auditeurs, pasteur?
5: Alors, que Dieu bénisse chacun. D'abord, la première chose, c'est de situer le texte dans son contexte. On est dans un contexte historique un peu émotionnellement difficile. Pourquoi? Parce que Jésus a vécu avec ses disciples 3 ans et demi environ. Il a été sous leurs yeux accusé, condamné, crucifié, mis à mort. Et les disciples avaient perdu tout espoir. Ils s'étaient réfugiés quelque part. Et 3 jours après cette crucifixion, Jésus ressuscite d'entre les morts. Il revient. C'est une très grande victoire pour les disciples qui étaient recherchés pour fanatisme, qui étaient recherchés pour avoir promulgué une fausse doctrine, une nouvelle religion qui devait être éradiquée. Maintenant, le pion central de cette nouvelle religion, qui est Jésus-Christ de Nazareth, de cette nouvelle doctrine qui est Christ, ce pion central-là revient à la vie. Contre toute attente, il défie la mort, il est vainqueur sur la mort. Donc c'est une joie pour les disciples. Et en tant que disciples de Jésus, on aurait voulu que Jésus, le maître, reste là comme un trophée qu'on puisse brandir à tout le monde. On allait passer dans tous les quartiers, dans tous les secteurs pour dire ce que nous on enseignait et puis vous aviez dit qu'on était dans le faux là. Le gars là, ils l'ont crucifié, le voici. Mais après environ quelques jours, 10 jours je crois, Jésus leur dit je m'en vais, je retourne. Mais tu retournes pourquoi? Reste. Maintenant qu'on sait que tu es vraiment Dieu, on sait que tes dires sont vrais, tu restes pour nous permettre d'attester à quiconque veut l'entendre que tu es ce que tu as prétendu être. C'était une preuve palpable. Aujourd'hui, ce qui fait que, je veux pousser un peu, si vous permettez, ce qui fait qu'aujourd'hui, les gens contestent le message chrétien, c'est que notre Dieu n'est pas là. Celui que nous prétendons être Dieu, il n'est pas là, il n'est pas physique. Et on dit, si vous dites que Jésus est Dieu, il n'a qu'à se présenter. Or, les disciples, en son temps-là, avaient la possibilité de présenter Jésus, présenter les marques de la crucifixion. Il a même dit à Thomas, mets ton doigt. Les preuves sont là. On prend Jésus comme un trophée, maintenant qu'il ne peut plus mourir, il a triomphé de la mort. Et puis, on le présente partout. Jésus dit, il est avantageux que je m'en aille. Je dois partir. Il faut que je... Mais avant de partir, pour ce qui nous réunit, Jésus dit, je suis avec tous les jours jusqu'à la fin. Comment est-ce possible que quelqu'un qu'on va voir, parti sous nos yeux peut être encore avec nous tous les jours jusqu'à la fin. C'est là tout le mystère du christianisme. Cette communion, cette présence physique mais invisible. Elle est physique parce que nous, nous la sentons, nous la vivons. Le Seigneur peut encore nous toucher, il peut encore nous visiter, il peut encore nous parler. C'est en cela que je parle de communion physique. Mais elle est invisible parce qu'on ne peut pas le voir. Comment est-ce que cela est possible? C'est ce que cette émission va nous permettre de découvrir. Qu'est-ce qui fait qu'aujourd'hui, par cette vie avec Christ, le chrétien n'est pas un illuminé, mais quelqu'un qui a la tête sur les épaules qui dit « Dieu m'a parlé ». Le Seigneur Jésus m'a parlé, il s'est révélé à moi, j'ai entendu sa voix, ça vient d'où? C'est ce que cette communion avec Dieu cache en réalité, que nous allons tenter d'exposer pour que ceux qui n'ont pas encore fait la paix avec Christ puissent le faire, et ceux qui l'ont déjà fait puissent être encouragés dans cette voie, qu'ils sachent que ce ne sont pas des rêveurs. Voilà. Merci.
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1: Voilà, quand les amis de Jésus se retrouvent dans le studio de l'église évangélique de Dieu à Yamoussoukro, c'est seulement que de très belles paroles, des paroles qui fortifient, qui encouragent et qui restaurent, qui ne font que sortir de ce studio pour pouvoir encore galvaniser la jeunesse chrétienne. Alors, nous poursuivons toujours pour parler des avantages de cette communion. Je crois que l'homme de Dieu, l'apôtre avait déjà entamé, va encore beaucoup plus parler de ça. Selon vous, pendant que nous sommes ici, je vais toucher déjà le pasteur Kwame Josué. Alors, quels sont les avantages ici de cette communion de Jésus avec ses disciples? Voilà.
3: Évidemment, il y a beaucoup d'avantages parce que j'aimerais vraiment me sentant encore sur le mot disciple. Dans le mot disciple, si on veut allonger ces disciplines. Alors, je pense que les disciples, premièrement, reçoivent une discipline de leur maître. C'est aussi vraiment un avantage. Vraiment. Et lorsqu'on lit les Écritures, on a été témoin que, après le départ de Jésus, il lui a accordé des dons spirituels. Et on a vu comment vraiment les apôtres ont vraiment marqué le temps, marqué vraiment leur époque au travers des dons que Dieu, le Seigneur, a accordé. Donc, bien évidemment, il y a des avantages vraiment qui en découlent cette communion-là. Voilà.
1: Alors, il y a des jeunes ici avec nous. Le frère Kra Ezekiel est là avec nous. Voilà. Et les jeunes aujourd'hui qui sont dans nos églises, beaucoup de jeunes aujourd'hui à l'église et qui sont là. Est-ce qu'aujourd'hui, ces jeunes prennent la peine de vraiment communier encore avec le Seigneur, comme Christ l'a fait ici avec ses disciples, ou bien même les disciples ont fait avec lui? Ou bien aujourd'hui, on sent vraiment une jeunesse qui est beaucoup, peut-être, éloignée, voilà, de la présence du Seigneur? Je veux que tu sois vraiment un témoin et dis quelque chose par rapport à la jeunesse et les relations avec Jésus dans nos églises.
2: Très belle question. Il faut le dire, cette question peut avoir une réponse à deux volets. La mesure où, déjà, lorsqu'on est chrétien, on se doit déjà d'être en communion avec Jésus-Christ. Cependant, le constat n'est pas aussi le même. Parce qu'il y a des personnes, il y a des jeunes qui, se disant chrétiens, parce que je ne dirais pas sont chrétiens, parce que quand on est chrétien, on se donne d'avoir une relation personnelle avec Jésus, mais se disant chrétiens, qui continuent toujours de jouer avec leur vie spirituelle, de jouer avec leur vie chrétienne, d'entremêler d'autres choses qui ne glorifient pas vraiment le Seigneur. Donc pour cela, je dirais que ce n'est pas général pour tout le monde, ce n'est pas tous ces jeunes-là même qui se donnent à fond pour communier avec Jésus-Christ, même s'ils le devraient. Et c'est une nécessité, je dirais que ça doit être une évidence pour nous tous qui sommes jeunes, parce qu'on ne peut pas vivre la vie de Jésus sans communier avec Jésus.
1: Merci bien. Alors la jeunesse féminine aussi est là, dans nos églises aujourd'hui. On a des jeunes filles qui sont avec nous, dans nos différents églises. Est-ce que ces jeunes filles-là, aujourd'hui, la sœur Véronique, est-ce que le constat, aujourd'hui, on peut affirmer ici que ces jeunes filles-là communient vraiment avec le Seigneur, et par cette façon de faire, bon, on voit vraiment des résultats dans leur vie?
6: Mais c'est un peu difficile parce que là, je ne dirais pas que tout le monde ne le fait pas, mais je dirais aussi que quand même, des gens se sont consacrés, des gens se sont mis à part pour pouvoir vraiment vivre cette belle expérience. Sinon, vraiment, s'il y a un taux, bon, je dirais peut-être qu'il y a au moins 30% quand même qui se sont consacrés, voilà, à cette parole, à Jésus. Et puis, bon, le reste, vous comprenez.
1: Est-ce que cette consécration a eu un impact positif sur leur vie? Est-ce qu'il y a quelque chose qui a été accordé comme transformation à ces personnes, à ces jeunes filles?
6: Oh oui, je dirais oui, parce que aujourd'hui les résultats sont là. Aujourd'hui, quand on parle de la jeunesse, déjà, on se dit, oh, ceux-là, pardonnez, laissez-les, ils sont de la mode, ils sont de ceci, ils sont ceux-là. Mais il y a des jeunes quand même qui aujourd'hui font exception quand même à la chose et qui se consacrent réellement. Donc c'est pourquoi je parlais de taux. S'il y a un taux, bon, je dirais quand même 30% quand même, aujourd'hui, ont un bon témoignage.
1: L'effort de vraiment s'accrocher aux choses de Dieu et marcher selon sa parole.
6: Amen.
1: D'accord, merci. Et l'apôtre Imou, voilà, il est un père spirituel, il a beaucoup de jeunes dans son église, ainsi que des jeunes filles aussi. Voilà, apôtre, de façon claire, hein, on veut savoir un peu, les auditeurs qui sont à l'écoute de cette émission veulent savoir comment est-ce que ce grand groupe de personnes communie, marche avec le Seigneur aujourd'hui dans votre église.
5: Ok, déjà, revenant sur la notion de la communion, pour qu'une communion soit établie, il faut savoir que celui ou bien ceux qui établissent la communion doivent avoir des choses en commun. Ça, c'est la base. S'il n'y a rien en commun, il ne peut pas avoir de communion. Alors, la communion prend quoi en compte pour qu'on dise qu'on a des choses en commun pour établir notre communion? La première chose, c'est le lieu. Nous devons partager le même lieu. Parce qu'on ne peut pas établir une communion s'il y a une longue distance. C'est pourquoi Jésus dit, je suis avec vous. Donc, bien qu'étant, bien qu'allant au ciel, comment il va être avec nous? Il est avec nous par son esprit. Désormais, son esprit vient. C'est pourquoi il dit, je ne vous laisserai pas orphelin, mais le Saint-Esprit viendra. La deuxième chose, c'est la pensée. Deux personnes sont en communion, ont une même pensée. Une même pensée. La troisième chose, les sentiments. Ils sont guidés par les mêmes sentiments. La quatrième chose, la vision et les projets. C'est-à-dire qu'ils ont une vision commune. Ben, toi, tu vas à gauche, moi, je vais à droite. C'est quelle communion qui nous lie? Donc, la vision commune. Et la dernière chose, c'est le partage de nos défis et de nos réalités. Voilà les cinq. Je reprends le lieu, les pensées, les sentiments, la vision ou les projets et les défis ou les réalités. Donc, si nous voulons établir un point pour dire que des gens sont en communion avec Dieu, c'est sur la base de ces cinq points-là que nous allons établir. Alors, la question m'a été posée en tant que père spirituel. Comment je vais identifier que les gens ont une communion avec Dieu? C'est sur cette base. Est-ce que ces gens viennent dans la présence de Dieu? Première chose. Maintenant, même s'ils n'ont pas le temps d'être dans la présence de Dieu, est-ce que Dieu est avec eux? Ça, c'est pour le lieu. Deuxième chose. Est-ce qu'ils ont une pensée renouvelée? Ils ont la conscience de Dieu, des choses de Dieu, de la parole de Dieu, de la prière ou de la recherche de la présence de Dieu. C'est ça au niveau de la pensée. Quelqu'un qui n'a pas conscience de la recherche de Dieu, c'est-à-dire qu'il n'implique pas Dieu dans ce qu'il fait, il n'a aucune communion avec lui. Vous comprenez? Voilà. C'est vrai qu'on partage des émissions ensemble, on ne se voit pas tous les jours. Mais il y a des moments où on s'appelle. Ah Francis, comment tu vas? Ah apôtre, ça va bien? C'est juste savoir comment tu vas. Donc un chrétien, un disciple qui dit qu'il a une communion avec son maître, doit se soucier de l'état de son maître et de l'état du travail que son maître lui a confié. Si dans ses pensées, il n'y a rien, c'est-à-dire qu'il vit comme si quelqu'un qui, bon, il est libre, hein, il y a un problème. Ensuite, les sentiments. On parle de sentiment, son amour pour Dieu. Vous savez, le sentiment d'amour est un sentiment qui ne peut être caché. C'est un sentiment qui ne peut souffrir d'aucune hypocrisie. Quand quelqu'un aime, il aime. Et ça se voit. Ça se voit dans sa manière de parler de la chose. Ça se voit dans sa manière de faire avec la chose. Ça se voit dans sa manière de... Permettez-moi, hein, Francis. Dans sa manière d'être avec la chose. Quand Francis a rencontré son épouse pour la première fois et qu'il a commencé à marcher avec elle, nous tous, on savait dans le quartier que lui, là, on va dire comme les jeunes, il est fan de la fille, là. Tu ne peux pas cacher ça. Tu auras été pasteur, tu es prophète, tu es apôtre, tu es archibishop. Quand l'amour est là, là, tu ne peux pas cacher. C'est-à-dire qu'avec les autres, il y a une manière de faire, mais avec la personne que tu aimes. On dit souvent dans le langage mondain, on dit qu'il porte des lunettes roses. C'est-à-dire que tout brille sur ses yeux. Quand tu parles de la chose, il est émerveillé. Tu vois, il est sur les nuages. Les sentiments. Maintenant, la vision et les projets. Pour savoir que quelqu'un est en communion avec Dieu, c'est quelqu'un qui a le souci du royaume de Dieu. Le projet de Dieu. La Bible dit que toute âme parvienne à la repentance, à la connaissance de la vérité et à la repentance. C'est le projet de Dieu. Que les âmes soient sauvées. Qu'ils soient sauvés, qu'ils parviennent à la connaissance de la vérité. Bon, toi, tu dis que tu es disciple de Dieu. Tu as le souci de Dieu et tu n'as même pas souci que des âmes soient sauvées. Que le royaume des cieux soit connu sur la terre. C'est-à-dire que l'intérêt du ciel, ce n'est pas ta priorité. Tu n'as pas communion avec Dieu. Parce que si toi, tu as communion avec moi, quand on est deux amis, là, tu sauras que l'apôtre, là, actuellement, là,
7: il est en train de penser à construire un temple. Ou bien il est en train de penser à acheter des chaises. Parce qu'on est en communion, on partage tout. On partage nos rêves, on partage nos ambitions, on partage nos projets. Ensuite, nos défis. Quels sont les défis que le royaume des cieux rencontre sur terre? On va toucher ça. Mais en fait, ces défis-là doivent te soucier en tant que disciple de Christ qui est en communion avec Dieu. Parce que imaginez dans une maison où le monsieur ne sait même pas de quoi souffre son épouse. Il ne sait pas. Il ne sait pas que la dame, elle est anxieuse, elle est stressée. Il ne sait pas. Ce que lui, il sait, là, elle n'a qu'à lui donner à manger, il va manger. Ce qu'il sait, est-ce que ses habits sont lavés? Ce qu'il sait, est-ce que les enfants ont mangé? Est-ce que la maison est propre?
2: Non.
7: Mais le souci de sa femme, là, il est ignorant. Il ne connaît pas ce qu'elle traverse. Il ne connaît pas ses défis. Il ne connaît pas ses peines. Ils ne sont pas en communion. Ils vivent dans la même maison, mais ils sont loin.
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1: Merci. Alors, on va tout de suite partir avec ce qui peut être considéré ici comme des obstacles. Hein. Voilà, il peut y avoir des obstacles qui peuvent être un frein à notre communion avec le Seigneur, notre bonne relation avec le Seigneur. Wadiane va se prononcer sur la question.
2: Non, les obstacles qui peuvent être un frein à notre communion, il y a le péché, comme que nous tous nous connaissons. Ça, c'est le plus gros obstacle parce que il y a, comment je vais dire, des principes avec Dieu. Et lorsqu'on désobéit à ces principes, il va forcément avoir des obstacles à notre communion avec Dieu.
1: D'accord. Est-ce qu'il y a un autre obstacle que le pasteur Kwame Josué peut rapidement toucher aussi?
3: Oui, je vais aller dans le sens de oser. La Bible dit que parce que tu as méprisé la connaissance, je t'ai rejeté. Donc vraiment, quand on n'est pas soucieux de connaître Dieu et son royaume, la communion peut être brisée un peu. Donc le manque de d'engouement de connaître Dieu.
1: D'accord.
3: Voilà.
1: Alors, toutes ces personnes qui se retrouvent dans ces situations où aujourd'hui, ces personnes sentent que leur communion, leur relation avec le Seigneur est un peu brisée, ici, pendant que le Seigneur était en parfaite communion avec ses disciples, comment est-ce que nous pouvons les aider rapidement? Voilà.
6: Et comment aider ces personnes? Moi, je pense bien que la Bible a été toujours claire et la parole de Dieu aussi, qui nous dit « Revenez à moi et moi je reviendrai à vous ». Alors, si tu te sens dans cette position, fais l'effort de revenir à Jésus. Je sais que ce n'est pas facile, hein, mais par les moments de prière, par des moments de rencontre, des moments d'exhortation, si réellement tu as souci de Dieu, voilà, je pense bien que ce sont des moments qui peuvent te permettre de revenir à Jésus.
1: Voilà, Kra Christian Ezekiel, qu'est-ce que tu as dit aussi rapidement aux jeunes chrétiens afin qu'ils comprennent, renforcent leur relation avec le Seigneur?
2: J'aimerais dire à quelqu'un que le fait d'être présent, toujours présent, au temple ne veut pas forcément dire que tu as une relation avec Dieu, que tu en communion avec Dieu. Mais ça doit être une relation personnelle, ça doit être un vécu, ça doit être une expérience. Quelqu'un qui a une relation avec Dieu, a les pensées, a la vision de Dieu, veut faire pour plaire à Dieu, veut faire pour plaire à son maître qui est Jésus.
1: D'accord. Merci bien. Alors, on va clore ici avec le consultant. Le thème que nous avons partagé aujourd'hui, c'est la communion de Jésus avec ses disciples. Alors, apôtre Emouye Kinson, en tant que consultant, qu'est-ce qu'on retient, voilà, sur ce thème du jour?
7: Comme nous sommes à une émission biblique, chrétienne, je voudrais m'appuyer sur la Bible. Dans le livre des Actes des Apôtres, qui est le livre qui donne le témoignage des premiers chrétiens, donc des premiers disciples qui étaient avec Jésus-Christ, qui ont été en communion avec Christ et qui ont reproduit le modèle de Christ sur les premiers croyants. Il a dit ceci au chapitre 2. « Ceux qui acceptèrent la parole furent baptisés. » Et en ce jour-là, on est au verset 41, acte chapitre 2. « En ce jour-là, le nombre des disciples s'augmenta d'environ 3000 âmes. » Verset 40. « Ils persévéraient dans l'enseignement des apôtres. » Premier élément. Deuxième, dans la communion fraternelle. Donc, le premier élément, c'est l'enseignement. Comme l'homme de Dieu, Josué, le disait tout à l'heure. Le deuxième élément, c'est la communion avec les frères. Vous savez, le salut est personnel, mais il ne s'obtient pas seul. On t'accouche un seul jour, mais c'est la société qui te bâtit. Donc, la communion fraternelle, là, aller à l'église, là, c'est important. Aujourd'hui, il y a une doctrine qui est en train d'entrer dans l'église de Dieu. C'est vrai. Tout à l'heure, notre jeune frère disait qu'il y a une différence entre avoir une communion avec Dieu et puis aller à l'église. Mais aller à l'église est une plateforme où nous développons notre communion avec Dieu. Donc, rester à la maison et être un chrétien de TikTok, de Facebook, c'est dangereux. C'est comme un enfant qui se libère du sein maternel des parents et qui dit que moi, je vais au supermarché pour acheter ce que je veux manger et puis je vais manger pour grandir. Il va s'intoxiquer, il va mourir. Dieu a fait les choses exprès. Quand un enfant naît, il doit grandir dans une famille. Même s'il perd son père et sa mère, il y a des gens, des tuteurs qui l'éduquent
8: pour qu'il puisse grandir, pour qu'il soit un élément fiable dans la société. Donc c'est important, la communion fraternelle. Ensuite, dans la fraction du pain et dans les prières, on dit au verset 43, la crainte s'emparait de chacun et il se faisait beaucoup de prodiges et de miracles par les apôtres. Tous ceux qui croyaient étaient dans le même lieu. Ils avaient tout en commun. Donc toi, tu as quel genre de communion avec Dieu? Et puis toi, tu es isolé, tu es seul, un électron libre. Je ne sais pas, je ne sais pas faire de la physique, mais nous connaissons le danger des électrons libres. Hein? Donc tu es libre. Le lion rugissant, il attaque les électrons libres. Le diable détruit les électrons libres. Donc il faut que tu sois avec les frères pour que cette communion que tu veux bâtir avec Jésus soit bâtie. Ajoutez à cela, avec ce que le pasteur Kouadani a dit tout à l'heure, une vie de sanctification.
1: Merci. 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
1: Merci pour cette émission. Merci à tous nos auditeurs qui ont pris du plaisir à nous suivre sur cette antenne. Et c'était Tribune Jeune, animée aujourd'hui par Francis Drigbé et Jean-Baptiste Kra était à la technique. Nous vous donnons rendez-vous dans un prochain numéro. Que Dieu vous bénisse.
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4: Avant j'ignorais tant de choses, j'étais le fils du sombre. J'ignorais que la lumière était suprême à l'ombre. J'ignorais qu'une explosion était le fruit d'une bombe. J'ignorais que Jésus-Christ était le père du monde. Puis un jour, il y a cette voix qui m'a ouvert les yeux. Les paroles qui en sortaient, frère, m'ont ouvert les cieux. Car j'ai appris que dans cette vie, il n'y a qu'un seul vrai Dieu. Qu'il existe des petits sages, c'est qui ignore les vieux. Alors je bénis par ce jour, ben moi médecin Nogo. C'est grâce à lui si je suis libre des problèmes sales au dos. Quand la trompette sonnera, frère, qui veut être la pourvoie? On ne meurt pas au paradis, mon Dieu a tous les pourvois. Mon âme en liberté, je sens la joie du cœur. Donc dans le dictionnaire de ma foi, j'ai mis une croix sur peur. Père, mon désir te connaître en vérité est immense. Je veux que tu sois mon bouclier, protège-moi des flèches qui me lancent. La gloire, je te la rends, normal car tu la mérites. Le salut est personnel, voici la phrase que je médite. Maintenant, enfant de Dieu, je vois que le diable m'évite. Je vais être à la table du Seigneur sans même que le Seigneur m'invite. Je demande pardon au Père pour tout le mal commis. Le docteur par excellence qui soigne mon mal chronique. Demande pardon et rappelle-toi qu'un jour t'as été lâche. N'entre pas dans les ténèbres, entre plutôt dans l'arche. Si ta vie a pris un coup, que Dieu te donne la force, l'énergie nécessaire pour continuer la côte. Dieu est grand, rassure-toi parce que c'est vérifiable. Crois juste et obéis.
5: T'auras ton héritage.

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1: Salut à tous, chers amis auditeurs. Vous faites très très bien de nous suivre parce que chaque semaine, nous avons des thèmes très intéressants à débattre avec vous. Aujourd'hui, le thème est « Est-il possible d'avoir un conjoint parfait ?» Pour cela, nous recevons le pasteur Thanos Salomon. Bienvenue à vous, pasteur.
2: Merci, Charline.
1: C'est un réel plaisir pour nous de vous recevoir chaque fois dans notre studio.
2: Oh, il faut dire que le plaisir est partagé.
1: Ok. Voici l'histoire d'une jeune femme qui, émerveillée par ce que son futur mari lui donnait comme affection, n'a pris le temps pour apprendre réellement à le connaître. Après le mariage, elle découvre une autre facette de son époux. Passé les attraits de la nouveauté du mariage, on commence à découvrir chez le conjoint des défauts insoupçonnés. Alors, pasteur, quelles doivent être les attitudes intelligentes à adopter lorsqu'on est face à ce genre de problème?
2: Merci, Charline, de me passer la parole. Dans Matthieu chapitre 5, verset 48, le Seigneur nous dit « Soyez donc parfaits comme votre Père céleste est parfait. » Déjà, pour dire que nous ne sommes pas parfaits, mais nous devons aspirer, nous devons courir à la perfection comme notre Créateur l'est. La perfection existait aux premières heures de la création. Mais quand Ève a mangé le fruit défendu et que son mari l'a suivi dans cette lancée, la perfection que Dieu avait donnée à la création a perdu son sens. Donc, pour dire que nous ne sommes plus parfaits, mais nous devons chercher à l'être avec l'aide du Saint-Esprit. Donc, pour répondre à ta question, il faut dire que lorsque les nouveaux mariés se trouvent en face des difficultés, la poésie dont l'imagination avait enveloppé le mariage disparaît. Parce que le jour où on passe l'alliance au doigt de la femme ou au mari, toutes sortes de belles paroles. Tu es mon diamant, tu es mon souffle de vie, tu es ma... etc., etc. Mais quand le lendemain de la lune de miel arrive et qu'on voit maintenant la réalité de la vie à deux, cette poésie-là disparaît. Ils apprennent à se connaître tels qu'ils sont réellement. Ce qui leur avait été impossible jusqu'alors. Et cette période est la plus critique, Charline, de leur existence. Mm-hmm. Et le bonheur, le succès de leur vie future dépend de l'attitude qu'ils auront à ce moment-là. Mm-hmm. Donc, s'ils découvrent l'un chez l'autre des défauts, ce cœur que l'amour a uni, apercevront aussi des qualités excellentes, jusqu'alors insoupçonnées. Mm-hmm. Donc, c'est pour dire que au lendemain de la lune de miel, on ne se concentre pas sur les qualités de notre conjoint, mais on agrandit le projecteur sur les défauts. Mm-hmm. Et à force d'accumuler chaque fois les petits défauts, pour finir, ces défauts prennent le pas sur les qualités que notre conjoint a. Et pour finir, ce sont des problèmes interminables. Mm-hmm. Oh, tu es ceci, tu ne me fais pas ceci, ce n'est pas comme ça, j'étais connu. Et les rêveries commencent parce que chacun de nous, avant d'aller au mariage, mm-hmm. il y a un tableau qu'on s'est fait de la femme ou bien de l'homme. Mm-hmm. Et dès qu'on sent qu'il y a des choses qui ressemblent à ça, on se dit que ce que même je n'ai pas vu est déjà fait partie de cette beauté-là. Mm-hmm. Mais après le mariage, on voit que non. La manière dont j'ai peint le tableau, il y a des couleurs qui n'étaient pas prévues dedans, mais qui apparaissent. Mm-hmm. Est-ce à dire que je vais jeter le tableau ou bien je vais garder le tableau?
1: Mm-hmm. Alors, pasteur, beaucoup considèrent l'expression de leur affection, comme vous venez de le dire, comme une faiblesse et observent une certaine réserve qui repousse. Alors, est-ce que c'est vraiment bien d'agir ainsi?
2: J'ai dit non, parce qu'on dit qu'un muscle qui ne s'exerce pas s'atrophie. pour dire que quand tu ne travailles pas, ton muscle manque de vigueur et pour finir devient flasque. Mm-hmm. Donc c'est la même chose. Quand je manque de dire à mon conjoint, je t'aime, vraiment tu me manques, mm-hmm. souvent on est un peu gêné. Quand la Bible dit, ils étaient nus et ils n'en avaient point honte, ça veut dire quoi? Je pense que là où même l'homme et la femme devaient avoir honte, c'est de se retrouver nus, mm-hmm. face à face. Mais on n'est pas gêné d'être nu devant son partenaire, devant mm-hmm. son conjoint. Mm-hmm. Mais on a honte de prendre le téléphone chaque fois, de dire devant ses collègues, « Ah, ma femme, tu me manques. Je voulais entendre un peu ta voix. » On se dit que c'est un signe de faiblesse. Non. Quand nous sommes en train de courtiser, mm-hmm. ce sont des choses qui ne manquent pas. Chaque fois que nous sommes en train de courtiser une femme, on peut l'appeler 10 fois dans la journée.
1: Oui, ça c'est sûr.
2: Hein, on peut dire, mais dès qu'on passe la bague au doigt, c'est des choses qui tombent dans l'oubliette. Mm-hmm. À peine même si on se souvient qu'on a laissé une femme à la maison, on l'appelle même pour savoir comment se passe la journée, etc. Donc, témoigner l'affection n'est pas une faiblesse, mais c'est un signe d'affection, c'est un signe d'amour, et cela même dans les actes que nous posons chaque jour. Mais quand on refuse de faire ces choses et que les difficultés surviennent, on ne peut pas remarquer. Donc, quand surviennent les difficultés, les soucis et les découragements, on ne doit pas entretenir par là la pensée que notre union est une erreur. Mmh. Parce qu'on n'a pas pris l'habitude d'exprimer cela. Donc, les soucis, les faits de voir certains défauts, ce n'est pas le signe que j'ai fait un mauvais choix. C'est le signe que l'homme que tu as marié, voici comment il est. Et ce que je peux faire pour l'aider en ce sens. Parce que la Bible dit, je lui ferai une aide semblable. L'aide là, ça veut dire quoi? Je prends quelqu'un, je vais à la pêche, mm-hmm. je pêche mon poisson tel qu'il est, mm-hmm. et pour le préparer, c'est moi qui le nettoie, j'enlève l'écaille, c'est moi qui dois polir le parc. Mm-hmm. Pas transformer la personne, parce que souvent, mais aider la personne à devenir quelqu'un de bien mm-hmm. pour nous, pour lui-même et mm-hmm. pour nous-mêmes. Donc, c'est une aide. Donc, quand je vois quelque chose qui n'est pas bien à mon partenaire, c'est mon devoir de l'aider. Okay. À supposer que ton partenaire, quand lui, il sort, les chaussettes peuvent être partout dans le salon. Mm. C'est moi qui dois l'aider. Mm-hmm. Quand il se lave, la mousse est partout sur le mur.
1: Je peux quand même rincer.
2: Et moi, je peux l'aider et l'aider petit à petit. Mm-hmm. Ça va prendre du temps. Oui. Mais à la longue, ça va aider. C'est pourquoi je dis ici que nous devons continuer à nous prodiguer. C'est-à-dire, même quand il y a des difficultés, nous devons continuer à nous prodiguer des attentions des premiers jours. Mm-hmm. De toute manière, nous devons nous encourager mutuellement mm-hmm. dans le combat de la vie. Mm-hmm. Nous devons nous appliquer à augmenter le bonheur l'un de l'autre. Nous devons cultiver l'amour et l'indulgence. Le mariage sera alors le commencement du bonheur, okay. si nous faisons cela.
1: Ok, merci pasteur.
2: Au lieu d'en être la fin.
1: Ok. Pasteur, vu l'expérience vécue par Clotilde, c'est le nom de la jeune dame de l'histoire, mm-hmm. on constate aujourd'hui que certaines femmes ne sont vraiment pas disposés à se remarier avec celui qui est leur époux actuellement. Mmh. Par contre, les hommes, eux, ne voient aucun inconvénient à le faire. C'est quand même surprenant. Alors, qu'est-ce qui justifie cela?
2: Vous voyez, nous, les hommes, nous avons une vue générale. Vous voyez, dans le foyer, l'homme n'est pas trop sur les détails. Mais la femme, regardez quand Adam est sorti de son sommeil, mm-hmm. sa réaction, ah voilà, celle qui est chair de ma chair,
1: os de mes os,
2: je l'appellerai femme parce qu'elle est sortie de moi. C'est une poésie que Adam est en train de faire, mm-hmm. quand il a vu la sculpture de la femme, ses courbes, la manière dont Dieu l'a dessinée, pour montrer que la femme, c'est la beauté. La femme, c'est ce qu'elle recherche. C'est pourquoi la femme, ce n'est pas forcément que l'homme soit beau garçon, mais charmant dans tout son ensemble. Mm-hmm. À la maison, vous voyez, la femme aime que les choses soient disposées ici, c'est là. Mais l'homme, que ce soit au centre, que ce soit à gauche,
1: il s'en fout.
2: C'est pas ça. Mais mm-hmm. la femme, il y a certains petits détails. Donc, mm-hmm. les femmes aiment beaucoup de détails. Mm-hmm. Et la femme, elle sait que son mari l'aime. Elle est convaincue de ça, mais elle veut l'entendre.
1: Oui.
2: Mais l'homme, il n'a pas besoin que la femme l'appelle pour dire, est-ce que tu m'aimes? Mais la femme, quand tu l'appelles et que vous terminez une conversation, elle dit, est-ce que tu es sûr que tu m'aimes réellement? Elle veut être rassurée. Donc, quand la femme ne voit pas tous ces détails, pour elle, elle se dit que non, c'est que l'homme ne l'aime pas et son mariage est un échec. Et c'est pourquoi je veux dire, Une femme, déçue par son mari, qu'elle ne considère pas parfait, ou ne répondant pas à son attente, et recherche activement la compagnie d'un autre homme dans le but de satisfaire ses besoins sentimentaux, se rend potentiellement infidèle. Donc déjà, quand déjà dans mon esprit, je cherche à retrouver quelqu'un, même si je n'ai pas l'intention de commettre l'adultère, mais déjà je cherche dans mon esprit quelqu'un de mieux que mon mari, déjà je commets l'adultère. Parce que Jésus a dit cela. On vous a dit, celui qui commet l'adultère, vraiment, moi je vous dis, si vous regardez une femme avec le désir de la voir, vous avez déjà commis l'adultère. Donc c'est pourquoi la femme peut chercher la consolation dans les bras d'un autre homme. Mais nous avons déjà vu que ce n'est pas la meilleure solution. Elle peut consulter un conseiller conjugal qui va peut-être l'aider à lui donner des conseils, à l'aider à revoir d'autres choses. Parce que souvent, on voit que l'autre n'est pas parfait, c'est quand on se considère parfait. Et Jésus a dit dans la parole de Dieu, pourquoi ne vois-tu pas la poutre qui est dans tes yeux et tu vois la paille? Quand on dit poutre, c'est quoi? C'est un pilier.
1: Tout à fait.
2: Un pilier qui soutient un bâtiment. Et le pilier est plus gros que la paille.
1: Justement.
2: Et toi, le pilier qui est plus gros, tu ne le vois pas. Mais la paille qui est infime, là, tu vois ça. C'est pour dire quoi? Nous-mêmes ne sommes pas propres, mais nous cherchons
1: à rendre propre,
2: à rendre propre l'autre. Donc, c'est pour dire que nous ne sommes pas nous-mêmes parfaits. Donc, comme on parle de pouvons-nous avoir un conjoint parfait, la perfection a disparu avec l'entrée du péché. Mais avec Christ, tout peut changer. Parce que c'est Dieu qui rend le foyer heureux quand chacun cherche à apporter du sien. Parce que le foyer, ce n'est pas « je cherche à être heureux ». Le foyer, je cherche à rendre l'autre heureux. L'autre aussi, ça veut dire le mari cherche à rendre la femme heureuse, la femme cherche à rendre le mari heureux, puisque chacun a cette philosophie, a cette lutte en lui. Vous devez vous croiser au carrefour du bonheur. Mais quand je cherche à être heureux, le bonheur court.
1: Tout à l'heure, vous disiez que lorsque nous sommes confrontés à des problèmes juste après le mariage, au lieu de courir tout de suite dans les bras d'un homme pour trouver le réconfort, il serait mieux de faire appel à un conseiller conjugal. Alors, pensez-vous que ce soit une bonne idée d'aller vers un conseiller conjugal pour avoir des solutions adéquates à nos problèmes?
2: Un foyer chrétien, je parle d'abord, le premier conseiller, c'est celui qui a établi le mariage. Celui qui l'a institué, c'est-à-dire Dieu. Faire recours à sa parole. Qu'est-ce que Dieu nous dit dans sa parole concernant le foyer? Marie, aimez vos femmes. Femmes, soyez soumises. Donc, quand je comprends bien ces termes, quand le mari cherche à rendre sa femme heureuse, pour rendre ma femme heureuse, qu'est-ce que je dois faire? Être à ses petits
1: attentionné.
2: Soins, être attentionné, être affectueux, vraiment être tendre avec elle. Mais la femme aussi, sa soumission, c'est quoi? Prendre soin de son mari, veiller sur sa maison. Quand nous faisons tout ceci, nous allons découvrir. Il y a une femme qui a partagé son expérience. Elle avait eu un premier mari où c'était un esprit dictatorial. Et la femme n'était pas heureuse même quand elle préparait. Quand même elle faisait les choses pour son mari, le foyer est devenu ce qu'il devait être. Et elle a eu un autre mariage. Et un jour, cette dame s'est assise, selon ce qu'elle a raconté, elle s'est assise pour faire la liste de tout ce qu'elle faisait dans la maison. Elle s'est rendue compte que dans cette nouvelle maison, elle faisait plus de choses que la première. Mais elle ne ressentait pas cela. Pourquoi? Parce que l'amour y était. Donc, c'est pour dire que le conseiller conjugal, c'est d'abord Dieu. Qu'est-ce que Dieu dit du foyer? Parce qu'un autre conseiller conjugal peut peut-être dire des choses qui ne sont pas dans le sens de la Bible. Mais je veux dire, la première chose à faire, c'est faire recours à la parole de Dieu. Et si on a besoin d'un conseiller conjugal pour nous aider, c'est celui qui a la crainte de Dieu et qui s'appuie sur la parole de Dieu pour nous orienter. Et non quelqu'un qui prend ses opinions, ses idées pour nous aider dans le foyer. Pour dire que dans ce que nous cherchons, la Bible dit, du moins si nous disons, lorsque des difficultés surgissent entre les époux et qu'on oublie les principes religieux devant régir les relations conjugales, il devient normal de se tourner vers une autre personne afin de trouver la consolation, l'affection ou la satisfaction des besoins frustrés. Mais cette attitude, Charline, il réfléchit, ne peut résoudre aucun problème. Mmh. Au contraire, on obtient de meilleurs résultats en suivant le conseil donné par la parole de Dieu à travers son serviteur Paul. Paul, dans son excellente analyse de l'amour, voici ce qu'il dit. Il dit, l'amour ne fait rien de malhonnête. Il ne cherche pas son intérêt. L'amour supporte tout. L'excellence de l'amour conjugal se manifeste précisément quand se produisent des hauts et des bas dans le mariage. Parce que l'amour, ce n'est pas seulement les hauts, mais c'est tout.
1: Ok, d'accord. Avant de poursuivre, chers amis auditeurs, nous partons tout de suite en musique et revenons dans un instant.

0: De retour dans le studio, nous poursuivons avec le pasteur.
1: Oui, merci Charline. Je disais tantôt, tout à l'heure avant la pause musicale, que d'autre part, nous soutenons que ces rêves qu'ont souvent les femmes, dans lesquels l'époux se voit accompagné de l'homme répondant à son idéal, sont dangereux. Parce que de nos jours, il devient assez facile de les intégrer à la réalité. Autrefois, une femme n'osait pas se séparer de son mari pour épouser un autre homme, à moins d'être disposée à sacrifier sa réputation et son bonheur. Elle ne pouvait pas non plus sortir avec d'autres hommes sans avoir la quasi-certitude qu'il surviendrait une catastrophe au point de vue social. Pour dire quoi, par le passé, les femmes étaient disposées à affronter les difficultés qu'elles rencontraient dans leur foyer et le fait même de chercher à changer leur conjoint ne faisait même pas partie de leur pensée. Mais aujourd'hui, peut-être avec l'émancipation, avec le libéralisme, le mariage devient comme des essais. Si je fais ici que ça ne va pas, je viens ici. C'est pourquoi on voit des gens se marier 2 mois, 3 mois après se séparer. Donc c'est ce que je voulais dire aussi.
0: Pasteur, j'aimerais m'attarder un peu sur ce que vous venez de dire lorsque vous mentionnez qu'autrefois, une femme n'osait pas se séparer de son mari pour en épouser un autre. Ce qui revient à dire que la femme d'avant était d'abord une femme décente. Elle s'inquiétait plus pour son image et son honneur et sa dignité et autres. Tandis que la femme d'aujourd'hui ne prouve aucune difficulté à aller d'homme en homme. Alors, quelle différence y a-t-il entre la femme d'avant et celle d'aujourd'hui?
1: J'aimerais faire une précision, puisque nous avons des auditrices et des auditeurs qui nous écoutent. Je n'aimerais pas que nos sœurs ou nos amis pensent qu'il n'y a plus de femmes décentes dans nos sociétés aujourd'hui. On en trouve, mais on fait un constat plus ou moins général pour dire qu'aujourd'hui, c'est plus facile pour les femmes de dire non à un homme dès qu'on voit des difficultés surgir dans le foyer. La femme d'aujourd'hui jouit d'une grande mobilité, allant et venant avec une entière liberté, c'est ce que nous, nous voulons dire, se rendant dans d'autres villes sans difficulté. Avant, pour dire que je dois abandonner mon foyer, c'est une affaire de la société, de la communauté. Mais aujourd'hui, de façon individuelle, je peux prendre le pas de faire ce que je veux faire de mon foyer. Même par le passé, c'est toute la communauté qui est impliquée. Donc, ça faisait que les relations étaient plus consolidées. Donc, aujourd'hui, il est vrai, il y a une très grande différence. Nous voyons des femmes même qui n'ont pas connu leur homme, mais on leur a imposé, mais qui font 60 ans de mariage. C'est-à-dire, normalement, ce mariage ne devait pas durer un jour, puisque la femme ne connaissait pas l'homme. Un matin, on vient lui dire non, prends tes bagages, voici ton mari, tu vas rester chez lui. Mais aujourd'hui, où nous-mêmes, nous faisons le choix, je veux faire cette différence, où nous-mêmes, nous rencontrons l'homme, nous rencontrons la femme, nous échangeons, nous faisons du bon, nous pouvons faire chemin ensemble. 2 ans après, on n'est plus ensemble. Pour dire qu'il y a des choses sur lesquelles on ne doit pas s'attarder, mais qu'on s'attarde, qui font qu'aujourd'hui, nos foyers ne sont plus des foyers consolidés. Voilà. On s'attarde sur les moindres détails. Cherchons à embellir les qualités de nos conjoints. Parce que quand je quitte un homme que je vais ailleurs, après je me rends compte que l'autre aussi avait des qualités. Parce que celui avec qui j'ai vu aussi, je vois qu'il y a un manque. Et que ce manque se trouvait en l'autre. Quand je laisse aussi ma femme pour aller vers une autre femme, je me rends compte que il y a des choses que cette dernière manque, mais que je retrouvais en l'autre. Pour dire que l'être parfait, on ne le trouvera jamais. Mais avec Dieu et avec notre manière, notre vision biblique de la parole de Dieu, on peut avoir des foyers heureux.
0: Mais quand vous dites qu'avant, les parents, la communauté avait une certaine influence dans le choix, soit d'un conjoint et autres, et qu'aujourd'hui, nous sommes nous-mêmes les propres chefs, nous nous levons et nous faisons nos choix. Est-ce à dire que les choix que les parents font pour nous restent définitifs?
1: Bon, je vais dire qu'aujourd'hui, on n'associe pas la communauté. Quand il dit la communauté, on n'associe même pas Dieu dans nos choix. Ça veut dire qu'on fait tout de nous-mêmes. Et c'est pourquoi nous échouons. Ce n'est pas parce qu'on a choisi la personne pour toi que le mariage réussit. Mm. Il y a des foyers où on a choisi la personne, mais ça n'a pas marché. Mais je vais dire que c'est parce que les bases fondamentales même du foyer aujourd'hui ne sont pas mises en pratique. Mm. Nous outrepassons ces bases-là. Mm-hmm. Et c'est pourquoi nous avons des problèmes dans nos foyers aujourd'hui. Pourquoi? Parce qu'on parle d'émancipation, parce qu'on parle de liberté. Mm-hmm. Chacun est libre de faire ce qu'il veut. Mm-hmm. Et c'est ça. Or, la liberté ne veut pas dire ne pas avoir de règles. Mm-hmm. La liberté, on la trouve quand on met en pratique les règles que nous trouvons.
0: Mm-hmm. Très souvent, lorsque nous découvrons les défauts chez notre conjoint, tout de suite, on s'installe dans des critiques, des réprimandes, la négligence ou même l'indifférence. Mm-hmm. On ne s'occupe plus de l'autre, je veux dire. Le conjoint qui est lésé se renferme sur lui et il commence à nourrir des idées vraiment négatives. Tout comme cette jeune dame, Hélène, qui, une fois après le mariage, ne recevait plus l'attention de son mari. Il était tout le temps parti parce que préoccupé par ses affaires. Mmh. Alors, en tant que chrétien, pasteur, quelle attitude pouvons-nous adopter?
1: Et c'est pourquoi, merci beaucoup, l'un des éléments importants dans le foyer, c'est la communication. Il faut communiquer. Je me demande si une fois, Hélène s'est assise avec son mari pour dire, voici ce que tu fais qui met en mal notre relation. Souvent, on ne communique pas et on accumule. On accumule les petites choses. Et les petites choses, imaginez la petite goutte d'eau qui tombe dans la cuvette. Si on ne ferme pas cette ouverture, d'où sort la goutte d'eau? Pour finir, la cuvette va remplir. Mm-hmm. Et quand ça déborde, ça mouille autour. Non, c'est la même chose. Quand il y a des petites choses qui peuvent détruire les relations, très tôt, il faut prendre le taureau par les cornes. Il faut s'asseoir, il faut échanger. Quand on dit communiquer, je ne parle pas de parler. Communiquer, c'est-à-dire je suis prêt à écouter, je suis prêt à m'exprimer, non pas injurieux, je fais comprendre à l'autre que je ne me sens pas bien dans cette situation. Et aussi, je prends aussi des résolutions pour corriger. Mais on ne communique pas. Et quand on ne communique pas, il y a des choses qui manquent. Quand je parle de communiquer, quelqu'un qui a appris l'habitude de dire des mots doux à son conjoint, un jour va s'en rendre compte qu'à un moment qu'il ne dit plus ça. Et la personne va attirer son attention. Mais souvent, on ne le fait pas. On laisse, on garde ça en nous-mêmes. Et pour finir, ça devient un grand problème. Et l'histoire d'Hélène, on verra qu'un jour, elle ira en vacances. Et dans ses vacances, elle va croiser quelqu'un qui, apparemment, répondait à ce qu'elle voulait. Et ce qui devait arriver est arrivé. Donc, c'est pour dire que très tôt, il faut prendre le taureau par les cornes. Et c'est pourquoi j'ai dit, lorsque des difficultés surgissent entre les époux et qu'on oublie les principes religieux devant régir les relations conjugales, il devient normal de se tourner vers une autre personne. C'est-à-dire, dès qu'on oublie les principes religieux qui régissent notre relation, c'est forcé que je me tourne vers le premier venu. Et qu'est-ce qui va se passer? La consolation, l'affection ou la satisfaction des besoins frustrés. Mais cette attitude irréfléchie à un Charline ne peut résoudre aucun problème. Mmh. Au contraire, on obtient de meilleurs résultats en suivant le conseil donné par la parole de Dieu, qui est « Marie, aimez vos femmes, femmes, soyez soumises. » Donc celui qui désire incorporer les valeurs religieuses et spirituelles à sa philosophie du mariage et régler sa conduite conjugale sur ses principes peut se sentir incliné à penser qu'il n'est pas facile d'y parvenir. Cependant, il a à sa portée la puissance divine pour l'accompagner.
0: Okay. Merci, pasteur. C'est déjà la fin de notre entretien avec le pasteur Tano Salomon. Pasteur, en tant que chrétien, quel conseil est-ce que vous pouvez donner à ceux qui sont déjà mariés et même à ceux qui désirent se marier plus tard?
1: Merci, Charline, de me passer la parole. Mm-hmm. Il est certain que les époux ne sont pas parfaits. Et ils devraient essayer d'acquérir un meilleur caractère alors que le mariage est en mouvement. Ils devaient chercher à ressembler au mariage que Dieu a institué dans le jardin d'Éden. Pour que le mariage soit complet, nous devons accepter la croix quand elle se présente. D'ailleurs, nul mariage n'en est entièrement exempte. Pour dire quoi? Dans tout mariage, il y a toujours des défis, des hauts et des bas. Tous les mariages ne deviennent pas heureux sans que ce soit la faute de l'un ou l'autre des conjoints. Il y a des conjoints psychopathes, mélancoliques, atteints de maladies incurables. Il y a des enfants difficiles et la stérilité, d'indicibles pénuries économiques. Nous pouvons rencontrer toutes sortes de difficultés. Mais ce qu'on doit retenir, on peut aussi penser à cette comparaison. L'amour du Christ pour son Église lui valut la croix. Pour dire quoi? Parce que Christ a tant aimé l'Église qu'il s'est sacrifié pour sauver cette Église. Alors nous aussi, si nous aimons notre foyer et que nous voulons que notre foyer soit un petit coin du ciel, on se battra pour que ce foyer réussisse.
0: Merci à vous, pasteur, et merci aussi à vous, très chers amis auditeurs, de nous avoir suivis. Au micro, vous avez Charline Nyoboué et le pasteur Tano Salomon. Et à la technique, vous avez Nassis Badé pour la Radio Mondiale Adventiste. Ce serait un réel plaisir pour nous de vous retrouver très prochainement. D'ici là, portez-vous bien et que Dieu bénisse les foyers.
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1: 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Nous avons

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Aujourd'hui, je voudrais commencer une courte série d'études dans l'évangile de Marc et le chapitre 5. Lisons à partir du premier verset. Jésus et ses disciples arrivèrent à l'autre bord de la mer, dans le pays des Gadaréniens. Aussitôt que Jésus fut hors de la barque, il vint au-devant de lui un homme sortant des sépulcres et possédé d'un esprit impur. Cet homme avait sa demeure dans les sépulcres, et personne ne pouvait plus le lier, même avec une chaîne. Car souvent, il avait eu des fers aux pieds, et avait été lié de chaînes, mais il avait rompu les chaînes et brisé les fers, et personne n'avait la force de le dompter. Il était sans cesse, nuit et jour, dans les sépulcres et sur les montagnes, criant et se meurtrissant avec des pierres. Ayant vu Jésus de loin, il accourut, se prosterna devant lui et s'écria d'une voix forte, « Qu'y a-t-il entre moi et toi, Jésus, fils du Très-Haut ? Je t'en conjure, au nom de Dieu, ne me tourmente pas. » Car Jésus lui disait, « Sors de cet homme, esprit impur. » Et il lui demanda, « Quel est ton nom ?»« Légion est mon nom, lui répondit-il, car nous sommes plusieurs. » Et il le priait instamment de ne pas les envoyer hors du pays. Il y avait là, vers la montagne, un grand troupeau de pourceaux qui paissaient. Et les démons le prirent, disant, « Envoie-nous dans ces pourceaux, afin que nous entrions en eux. » Et il leur permit. Et les esprits impurs sortirent, entrèrent dans les pourceaux, et le troupeau se précipita des pentes escarpées dans la mer. Il y en avait environ 2000. Et ils se noyèrent dans la mer. Il y a des leçons très importantes que nous devons apprendre de ce passage. Tout d'abord, il nous apprend la puissance de Satan. Car lorsque nous lisons attentivement la Bible, nous constatons que Satan est en effet très puissant dans le monde. Et nous le voyons dans ce passage. Nous voyons par exemple que Satan obligeait cet homme à faire ce qu'il ne ferait pas autrement. Car nous lisons au verset 2 que l'homme vivait dans un cimetière. Et puis nous voyons aussi au verset 5 que Satan obligeait cet homme à se faire du mal en se coupant avec des pierres. Et encore, dans le verset 4, nous voyons que Satan, par sa puissance, a donné à cet homme une force surnaturelle, de sorte que on ne pouvait pas même le lier avec une chaîne. Donc nous voyons dans ce passage ces exemples de la puissance de Satan sur les hommes. Car Satan est en effet puissant dans le monde même aujourd'hui. Et la Bible nous enseigne dans 2 Corinthiens, le chapitre 4 et au verset 3 et 4, que tous les hommes aujourd'hui inconvertis, c'est-à-dire dans leur état naturel, sont sous la puissance de Satan. Je vous lis ces deux versets. Si notre évangile est encore voilé, il est voilé pour ceux qui périssent, pour les incrédules, dans le Dieu de ce siècle, c'est-à-dire le diable, a aveuglé l'intelligence afin qu'ils ne vissent pas briller la splendeur de l'évangile de la gloire de Christ. Le diable a aveuglé l'intelligence des inconvertis. Et c'est dans cet état, sous la puissance de Satan, que vivent tous ceux qui ne sont pas enfants de Dieu aujourd'hui.

La deuxième chose que nous apprenons du passage que nous avons lu tout à l'heure, c'est l'impuissance des hommes face à Satan. Dans ce passage de Marc 5, nous lisons au verset 3 et 4 que cet homme, sous la puissance de Satan, était si fort que personne ne pouvait le lier, pas même avec les chaînes. De même, en regardant le monde aujourd'hui, nous constatons que les hommes font tout ce qu'ils peuvent pour maîtriser l'influence de Satan dans le monde, mais sans succès. Nous sommes tous très conscients des forces du mal dans le monde. Et c'est pour cette raison que nous avons des prisons. Et pour essayer de dompter la force de Satan chez un homme, lorsqu'il devient criminel et lorsqu'il viole la loi, on le met en prison. Mais nous constatons, malheureusement, que même cela ne réussit pas, car trop fréquemment, les prisonniers, une fois sortis de prison, recommencent leur ancienne vie. Mais nous voyons aussi que les hommes, conscients de la puissance du mal dans le monde, essayent de modifier cela en se servant de l'éducation. Car les hommes pensent, si nous pouvons mieux éduquer les gens, alors ils vivraient autrement, et les forces du mal dans le monde seraient domptées. Et nous constatons aussi que dans le domaine international, les hommes, conscients des forces du mal dans le monde, les forces de Satan, organisent des conférences internationales pour parler du désarmement, pour que les hommes ne s'entretuent plus dans des guerres, etc. Mais même là encore, nous constatons, malheureusement, que tout cela ne réussit pas. Et nous savons, en lisant la Bible, qu'il n'y a aucun moyen humain pour dompter le mal, pour vaincre le diable qui est puissant dans le monde aujourd'hui. Il faut une force divine, et dans quelques instants, nous verrons ce que c'est que cette force.

La troisième chose que nous apprenons du passage de Marc 5 que nous avons lu tout à l'heure, ce sont les limitations de la puissance de Satan. Car nous lisons que lorsque le Seigneur demande à l'homme « Quel est ton nom ?», il répond « Légion est mon nom, car nous sommes plusieurs. » Alors vous dites, mais comment cela nous enseigne-t-il que le diable est limité dans sa puissance? Nous le voyons en ceci. Dans cet homme, le diable n'était pas présent lui-même. Il y avait dans cet homme des démons, des serviteurs de Satan. Car lorsque nous lisons attentivement la Bible, nous constatons que le diable n'est pas doté de tous les attributs de la divinité. Par exemple, le diable n'est pas omniprésent, c'est-à-dire il n'est pas présent partout, comme c'est le cas avec Dieu. Ses démons sont partout. C'est ainsi que Satan lui-même ne se trouvait pas dans cet homme. Il y avait ses démons seulement. Mais nous constatons aussi dans ce passage que le diable n'est pas tout-puissant. Car les démons, nous lisons, ont dû demander à Jésus l'autorisation d'entrer dans les pourceaux. Malheureusement, il y a dans le monde beaucoup de gens qui pensent qu'il y a deux forces égales qui luttent pour avoir la prédominance sur l'homme, Dieu et Satan. Mais ce n'est pas juste. Dieu et Satan ne sont pas égaux. La Bible nous enseigne que Dieu est tout-puissant. Satan ne l'est pas. Il a un certain pouvoir dans le monde, mais son pouvoir même est limité par la volonté de Dieu. C'est ainsi que, lorsque le diable voulait faire du mal à Job dans l'Ancien Testament, il a dû demander l'autorisation à Dieu. Non, le diable est limité dans sa puissance, même dans le monde aujourd'hui. Et les enfants de Dieu n'ont ainsi rien à craindre de Satan. Dieu est son maître, comme il est leur sauveur. La quatrième chose que nous constatons dans Marc 5, c'est que Christ et les démons ne peuvent pas cohabiter. Les démons reconnaissent Christ comme fils de Dieu, nous lisons, de loin. Cela vous le verrez au verset 6 et 7. Alors nous lisons que l'homme est venu se prosterner devant lui. Même les démons ont pu reconnaître la toute-puissance et la souveraineté de Dieu en Jésus-Christ. Ainsi, nous pouvons affirmer aujourd'hui que les enfants de Dieu n'ont rien à craindre de Satan. Donc, cessez de vivre dans la crainte. Dieu est votre Père, et Dieu est aussi maître de Satan. Et dans votre vie, vous pouvez avoir l'assurance que le diable ne peut pas vous toucher si Dieu ne le lui permet pas. Mais j'ai encore une chose à dire. Je voudrais vous dire avec toute certitude que vous pouvez aujourd'hui être libéré de la puissance de Satan si vous venez à Christ dans la repentance, en vous détournant de vos péchés et dans la foi, croyant que Christ peut vous libérer de péché, peut vous pardonner du péché et vous donner la vie nouvelle. Alors, n'hésitez pas. Satan ne peut pas vous retenir si vraiment et sincèrement vous voulez venir à Jésus-Christ pour le recevoir comme Seigneur et Sauveur dans votre vie.

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2: Auditeurs de Merveilles du passé, en tout cas la semaine dernière, nous avons proposé une série de cantiques qui vous a énormément fait du bien. En tout cas, c'est aussi un plaisir pour nous hein, que de savoir que vous êtes contents, vous êtes dans la joie. Alors nous allons continuer aujourd'hui encore toujours avec Jude 25 en famille, il faut le préciser. Et ce cantique-là, juste pour vous, parce que ne m'oublie pas, quand tu reviendras, en tout cas, Jésus, ne m'oublie pas, ne m'oublie pas, Jude 25, on écoute.

Voilà, on va avec nos amis de Jude 25. Oui, qui nous dit ceci, que je l'aime. Oui, nous devons aimer Jésus. Nous devons aimer Jésus parce qu'il nous a aimé le premier.

Ah oui, parce que Jésus nous a aimé le premier. Qu'est-ce qu'on peut lui rendre? C'est tout simplement de l'adorer, de lui apporter la reconnaissance. En tout cas, on va dire merci, merci, merci, tout simplement.

Voilà, je te rappelle hein, que si tu viens de nous prendre en marche, eh bien, tu es avec nous dans le cadre de Merveilles du passé, souvenirs, souvenirs. Et on a beaucoup de plaisir à te savoir à l'écoute. Mais nous voulons aussi avoir un retour probant de par tes critiques, tes suggestions, voilà, de par eh bien, ta participation. Voilà, on a dit d'appeler tout simplement le standard de radiofréquence, le 45 45 50 02, pour ceux qui veulent participer, pour ceux qui ont des éléments à nous faire parvenir pour que nous les diffusions, ou bien le 52 84 63 69. 52 84 63 69. On dit tout simplement avec Jude 25 en famille, oui, le vrai bonheur, c'est en Jésus et nulle part ailleurs.

Oui, et quand on parle du vrai bonheur, on parle de l'idéal, on parle des béatitudes, on parle de la beauté, de la splendeur. Beauté, Jules 25 en famille. On écoute.

0: Alors, auditeurs de la radio de la vie, on a eu beaucoup de plaisir à vous avoir servi avec les cantiques de Jude 25. En tout cas, nous sommes convaincus que vous avez été édifiés. En tout cas, nous, on est contents qu'on vous sent contents. Il n'y a pas un autre mot que de savoir que, effectivement, vous avez eu beaucoup de plaisir à nous suivre. En tout cas, merveille du passé pour aujourd'hui, c'est terminé. Merci de nous avoir suivis. Et puis, on se retrouve la semaine prochaine pour un autre numéro. D'ici là, portez-vous bien. Dieu vous bénisse. Au revoir.
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1: Ce chant n'est pas seulement un chant, mais un appel que le ciel lance à la terre. En ce jour de Pentecôte, le ciel t'appelle, monte ici. Monte ici. Après cela, tu as déjà fait des choses, mais il y a un ciel après cela. Tu as déjà vu les sept sauts, Jean, mais il y a un ciel après cela. Tu as déjà vécu des choses avec Dieu, mais il y a un ciel après cela. Tu as déjà fait marcher le paradis. Mais il y a au ciel après cela. Tu as déjà fait des choses avec Dieu. Mais il y a au ciel après cela. Ça n'a rien de qu'on a lâché. Est-ce que les gens peuvent parler la langue de chez vous? Est-ce que les personnes de notre nation peuvent parler la langue de chez nous? Ali, Mandi Abba, Romandere Bachandra. Tarabratasaya.

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2: Bonjour à tous et à toutes, fidèles compagnons, auditeurs de Bible et Développement. On est content de vous savoir à l'écoute de cet autre numéro pour nous instruire. Vous savez qu'on parle de développement économique, social, politique. Voilà, donc c'est tout ça le développement. Le développement, c'est l'évolution, la croissance, tout ce que vous pouvez imaginer. Et vous savez que quand Dieu nous a créés, il nous a donné de dominer sur tout ce qui se passe autour de nous. Il nous a donné l'intelligence pour cultiver, pour améliorer nos conditions de vie. C'est très important. Notre environnement, si vous voulez ainsi. Alors quand on parle de l'environnement, il y a l'environnement aérien, l'environnement aquatique, l'environnement physique, tout ce que vous pouvez imaginer. Et donc, on ne peut rien faire sans cela. La preuve, aujourd'hui nous bénéficions, on parle de l'énergie, mais l'énergie c'est quoi? C'est d'abord la production hydraulique. Et qui parle de production hydraulique parle de l'eau. L'eau. On dit toujours que l'eau est source de vie. Voilà, généralement on représente la vie par l'eau. L'eau qui est vitale pour le corps humain. Et on ne peut rien faire sans cela. Et Dieu même qui nous a créés, dans tout ce qu'il a produit, il travaille beaucoup avec les eaux. Je n'en dirai pas plus. Et c'est de cela que nous allons parler aujourd'hui. En termes de développement, on a besoin d'avoir une profonde connaissance de l'eau et de ses bienfaits dans la vie, dans notre organisme et dans la nature. Et c'est pour cela que nous avons fait venir un spécialiste qui va nous instruire sur ces choses-là. Il est lui-même licencié de gestion universitaire, technicien supérieur de santé, option préparateur et gestion en pharmacie. Voilà, donc quand on parle de pharmacie, vous savez ce que ça signifie. C'est-à-dire que tout ce dont nous allons parler là, c'est-à-dire que quelque part, c'est certifié, parce que le pharmacien, c'est aussi la qualité. Voilà, donc préparateur et gestion en pharmacie, ingénieur en logistique et achat, président de l'ONG Assis, j'ai nommé le frère Kofi Nango Hubert. Monsieur Nango, bonjour.
3: Bonjour, grand frère Delor.
2: En tout cas, merci d'avoir accepté notre invitation.
3: C'est nous qui vous remercions.
2: Voilà, nous, c'est votre serviteur. Édouard Yao et Nathan Tano sont à la réalisation. Nous bénéficions de l'amitié de notre sœur Kadi, qui est là, qui était venue pour nous entretenir il y a quelques mois sur le leadership féminin. Alors, nous parlons de l'eau, auditeur, si vous venez de nous prendre marche. Alors, M. Nango, de prime abord, je vais vous donner l'occasion de saluer nos auditeurs.
3: D'accord. Je profite de cette occasion pour saluer tous les auditeurs de la radio Fréquence Vie dans votre position spéciale. Que Dieu bénisse chacun d'entre nous. Bonne écoute à chacun d'entre nous. Et donc, dès ce moment-là, nous ne pouvons que dire bonne écoute et que Dieu nous conduisent dans la compréhension de tout ce que nous avons à faire.
2: Voilà, que Dieu nous conduise dans la compréhension, effectivement. On a dit que quand on invite nos sachants, là, on n'a pas la prétention de tout dire en 25 minutes, même si c'est une série d'émissions. Mais on va s'efforcer à lui donner l'occasion de nous livrer le maximum d'informations sur ces choses. Alors, avant d'aller plus loin, M. Nango, quand on dit l'eau, comme ça, sans aller plus loin, à quoi on pense? Quand on dit l'eau, de l'eau, qu'on pense directement?
3: Bien, l'eau, dans sa définition, disons que l'eau est une substance liquide, incolore, inodore et pas de goût. Donc l'eau, en tant que substance liquide, l'eau a sa formule chimique qui est H2O. Donc l'eau est un élément très important qui a plusieurs rôles dans le besoin de l'activité économique dans tous les domaines de la vie, comme vous étiez en train de l'annoncer. L'eau est une nécessité et il est nécessaire pour la vie sur Terre. Et du point de vue scientifique, il est dit que le H2O, qui sont les molécules de base du système chimique de l'eau, a dit que la molécule d'eau est composée de deux molécules d'hydrogène, plus une molécule d'oxygène. Ces deux éléments-là, ce sont des éléments vitaux essentiels pour la vie sur la Terre.
2: H2O, c'est comme ça qu'on dit.
3: H2O, voilà. Donc, aussi, cette importance aussi découle de la Bible. Quand nous prenons la parole du Seigneur, au commencement, dès les premières œuvres de la création, était l'eau. Dieu dit qu'au commencement, Dieu créa les cieux et la terre. La terre était vide et informe. Il a dit que la terre n'avait pas de forme. Mais aussi, l'Esprit du Seigneur se mouvait à la surface des eaux. Donc, les ténèbres couvraient, mais dans cette ténèbre-là, l'Esprit du Seigneur se mouvait à la surface des eaux. Donc, à l'origine même de la création de notre monde, Dieu avait déjà préparé les eaux. Donc, pour dire que l'eau est un élément très capital qui est parti depuis l'origine de la création. Et quand nous évoluons aussi dans le jardin d'Éden, lorsque Dieu a créé le jardin d'Éden, la parole déclare que Dieu fit sortir 4 fleuves, dont Hiddekel, Pishon,
2: l'Euphrate
3: et Guion. Donc ces quatre bras arrosaient le jardin d'Éden qui permettait de cultiver. Donc nous disons que vu ces éléments-là, l'eau prend un élément très très important sur la vie ici-bas, dans notre vie quotidienne de tous les jours. Donc aujourd'hui, ce que nous allons voir, quelle est l'importance de cette eau-là, de l'eau dans notre vie quotidienne, dans l'activité économique que nous faisons. Donc voilà un peu placer les décors.
2: Je suis d'accord. Donc quelle est l'importance de l'eau? Quelqu'un a dit en principe même, comme l'eau est vitale, ça fait partie de la vie des hommes, est-ce qu'on doit payer facture de l'eau même? Puisque l'eau, bon, courant, le sens commun dit, hein,
3: oui.
2: C'est-à-dire que le courant, bon, puisque c'est une production énergétique, il y a beaucoup de choses qui entrent en ligne encore, c'est normal que pour certains frais, mais pour l'eau on boit, là, l'eau on consomme, là, oui. Est-ce qu'on doit payer?
3: Bien, l'eau qu'on boit, est-ce qu'on doit payer? Il faut dire que tellement son importance est accrue, normalement il faut permettre à tous les humains d'avoir de l'eau potable, de l'eau de boisson pour permettre de sécuriser la santé et la vie. Mais tout ce que nous créons, c'est vrai que Dieu, au commencement, avait déjà préparé l'eau. Mais on ne peut pas consommer n'importe quelle eau. Il faut travailler l'eau, il faut préparer l'eau, tous ces éléments qu'il faut pour que l'eau soit de qualité, pour te permettre de vivre, impose un coût. Même si c'est, dérisoire, mais vraiment il faut que, on ait un coût pour supporter, pour permettre vraiment de procurer de l'eau de qualité à la population. Donc vraiment on ne peut pas refuser.
2: On peut refuser. Si ça vous intéresse, hein, voilà, le code d'accès n'est pas compliqué. 2x07-98-01-46. 2x07-98-01-46. Nous parlons avec le frère Kofi Nango Hubert de l'importance de l'eau. Voilà, l'importance de l'eau, là, son importance. Parce que c'est parce qu'on ne voit pas son importance qu'on gaspille. On ne doit pas gaspiller l'eau. Non seulement Dieu n'aime pas le gaspillage, mais l'eau même là. C'est tellement important, on dit que c'est source de vie. Alors, Nango, donc, on a besoin d'en ça. On sait, mais vous, en tant que spécialiste, vous êtes mieux placé que quiconque pour nous dire, pour nous montrer l'importance de l'eau. Peut-être on voit, on sait, mais peut-être qu'on ne sait pas trop en profondeur. Ce que l'eau peut faire dans la vie d'un être humain.
3: Ok. Donc, sur ce coup, nous disons que l'eau, nous avons... d'abord, il faut savoir que l'eau a quand même un aspect un peu mystérieux.
2: Ah bon?
3: L'eau est la seule matière qui se présente sous trois formes, sous trois états. L'eau se présente sous la forme solide, comme les glaces. L'eau se présente sous la forme liquide, comme...
2: ce qu'on boit là.
3: Comme nous consommons. Et l'eau a la forme gazeuse. Dans les matières qui existent, il y a l'eau seulement qui a cette faculté-là. Donc, ces facultés aussi, chaque faculté est nécessaire pour, à un moment bien donné. Chacun a son usage, chacun est utile. Donc, l'eau que nous avons, c'est vrai, on dit que, comme on appelle, il y a suffisamment d'eau. Il y a, la terre est remplie de près de 70% d'eau, la surface de la terre, 70% d'eau. Mais les 70% d'eau, il n'y a que presque un tiers qui peut être de l'eau douce qu'on peut consommer. Et de façon, comment on appelle, selon les analystes, très bientôt, au lieu de faire les palabres sur du pétrole et sur de l'or, l'eau sera l'élément encore le cœur des futurs conflits. Et
2: aujourd'hui mais tu es en train de me frayer.
3: Aujourd'hui même,
2: c'est une manière de dire que l'eau sera rare, quoi.
3: L'eau même est une l'eau est une eau d'arrêt rare aujourd'hui. Ne pensons pas que l'eau est en abondance. Il y a certaines zones de ce monde-là, de notre monde aujourd'hui, qui n'ont pas de l'eau. Et quand tu vas dans les zones non désertiques, mais l'eau est précieuse, ils n'ont pas de l'eau. Il y a même dans les autres zones forestières, il y a beaucoup de personnes qui n'ont pas accès à l'eau potable. L'eau potable, c'est l'eau qu'il faut consommer. Tout le monde n'en a pas accès. Et quand tout le monde n'a pas accès, c'est-à-dire que ce bien-là, c'est un bien rare. Et donc, tout ce qui a de la valeur, tout ce qui est rare, d'après en économie, c'est tout ce qui est utile et rare est un bien économique. L'eau est un bien économique. Un bien économique qui est doté de tous les caractères. Alors, à ce moment-là, l'eau, non seulement à un coup, ne pensons pas que l'eau est en abondance, qu'il faut gaspiller et qu'il faut, salir, voire même polluer les eaux que nous avons. Si nous avons des eaux douces, rendons grâce à Dieu. C'est un don gratuit que Dieu nous a fait. Parce qu'il y a des autres, dans d'autres secteurs de ce monde, quand tu vas vers le Japon, ils n'ont pas d'eau douce. Et ils sont obligés de travailler l'eau de mer pour pouvoir boire. Et c'est compliqué. Donc, quand nous avons de l'eau douce, l'eau nous permettant de faire notre agriculture sans avoir besoin de travailler de l'eau, nous devons rendre grâce à Dieu. Mm-hmm. Et parlant de l'importance de l'eau, tout ce que nous faisons, que ce soit le développement au niveau de l'agriculture, on a besoin de l'eau et de l'eau douce. Mm-hmm. Parce que ce n'est pas n'importe quelle eau qu'il faut utiliser pour faire l'agriculture. Quand vous voyez la mer, on ne veut pas utiliser l'eau de mer là pour venir arroser des plantes et avoir, comme on appelle, des produits escomptés. Mm-hmm. Il y a, les eaux usées, on ne peut pas les utiliser. Et il faut pouvoir traiter l'eau, respecter notre environnement, permettre que tous ces êtres vivants qui bénéficient de l'eau, qui font partie de notre écosystème, avec qui nous partageons l'eau, il faut que chaque être vivant soit à l'aise dans son milieu. Et aujourd'hui, il y a l'activité humaine qui détruit notre écosystème, notre planète. Et aujourd'hui, les eaux sont tellement polluées, et ces pollutions-là, c'est pourquoi ces pollutions entraînent des pénuries d'eau. Et encore, les systèmes climatiques à cause du développement, c'est vrai, nous voulons tout le développement, mais le développement aussi a des conséquences.
2: Absolument,
3: et donc, les pluviométries qui se font de plus en plus rares, ou bien encore de plus en plus abondantes dans les deux zones, les fontes des glaces qui sont en train de se manifester, tous ces éléments-là font qu'aujourd'hui, sinon demain, nous serons menacés de cette source de vie qui existe et qui est vraiment obligatoire, voire indispensable pour la vie sur terre, indispensable pour le développement économique. Donc, comme on appelle aujourd'hui, nous pouvons définir aussi des qualités d'eau. Les qualités d'eau, les différents types d'eau, l'eau, on l'a classée selon,
2: la forme.
3: Non seulement selon les formes, mais je veux dire, selon la qualité de l'eau, nous avons plusieurs catégories, à savoir l'eau que nous pouvons consommer, il y a de l'eau potable, qu'on appelle l'eau potable. Les eaux potables, c'est quoi? C'est l'eau qui est propre à la consommation humaine. Et l'eau potable a des qualités. Ces qualités, comment définir l'eau? Selon l'OMS, on dit que l'eau est potable lorsque l'eau n'a pas d'odeur, inodore, incolore, et sans saveur. En plus, l'eau doit être saine. L'eau potable doit être une eau saine, c'est-à-dire dépourvue de tout ce qui est bactéries ou développement microbien. Et encore, comme on appelle, il y a la minéralisation. Il doit respecter un certain critère dans la minéralisation de l'eau.
2: Ça veut dire
3: et
2: quoi? Donc,
3: la minéralisation de l'eau, selon la minéralisation, c'est la présence des sels minéraux dans l'eau. Il y a beaucoup, beaucoup, beaucoup de sels minéraux. Il y a d'autres qui sont promptes, qui sont bonnes pour la santé. Il y a d'autres qui sont néfastes. On appelle ce sont des métaux lourds. Il y a des métaux lourds qui se retrouvent dans l'eau. Puisque les eaux circulent beaucoup, l'eau voyage beaucoup, et il y a des eaux souterraines. Toutes ces eaux-là sont alimentées par des roches. Et ces roches, les roches libérant plusieurs sels minéraux, plusieurs matières. Alors, toutes ces matières-là ne sont pas bonnes pour l'organisme. Quand ça se retrouve dans ton organisme, cela entraîne une destruction.
2: Voilà, auditeur, vous avez remarqué hein, que je suis avec quelqu'un qui maîtrise hein, son domaine. Voilà, et vous vous rendez compte. Alors souvent, à force de côtoyer, de tutoyer, de s'habituer, de s'accommoder à certaines choses, on prend les choses naturellement, et puis sans le savoir, on tombe dans des erreurs qui nous sont voilà, très fatales. Parce que ce qui entre dans le ventre là, on n'a pas cette capacité là de maîtriser toujours. Donc, il est bon de prendre note et d'écouter notre invité. Vous avez remarqué qu'en si peu de temps, il a dit beaucoup de choses que nous pensions connaître, mais qu'en réalité, nous ignorons. Vous voyez ? Et on doit faire attention à notre manière d'utiliser l'eau. Et donc, c'est pour ça que nous avons demandé qu'il vienne. Parce qu'en réalité, le développement, c'est ça. Le développement aussi, c'est la connaissance. Voilà, c'est de sortir de l'ignorance. Parce que quand vous êtes ignorant, quand vous ne savez pas, alors que vous pensez que vous savez, c'est pas bon. Voilà, vous commettez des erreurs. Voilà, et c'est un philosophe qui a dit, l'ignorance c'est une erreur au carré. C'est-à-dire, quand tu ne sais pas, c'est grave. Mais quand tu ne sais pas, quand tu sais que tu ne sais pas, c'est mieux. Mais quand tu ne sais pas que tu ne sais pas, c'est grave. Enfin, tu ne te rends pas compte que tu es en train de commettre des erreurs. Mais quand tu sais, tu as une petite humilité en toi qui te fait aller vers celui qui sait vous dire, ah, ça là je ne connais pas. Qu'est-ce que ça signifie? Mais quand tu ne sais pas tes erreurs, c'est grave. Et pour ne pas que ce soit grave, nous sommes avec notre frère, Kofi Nango Hubert. Voilà, il est gestionnaire de formation, en gestion, licencié en gestion, technicien supérieur de santé. Donc il est mieux placé que quiconque pour nous dire où telle manière de faire, telle eau qu'on boit là, ça peut nous donner maladie. Voilà ce qu'il faut faire, voilà ce qu'il ne faut pas faire. Option préparateur en gestion.
3: Préparateur et gestionnaire en pharmacie.
2: Voilà, préparateur et gestionnaire en pharmacie. C'est quoi, gestionnaire en pharmacie?
3: Gestionnaire en pharmacie, mm-hmm. nous occupons de tout ce qui est de la disponibilité des médicaments dans la pharmacie, mettre les médicaments de bonne qualité au service de toute la population de Côte d'Ivoire.
2: C'est pas facile, hein? Donc vous devez connaître tous les médicaments qui existent. Oh, dans Côte d'Ivoire, là.
3: Naturellement, on doit se forcer de connaître selon habitudes. Selon le carnet, il faut dire qu'en pharmacie, chaque état de Côte d'Ivoire définit un certain nombre de médicaments selon les différents programmes qui sont en place et donc pour faire les traitements de ces pathologies-là. Donc, au fur et à mesure, on est obligé de s'adapter.
2: Mais ça, c'est la première fois d'entendre ça. Hein? Je sais qu'on connaît les délégués médicaux, tant, mais là, hein? D'accord, c'est technicien supérieur de santé, option préparateur et gestion en pharmacie. Préparateur et gestion en pharmacie. Préparateur, c'est quoi? La préparation?
3: Et gestionnaire, oui.
2: La préparation, c'est quoi?
3: Les médicaments se préparent. Il y a fait des médicaments, c'est un. Il y a l'aspect galénique. L'aspect galénique, c'est tout ce qui concerne la préparation. C'est-à-dire que pour que tu aies un comprimé, il y a le principe actif et il y a tout ce qui est, comme on appelle, les autres ingrédients. Ces autres ingrédients pour donner la forme du comprimé, qu'on appelle des excipients. Donc, former un comprimé, il y a des règles qu'il faut mettre en place et comme on appelle pour la préparation pour avoir le comprimé. c'est l'ensemble de ces trucs-là.
2: C'est ce que vous faites.
3: C'est ce que nous faisons.
2: Et là, mais donc, ça, c'est délicat. Vous ne devez pas vous tromper, hein?
3: Non, l'erreur n'est pas permise. Et aujourd'hui, avec le développement encore
2: de la science,
3: tout semble en train d'être encore plus automatisé pour éviter, comme on l'appelle, tous ces cas d'erreurs qui pourraient vraiment intervenir.
2: Mais là c'est microscopique, hein.
3: Il y a des contrôles rigoureux qui se font à chaque étape de la préparation.
2: Oui, oui.
3: Donc, pour éviter zéro erreur.
2: Zéro erreur. Bon, on va être relatif, parce que c'est Dieu seul qui peut faire ça. Bon, on vous a compris.
3: Merci.
2: Alors, je pose toute cette question parce que je sais que, effectivement, pour que l'eau parvienne donc à la société de distribution d'eau, pour qu'on puisse arriver à notre ménage pour ouvrir le robinet, pour mettre le gobelet, pour prendre.
3: Oui.
2: C'est, l'eau a subi beaucoup de...
3: C'est un circuit, un long circuit.
2: Ouais.
3: Il faut dire que l'eau de robinet que nous avons, l'eau de robinet, nous le classons parmi les eaux potables.
2: Mm-hmm.
3: Parce que la source est, bon, sans toutefois faire beaucoup de publicité, notre société qui s'occupe de l'administration de l'eau, encore de la distribution de l'eau en Côte d'Ivoire, va respecter certaines normes et la norme de la qualité que l'OMS a définie selon les critères.
2: Mm-hmm.
3: Donc, aussi, ces eaux, il y a toujours un point de captage de l'eau, on appelle la source. Ça peut être une source souterraine, comme tu vas aller creuser, faire un forage pour avoir de l'eau souterraine. Et ces eaux souterraines-là, il faut les pomper pour venir faire des filtrations selon les types d'eau que vous voulez et ensuite faire votre usage. Donc, notre société de distribution ici, souvent, les captages d'eau se font soit dans les fleuves que nous voyons et ils s'en vont faire le traitement. Et il y a par contre, quand tu vas dans nos villages, nous avons des forages qui sont faits pour donner de l'eau potable à nos populations.
2: Mm-hmm.
3: Donc, toutes ces sources d'eau que nous avons, nous devons vraiment en prendre soin. En prendre soin, c'est quoi? Il faut aujourd'hui, comme nous disons, l'eau souterraine peut être polluée par notre comportement, par notre habitude. Donc, chacun d'entre nous, chaque membre de la population, chaque institution, dans toute activité que tu fais, il faut tenir compte de cet usage populaire de l'eau. C'est un bien commun à nous tous. Même au niveau de la nappe, ça peut être pollué. Au niveau des eaux de ruissellement, ceux qui sont en train de faire, que ce soit l'agriculture, que ce soit les orpailleurs qui sont en train de polluer les eaux, chacun doit prendre conscience que l'eau là, c'est un bien public et qui circule. Pendant que toi, tu es en train de l'utiliser en amont et pour laver et polluer cette eau, il y a d'autres qui sont en aval qui vont l'utiliser. Et donc, lorsque l'eau est polluée en amont, c'est tous ceux qui sont en aval, ils sont menacés.
2: En amont, c'est-à-dire avant?
3: Oui.
2: Avant, derrière.
3: Depuis la tête, là où l'eau la prend sa source, c'est vrai, fait beaucoup de voyages. Donc, chaque membre de la société doit être conscient que l'eau qui est en train de partir, c'est un bien que Dieu nous a donné. Alors, il faut en prendre soin, il faut éviter de le polluer, il faut éviter de le capter. Nous ne soyons pas trop égoïstes. Et l'égoïsme, aujourd'hui, c'est quoi? Souvent, nous faisons des barrages sur des fleuves. Et les barrages, quand on les met un barrage sur le fleuve, souvent, c'est tous ceux qui sont en aval, ils sont privés d'eau. Et c'est une des raisons qui crée souvent des conflits. Et actuellement, ça existe même sur le fleuve du Nil, là-bas, à l'est de l'Afrique, il y a ce type de conflits qui existent. Même dans nos villages, il y a ce type de conflits qui existent. Il y a des villages en amont qui ont fait des barrages. En faisant le barrage, les rivières ne se coulent plus. Et donc, tous les villages qui sont en aval, ils ont des problèmes d'eau. Donc, ils sont obligés de revendiquer. Donc, nous devons vraiment éviter ces problèmes-là en faisant un usage rationnel de l'eau, en passant toujours à son frère, celui qui est après moi, est-ce que mon activité lui permet d'avoir de l'eau potable? Est-ce qu'il peut nous permettre d'avoir de l'eau, lui aussi, pour faire ses activités? Donc, si chacun d'entre nous se pose cette question et que nous pratiquons un usage équitable de l'eau, alors je pense qu'on pourra régler beaucoup de problèmes. Aujourd'hui, quand nous parlons d'importance de l'eau aussi, nous disons tout à l'heure, au niveau de l'agriculture.
2: Au niveau de l'agriculture, hein, voilà, je note ici, au niveau de l'agriculture. Voilà. Nathan et Edouard, qui sont à la régie, nous font signe que le temps que nous impose. Vous avez remarqué que nous sommes suspendus aux lèvres de notre invité. Il a commencé par entrer en profondeur, mais le temps que nous est imparti pour... Ne vous en faites pas, auditeur, ce n'est qu'une série. Nous avons introduit aujourd'hui, voilà, je note hein, quelques morceaux choisis ici. Eau potable, voilà, il nous a dit qu'il y a des qualités d'eau potable. On pourra y revenir la semaine prochaine. Je note ici, faisons un usage rationnel de l'eau et un usage équitable. Nous allons y revenir. Et puis voilà, en tout cas au niveau de la qualité, c'est la chose sur laquelle nous allons revenir. Ne vous en faites pas, Monsieur Kofi Nango est disponible. Si vous voulez approfondir, vous voulez en savoir davantage, qui pour des séminaires, qui pour des conférences, quelle que soit la forme, eh bien, il répond au 07 07 98 01 46. 07 07 98 01 46. Il est lui-même licencié de gestion universitaire, technicien supérieur de santé, option préparateur et gestionnaire en pharmacie, ingénieur en logistique et achat, président de l'ONG ASSI. C'est surtout à ce titre que nous lui avons demandé de venir pour nous instruire sur l'eau, son usage et son importance dans notre vie et faire le rapport avec la Bible et surtout en parler sur le fond du développement. Donc on dira eau et développement. Et c'est notre frère Kofi Nango Hubert. Voilà, Edouard, Nathan, merci d'avoir réalisé. C'était Bible et Développement. Merci de nous avoir suivis. On se retrouve la semaine prochaine pour approfondir. D'ici là, portez-vous bien. Dieu vous bénisse. Bonsoir.
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1: La mission pentecôtiste de la parole MPP organise un grand programme de réveil et de restauration spirituelle ainsi conçu. Du mercredi 15 au jeudi 16 juillet 2026, séminaire de 9h à 13h, grande veillée vendredi 17 juillet 2026, de 21h à 6h, culte spécial ce dimanche 19 juillet 2026, de 9h à 12h. Thème, passons à l'autre bord, Marc 4, verset 35. Orateur, prophète Jules-Élie Bly, hôte, révérend prophète Dobré Emmanuel, lieu, temple MPP, plaque 1, les grâces à gauche après le terrain Ndosso. Infoline 07 15 58 97 61. Les auditeurs de Fréquence Vie et la population d'Abidjan sont tous conviés à ce programme.
2: La mission évangélique Le Réobot, avec à sa tête l'évangéliste Dr Paul Gwebe, organise une retraite spirituelle chaque jeudi en 15 pour tous ceux qui sont fatigués et chargés selon Matthieu 11, verset 28. Entrée jeudi à 18h, sortie dimanche à 18h. Notez bien, en venant, faites votre sac comme si vous entreprenez un voyage de 3 jours. Au programme, enseignement, cueil d'âme, combat spirituel, renoncement aux œuvres mortes, fermeture des portes spirituelles, ouvertes dans la vie du fidèle. 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Jour de prière, tous les jours et toutes les nuits, sauf les lundis. 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Premier carrefour, à gauche après la boulangerie à mort, en face du supermarché Free Market, à 20 mètres de l'église Réveil. Contact 05 05 78 62 08 07 89 46 51 98.
1: Camp d'enfants et des jeunes à Bingourou 2026. Dans sa collaboration avec les églises pour faire connaître la bonne nouvelle de Jésus-Christ aux enfants, aux jeunes et aux familles, et encourager les personnes de tous âges à rencontrer Dieu chaque jour au moyen de la Bible et de la prière, la Ligue pour la lecture de la Bible Côte d'Ivoire, LLBCI, organise ses traditionnels camps bibliques annuels pour les enfants et les jeunes. Thème, la Bible, toujours actuelle. Date, du 6 au 19 juillet 2026 pour les enfants de 7 à 14 ans, du 24 juillet au 3 août 2026 pour les jeunes de 15 ans et plus. Lieu, Institut théologique et pastoral des Assemblées de Dieu d'Abengourou, participation 60 000 francs pour le camp des enfants et 55 000 francs pour le camp des jeunes. Les inscriptions ont commencé en ligne et en présentiel au siège de la LLBCI de 9h à 17h30 tous les jours ouvrables. Infoline 07 08 38 63 01 01 03 82 83 43. Matthieu 19, verset 14. Et Jésus dit, laissez les petits-enfants et ne les empêchez pas de venir à moi, car le royaume des cieux est pour ceux qui leur ressemblent. Le Centre africain de renforcement des capacités bibliques, CARECAB, informe l'ensemble du corps de Christ que la rentrée académique de formation de ces nouveaux étudiants pasteurs de la deuxième promotion est fixée à la date du samedi 18 juillet 2026 à 8h à la salle de la mission évangélique Grain de Sénévé à Abobo, Doumé, Jérusalem. Les inscriptions ont débuté et se poursuivent. Pour tout renseignement supplémentaire, appelez au 07 48 24 33 55 05 65 06 19 51. Que Dieu vous bénisse.
3: La grande famille Abocha Adou, les enfants et petits-enfants à Youlil, Dabou, Abidjan, Korogo et en Europe, les enfants de Feu Adoumel Jacques, Adouméliane Marie-Laure, épouse Kwame et enfant à Cocody, Adouyeble Clarisse, épouse Trazébi et enfant à Korogo, Adoumémel Athanase et enfant à Youlil, Adoumel Boy Alphonsine, épouse Nyumuti et enfant à Cocody, Adou Nan Bérénice, épouse Cassie et enfant à Yopougon. Adou Mel Coq Viviane et famille à Yopougon. Agnès Kofi Christian Germain Ambroise à Yopougon. Les enfants et petits-enfants de Feu Agri Agnim Elisabeth à Youlil et Abidjan. Feu Agri Anne Céline à Yolil, Abidjan et Dabou. Feu Agri Boy Catherine à Yolil et Abidjan. Feu Agri Ayeble Yvonne à Yolil et Abidjan. Et Feu Agri Agnès Daniel à Yolil et Abidjan. Padja Martin à Yolil. Padja Raymond Claude à Deboumou. Les enfants de Feu Las Mbro Gaston à Yolil. Feu Nyagne Akpa Gaston à Yolil, Abidjan et Lopou. Feu Révérend Pasteur Laurent Lasme à Abidjan et Yolil, Feu Lasme Yei Elisabeth à Lopou, Feu Lasme Youseline à Yolil Abidjan, Feu Lasme Yeble à Yolil, Feu Lasme Boy Joséphine à Dosrou et Yolil. Les grandes familles alliées, parents, amis, petits-enfants et connaissances ont la profonde douleur de vous annoncer le rappel à Dieu de leurs filles, tantes, cousines, sœurs, nièces, belles-sœurs, mères, grand-mères et belles-mères, maman Lasme Mbro Dorothée, décès survenu le 1er juin 2026 au CHU de Trècheville. Le programme des obsèques est le suivant. Vendredi 17 juillet 2026, 15h, levée de corps à Ivo Seb Dabou, suivi du transfert du corps à Yolil, de 21h à minuit, une veillée artistique, de 0h à 2h du matin, veillée religieuse, de 2h à l'aube, veillée traditionnelle. Samedi 18 juillet 2026, de 6h30 à 8h, cérémonie traditionnelle, 9h30 à 11h, messe de requiem à l'église méthodiste du village, suivie de l'inhumation au cimetière du dit village.
1: La Fraternité des chrétiens évangéliques de Côte d'Ivoire, FCECI, la famille biologique et la famille spirituelle de Feu Docteur Incho Basile, pasteur titulaire de l'église locale de la Fraternité des chrétiens évangéliques d'Agamé et ancien président et membre du comité directeur de la FCECI, expriment leur profonde et sincère gratitude à l'ensemble du peuple de Dieu, aux autorités administratives, religieuses, coutumières, aux pasteurs, aux fidèles, aux amis, aux voisins et à toutes les bonnes volontés qui, de près ou de loin, ont pris part aux obsèques de leurs bien-aimés, serviteurs de Dieu. Vos nombreuses marques de sympathie, vos prières, votre soutien moral, spirituel et matériel, ainsi que votre présence effective lors de la présentation des condoléances, de la veillée religieuse, de la levée de corps et de l'inhumation le samedi 4 juillet 2026, ont été pour la famille et pour l'Église un précieux réconfort dans cette douloureuse épreuve. Que le Seigneur lui-même, dans sa grâce infinie, vous le rende au centuple et vous bénisse abondamment, vous et vos familles. Je bénirai l'Éternel en tout temps, sa louange sera toujours dans ma bouche. Psaume 34, verset 2. Que notre Dieu console encore et toujours les cœurs endeuillés et accorde son repos éternel à son fidèle serviteur. Signé et révérend pasteur Assa Kouadio Eddy, doyen des pasteurs, membre du comité directeur de la FCE, CI.
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Alléluia. Nous allons louer notre Dieu. Nous allons lui dire, Jésus, tu es Alpha. Oui, notre Dieu est l'Alpha et l'Oméga, le commencement et la fin. Alléluia. De là où tu es, tu peux pousser des cris de joie. Hey.

0: tu es à l'écoute de cette session de prière de ce culte. Vous êtes connecté avec le PLGM, les ministères de l'Évangile puissant. Celui qui vous parle, c'est votre serviteur, le prophète apostolique, apôtre Fieni Stéphane. Que l'Éternel te bénisse, toi qui écoutes ces messages, toi qui es connecté à nous, sois connecté tous les jeudis à 19h. Alléluia. Dans le nom de Jésus, nous voulons prier et rendre grâce à Dieu pour ce moment de partage. Nous voulons lui dire merci. Bien-aimé, tu vas fléchir genoux et invoquer ton Dieu ce soir. Alléluia. Jérémie chapitre 33 déclare, invoque-le, invoque ton Dieu. Alléluia. Et il te répondra. Nous déclarons ce soir au nom de Jésus que l'Esprit de Dieu est là. Nous ouvrons les portes afin que le roi des rois fasse son entrée. Seigneur, nous te bénissons ce soir. Merci pour cette parole que nous allons partager avec tes enfants, avec tes serviteurs, avec ton peuple. Sois élevé, Seigneur. Révèle-toi au travers de ta parole. Dans le nom de Jésus, nous te bénissons, nous t'élevons, nous t'acclamons, nous te glorifions. Alléluia. Sois glorifié, Père. Merci d'apporter du réconfort à quelqu'un. Merci d'apporter de la consolation. Merci d'exhorter quelqu'un. Merci d'édifier quelqu'un par ce moment. Au nom de Jésus. Amen. Amen. Nous rendons gloire à Dieu. Nous disons merci au Seigneur pour ce moment. Amen. Bien-aimé, acclame ton Dieu. Amen. Acclame ton Dieu. Et rends-lui gloire. Amen. Ce soir, nous allons continuer sur cette lignée que nous avions commencée la semaine dernière, parlant des thèmes qui tournent autour de la destinée. Amen. Nous ne sommes pas encore rentrés dans le vif du sujet. Dans les futurs, le prochain mois, nous allons rentrer principalement dans la destinée prophétique et parler beaucoup de thèmes prophétiques, mais nous voulons aller doucement ce soir. Je veux donner un enseignement, mélanger à une prédication. Luc chapitre 2, nous allons aller dans le livre, dans les évangiles, l'évangile synoptique de Luc au chapitre 2, et nous allons principalement nous focaliser sur le verset 52. Amen.
1: Amen.
0: Est-ce que quelqu'un peut lire pour nous?
1: Je lis la parole de notre Seigneur selon Luc chapitre 2, verset 52.
0: Amen.
1: Luc second. Et Jésus croissait en sagesse, en stature,
0: amen,
1: et en grâce,
0: amen,
1: devant Dieu et devant les hommes.
0: Alléluia.
1: Amen.
0: Nous bénissons l'Éternel pour sa parole. Amen. La Bible dit que Jésus croissait en stature. Amen. Je reviens sur la parole. Il dit Jésus croissait en stature, en sagesse, en stature et en grâce devant Dieu et devant les hommes. Je veux ce soir commencer à expliquer à quelqu'un, commencer à parler du thème de la croissance. Amen. Amen. Amen. La Bible dit que Jésus croissait. Ce chapitre 2, c'est ce verset principalement. Commençant à partir du verset 41, la Bible nous parle du jeune Jésus-Christ de Nazareth, fils de Dieu, celui qu'on appelle la face visible du Dieu invisible, celui qu'on appelle la parole, amen, qui a été révélée, amen. À partir du verset 41, la Bible dit que le jeune Jésus avait 12 ans, amen, et déjà il épatait par sa parole, par sa prestance, par ce qu'il faisait. Devant des docteurs de la loi, il partait dans le temple, il enseignait la parole de Dieu. Tu vas me dire que non, c'est parce que c'est le Fils de Dieu. Oui, c'est vrai, bien-aimé, mais toi aussi, tu peux rentrer dans cette prestance, tu peux rentrer dans ce degré d'excellence. Et c'est ce que je vais t'apporter ce soir. Trop souvent, on a cru que l'église, c'est pour les pauvres, l'église, c'est pour ceux qui n'ont pas le temps, l'église, c'est pour les gens qui ne sont pas intelligents, ou bien l'église, c'est pour ceux qui ont raté leur vie et ainsi de suite. C'est pour cela que nous avons dans l'église aujourd'hui que beaucoup, beaucoup de personnes qui sont des intellectuels, des gens bien versés dans la parole, des gens bien versés dans la formation, dans le rang social, ils ne veulent pas venir parce que nous n'avons pas des choses à leur proposer. Écoute bien ce que je vais prêcher aujourd'hui parce que cela va te nourrir intellectuellement, mais cela aussi va te nourrir spirituellement. Alléluia. La Bible dit que Jésus-Christ, à 12 ans, il croissait. Une chose que Dieu veut, amen,
2: Ça, c'est dans la vie physique d'un homme, comme dans la vie spirituelle, c'est que nous croissions. Amen? Amen. Je te donne un exemple, c'est qu'un enfant qui a 12 ans, 18 ans, qui a eu 1m10 et qui a 15 ans, a toujours 1m10. À 18 ans, il a toujours 1m10, cet enfant sera une honte pour ses parents. Alléluia. Certainement que ses parents même n'auront pas envie d'emmener cet enfant dehors pour le montrer, parce qu'un enfant qui ne croit pas, hein, en fonction de son âge, ça devient un problème. Alléluia. Dieu veut que nous croissions, aussi bien physiquement, mais il veut que nous grandissions spirituellement, mais spécialement dans certaines choses, dans certains aspects de notre vie, afin que nous réussissions. Alléluia. Amen. Jésus a dit, je viens afin de vous donner la vie et de vous donner cette vie en abondance. Que cette vie afflue, que cette vie déborde en vous. Il parle de la vie éternelle. La vie Zoé, c'est la vie éternelle, mais la vie aussi ici. Bien-aimé, tu as donné ta vie à Jésus. Si tu m'écoutes ce soir, peut-être que tu n'as pas non plus donné ta vie à Jésus. Nous allons prier ce soir. Et si tu es convaincu par ces messages, si l'Esprit de Dieu vient toucher ton cœur, parce que personne ne vient à Christ si ce n'est Christ qui l'attire. Nous n'avons pas la prétention de te convertir ou de t'envoyer à Dieu, mais nous savons que Dieu peut nous utiliser pour gagner ton cœur. Alléluia. La croissance, la Bible dit que cette croissance de Jésus se faisait en sagesse. Alléluia. Ce que nous devons savoir, c'est que la sagesse est la bonne application de la connaissance. Quelqu'un dit avec moi connaissance.
1: Connaissance.
2: Alléluia. Amen. Mais il y a différents types de connaissances. Je ne veux pas donner un cours ici de théologie ou de vocabulaire, mais je veux rapidement expliquer à quelqu'un qu'il y a différents types de connaissances. On parle de la connaissance séculaire, de la connaissance académique, on parle de la connaissance spirituelle, on parle aussi de la connaissance qui vient de l'éducation, de la famille. Alléluia. Ça veut dire que tu peux avoir la connaissance, acquérir la connaissance à la maison parce que tes parents t'éduquent et ils te communiquent un certain savoir. Alléluia. Mais tu peux aussi recevoir la connaissance à l'école. Alléluia, quand on parle d'école, on parle de différents degrés d'école, c'est-à-dire l'école préscolaire, l'école primaire, l'école secondaire, l'école supérieure. Alléluia, à tous ces degrés, c'est pour t'éduquer, pour t'apporter une formation. Maintenant, il ne faut pas confondre la formation et l'éducation. Alléluia. Ce que la Bible explique ici, Jésus-Christ grandissait en sagesse, parce que quand on parle de la sagesse, c'est le summum au-dessus de la connaissance. Amen. Un homme qui est bien formé, mais qui n'a pas la sagesse, ne sera pas un homme éduqué suffisamment pour affronter les aléas de la vie, pour affronter la vie en tant que telle. Alléluia. Bien-aimé, tu dois comprendre que la Bible dit « Malheur à la terre, car Satan est descendu sur la terre ». Tu dois comprendre que les anges que Dieu a créés sont des êtres éminemment intelligents. Amen. Ce qui fait la force de l'ennemi sur la vie des chrétiens aujourd'hui, c'est qu'il y a des choses que l'ennemi sait que nous ne savions pas, ou alors que nous ne nous battions pas pour savoir, ou alors que nous ne courons pas derrière pour savoir. Est-ce que quelqu'un est avec moi?
1: Amen, hein?
2: La sagesse, ce n'est pas la connaissance, mais la sagesse utilise la connaissance. Quelqu'un dit avec moi la connaissance. Donc ce que je veux dire à quelqu'un, première des choses que tu dois faire pour acquérir la sagesse, sois formé. Alléluia.
1: Amen.
2: Il y a différentes formes de formation. J'ai parlé de l'école et tout ça, mais il y a aussi là, ce qu'on appelle la formation autodidacte. Amen. Nous avons des chrétiens dans l'église qui disent « Non, moi je ne suis pas allé loin à l'école, je n'ai pas fait ceci. » Donc, bien-aimé, il y a des livres. Si tu n'as pas appris à lire, je prie au nom de Jésus que tu apprennes à lire maintenant, parce qu'il n'y a pas d'âge pour la connaissance. Alléluia. Je prie au nom de Jésus que l'église aujourd'hui soit remplie de personnes qui ont faim de la connaissance, parce que notre Dieu est un Dieu qui sait tout. La Bible dit qu'il est Dieu omniscient. L'omniscience veut dire qu'il connaît toutes choses. Ce que Dieu veut, toi qui es fait à son image, toi qui es fait à sa ressemblance, c'est que tu aies la connaissance qui t'est due. Alléluia. Je prie

0: te restaure au nom de Jésus. Je dis que Dieu te restaure, qu'il te restaure en connaissance au nom de Jésus, en connaissance séculaire, en connaissance académique, en connaissance autodidacte, tout type de connaissance dont tu as besoin pour acquérir cette sagesse dont Dieu veut te communiquer, bien-aimé. Au nom de Jésus, je déclare sur ta vie que tu reçois, alléluia.
1: Amen, hein?
0: Tu reçois au nom de Jésus.
1: Amen.
0: La sagesse s'appuie sur la connaissance, mais la sagesse aussi utilise l'éducation. Alléluia. Justement, c'est lorsque l'éducation joint la connaissance. Et là encore, il y a plusieurs types d'éducation. Amen. Mais lorsque l'éducation joint la connaissance, je ne veux pas être trop académique et rentrer dans trop de définitions. Nous allons aller rapidement au point. Amen. Lorsque l'éducation joint la connaissance et que cette connaissance est amenée à un degré plus élevé, amen, parce que la sagesse vient de Dieu. Il n'y a que Dieu qui peut te communiquer la sagesse. La raison pour laquelle nous avons beaucoup de folie dans ce monde et que nous avons beaucoup de déviations, c'est parce que ceux-là qui sont censés avoir la sagesse, qui détiennent la connaissance, or qui ont beaucoup de connaissances, n'ont pas cette sagesse. Et donc, ils prennent des décisions mauvaises. Une chose que je veux te dire, si tu as la connaissance de Dieu, tes décisions seront toujours bonnes. Alléluia. Parce que la sagesse, c'est aussi appliquer la connaissance qu'on a pour les bonnes choses, pour la réussite, faire de l'application, mais la bonne application. Alléluia. Salomon a demandé la sagesse à Dieu. Parce que Salomon avait été éduqué par le prophète Nathan. Parce qu'il était prince, il était fils d'un roi. Et pas n'importe quel roi, le roi David. Le plus grand roi que Israël n'ait connu. Donc tu dois comprendre que le jeune Salomon, à l'âge déjà de 8 ans, de 9 ans, il était éduqué par les prophètes. Et en Israël, un prophète, c'était quelqu'un qui avait la connaissance. Alléluia. Aucun prophète en Israël était quelqu'un qui était bête ou bien qui n'était dépourvu de toute sagesse ou connaissance. D'abord, c'est par la connaissance que l'on connaissait les prophètes en Israël. Parce qu'ils étaient censés conseiller les rois. Alléluia. Quand le

0: connaissance qui vient d'en haut au roi, afin que le roi prenne la bonne décision. Alléluia. Je prie sur ta vie aujourd'hui que si tu n'as pas encore reçu cette révélation, la connaissance qui vient d'en haut, que Dieu déverse sa grâce sur ta vie. Alléluia. Salomon a demandé la sagesse parce que justement il savait qu'en tant que roi et en tant que jeune roi, amen, il avait besoin de cela pour diriger son peuple. Amen. C'est-à-dire comment prendre les décisions, quand prendre les décisions et quelles décisions prendre. Un homme qui a la sagesse ne se trompe pas. Alléluia. Je dis un homme qui a la sagesse de Dieu, cet homme ne se trompe jamais. Alléluia. Il prendra la bonne décision au bon moment et il réussira dans toutes ses voies dans le nom de Jésus. Je ne veux pas insister sur l'aspect de la sagesse. Nous reviendrons sur cela aujourd'hui, mais là où je veux aujourd'hui insister, la Bible dit, et nous pouvons continuer, nous pouvons le relire, il dit Jésus croissait en sagesse,
1: en stature,
0: alléluia, et en faveur. Je vais rapidement me débarrasser des explications sur la faveur. La faveur, c'est l'approbation. Je vais rapidement vous donner des définitions, bien aimés, pour ceux qui aiment ces choses. Alléluia, alléluia. Quand on parle de faveur, on parle d'approbation. Alléluia. C'est-à-dire que vous avez la faveur d'un homme. Amen. Ça veut dire que vous avez touché son cœur. Alléluia. Vous avez l'approbation de cet homme. Vous avez son support. Cet homme vous supporte. Il vous approuve. Il vous donne les choses qu'il a de bien afin que vous puissiez réussir ou bien vous puissiez avancer. Alléluia. Alléluia.
1: Amen.
0: Mais je veux spécialement insister sur le thème de la statue. Parce que lorsqu'on parle de statue, la statue a deux définitions. Amen. Et tu vas comprendre prophétiquement pourquoi je parle de cela et nous allons prier pour conclure. La statue a deux définitions. Il y a ce qu'on appelle la statue physique. Amen. C'est-à-dire comment tu te présentes physiquement, à quoi tu ressembles, tu es grand, tu es gros, tu es musclé, tu es beau, tu es ceci, quoique la beauté est relative, alléluia, alléluia. Et il y a ce qu'on appelle la statue en tant qu'image, reflet dans la société des hommes, alléluia. Et le thème simple qui appelle cela, qui définit cela, c'est la réputation, alléluia. Donc quelqu'un doit comprendre que ce qui se passait avec le jeune Jésus-Christ de Nazareth, ce n'était pas qu'il grandissait seulement physiquement, c'est bien, mais il était quelqu'un qui était en train de croître dans la réputation. Ça veut dire la réputation de Jésus-Christ augmentait. Et quelle réputation? Alléluia. Parce que la réputation peut être bonne comme mauvaise. Alléluia. Et j'insiste dessus parce que si j'ai une voix prophétique ce soir, c'est pour parler à l'église. Alléluia. Et je parle de l'église universelle. Parce que le monde nous regarde. La Bible dit que le monde attend avec un ardent désir la révélation des fils de Dieu. Bien aimé, comment allons-nous être révélés au monde? Est-ce que allons-nous être révélés au monde avec de mauvais modèles? Alléluia. Ou alors allons-nous révéler au monde en impactant ce monde? Parce que nous sommes des modèles. Et des modèles qui brillent. Parce que nous sommes le sel et la lumière du monde. Donc c'est au travers de notre modèle, au travers du reflet qui vient de nous, que le monde peut s'inspirer. Alléluia. Donc la réputation est très importante. Et je veux ici parler, et ce message est

0: modèle de Jésus-Christ de Nazareth. Alléluia. Je dis souvent que chrétien, être chrétien, ce n'est pas une religion. Alléluia. La chrétienté n'est pas une religion, c'est un modèle de vie. La chrétienté est le modèle de vie de Jésus-Christ de Nazareth. Ça veut dire quand nous voyons Jésus, quand nous le regardons et quand nous reflétons son caractère, quand nous reflétons les fruits qu'il porte, c'est là qu'on dit que nous sommes chrétiens. Alléluia. Bien-aimé, je dis, le monde te regarde. Et tu dois regarder à la réputation. Et cette parole dit que Jésus croissait en réputation. Et Dieu veut que ta réputation croisse. Amen. Dans le sens positif. Amen. Je vais rapidement donner des points. Amen. Concernant la réputation. D'abord, la réputation, c'est l'opinion. Quelqu'un dit avec moi opinion.
1: Opinion.
0: Opinion que les hommes ont de vous. Amen. L'opinion que les gens ont de toi, c'est ce qui fait ta réputation. Est-ce que lorsqu'on dit ton nom, on entend le voleur, le soulard, l'adultère, ou bien on entend l'homme qui est bien, l'homme qui est intelligent, l'homme qui est sage, l'homme qui est bon de cœur, l'homme qui est gentil, l'homme qui marche selon les voies de Dieu. Alléluia. La Bible dit, et la Bible parlait de Job, que Dieu regarde sur la terre et il dit, il rend témoignage de Job à Satan. Il lui dit, tu as vu mon serviteur Job, parce que Job marchait dans la piété. C'est un homme qui était obéissant à Dieu. Je prie au nom de Jésus-Christ que ta réputation résonne sur la terre, qu'elle monte sur le trône de Dieu et que Dieu commence à témoigner de ta vie au nom de Jésus. Alléluia. La réputation va te donner, si tu as une réputation et une bonne réputation, elle va te donner un nom. Alléluia. Tous ceux qui cherchent des noms, ils

0: Soigne ta réputation, alléluia. Travaille à ta réputation. Et si ta réputation est gâchée ou bien tu n'arrives pas à monter en puissance dans ta réputation, je prie et je prophétise sur ta vie. Au nom de Jésus, que la grâce que Jésus-Christ avait, de sorte à ce que son image, sa réputation, son nom montait, que cette grâce vienne sur toi ce soir. Je dis que cette grâce vienne sur toi ce soir. Au nom de Jésus. Bien-aimé, pourquoi la réputation est importante? Elle ne te donne pas seulement un nom, mais une bonne réputation. Nous allons prendre le livre de Proverbes. Vous savez, le livre de Proverbes, chapitre 22, verset 1. Il dit quoi? Et on va rapidement le lire. Il dit, une bonne réputation est préférable à de grandes richesses. Alléluia. Tu sais, bien aimé, si tu n'as pas, même si tu n'es pas riche, mais la réputation peut t'ouvrir des portes. Alléluia. Et tu peux rentrer dans des endroits où tu n'avais pas le droit de rentrer, ou que naturellement, de façon standard, tu n'allais pas rentrer. Mais ta réputation, alléluia. Alléluia. Donc la réputation, une bonne réputation crée le respect. Alléluia. Ça fait que les gens vont te respecter. Dans la société, tu es respecté. Amen. Une bonne réputation va te donner de la considération. Quelqu'un dit considération.
1: Considération.
0: Alléluia.
1: Amen.
0: Une bonne réputation va te permettre de loger à une grande enseigne. Alléluia.
1: Yes.
0: Amen. Je l'ai déjà dit, là où tu ne devrais pas rentrer, ta réputation va te faire rentrer. Alléluia. Parce que lorsque tu iras voir le président, ou tu iras voir le ministre, ou le roi, il va demander, c'est qui celui-là? Alléluia. C'est qui celui qui demande audience au roi? Alléluia.
1: Amen.
0: Et les hommes diront quelque chose de toi, mais ils diront ce qu'on entend de toi. Alléluia.
1: Amen.
0: Est-ce que tu es d'accord avec moi?
1: Amen.
0: Alléluia. Ta réputation t'ouvre tes portes. T'ouvre des portes. Amen.
1: Amen.
0: La réputation va t'ouvrir les portes du succès. L'approbation des hommes. Amen. La réputation, une bonne réputation fera en sorte que tu t'assieras avec des grandes personnes. Amen. Je prie au nom de Jésus que la réputation soit grande sur ta vie, que ta réputation soit lumière, qu'elle soit une bonne réputation dans le nom de Jésus. Alléluia. Vous savez, la réputation, c'est vrai que c'est selon ton éducation pour certaines personnes. Pour beaucoup d'entre nous, la fonction, comment tu as été éduqué, comment tu as été formé. Mais il y a aussi que les ténèbres existant sur la terre et les ténèbres voulant régner sur toute la terre, quel que soit l'effort que tu feras, bien-aimé, tu as toujours besoin de la grâce de Dieu. Alléluia. Tu as besoin de la grâce de Dieu.
1: Alléluia.
0: C'est pour cela que je prie avec toi ce soir. Là où tu fais du bien, là où tu essaies de soigner ta réputation, là où tu essaies de bien marcher, obéissant à la parole de Dieu, marchant selon les voies de Dieu. Mais il y a que on veut salir ta réputation. Que Dieu relève les choses. Alléluia. Je dis que Dieu relève les choses et qu'il fasse en sorte que ceux qui essaient de te salir, qu'ils soient salis eux-mêmes au nom de Jésus. Alléluia. Une bonne réputation est préférable à de grandes richesses. Alléluia. Les apôtres étaient approuvés des anciens. Amen. Quand nous prenons le livre des Actes des Apôtres, chapitre 6, verset 3, 1 Timothée, chapitre 3, verset 2 et 7. Amen. Nous voyons qu'il y a des personnes qui, dans le corps du Christ, veulent s'élever, servir Dieu, veulent faire des choses sans personne. Alléluia. Ils sont prophètes pour eux-mêmes, ils sont apôtres pour eux-mêmes, et ainsi de suite. Pas de communion, pas de relation, pas de camaraderie, rien du tout. La communion fraternelle, bien-aimée, fait partie des choses, des piliers de l'Église, fait partie des principes que Dieu a instaurés, que Jésus-Christ a appris aux disciples. La Bible dit que Jésus partait prier sur la montagne, mais il ne partait jamais seul. Alléluia. Qui sont ceux qui sont dans ta compagnie? Alléluia. Est-ce que tu marches seul, tout seul? Ou est-ce que tu as au moins des amis? Tu as des personnes à qui tu parles, des personnes qui peuvent te conseiller. Je dis au nom de Jésus, il y a des voix qui vont amener ton nom quelque part. Et que ces voix soient porteurs. Et que Dieu fasse en sorte que ta réputation monte au nom de Jésus. Alléluia. Les apôtres étaient approuvés. Il n'y a pas de réputation sans approbation. Amen. Si tu veux avoir une grande réputation, bien aimé, une bonne réputation, il faut que tu sois approuvé. Il faut que tes voix soient approuvées. Mais la première voix, la première approbation est celle qui vient d'en haut. Alléluia. Je dis, quand Dieu approuve les voix d'un homme, alléluia, il dispose les hommes, il dispose les choses afin que cet homme-là puisse marcher dans la grandeur. Alléluia. Parce que tout ça, c'est pour la gloire de Dieu. Amen. Philippiens chapitre 2 verset 15, et je veux parler encore au corps du Christ, et c'est Paul qui parlait à l'église de Philippe. Il dit, soyez irréprochables et purs, des enfants de Dieu, il dit quoi? Irrépréhensibles. Amen. Hein? Des enfants de Dieu irrépréhensibles, au milieu de quoi? Une génération perverse. Bien aimé, le problème du monde, ce n'est pas ceux qui sont les païens qui sont hors de l'église. Le problème dans le monde dépend de nous. Amen. Si nous voulons que ce monde soit bien, si nous voulons que l'église prospère, si nous voulons que notre voix porte, c'est à nous d'apporter la lumière. Alléluia. Le monde est déjà dans les ténèbres. Amen. C'est pas à nous de dire aux païens que vous êtes des pécheurs. Non, non, non, non, non. C'est à nous de leur montrer la voie. Bien-aimé, s'ils sont pécheurs, montre-leur comment ne pas pécher. Alléluia. S'ils sont des soulards, montre-leur que l'alcool n'est pas bon. Alléluia. S'ils ont de mauvais témoignages, donne-leur ton bon témoignage. Comme ça, ils verront un modèle. Ils choisiront entre ce qui est bon et ce qui n'est pas bon. Montre-leur la voie. Alléluia. Jésus-Christ a 12 ans déjà, mais il n'a même pas commencé son ministère. Il nous enseignait déjà ce qu'il faut faire. Alléluia. Alléluia. Alléluia. Amen. Je prie pour l'église, je prie pour les pasteurs, je prie pour les docteurs, je prie pour des évangélistes, je

frappante, qu'elle brille au nom de Jésus. Bien aimé, c'est un combat. L'ennemi sait très bien que lorsque nous avons une mauvaise réputation, nous n'irons nulle part. Alléluia. Il faut que les païens arrêtent de penser que quand ils viennent à l'église, on vient pour escroquer leur argent. Alléluia. Il faut que nous soyons capables de leur montrer qu'il y a la prospérité dans l'église. Alléluia. Il faut que nous soyons capables de leur montrer que c'est pas, nous ne sommes pas des paresseux, bien-aimés. Parce qu'ils vont dire, oh, c'est les paresseux qui vont être pasteurs quand ils ont raté leur vie. Il faut qu'on leur montre qu'il y a des ingénieurs dans l'église qui prêchent l'évangile. Il faut qu'on leur montre qu'il y a des docteurs dans l'église qui prêchent l'évangile. Il faut qu'on leur montre qu'il y a des chefs d'entreprise actifs dans l'église. Pas des chefs d'entreprise qui ont abandonné leurs églises ou bien qui ont échoué dans les affaires. Des chefs d'entreprise prospères dans l'église. Alléluia. Il faut qu'on leur montre que l'église est cette entité. L'église est ce corps, alléluia, qui peut les aider dans ce qu'ils sont. Alléluia. Bien-aimé, tu es la lumière du monde. Tu es la lumière du monde. Tu es le sel de la terre. Tu es né pour impacter. Alléluia. Et je prie au nom de Jésus que tu impactes. Amen. J'ai dit, je prie au nom de Jésus que tu impactes. Amen. Que tu impactes par ta réputation. Alléluia. Au nom de Jésus. Il est bien beau, bien-aimé, de parler, de dire, je fais ceci, je fais cela. Mais quelle est ta réputation? La réputation n'est pas seulement dans le comportement, dans le caractère, mais dans aussi les dons. Amen. Alléluia. Proverbe chapitre 18.

qui a la réputation dans le savoir-être. Amen. Je prie au nom de Jésus que dans tous les sphères de la société, que l'église brille par sa réputation. J'ai dit l'église brille par sa réputation. Nous avons cette prière jointe à moi et prie, alléluia. Partage ce message à tous ceux que tu connais afin qu'ils reçoivent cette parole de la part de Dieu ce soir. Au nom de Jésus. Je ne vais pas être long, je vais m'arrêter là. Et nous allons prier, amen. Alléluia, nous voulons prier et rendre grâce à Dieu. Lui dit merci pour toutes ces choses. Lui dit merci pour toutes ces choses qu'il nous révèle. Alléluia, amen. Jésus-Christ croissait en sagesse, en statut, en réputation et en faveur devant Dieu. Alléluia. Amen. Que la sagesse soit ton partage, bien-aimé, ce soir. Je prie que l'Esprit de Dieu vivant, l'Esprit qui a ressuscité Jésus-Christ au troisième jour, que cet Esprit vienne sur toi. Alléluia. Que lui t'amène la connaissance nécessaire dont tu as besoin, ce qui te manque pour atteindre ce degré de sagesse que Dieu t'inculque. Alléluia. Je prie au nom de Jésus que ces statuts que tu as, elles soient meilleures, afin que ta réputation lui, alléluia, que ta réputation brille, comme dit Ésaïe 60 verset 1, il dit lève-toi et brille, car ta lumière arrive. Alléluia, je commande au nom de Jésus que la lumière vienne sur toi ce soir. Je commande au nom de Jésus que la lumière brille sur toi ce soir. Je commande au nom de Jésus que ta réputation ne sera pas salie. Je commande au nom de Jésus que toute personne qui essaie de salir ta réputation, Dieu change l'image. Que tous ceux qui recevront des mensonges sur ta vie, qu'ils ne croient pas au nom de Jésus. Et que les gens voient le contraire de ce qu'on dit sur toi. Alléluia. Que les gens voient le contraire de ce qu'on utilise contre toi. Alléluia. Dans le nom de Jésus. Alléluia. Nous voulons prier ce soir. Nous voulons rendre grâce à Dieu. Que la faveur de Dieu soit sur ta vie, bien-aimée. Que la faveur de Dieu soit sur ta vie. La grâce qui est la faveur imméritée de Dieu. Qu'elle vienne sur toi. Que tu reçoives cette grâce de la sagesse, cette grâce de la bonne réputation, cette grâce de dans tous les aspects de ta vie, afin que tu sois un témoignage dans le corps du Christ. Nous allons bénir le Seigneur et prier et rendre gloire à Dieu et clore ce soir. Si tu as entendu ce message et que ce message t'a plu, bien-aimé, partage-le. Grandis, bien-aimé. Est-ce dans ton cœur la volonté nécessaire, la force nécessaire, le courage nécessaire? Demande à Dieu, Seigneur, aide-moi ce soir à grandir spirituellement dans toutes ces choses. Parce que toutes ces choses, Dieu peut me le donner. Ne cherche pas à acquérir les choses par toi-même, par tes propres forces. Car ce n'est ni par la force, ni par l'intelligence, mais c'est par le Saint-Esprit. Le Saint-Esprit vient sur toi pour t'aider, bien-aimé. Sois béni, sois glorifié, ô Père, dans la vie de tes enfants ce soir. Nous te disons merci, alléluia. Nous voulons croître ce soir, nous voulons croître, Seigneur. Nous voulons être comme toi, Seigneur. C'est vrai qu'à ce temps, tu étais à 12 ans, mais tu n'as pas d'âge, Jésus, car tu es l'alpha et l'oméga. Tu es le commencement et la fin. Tu es la parole vivante de Dieu. Tu es la face visible du Dieu invisible. Tu es la révélation la plus parfaite que l'humanité n'ait connue. Nous te disons merci, Dieu tout-puissant. Nous te disons merci, toi qui es très haut, assis à la droite du Père, intercédant pour ton peuple. Seigneur, merci. Et nous appelons que tu viennes. Que tu viennes et que tu amènes la paix sur ce monde. Nous prions, nous profitons pour prier pour les nations ce soir. Pendant que nous prêchons ce message, nous savons qu'il y a des personnes qui sont sur les bombes. Nous savons qu'il y a des personnes qui sont en prison. Nous savons qu'il y a des personnes qui sont certainement à l'hôpital. Nous prions pour tous les affligés. Que la miséricorde de Dieu descende sur vous. Alléluia. Que la grâce de Dieu vienne sur vous. Nous voulons déclarer au nom de Jésus aux malades, soyez guéris au nom de Jésus. Nous voulons déclarer aux hommes, aux femmes qui ont besoin des miracles ce soir, que le miracle de Dieu vienne sur ta vie, que le surnaturel descende sur toi au nom de Jésus. Alléluia. Alléluia.

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0: sur la voix qui dit « Dieu vous aime ».
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0: Shalom, shalom, que Dieu vous bénisse abondamment. Je tiens à remercier la direction de la radio Fréquence Vie qui nous donne l'opportunité de pouvoir véhiculer ce soir la parole du Seigneur. Et j'aimerais aussi saluer au passage les pasteurs qui sont déjà passés sur l'émission, saluer aussi nos bien-aimés les auditeurs. Et je crois qu'ensemble, nous allons passer un bon moment dans la présence de Dieu. Je suis votre serviteur, le prophète Élie Joël Dotou, président fondateur des Églises, ambassade des Sentinelles. Ce soir, nous allons, par la grâce de Dieu, passer un bon moment et je souhaite amener tous nos bien-aimés frères et sœurs, nos auditeurs, à pouvoir être connectés à la radio qui vous fera du bien ce soir. Que Dieu vous bénisse abondamment. Bien avant de commencer rapidement, j'aimerais faire une prière afin de confier ce moment au Seigneur. Père, merci pour ta grâce. Merci de prendre le contrôle de ce moment. Merci de nous bénir et de faire du bien à tes enfants au nom puissant de Jésus. Ce soir, nous allons nous entretenir sur un thème très important. J'aimerais parler ce soir sur le thème « Se libérer des envoûtements par la prière d'autorité ». Se libérer des envoûtements par la prière d'autorité. Notre texte de base se trouve en Nombre 23, le verset 23. Nombre 23, le verset 23, je lis la parole du Seigneur. « L'enchantement ne peut rien contre Jacob, ni la divination contre Israël. Au temps marqué, il sera dit à Jacob et à Israël, quelle est l'œuvre de ton Dieu ?» Je suis heureux de commencer cet enseignement qui, pour moi, viendra aider des personnes et des familles, non seulement à être délivrées, mais les aider à entrer dans leur exaucement, dans leur témoignage. Durant cet enseignement, je parlerai sur l'une des armes les plus dangereuses entre les mains des sorciers, des mystiques et des hommes spirituels qui causent d'énormes dégâts, même chez les chrétiens. Parce que je ne veux pas seulement indexer les non-croyants, parce que cette arme-là travaille même chez les enfants de Dieu. Pour que nous puissions comprendre cette vérité, pour que nous ayons une idée de la dangerosité de ce dont je veux traiter comme sujet, j'aimerais que vous puissiez comprendre ceci. La première des choses, c'est que l'envoûtement est pour le sorcier, bien que ce ne soit pas uniquement que les sorciers qui le font, ce que la prière est pour le chrétien. Je répète, l'envoûtement est pour le sorcier, ce que la prière est pour le chrétien. En d'autres termes, si la prière est un élément, une arme essentielle pour le chrétien, l'envoûtement l'est aussi pour quiconque le pratique. La deuxième des choses, si la prière est le langage par excellence du chrétien, langage capable d'avoir plusieurs résultats, l'envoûtement est aussi le langage par excellence par lequel les sorciers, les mystiques et tous ceux qui pratiquent cela obtiennent d'énormes résultats. Mais au-delà de la force ou de l'importance des envoûtements, il est dit que cela ne pourra rien contre les fils de Dieu. C'est pourquoi, avant de pouvoir poursuivre, j'aimerais déclarer sur tous ceux qui suivent cette émission que, avant la fin de cet enseignement, je déclare au nom de Jésus-Christ que toute forme d'envoûtement manifestée dans votre vie auquel vous avez été exposé soit vaincue au nom de Jésus. Je déclare que tout pouvoir d'un envoûtement, quelle que soit sa forme, quelle que soit sa durée dans votre vie, soit vaincu au nom puissant de Jésus. Vous savez, en tant que prophète et analyste, j'ai constaté que plus de 70% des hommes, et je veux parler là des païens, des non-croyants et même aussi des chrétiens confondus, sont victimes des envoûtements et ce de diverses manières. Certains vivent des envoûtements dans leur ministère, d'autres dans leur foyer, d'autres dans leurs finances, d'autres dans leur santé et d'autres dans leurs projets. Et malheureusement, beaucoup succombent en voyant leur vie être totalement détruite, et ce, pour plusieurs raisons. Et j'aimerais citer ces raisons. La première raison, c'est que ces personnes-là ne savent pas qu'ils sont sous influence d'envoûtement. Il y a des personnes qui vivent toutes ces difficultés, mais elles ne savent pas elles-mêmes qu'elles sont sous le poids d'un envoûtement. La deuxième des choses, c'est que la plupart des personnes sont ignorantes du sujet. Or, comme j'ai pour habitude de le dire, il faut connaître ton ennemi pour pouvoir mieux le vaincre. Si tu ne connais pas l'ennemi qui t'attaque, si tu ne connais pas l'ennemi qui travaille dans ta vie, c'est sûr et certain que tu ne pourras pas le vaincre. La troisième chose, c'est que nos bien-aimés frères et sœurs, par moment, sont peut-être informés que c'est tel envoûtement ou tel esprit ou telle chose qui les fatigue, mais ils n'ont pas le niveau nécessaire pour lutter et vaincre l'envoûtement ou l'ennemi qui les a lancés contre eux. Je crois que après cet enseignement, non seulement tu vaincras l'envoûtement, mais tu vaincras aussi l'ennemi qui se cache derrière cet envoûtement que tu vis au nom puissant de Jésus. La quatrième des choses, nos bien-aimés frères et sœurs n'ont pas été aussi en contact, parce que la délivrance n'est pas seulement dire au nom de Jésus. Il faut un certain niveau d'autorité. Beaucoup essaient de s'auto-délivrer, mais face à l'ennemi qui se trouve en face d'eux dans ce combat, ils n'ont pas le poids, ils n'ont pas le niveau. On a toujours été enseigné comme quoi, pas que je suis en train de remettre en cause cela, dire que le nom de Jésus suffit pour la délivrance. Écoutez-moi très bien, nous avons un exemple même qui est biblique, que nous connaissons tous, parlant de sept fils de Séva qui se sont retrouvés dans un cas où ils ont voulu chasser un démon. La Bible déclare que le démoniaque, les esprits ont commencé à parler par le démoniaque en disant « On connaît Jésus, on connaît Paul, on connaît Pierre, on connaît tous les saints, mais vous, qui êtes-vous » Et la Bible déclare que les démons se sont rendus maîtres d'eux, au point de les frapper, au point de déchirer leurs vêtements. Nous avons par moments en face de nous des adversaires d'un autre niveau. Parce que dans le monde spirituel, il faut avoir un certain niveau pour faire face à des esprits. Et beaucoup cherchent la délivrance, mais comme ils n'ont pas l'autorité, ils restent toujours sous le poids de ces esprits-là. Donc, pour pouvoir être libéré de ces envoûtements ou de ces attaques spirituelles, il vous faut rechercher une onction qui peut vous aider à pouvoir briser l'envoûtement. Mais gloire soit rendue au Seigneur qui, ce soir, m'a instruit de parler sur ce thème afin de pouvoir apporter la délivrance aux individus, aux familles, et je dirais même ça pourra aussi aider des églises par la grâce de Dieu. La première des choses que j'aimerais faire ce soir, ou je dirais les différents points que nous allons toucher ce soir, c'est d'abord de donner la définition de ce qu'on appelle envoûtement. Donner la définition de ce qu'on appelle envoûtement. La deuxième des choses, je donnerai des signes pour reconnaître une personne, une famille qui vit sous influence des envoûtements. Et peut-être même, si le temps me permet, de donner des signes pour reconnaître même une église qui est sous envoûtement. La troisième chose que je ferai, c'est de parler sur le pourquoi et le comment les sorciers ou les mystiques ont la capacité d'envoûter. Et quels sont les éléments qu'ils aiment utiliser pour envoûter leurs victimes. Et la dernière des choses que je toucherai par la grâce de Dieu, c'est de donner des secrets pour non seulement annuler les envoûtements, et aussi vous permettre de vaincre celui-là qui a lancé l'envoûtement. Parce que si il y a l'envoûtement, il faut aussi savoir qu'il y a un envoûteur. Donc, nous allons toucher le premier point, à savoir la définition de l'envoûtement. Qu'est-ce qu'un envoûtement? Un envoûtement, c'est l'art ou l'action d'envoûter, de charmer, d'ensorceler, de lancer des sorts, de lancer des enchantements par le biais de formules magiques ou de paroles incantatoires, par des imprécations. La deuxième définition que j'aimerais donner à l'envoûtement, c'est que l'envoûtement est une pratique associée au mystique ou à la sorcellerie visant à influencer ou manipuler les pensées, les émotions ou le bien-être d'une personne ou même d'une famille à l'aide de rituels ou de magie. Alors, une personne envoûtée est une personne soumise à une force, à une énergie négative, à un sort, un enchantement visant à la détruire. Car l'envoûtement a pour but de voler, d'égorger et de détruire. Touchons à présent les signes d'une personne envoûtée. Quand nous parlons des signes ou des symptômes, nous voulons parler d'éléments nous montrant la présence d'un envoûtement quelque part. Et ces signes-là sont réels. Je le répète, ces signes-là sont véritablement réels dans la vie de plusieurs personnes. Nous qui sommes, par la grâce de Dieu, leaders d'église, qui parlons avec de nombreuses personnes, que ce soit ici en Côte d'Ivoire, en Afrique ou en Europe, partout dans le monde, nous avons la capacité de détecter par l'Esprit de Dieu un certain nombre de choses. Nous entendons beaucoup de situations, beaucoup de témoignages, et ces signes que je vais donner sont tirés d'expériences spirituelles que nous avons eues à avoir avec des cas qui sont venus à nous. Le premier signe que j'aimerais donner pour reconnaître un envoûtement dans la vie d'une personne, c'est avoir un sentiment d'insécurité. Avoir un sentiment d'insécurité. Qu'est-ce que je veux dire par là? C'est que la personne sent comme si elle est suivie. La personne sent comme si elle est suivie, ou il y a quelqu'un là où elle est, ou entend son nom, ou entend des voix, mais lorsque cette personne la regarde autour d'elle, elle ne voit personne. Et ça arrive à plusieurs personnes. Tu marches, tu peux marcher dans la rue, tu entends ton nom, tu te retournes, il y a personne. Deuxième signe, avoir de manière récurrente des cauchemars, des mauvais songes. J'aimerais ici m'attarder en quelques minutes sur ce volet. Vous savez, de la même manière que Dieu peut bénir une personne à travers des rêves, des songes, nous avons des exemples qui sont bibliques, tels que par exemple Salomon, qui a été visité par l'Éternel à travers un songe. Et c'est à partir de ce songe que Dieu a fait alliance avec lui, que Dieu lui a donné de recevoir la sagesse et aussi la richesse. Vous devez aussi savoir que le diable et ses agents ont aussi la capacité d'amener dans la vie de certaines personnes des envoûtements, des liens, bâtir des alliances terribles qui ont pour but de détruire. Dieu peut passer par des songes, par des rêves, pour bénir, mais le diable, lui, peut utiliser des songes et des rêves pour faire du mal aux personnes. Les rêves ne sont pas, ou les songes ne sont pas uniquement que des moyens par lesquels Dieu passe pour juste nous parler, mais vous devez savoir que dans le monde spirituel, les songes sont aussi des portes. Les songes sont aussi des canaux. Les songes sont aussi, je dirais, des moyens par lesquels le diable peut faire du mal à leur victime. Et en parlant des signes de quelqu'un qui est envoûté, cette personne, de manière récurrente, fait des mauvais songes ou, je dirais, des mauvais cauchemars. Je peux donner quelques exemples de ces songes-là. Quand quelqu'un fait un rêve et il se retrouve dans le rêve-là nu, de manière constante, tu fais des rêves, tu te retrouves dans ces rêves-là, tu es nu. Il faut savoir que tu es sujet à un envoûtement. Ou tu te vois en train de manger en rêve. Ce n'est pas une affaire de non, c'est du chocolat que je suis en train de manger, c'est du foutou que je suis en train de manger. Écoutez-moi très bien, le diable est très subtil. Les sorciers sont très subtils. Ils savent que s'ils prennent l'apparence de la viande, parce qu'aujourd'hui, chaque chrétien a un peu cet indice-là, de savoir que si tu manges de la viande en rêve, c'est sûr et certain qu'on est en train de t'envoûter, on est en train de te lancer un sort, ou même on est en train de vouloir t'initier. Alors le diable peut, par ses agents, transformer la viande en un aliment que tu ne vas pas peut-être soupçonner. Donc, il peut prendre l'apparence d'un chocolat, il peut prendre l'apparence d'un pain, il peut prendre l'apparence d'un biscuit, il peut prendre l'apparence d'un poisson et plein d'autres choses. Dès lors que vous vous voyez en train de manger en rêve, je ne dis pas que tous les songes où vous mangez en rêve est forcément démoniaque. Non. Il y a des songes où vous mangez en rêve où ce sont des messages qui viennent de Dieu, où Dieu est en train de vous communiquer quelque chose. Mais en majorité, la plupart des songes où vous voyez en train de manger, et surtout pour ceux dont les ennemis ne cachent pas les choses, dès lors que vous voyez en train de manger de la viande en rêve, en train de manger par exemple du foutou igname avec de l'huile rouge ou des aliments tels que la sauce graine, vous devez savoir automatiquement que vous êtes sujet d'envoûtement. Ou vous vous retrouvez dans une pièce sans issue, dans une maison ou dans une chambre ou dans un endroit sans issue. Un autre rêve, vous vous voyez dans une salle de classe que vous avez eu déjà à passer. Vous devez savoir que vous êtes sujet à un envoûtement. Faire un rêve où vous vous retrouvez toujours à la maison familiale alors que vous n'êtes plus là, vous devez savoir que vous êtes sujet à un envoûtement. Vous faites un songe où vous êtes poursuivi ou mordu soit par un chien ou soit par un serpent ou par un animal quelconque, vous devez savoir que vous êtes sujet à un envoûtement. La liste est longue en matière de songes. C'est pourquoi je vais juste m'arrêter à ce niveau en matière de songes. La troisième chose, ou je dirais le troisième signe, c'est être constamment épuisé, surtout au réveil. Être constamment épuisé, surtout au réveil. Comme si vous avez été vidé de votre énergie de manière inhabituelle. Le quatrième signe, c'est d'avoir des blocages constants, des blocages récurrents dans sa vie en général ou dans un domaine particulier, un domaine spécifique. Je vais donner un exemple. Quelqu'un qui cherche du travail, qui a déposé son CV dans plusieurs endroits, on lui dit, ton dossier il est bon, vous êtes même la personne qu'on recherche, mais à chaque fois, la personne se voit refuser le poste, comme par magie. Où des personnes souhaitent t'aider, mais à la dernière minute, ces personnes-là te tournent le dos. Ce n'est pas une fois, ce n'est pas deux fois, ce n'est pas trois fois. C'est récurrent. Aussi un exemple, une femme qui a connu plusieurs fausses couches de manière inhabituelle, ça aussi, c'est à prendre très au sérieux. Cinquième signe que je peux donner rapidement, c'est avoir une santé instable. La santé de la personne devient de plus en plus instable. Les médecins n'arrivent pas à définir avec exactitude le mal qui ronge cette personne. Le sixième signe, c'est d'avoir des crises de dépression, de troubles émotionnels. C'est-à-dire que vous n'arrivez plus à avoir la paix dans l'âme, la tranquillité de votre esprit. Vous êtes tourmenté. Tout le monde vous voit bien. Dans la forme, mais à l'intérieur de vous, vous savez qu'il y a quelque chose qui ne va pas. Il y a des voix qui vous troublent à l'intérieur. C'est un élément important. Un autre point, un autre signe, lorsque certains éléments, comme par exemple l'argent, vous fuient, pour en gagner déjà, c'est difficile, mais dès que vous en avez un peu, il y a toutes sortes d'événements qui se met en mouvement de telle sorte que vous n'arrivez pas à garder cet argent-là. Un autre élément que je peux citer, un autre signe que je peux citer, lorsque les gens commencent à vous fuir sans raison, vous accusent sans raison, vous devez savoir que vous êtes sujet d'un envoûtement. Un autre signe, lorsque vous commencez à faire des crises d'amaigrissement, des changements d'apparence, votre visage devient tout pâle ou noir, sans raison apparente, vous devez savoir que vous êtes sujet d'un envoûtement. Lorsque subitement, en tant que quelqu'un qui avait une vie de prière, qui avait une vie de consécration, qui avait une vie, je dirais, parfaite dans votre relation avec Dieu, vous voyez subitement que vous n'avez plus goût à la prière, vous n'aimez plus les choses de Dieu, vous devez savoir que vous êtes sujet à un envoûtement. Un autre signe, lorsque vous commencez à aimer subitement la saleté, vous n'êtes plus ordonné, vous n'aimez plus tout ce qui est symbole de propriété. Vous êtes sujet d'un envoûtement. Un autre signe que je peux encore donner pour aider quelqu'un, c'est d'avoir des étouffements sans raison. La personne se sent étouffée comme si sa respiration veut s'arrêter, et ça de manière récurrente. Un autre signe que je peux aussi donner, c'est avoir des fortes migraines, mais principalement vers le coucher du soleil. Lorsque nous sommes en train de tendre vers le soir, on peut dire à partir de 18h, lorsque le soleil commence à tomber, vous avez subitement des fortes migraines. Un autre signe, lorsque vous commencez à avoir des agissements de nervosité, cette personne joyeuse qu'on connaissait avant devient une personne transformée. Elle est tout le temps nerveuse, tout le temps en colère, tout le temps sur la défensive. Vous devez savoir qu'elle est sujet d'un envoûtement. Un autre signe, avoir une vie sexuelle déraisonnable. Cette personne ne sait pas dire non en matière de rapport sexuel. Elle est tout le temps amenée à avoir une vie sexuelle déréglée ou instable. Les envoûtements aussi provoquent dans la vie de certaines de leurs victimes, et ça c'est un autre signe, des pulsions de suicide. C'est l'esprit qui a été mandaté à travers l'envoûtement pour cette personne à vouloir se suicider, à penser à la mort à chaque instant. Voici quelques signes que je pouvais donner rapidement pour aider quelques personnes déjà à constater, à analyser leur propre vie pour voir s'ils ne sont pas sujets d'un envoûtement. J'aimerais toucher même un dernier point qui va aussi aider quelques personnes qui sont dans les relations amoureuses ou même qui sont déjà dans un foyer. Lorsque un foyer est sujet d'un envoûtement, vous devez savoir que le couple commence à perdre le désir. Les partenaires commencent à perdre le désir de l'un et de l'autre. Votre partenaire commence subitement à vous énerver, ou votre partenaire commence à vous reprocher tout et n'importe quoi, et votre couple est sujet de disputes en un point fini. Voici quelques signes que je pouvais donner. Il y en a plusieurs, mais voici quelques signes que je pouvais donner pour rapidement aider quelqu'un. Je vais donner aussi quelques signes rapides à cause du temps pour reconnaître une famille qui est sous envoûtement. Le premier signe pour reconnaître une famille qui est sous envoûtement, cette famille va connaître des divisions, des disputes et des troubles incessants. Deuxième signe, c'est que cette famille va connaître d'énormes difficultés financières. Cette famille va connaître d'énormes difficultés financières. Troisième signe, votre maison est toujours remplie de certains éléments tels que des toiles d'araignée ou des insectes, malgré les soins que vous apportez à la maison, mais vous avez une infection de ces bestioles-là qui entrent dans votre maison. On peut avoir des cafards, on peut avoir des mille pattes, on peut avoir des souris, des salamandres, et ce que j'ai appelé tout à l'heure les toiles d'araignée. C'est très, très important de pouvoir remarquer cela. Troisième chose, quel que soit comment vous nettoyez votre maison, cette maison a toujours une mauvaise odeur. Il y a toujours une mauvaise odeur où l'atmosphère est sombre, où la maison a perdu son éclat. Quand on entre dans cette maison, on sent l'atmosphère vraiment lourde, la maison n'a pas d'éclat et plein d'autres choses. Je crois qu'à cause du temps, je ne vais pas pouvoir donner d'autres signes. Je vais rapidement parler de pourquoi les envoûtements sont faits et qui sont ceux qui sont capables de pratiquer les envoûtements. Il y a une chose que j'aimerais vous faire comprendre. En dehors des sorciers, tout le monde est capable de pratiquer les envoûtements. Tous ceux dont le cœur est tourné vers le mal, tous ceux dont le cœur est rempli par Satan et ses desseins sont capables de faire des envoûtements. Pourquoi les envoûtements sont faits? Premièrement, les envoûtements sont faits pour accomplir les desseins du diable. Que nous voyons en Jean 10:10, à savoir voler, égorger et détruire. Vous devez savoir, le diable a pour but ces trois choses. Et pour pouvoir y arriver, il a plusieurs armes qu'il utilise pour atteindre ses objectifs. Et parmi ces armes-là se trouvent les envoûtements. Alors, tous ceux qui commettent des envoûtements le font soit pour voler des bénédictions, des grâces, des étoiles, soit pour tuer leur cible ou leur destinée, soit pour détruire. Aucun envoûtement n'est fait pour aider. Aucun envoûtement n'est fait pour accomplir le bien. L'envoûtement est une arme par excellence entre les mains des sorciers, des mystiques et de tous ceux qui le pratiquent. L'envoûtement est aussi une arme de manipulation. L'envoûtement est une arme de manipulation. Si le temps me le permettait, j'allais pouvoir toucher un point très rapide de ce volet-là dans le cas du mariage. Parce que beaucoup de couples aujourd'hui qui connaissent des séparations, des divorces, sont sujets d'envoûtement. L'envoûtement est une arme d'oppression, de maintien en captivité spirituelle. Touchons à présent comment les envoûtements sont faits et quels sont les éléments utilisés pour envoûter. L'élément central pour faire un envoûtement, c'est la parole. Il ne peut avoir d'envoûtement sans parole. Et cette parole, dans le langage spirituel, c'est ce qu'on appelle une incantation. C'est ce qu'on appelle une incantation. Et en dehors de la parole, les envoûtements peuvent se réaliser avec des éléments dont les plus importants sont, par exemple, le sable. On peut prendre du sable de votre maison, de votre village, de votre lieu de travail. J'ai connu plusieurs cas de délivrance comme ça à l'église où des personnes se sont vues être envoûtées en prenant le sable de devant leur maison, en prenant le sable de leur lieu de commerce. On peut utiliser également l'eau pour lancer un envoûtement. Et c'est l'un des éléments les plus puissants en termes d'envoûtement. On peut utiliser l'eau de mer, on peut utiliser l'eau de rivière, l'eau de marigot pour pouvoir accomplir des envoûtements. On peut utiliser même votre image. Elle peut être représentée par une photo. Elle peut être représentée par une photo, par votre reflet même dans un miroir. Ou on peut utiliser votre vêtement. Et parmi ces vêtements-là, on peut citer vos dessous, vos chaussures. On peut utiliser même votre argent pour vous lancer un envoûtement. Et l'une des choses que beaucoup ne savent pas, c'est que dans l'art de l'envoûtement, le diable et ses agents ont une arme qui est longtemps restée cachée aux yeux de tout le monde. C'est ce que le Seigneur m'a enseigné. Cet élément, on l'appelle la main d'appel. La main d'appel invisible. Et cette main d'appel-là se trouve dans les lieux publics, tels que les marchés, tels que les carrefours, tels que les hôpitaux et tout lieu où il y a vraiment un grand public. Il y a ce qu'on appelle la main d'appel. Et un autre élément capable d'être utilisé pour envoûter, c'est ce qu'on appelle les toiles d'araignée. Il y a des personnes qui m'écoutent là, qui ont eu cette expérience où ils marchent dans la rue et ils ont cette impression d'avoir les toiles d'araignée qui les viennent sur les yeux ou bien sur la main ou une partie de leur corps. Vous devez faire très attention. Dès lors que vous vivez ce phénomène, vous devez savoir que vous êtes sujet d'un envoûtement. J'aimerais donner le contact. C'est ça? Je peux donner le contact déjà dès à présent. Donc, je donne le contact pour que nos bien-aimés puissent nous contacter. Le 07 58 21 21 21. 07 58 21 21 21. Avant de recevoir un appel, je peux continuer, hein, j'espère. OK. Un autre élément que les sorciers peuvent utiliser pour envoûter, c'est ce qu'on appelle les insectes des maisons. Vous êtes sans ignorer que des sorciers ont la capacité de se métamorphoser en des animaux, en des insectes de maison. tels que par exemple les souris, tels que les cafards, tels que des mille pattes et plein d'autres choses. Oui, allez-y. Oui, allô?
1: Allô?
0: Oui, allô?
1: Bonsoir, papa.
0: Oui, bonsoir, monsieur.
1: Oui, moi je me nomme Monsieur Modeste.
0: Monsieur Modeste, vous nous appelez d'où, s'il vous plaît?
1: Je vous appelle de Adjamé. Je suis dans la voiture, je rentre chez moi à la maison, mais j'ai écouté votre émission, donc c'est pour cela que j'appelais directement.
0: D'accord. Quel est votre sujet?
1: Bon, je peux dire tout ce que vous avez cité là, vraiment, il y a plusieurs qui m'arrivent.
0: Wow, ok.
1: Ouais, plusieurs. Surtout le toit de l'araignée, même dans ma maison, quand il rentre, ça vient sur mes bras, sur mes yeux.
0: Wow. Donc, si vous avez entendu ce que j'ai dit, cela est le signe que vous avez été envoûté. La maison a été envoûtée.
1: D'accord.
0: Et pour cela, vous avez véritablement besoin de prière, d'aide spirituelle. Parce que les
1: Oui.
0: envoûtements ne peuvent pas être juste chassés par juste un petit mot là, au nom de Jésus, je refuse cela. Non, il faut une prière d'autorité, une prière puissante pour pouvoir vous libérer. Et chaque élément qui travaille dans le but d'envoûter quelqu'un a un rôle bien défini.
1: Oui.
0: Les toiles d'araignée sont comme des liens, sont comme des
1: Oui.
0: chaînes. Et quand cela vous prend, vous devez savoir que spirituellement, on tente de vous lier, on tente de vous enchaîner dans le monde spirituel. Et ça, pour briser les chaînes, il faut la prière. Vous pouvez rester jusqu'à la fin de l'émission, nous allons donner les contacts de l'église.
1: D'accord.
0: Et si vous souhaitez, vous pouvez nous appeler, nous allons véritablement vous aider dans ce sens.
1: Il n'y a pas de problème, papa.
0: C'est tout?
1: Merci beaucoup, papa. Merci beaucoup.
0: Que
1: Oui,
0: Dieu vous.
1: il y a plusieurs. Il y a
0: Ok.
1: plusieurs, il y a plusieurs, il y a plusieurs.
0: Ok. Vous allez suivre l'émission jusqu'à la fin et vous allez nous contacter et nous allons vous aider.
1: D'accord, papa.
0: Que Dieu vous
1: Merci beaucoup.
0: bénisse. Donc, nous allons continuer avec les signes. Nous allons continuer avec les éléments. Allô?
2: Allô, bonsoir.
0: Oui, bonsoir, bien-aimé. Comment vous
2: Comment
0: appelez,
2: c'est
0: s'il vous plaît?
2: Monsieur Agnero.
0: Monsieur Agnew, vous nous appelez d'où, s'il vous plaît?
2: Cocody.
0: Cocody, ok. Comment on peut vous aider?
2: En tout cas, je viens à peine d'écouter l'émission. En tout cas, tout ce que vous avez dit, c'est pareil. Surtout, toi, d'arrêt. Moi-même, quand je sors, ça les matins, ils m'ont travaillé. C'est comme si toi dans les c'était les camps et tu as le rentrer dedans, ça prend mon visage, mon tout, puis bon, mes titis, comment ça prie au nom de Jésus, au nom de Jésus, ça passe. Bon, c'est mon
0: Ce
2: point
0: sont des
2: de vue,
0: signes d'un envoûtement. C'est clair. Comme vous suivez l'enseignement que je suis en train de donner, ce sont des signes d'un envoûtement qui se manifestent comme ça. Et pour ça, vous avez aussi besoin de prières, de directives pour être totalement libéré. Comme je l'ai dit tout à l'heure au bien-aimé qui nous a appelé d'Adjamé, ce sont des chaînes, ce sont des liens. Et les chaînes et les liens ont besoin de prières d'autorité pour pouvoir être brisées. Donc, je crois que si vous suivez jusqu'à la fin, nous allons donner les contacts de l'Église et vous pourrez nous contacter afin que nous puissions vous aider. Que Dieu vous bénisse. 07 58 21 21 21. Vous pouvez appeler pour des questions, pour des prières et nous allons nous faire fort de vous répondre. Parmi les signes que les sorciers ou les mystiques aiment aussi utiliser pour pouvoir atteindre leurs victimes, il y a la nourriture. Allô?
3: Hey, bonsoir, bonsoir.
0: Oui, bonsoir, monsieur.
3: Moi, c'est Monsieur Goura.
0: Monsieur Ngouran, ok.
3: Non, pas. Non, Monsieur Goura Yves.
0: Monsieur Gora Yves. Ok.
3: Voilà, j'appelle de Yopougon-Jesco.
0: Yopougon-Jesco, que Dieu vous bénisse.
3: Amen, amen.
0: Quelle est votre
3: okay.
0: question ou suggestion?
3: En fait, moi, quand je marche,
0: Oui.
3: j'ai l'impression qu'on m'appelle.
0: Ok.
3: Alors, je ne sais pas si c'est un signe d'envoûtement.
0: Mais quand vous vous tournez, est-ce que vous voyez des personnes?
3: Moi, je vois personne.
0: C'est le signe d'un envoûtement. C'est un appel dans le monde spirituel.
3: D'accord.
0: Ça, c'est la manifestation de la sorcellerie.
3: D'accord.
0: Donc, vous avez aussi besoin de vous faire aider. Mais j'ai une question. Lorsqu'on vous appelle, est-ce que vous répondez?
3: Non.
0: Ok. Ok. D'accord. Donc, vous avez besoin qu'on puisse prier véritablement pour vous. Parce que si c'est récurrent, c'est pas bon. C'est pas bon. Ça veut dire que la sorcellerie est en train de travailler sérieusement contre vous. Et c'est pas bon. Vous avez besoin d'aide. Donc, restez jusqu'à la fin de l'émission. Nous allons donner les contacts de l'église et vous pourrez nous contacter afin qu'on puisse vous aider. Mais je prie déjà que Dieu puisse étendre sa main sur vous et vous aider dans le nom puissant de Jésus. Dieu vous bénisse. 07 58 21 21 21. Vous pouvez appeler pour des questions, pour des prières et pour des orientations. J'ai parlé de la nourriture. La nourriture est un élément très facile à envoûter pour pouvoir détruire la vie d'une personne. Un autre élément que je peux citer, les sorciers ont la capacité. Les sorciers. Allô?
4: Oui, allô.
0: Bonsoir, madame.
4: Bonsoir, papa.
0: Comment vous appelez, s'il vous plaît, et d'où vous nous appelez?
4: Sans manquer.
0: Votre nom, s'il vous plaît?
4: Nguessa Antoinette.
0: Quelle est votre question?
4: Bon, j'ai perdu ma vie de prière.
0: Oui.
4: Souvent, le lundi, je prends pour prendre jeûne. Et puis, je prie, mais tout ça, j'ai perdu tout ça.
0: Mm-hmm.
4: Ensemble, je mange la nourriture. Et puis, après, par exemple, de conseil, ça fait ce que vous appelez.
0: En songe, vous mangez de la nourriture. Vous mangez quoi?
4: Bon, souvent, je vois les mangues sont mises, je mange. Je vois aussi les avocats.
0: Est-ce que vous voyez les personnes qui vous donnent?
4: Non, souvent, c'est ma mère qui est pour manger.
0: Ok. C'est tout ce que vous mangez en rêve?
4: Oui, souvent, même le petit, même. C'est tout. Ça, riz.
0: Non, ça, c'est pas bon. Les foutous, riz, tout ça, c'est pas bon. Si c'était limité seulement qu'aux fruits, où vous-même vous partez cueillir, là c'est un autre cas. Mais là où vous mangez du riz, du foutou et autres, là c'est pas bon. C'est le signe d'un envoûtement. Et c'est ce qui empiète sur votre vie de prière. Ça vous rend lourd. Lourd, c'est ça?
4: Oui.
0: Au moment de vous lever pour la prière, vous n'avez pas la force.
4: Tu vois, même quand il me lève, je me suis réveillé, mais je n'arrive pas à prier.
0: Voilà.
4: Je me lève, je prends un moment, maintenant je ne peux pas prendre ce moment-là encore.
0: Non, ça c'est le signe d'un envoûtement. C'est le signe d'un envoûtement. Donc vous avez besoin de véritablement vous faire aider pour pouvoir briser ce point, cet envoûtement-là qu'on vous a lancé. Donc restez après l'émission. Nous allons vous donner les contacts de l'église et vous pourrez appeler afin qu'on puisse vous aider. Que Dieu vous bénisse. 07 58 21 21 21. Vous pouvez appeler pour des questions. Allô?
5: Allô, bonsoir, papa.
0: Oui, bonsoir, monsieur.
5: Merci beaucoup, chef de Dieu, pour votre enseignement.
0: Amen. Comment vous appelez, s'il vous plaît?
5: Ibrahim Konaté.
0: Monsieur Ibrahim Konaté, vous nous appelez d'où?
5: Adjamé.
0: Adjamé. D'accord. Quelle est votre question?
5: Bon, c'est que si moi-même, je sais très bien que bon, je me trouve dans les enfants que vous avez cité là.
0: Oui.
5: Parce que depuis plus de 14 ans, j'ai pris un métier, même, je n'arrive pas à m'en sortir. Quand je vais aller devant, je recule. Il n'y a même pas de personne. Bon. Même dans la famille, même, il n'y a pas tant côté finance ou dire non, ou demain, il n'y a rien. Je ne peux rien garder. Mm-hmm. Et puis ma vie est lissée. On dirait, c'est comme si on m'a envoûté encore pour merci sur le sexe encore.
0: Ok.
5: Mm. Donc actuellement, moi-même, je sens très très bien que moi-même, j'ai besoin d'un fort, un puissant, un spirituel fort pour m'aider. Sinon, sans la puissance de Dieu pour m'aider là, ça ne peut pas aller.
0: Véritablement, tel que vous expliquez, oui. Ça indique oui. Qu'il y a quelque chose de très fort qui travaille. Et voilà, vous avez donc, besoin...
5: C'est oui. Un homme spirituel, un spirituel très élevé.
0: Mm-hmm.
5: Pour pouvoir me soutenir dans cette prière, pour que Dieu me libère, sinon c'est pas bon.
0: D'accord, il n'y a pas de problème. Suivez.
5: Ça fait 4 ans maintenant, ils sont à Bidjan ici, mais même pour avoir coin, pour maison, même pour dormir, mais il n'y en a pas.
0: Je dors, oh là là. Ça.
5: Non.
0: Oh là là. D'accord, on va vous aider par la grâce de Dieu. Donc,
5: d'accord.
0: Écoutez l'émission jusqu'à la fin, nous allons donner les contacts de l'église et vous allez pouvoir d'accord. Nous appeler et on va vous aider.
5: Oui, il n'y a pas de problème, j'ai compris.
0: Que Dieu soit avec vous.
5: Amen, je vais prendre.
0: Merci. Ok, merci. 07 58 21 21 21. Des personnes souffrent énormément de ces cas d'envoûtement, mais le Seigneur, par sa grâce, nous aidera à pouvoir traiter tous ces cas par la grâce de son nom. Nous avons un appel? Ok. Les envoûtements peuvent être aussi manifestés, peuvent être aussi faits par les rapports sexuels. Le sexe est un boulevard. Le sexe est une porte terrible que le monde des ténèbres aime exploiter, surtout en ce temps de la fin, pour pouvoir détruire des destinées. Par des rapports sexuels. Allô?
6: Allô?
0: Oui, allô. Bonsoir, mademoiselle. C'est quel nom, s'il vous plaît?
6: Sephora.
0: Sephora, vous nous appelez d'où, s'il vous plaît?
6: Il appelle d'engrais.
0: Engrais, d'accord. Comment pouvons-nous vous aider?
6: Bon, moi, souvent, j'ai écouté la parole de Jésus. Là. Souvent, quand je dors,
0: oui.
6: C'est comme si je suis à manger du riz avec sa graine. Et puis, souvent aussi, je pense à la mort, je ne sais pas.
0: Ça, c'est l'œuvre de la sorcellerie directe. C'est l'œuvre de la sorcellerie. Vous êtes en train d'être envoûté. Et derrière ça, selon que je suis en train de recevoir même, il y a une forme d'initiation derrière, une forme d'initiation à la sorcellerie. Donc si vous ne priez pas, vous ne vous faites pas aider, c'est pas bon. Non seulement ils vont réussir à vous faire tourner en rond dans la vie, ils vont vous détruire, mais ils risquent même de vous initier à la sorcellerie. Donc vous devez chercher à vous faire aider dans la prière, dans la délivrance très approfondie, pour que vous soyez totalement libérés. Donc, si vous avez besoin que nous puissions vous aider, suivez l'émission jusqu'à la fin. Nous allons vous donner les contacts de l'église pour nous joindre.
6: D'accord, merci. Il y a ma soeur qui veut parler.
0: D'accord, j'écoute.
6: Allô?
0: Oui, allô?
6: Oui, moi pour moi.
0: Oui. C'est quel nom, s'il vous plaît?
6: C'est Elodie.
0: Elodie, ok.
6: Je suis quelqu'un, quand je n'ai pas l'argent comme ça, j'ai des projets en tête, mais une fois l'argent touche ma paume, c'est fini. J'oublie tout ce que je voulais faire, et puis c'est quand l'argent l'a fini, là, que je m'en souviens maintenant de ce que je voulais faire.
0: C'est l'un des signes que j'ai cité. C'est l'un des signes que j'ai cité de l'envoûtement. Parce que les envoûtements ont la capacité de faire fuir l'argent. De faire fuir l'argent des mains des personnes. Lorsque, déjà même pour avoir, c'est dû, mais lorsque l'argent tombe dans votre main, il y a toujours des choses qui viennent dans votre esprit et puis l'argent est dilapidé.

0: Bonsoir, pasteur.
1: Oui, bonsoir, maman.
0: J'appelle de Boaké.
1: Vous appelez d'où?
0: De Boaké.
1: De Boaké. Comment vous appelez, s'il vous plaît?
0: C'est maman Kouadio.
1: Maman Kouadio. Ok. Quel est votre sujet, maman?
0: Quand dans mon rêve, souvent je vois en train de manger.
1: Waouh.
0: Donc je voulais que vous me souteniez aussi en prière.
1: Vous mangez quoi précisément?
0: Bon, souvent c'est sauce gombo, platali.
1: C'est fréquent?
0: Pas trop, mais de temps en temps.
1: Ok.
0: Donc quand je voulais, vraiment ça me gêne.
1: Si vous avez le sentiment de gêne à votre réveil, cela est le signe que c'est un envoûtement. Ceci est le signe d'un envoûtement. Voilà. Donc vous devez vous faire aider. Mais je vais prier pour vous là maintenant. Mettez la main sur votre ventre. Père, merci pour Maman Kouadio. Je prie qu'à l'instant même, toute forme d'envoûtement qui avait été lancée contre elle, tout programme qui avait été planifié dans l'objectif de lui faire du mal, je prie que cela soit annulé au nom puissant de Jésus. Que la toute main, la main puissante de Dieu puisse la toucher là où elle se trouve à Boaké et qu'elle soit totalement libérée. Tout ce que ses entrailles a pu retenir de cette nourriture satanique soit ôté au nom de Jésus. Seigneur, merci parce que par ton sang, elle reçoit sa libération, elle reçoit sa délivrance au nom puissant de Jésus-Christ. Dites Amen très bien.
0: Amen.
1: Que Dieu vous bénisse. Allô? Ok. Donc, je parlais du sexe. Le sexe est une porte que. Allô? Oui, allô, bonsoir madame. C'est quel nom, s'il vous plaît?
2: C'est Miss Afoy Josiane.
1: Miss Josiane. Vous nous appelez d'où, s'il vous plaît?
2: Je vous appelle précisément de Bergerville.
1: Bingerville. Ok. Comment pouvons-nous vous aider?
2: Moi,
1: Je vous entends difficilement.
2: je faisais ce genre de rêve avant où j'achetais la nourriture, que je mangeais tout et tout.
1: Oui.
2: Et j'ai eu une série de prières
1: D'accord.
2: et par la grâce de Dieu, c'est passé. Mais récemment, j'ai vu dans mon rêve que c'est comme si je partais à une cellule de prière. Et puis, au cours de route, j'ai acheté des bananes douces, des fruits, des bananes douces pour manger. Donc, je voudrais savoir, est-ce que, bon, si c'est quelque chose de mauvais ou bien c'est quelque
1: Non,
2: chose de bon.
1: ça ce n'est pas le signe d'un envoûtement.
2: C'est quoi alors?
1: Ça c'est un signe de la bénédiction de Dieu, de la visitation de Dieu. Vous étiez en train de partir à une cellule de prière dans la présence de Dieu. Donc le Seigneur, par ces fruits que vous avez achetés, c'est ça? Bien
2: Oui, c'est
1: avant
2: ça.
1: d'arriver à cet endroit, est le symbole d'une visitation que Dieu va faire pour vous. Mais c'est aussi une orientation que Dieu vous donne, à savoir, si vous voulez expérimenter des ouvertures, sa bénédiction, vous devez rester attaché à sa présence. Vous devez être dans sa présence, vous devez chercher sa présence, vous devez chercher une intimité avec lui.
2: D'accord, papa. Priez, vous pouvez prier pour moi.
1: Oui, je vais prier pour toi. Seigneur, merci pour ta fille. Je prie que ta main soit sur sa vie et que ce que tu as prévu lui donner, Seigneur, qu'elle ne le rate pas au nom de Jésus. Donne-lui de pouvoir être intime à toi. Donne-lui de pouvoir demeurer dans ta présence. Que le diable ne réussisse point à la détourner de ta voie au nom puissant de Jésus. Donne-lui le feu, donne-lui l'onction. Au nom puissant de Jésus-Christ, Amen.
2: Amen.
1: Que Dieu vous bénisse. 07 58 21 21 21. 07 58 21 21 21. Le sexe est une porte que le diable utilise énormément. Il y a des vies qui ont été détruites par les portes

0: sexuelles, par les portes du sexe, des destinées qui ont été carrément ravagées, des grâces qui ont été retardées, des bénédictions qui ont été avortées à cause des portes du sexe. C'est pourquoi j'aimerais donner ce conseil à tous ceux-là qui nous écoutent en ce moment. Faites attention, le sexe n'est pas seulement qu'un moyen d'avoir du plaisir, mais de l'autre côté, le diable a la capacité d'utiliser ces instants de plaisir que vous prenez comme des cimetières pour enterrer vos destinées. Vous devez faire très attention. Il y a de nombreuses personnes que nous avons aidées qui ont été envoûtées par les portes du sexe. Juste 5 minutes, leurs vies ont été carrément détruites. Allô?
1: Oui, allô?
0: Oui, allô. Bonsoir, monsieur.
1: Monsieur, bonsoir.
0: C'est quel nom, s'il vous plaît?
1: C'est monsieur Kwasi Kona.
0: Monsieur Kwasi Kona. Vous nous appelez d'où, s'il vous plaît?
1: Kwasi Kona, Georges, je vous appelle de Boaké.
0: D'accord, vous nous appelez de Boaké. Quelle est votre question, oui, s'il vous plaît?
1: Bon, je voulais vous... l'émission que vous êtes là faire, ça, vraiment, c'est très bon.
0: Merci.
1: C'est très bon pour la vie d'un chrétien.
0: Mm-hmm.
1: Donc, moi, j'ai un sujet aussi.
0: Oui, allez-y.
1: Mon sujet, c'est différent à ce que le passé a prêté, mais comme c'est à peu près le même truc.
0: OK.
1: Nous, notre famille, les parents, ils ont vraiment adoré les fétiches.
0: Mm-hmm.
1: Donc, maintenant, on fait les trucs là, ça va pas devant, ça va pas derrière.
0: Okay.
1: On est chrétien, mais c'est un peu chaud, ça va pas. Les activités, quand tu gagnes l'argent, tu sais pas ce que tu dois faire.
0: Mm-hmm.
1: Et puis, bon, vous trouvez aussi l'argent, c'est un peu compliqué, c'est dur.
0: Oui.
1: Donc, je dirais que là, vous priez pour moi, pour que, bon.
0: D'accord.
1: Ça va un peu devant pour moi.
0: Les éléments utilisés pour envoûter, j'allais en venir, j'allais toucher le volet des adorations que certains membres de nos familles ont pratiquées.
1: Et
0: cela détruit d'énormes vies. Et malheureusement, vous en êtes victime aujourd'hui. Tout lieu où il y a eu adoration, il faut nécessairement une délivrance profonde. Parce que qui parle d'adoration parle d'esprit invoqué, parle d'entité invoquée. Et on ne sait pas depuis déjà combien de temps ces alliances-là ont été faites, ces pactes-là ont été signés. Et qu'est-ce qui a intervenu ce jour-là lorsqu'on signait ces pactes? Donc, c'est quelque chose de très profond. Donc, pour pouvoir véritablement vous en sortir, vous avez besoin de vous faire aider spirituellement.
1: Oui.
0: Vous avez besoin de prières fortes. Mais je vais prier néanmoins pour vous, mais je vais laisser aussi les contacts. Vous pouvez nous contacter. Quelle que soit la distance, d'accord, nous pouvons vous aider par la grâce de Dieu. Seigneur, amen. Je prie pour M. Conan. Je prie que ta main agisse. Il a parlé et tu vois, Seigneur, que ça ne va pas. Il en souffre. Je prie que ta main puissante agisse pour sa cause. Que ton sang qui a coulé, qui a effacé les actes dont les ordonnances le condamné puisse agir en sa faveur au nom de Jésus. Qu'à partir de cette nuit, dès lors qu'il a entendu ma voix, je prie que le Saint-Esprit se mette en mouvement dans sa vie et que le processus de sa délivrance, de la délivrance de sa famille, soit engagé au nom de Jésus. Que la sorcellerie que je suis en train de percevoir dans cette famille soit vaincue, soit terrassée au nom de Jésus. Que cette adoration de l'eau qui parle contre cette famille soit vaincue au nom de Jésus. Seigneur, merci pour ta grâce et ta faveur au nom de Jésus-Christ. Amen.
1: Amen.
0: Que Dieu vous bénisse. Restez jusqu'à la fin. Nous allons donner les contacts. 07 58 21 21 21. Vous pouvez appeler. Allô?
2: Oui, allô.
0: Oui, bonsoir, madame.
2: Bonsoir, papa.
0: Comment vous appelez et vous nous appelez d'où?
2: Je m'appelle Kwadio Sonia Marlène.
0: Kwadio Sonia Marlène, vous appelez de Boaké. Quelle est votre question, s'il vous plaît?
2: Papa, j'étais un temps avec un homme.
0: Oui.
2: On est même allé jusqu'à la dot.
0: D'accord.
2: Mais en 2023, mais c'est, on peut dire cette année-là même, le 26 mai, il est venu annuler la dot.
0: Wow.
2: Il est venu annuler la dot. Il est venu avec les hommes de Dieu, tout cela pour annuler. Un prophète et puis un pasteur, un diacre sont venus annuler la dot. Mais le problème, c'est que souvent quand je fais des songes, j'ai fait des rêves au moins, c'est comme si je le vois en rêve, souvent même dans des relations. Je ne sais pas si ce lien-là est brisé ou ce lien-là n'est pas encore brisé. Parce qu'il dit que je ne suis pas sa femme de destinée.
0: Waouh! Affaire de femme de destinée.
2: Donc je ne sais pas en fait comment, parce que ce qu'il dit, je ne suis pas sa femme.
0: Vous n'êtes pas de la même église?
2: Bon, on n'est pas de la même église. Parce que lui m'a dit qu'il a un appel.
0: Wow, ouais, mais ce qui intrigue, où était l'église lorsqu'il venait faire la dot? Où étaient ces pasteurs-là?
2: Quand il est venu faire la dot, il est venu avec un prophète.
0: Et c'est pas le même?
2: C'est pas le même. Le prophète, là, quand il a parlé au prophète, il voulait annuler la dot. Le prophète lui a dit que lui ne peut pas annuler une dot. Que lui ne peut pas. Donc il est venu avec un autre prophète.
0: Ok, donc c'est après la fameuse annulation de la dot que vous avez commencé à faire des songes, où vous avez des rapports.
2: Oui, oui.
0: Il y a encore un lien qui est exploité par des esprits de la sorcellerie. Donc, il y a un travail de prière à faire. Il y a vraiment un travail spirituel pour briser ce lien-là. Sinon, ça sera une porte, un boulevard que les esprits, que ce soit dans votre famille ou ailleurs, pourront exploiter pour vous faire du mal. Déjà même, en dehors même de parler de ce volet physique de la dot qui n'est pas totalement détruite, il y a déjà là un esprit de mari de nuit qui s'est déjà présenté. Et ça encore, c'est un autre cas de délivrance à faire. Donc vous devez chercher à briser ce lien-là sérieusement. Sinon, ça va vous influencer même dans vos relations futures. Voilà. Donc, si vous avez besoin d'aide, nous allons laisser le contact à la fin de l'émission. Vous pouvez nous contacter. Nous allons vous donner des directives et vous aider dans ce sens-là.
2: Oui, papa.
0: Que Dieu vous bénisse.
2: Amen.
0: 07 58 21 21 21. Allô? Ok. Allô?
3: Oui. Bonsoir, papa.
0: Oui, bonsoir, madame. C'est quel nom, s'il vous plaît?
3: C'est Evelyne.
0: Pardon?
3: Evelyne.
0: Vous nous appelez d'où?
3: Kumasi.
0: Kumasi, d'accord. Oui. Comment pouvons-nous vous aider?
3: Oui. Cette nuit-là, j'ai fait rêve. Beaucoup de soumis qui m'ont envahi, ils ont envahi les yeux. Et puis aussi, j'ai reçu les mouches aussi.
0: Ça, c'est une affaire de sorcellerie très grave. C'est une affaire de sorcellerie très avancée. C'est une affaire de sorcellerie. Et ce que vous avez vu là indique la présence de la sorcellerie, d'envoûtement, voilà, de possession démoniaque. Et ça, c'est pas bon. Vous avez impérativement besoin d'être aidé pour pouvoir régler ça. Sinon, c'est pas bon. J'aimerais vous poser une question. Est-ce que les fourmis vous ont envahi totalement?
3: Oui, oui.
0: Wow.
3: Ça m'a envahi, oui.
0: De la tête jusqu'aux pieds?
3: Oui, ça m'a envahi même. Même là, le lieu où je me trouvais, mais j'étais tellement nombreux même que... Ensuite, j'ai dormi, j'ai prié, c'est à 3h du matin. Et vers les 7h, je me suis endormie un peu, puis je vois les mouches aussi en rêve.
0: Ça, c'est une invasion de la sorcellerie, une invasion du monde des ténèbres contre vous. Et derrière ça, il y a aussi ce qu'on appelle l'esprit de mort. Donc, vous ne devez même pas jouer avec ça. Vous devez impérativement vous faire aider. C'est pas bon.
3: D'accord.
0: C'est pas bon. Donc restez, si vous voulez qu'on puisse vous aider, restez jusqu'à la fin, nous allons donner notre contact. Vous allez nous contacter et on va vous aider rapidement.
3: D'accord, merci beaucoup.
0: Merci à vous. Donc, nous touchons encore. Allô?
4: Allô?
0: Allô?
4: Bonsoir, pasteur.
0: Oui, bonsoir. Comment vous appelez, s'il vous plaît?
4: Je m'appelle Stéphanie.
0: Stéphanie, d'accord. Vous nous appelez d'où?
4: J'appelle de Bengerville.
0: Bengerville. Ok, comment nous pouvons vous aider?
4: Bon, moi, souvent, bon, je ne sais pas dire non à garçon.
0: Waouh.
4: Et puis, bon, souvent quand je suis là, je me sens seule et puis, parce que je ne sais pas.
0: Allez-y, nous vous écoutons.
4: J'ai une besoin de garçon, je suis là, souvent j'ai une besoin de garçon.
0: Tu sens ce besoin d'avoir des rapports.
4: Oui.
0: Tu as quel âge, s'il te plaît?
4: Il y a bientôt 20 ans, il y a 19 ans.
0: Ok. Tu as des rapports en rêve?
4: Si, si.
0: Ok. Ça, c'est l'œuvre d'un envoûtement, oui, mais ça, c'est la manifestation d'un esprit de mari de nuit. Tu comprends?
4: Oui, pasteur.
0: Et si tu ne te fais pas aider, c'est pas bon du tout. Ça va t'amener à faire des choses plus graves que ça. Ça va te conduire, si tu n'as pas un garçon devant toi, ça va te conduire à la masturbation. Et la masturbation va créer des blocages, ainsi de suite. Ça va créer beaucoup de choses dans ta vie. Et tu as besoin véritablement de te faire aider. Voilà.
4: D'accord.
0: Tu as véritablement besoin de te faire aider. Suis l'émission jusqu'à la fin. Nous allons donner notre numéro. Et puis, tu vas nous appeler. On va t'aider.
4: D'accord.
0: Que Dieu te bénisse.
4: Il y a ma soeur qui veut parler.
0: Ok.
4: Allô?
0: Oui, allô. Comment vous appelez?
4: Mélanie.
0: D'accord. Comment pouvons-nous vous aider?
4: Pour moi, je ne sais pas. Souvent que je dors, je fais des rêves. Et puis, les rêves, là, se réalisent.
0: Mm-hmm.
4: Et puis, souvent aussi, là, quand je rêve, là, j'oublie ce qu'il y a vu dans le rêve. Et puis, c'est quand ça se réalise maintenant que je me rappelle de ça.
0: Ok. Bon. C'est tout?
4: Je ne comprends pas, quoi.
0: C'est un don que tu as, mais ce don-là a besoin d'être encadré pour pouvoir être profitable, pour pouvoir bien fonctionner. Sinon, c'est un don. Avoir la capacité de faire des rêves qui se réalisent, c'est un don. C'est un don. Mais il est important de te faire encadrer pour qu'on sache quelle est la source de ce don-là. Parce qu'un don qui est donné à quelqu'un peut avoir plusieurs sources. Ça peut être Dieu, comme ça peut être aussi le diable. Voilà, donc tu as besoin de te faire encadrer pour savoir déjà même la source de ce don-là. Si c'est de Dieu, t'aider à le développer pour que tu puisses bien t'en servir et que cela soit profitable, non seulement pour toi, mais aussi pour ton entourage.
4: D'accord.
0: Ça peut aller?
4: Oui, oui.
0: Ok, que Dieu vous bénisse.
4: Amen.
5: Amen.
0: 07 58 21 21 21. 07 58 21 21 21. Allô? Allô? Oui, bonsoir. C'est quel nom, s'il vous plaît?
6: Rebecca.
0: Vous nous appelez d'où?
6: De Plateau.
0: Quelle est votre question? D'accord. D'accord. Mais pour ceux dont tu te souviens, c'est quoi?
6: Avant, c'est par exemple, je me suis touché, et bien l'autre, la personne, c'est comme s'il y avait quelqu'un, c'était un enfant qui s'est arrêté au-dessus de ma tête, il avait ma
0: tête. Il faisait quoi?
6: Une machette, il semblait.
0: Uh-huh.
6: Au-dessus de ma tête, j'étais touché, parce que j'ai un enfant dans mes bras qui a droit de moi. Et lorsque dans le son, j'ai vu la personne au-dessus de ma tête qui t'a habillé, genre comme les petits féticheurs là.
0: D'accord.
6: Comme s'il voulait me maquiller, mais quelque chose l'empêchait. Et sa main était tendue pour en haut. Et c'est dans ça que je me suis réveillée.
0: C'est la sorcellerie. C'est le symbole de la sorcellerie. Et une attaque. C'est, ça présente une attaque de la sorcellerie contre vous. Vous devez être très prudente et chercher à vous faire aider aussi spirituellement. Sinon, tel vous avez vu l'enfant prendre la machette, c'est pas bon. Il y a un programme de mort contre vous, programmé par la sorcellerie. Donc, vous devez vous faire aider. Donc, restez jusqu'à la fin, nous allons donner le contact et vous pourrez nous joindre si vous souhaitez qu'on puisse vous aider. Que Dieu vous bénisse. 07 58 21 21 21. Allô? Éloignez-vous de votre... Allô? Allô?
5: Chaque envoûtement, j'aimerais aller rapidement, chaque envoûtement effectué ouvre une porte à des esprits. Les envoûtements ouvrent la porte à des esprits. Et lorsque les démons entrent, ce sont ces démons-là qui ont pour mission d'accomplir l'ordre ou le mal souhaité. Mais certains types d'envoûtements sont réalisés par un certain type de sorcier, parce que tous les sorciers ne sont pas habilité à invoquer toutes sortes de démons. Il y a des niveaux. Et ça pourra être une nouvelle information que nous apportons aux bien-aimés. Tous les sorciers ne sont pas habilités à pouvoir invoquer un certain nombre de démons, un certain nombre d'esprits. Pour pouvoir atteindre ce niveau, un niveau supérieur, il faut être en mesure de donner beaucoup de sacrifices. Dans le monde des ténèbres, lorsqu'un sorcier veut monter à un grade, il est obligé de faire des sacrifices. Être en mesure de donner beaucoup de sacrifices pour pouvoir passer, réussir son test. Allô?
7: Oui, allô.
0: Oui, allô, vous nous appelez d'où? Et votre nom, s'il vous plaît? Oh là là, je vous entends très mal. Éloignez-vous de votre radio.
7: Je m'appelle Olga.
0: Olga, vous nous appelez d'où?
7: Bengerville.
0: Comment pouvons-nous vous aider?
7: Moi, mon cas, il y a tout le temps des plaies.
0: Baissez le volume de votre radio, s'il vous plaît.
7: Allô?
0: Allô?
7: Oui, allô?
0: Oui, oui, je vous écoute.
7: Moi, c'est une année là, j'avais plaie sur mon dos.
0: Sur votre dos, d'accord.
7: Et puis après, à mon dos, la médecin m'a dit que non, c'est comment appelle ça, cette plaie est d'Aloa. Cette année là encore, je suis partie jaune, je revenais de la bonne, et puis je vois que mon pied est enflé. Mon pied enflé, simplement quand il n'y a rien dessus, comme un bouton, rien, enflé seul. Puis après, maintenant, c'est devenu, je comprends ça, comme s'il y avait du brûlu, comme si on avait brûlé avec de l'eau chaude. Alors, il y a un l'hôpital qui s'est cassé. Et d'autres disent que non, c'est plaie de Daloa. Et je dis que quand il y a le cas comme ça, souvent, ça y a des plaies sur moi. Ça sort sur moi. Il y a les plaies, il tombe.
0: À des périodes bien définies, c'est ça?
7: Oui, oui.
0: C'est un sort. C'est un sort, c'est un envoûtement. Donc, vous avez besoin de vous faire aider, compris sérieusement pour vous. Sinon, c'est un cycle qui va se répéter à chaque fois. Vous allez aller à l'hôpital, ils vont vous donner des médicaments, mais ça ne pourra pas traiter le mal parce que c'est spirituel. C'est un sort qu'on vous a lancé. C'est un envoûtement qui a pour but de venir à chaque période. Et si vous ne faites pas attention, ça peut dégrader sérieusement votre santé et vous conduire même à la mort. Donc, vous avez véritablement besoin de vous faire aider. Donc, restez jusqu'à la fin. Nous allons vous donner les contacts, vous allez nous contacter et on va vous aider très rapidement.
7: D'accord.
0: Que Dieu vous bénisse.
7: D'accord.
5: 07 58 21 21 21. 07 58 21 21 21. Allô? Allô?
8: Oui, allô. Bonjour, monsieur.
5: Oui, bonsoir, monsieur. C'est quel nom, s'il vous plaît?
8: Moi, c'est Christelle. Je viens d'ici d'Agami.
5: Pardon, Christelle.
8: J'ai entendu cette émission à la radio. Donc, depuis hier, donc, après l'envoûtement, j'ai entendu ça.
5: Oui?
8: J'ai entendu des choses en cause. Je me suis dit, parce que je suis dans le groupe familial, Agami.
5: Oui? Parlez un peu plus fort. Vous vous retrouvez toujours à Agban, c'est ça?
8: Oui. Je vois tous les vents là, les condiments, je vois ma tante. J'ai ramassé l'estable de la papatère de là-bas.
5: Oui.
8: Et j'ai ma vie. C'est la seule était exprimée.
5: C'est la sorcellerie. Oui. C'est une œuvre de la sorcellerie pour la sœur qui vient de nous appeler. C'est une œuvre de la sorcellerie manifestée et très claire. Vous avez besoin aussi de beaucoup de prières. Voilà, le fait qu'on a pris, comme je l'ai dit dans l'enseignement, on a la capacité de prendre la terre de là où vous habitez, de là où vous vendez pour vous envoûter. Donc ce que vous avez vu en songe est une réalité spirituelle. C'est un envoûtement qu'on est en train de faire là où vous êtes. Quand vous faites aussi le songe, vous vous retrouvez en famille maternelle à chaque fois, c'est le signe que non seulement il y a la manifestation de la sorcellerie derrière, mais il y a aussi cette affaire d'envoûtement. Donc vous avez véritablement besoin de vous faire aider. Que Dieu vous bénisse. Oui, allô?
9: Oui, bonsoir, monsieur.
5: Bonsoir, monsieur. C'est quel nom, s'il vous plaît?
9: Monsieur Bini.
5: Monsieur Bini.
9: Oui.
5: Vous nous appelez d'où?
9: J'appelle de d'Anyama.
5: Anyama. Ok. Comment pouvons-nous vous aider?
9: J'ai un souci.
5: Oui, allez-y.
9: En fait, chaque année,
5: oui.
9: J'ai toujours un tel problème.
5: Chaque année, vous avez des problèmes?
9: Voilà. En fait, les mêmes, tu vas voir les mêmes périodes, j'ai toujours des problèmes.
5: D'accord.
9: Si c'est pas, dans mon côté, mon travail, si c'est pas, c'est-à-dire, c'est dette. À chaque fois, je travaille souvent, c'est dette, mais je ne peux pas gagner bénéfice.
5: Ça, okay. C'est
9: mon problème. Et j'ai remarqué chaque période, c'est toujours même période.
5: Vous êtes sous un cycle d'envoûtement, Et c'est ce qui permet que à chaque période, à cette même période, il y a des problèmes qui arrivent. C'est parce que vous êtes sous une influence d'un envoûtement qui travaille de manière cyclique. Voilà. Donc vous avez, si vous ne voulez plus vivre cela, vous avez besoin de vous faire aider spirituellement de manière très sérieuse, quoi, en fait.
9: Okay.
5: Voilà. Donc, si vous avez besoin de notre conseil, de notre aide, restez jusqu'à la fin. Nous allons vous donner le contact de l'église et vous allez pouvoir nous joindre.
9: Ok, ok. J'ai compris.
5: Que Dieu vous bénisse. 07 58 21 21 21. Vous pouvez nous appeler pour des questions, pour des prières. Nous allons répondre. Allô.
10: Allô.
5: Oui, allô.
10: Hey, bonsoir, pasteur.
5: Oui, bonsoir, monsieur. C'est quel nom, s'il vous plaît?
10: Yofé.
5: Vous nous appelez d'où?
10: Je vous appelle de Dabré.
5: D'où?
10: Dabré.
5: Dans quelle localité?
10: De Grand Alépé.
5: Grand Alépé. Ok. Quelle est votre question, s'il vous plaît?
10: Ma question, en fait, c'est pas une question, mais j'ai une situation.
5: D'accord. Parlez un peu plus fort, s'il vous plaît.
10: J'avais 22 ans, à la retraite.
5: Oui.
10: Mais chaque fois quand je vais faire quelque chose, ça n'arrive pas au bout. Là, je vous appelle.
5: Ok, à chaque fois que vous voulez faire quelque chose, ça n'arrive pas au bout.
10: Oui.
5: C'est comme vous vivez une stagnation. Les choses sont bloquées, je veux dire.
10: Oui, oui.
5: Ok. Nous devons, pour ça, nous devons prier. Nous devons prier pour savoir quelle est la source véritable du problème. Parce que ça peut être plusieurs choses à la fois. Ça peut être la sorcellerie, ça peut être... Des liens d'autres esprits qui travaillent. Donc,
10: oui.
5: On ne peut pas être situé là comme ça facilement. Il nous faut prier pour savoir quel est le véritable problème. Sinon, par rapport à l'émission, l'envoûtement peut travailler dans ce sens, au point où tout ce que vous faites n'aboutit pas. Vous tournez en rond, vous êtes bloqué à la même place, tout ce que vous sémez, tout ce que vous faites ne peut pas produire. Donc ça peut être le fruit d'un envoûtement qui provient de la sorcellerie, qui provient de plusieurs autres sources. Donc si vous avez besoin qu'on puisse vous aider, voir clair dans ce sujet-là, vous pouvez nous contacter après émission. Nous allons donner contact.
10: D'accord.
5: Que Dieu vous bénisse. 07 58 21 21 21. 07 58 21 21 21. Je disais quelque chose de très important. On a un appel. Allô?
11: Allô?
5: Oui, allô?
11: Oui, allô. Bonsoir, papa.
5: Oui, bonsoir.
11: La sœur Déborah.
5: La sœur Déborah.
11: D'Adjamé.
5: Vous nous appelez d'Adjamé. D'accord. Votre question?
11: Moi, je voudrais que vous priez pour moi par rapport aux songes que je fais.
5: D'accord. Sur
11: les serpents. Voilà. Sur les serpents.
5: D'accord.
11: Dernièrement, avant hier, j'ai fait un songe où c'est comme si le serpent était au niveau de mon cou.
5: Mmh.
11: Voilà. C'était au niveau de mon cou, mon épaule, quelque part, pas comme ça. Et puis, il y avait une personne auprès de moi et j'ai dit comme ça, aide-moi, faut attraper sa tête. Moi, j'ai attrapé sa queue pour l'enlever de mon cou. Et c'est comme ça la personne a attrapé sa tête. Et j'ai réussi à l'enlever pour me jeter dans une chambre comme ça. Puis j'ai fermé la chambre. Je suis parti.
5: Ça, c'est la sorcellerie.
11: Voilà.
5: Mais dites-moi, parmi vos rêves, où vous voyez des serpents, est-ce qu'une fois vous avez été mordu par un serpent?
11: Jamais.
5: Jamais. C'est toujours de cette manière-là?
11: Oui, une fois aussi j'ai fait où le serpent était enroulé à mon pied gauche.
5: Non, voilà. Ça c'est véritablement symbole de la sorcellerie directe.
11: Je fais le son gravement, mais à chaque fois c'est serpent. Voilà.
5: Non, ça c'est pas bon. C'est pas bon.
11: Et puis aussi, au niveau du travail, je n'avance pas. Voilà, depuis un stage de presque 3 ans. Je n'ai même pas un bon salaire, on ne m'embauche pas aussi. Donc actuellement, je suis en train de tenter les concours aussi pour voir.
5: D'accord. Tout ce que vous êtes en train de vivre comme situation est le résultat de ce qui se passe spirituellement. La présence de la sorcellerie, vos combats, c'est ce qui influence votre vie professionnelle, financière et autres. Donc vous avez besoin... de vous faire aider dans la délivrance de manière véritable afin que le Seigneur puisse vous aider et que vous puissiez aussi jouir de votre travail et puis autre chose.
11: D'accord.
5: Que Dieu vous bénisse.
11: D'accord.
5: Restez jusqu'à la fin. Pardon?
11: Je voudrais vous passer ma maman qui a une préoccupation aussi, si possible.
5: Ok, allez-y.
12: Allô?
5: Oui, allô?
12: Oui, allô? Bonsoir, homme de Dieu.
5: Bonsoir, maman. C'est quel nom, s'il vous plaît?
12: C'est Max Adjamé.
5: D'accord. Comment on peut vous aider?
12: Bon, moi, je suis vraiment sur ce côté-là. Ça me fatigue beaucoup.
5: D'accord.
12: Et je suis vraiment avancé en âge. Mais depuis mon jeune âge, là, c'est la couture que j'ai fait. Mais je n'avance pas. Je fais le commerce aussi, je n'avance pas. Je tourne en rond, je reviens toujours même place, je n'avance pas. Même à l'église, donc c'est comme si je suis toujours nouveau chrétien, je ne comprends pas. Moi, il y a longtemps, je suis converti. Et tout ce que je fais, ça ne marche pas.
5: D'accord.
12: Et depuis, en 2021, j'ai été très malade. Tout le monde disait que j'allais mourir. Pendant 3 ans, paralysé. Et par la grâce de Dieu, un jour comme ça, le Seigneur m'a délivré. Et puis j'ai vu. Mais vraiment, côté angèle aussi, là, tout ce que je fais, en tout cas, l'angèle finit, et puis je suis toujours dans les têtes,
5: D'accord. Et maman, ça, c'est un sujet très... Je ne vous coupe pas, puisque le temps qui nous est imparti est déjà terminé. Mais je vais laisser mon contact tout à l'heure. Vous pourrez nous joindre, parce que ça, c'est un cas très sérieux qu'il faut traiter à la base. D'accord. C'est une question de fondement, c'est une question spirituelle où il y a nécessité d'une intervention divine dans votre délivrance, dans votre restauration. Sinon, non seulement ça va vous influencer, ça vous influence déjà vous-même, mais ça va aussi influencer vos enfants, ainsi de suite. Parce que ça provient de la source, et c'est pas bon. Il faudrait qu'on traite cela.
12: Ok.
5: Que Dieu vous bénisse. Donc restez jusqu'à la fin. Pardon?
12: Je demande si vous pouvez prier pour moi. Quoi.
5: Oui, je vais prier. Seigneur, merci pour maman Marthe et sa maison. Je prie que ta grâce soit sur sa vie. Que tu déploies l'armée des cieux afin de pouvoir apporter la guérison, la restauration dans la vie de cette maman et de ses enfants au nom de Jésus. Merci Père d'agir de manière puissante. Au nom de Jésus, amen. Que Dieu nous bénisse abondamment. L'envoûtement se traite par la délivrance. Vous devez vous faire aider spirituellement. Et pour terminer, là, j'aimerais donner le contact. Mais avant de donner le contact, j'aimerais dire merci aux appelants. Merci à tous ceux qui nous ont appelés ce soir, à ceux aussi qui avaient souhaité nous appeler, que Dieu vous bénisse abondamment. Merci également à la radio Fréquence Vie, aux responsables, aux agents de la radio, que Dieu vous bénisse. Et je prie que la main de Dieu ne cesse d'arroser cette radio au nom puissant de Jésus. Je donne rapidement le contact par lequel vous pouvez nous joindre. Pour tous ceux-là qui souhaitent être aidés, nous sommes disponibles. Le numéro, c'est le 07 79 49 77 45. C'est aussi un numéro WhatsApp. 07 79 49 77 45. Vous pouvez nous appeler, vous pouvez nous écrire via WhatsApp. Nous allons prendre le temps de vous répondre et aussi vous donner des directives ou même des rendez-vous, parce que nous avons un programme à l'église. Les mercredis et les vendredis, nous recevons à partir de 9h00. Les vendredis, à partir de 18h30, nous avons des temps puissants de délivrance, de restauration et de guérison. Et les dimanches, nous avons culte à partir de 8h30. L'église se trouve à Bingerville, Carrefour, CIE. Bingerville, Carrefour, CIE. Avant de pouvoir terminer, je vais faire une prière de fin et bénir tout le monde. Merci encore à la radio Fréquence Vie. Que Dieu vous bénisse. Seigneur, merci pour tes enfants. Merci pour ta grâce. Nous avons passé un bon moment dans ta présence. Je prie que toute personne qui vit un envoûtement, qui vit une situation compliquée, qui est malade, qui a besoin d'être visité, restauré, Père, intervient dans le nom de Jésus. Que ta main puissante qui guérit, qui agit, qui bénit, visite tous tes enfants qui ont suivi cette émission au nom puissant de Jésus. Que la grâce et la faveur soient sur vous. Shalom et soyez bénis.

est-ce que tu peux déclarer avec moi? 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
1: 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Les inscriptions ont débuté et se poursuivent. 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Que Dieu vous bénisse.
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1: La mission pentecôtiste de la parole MPP organise un grand programme de réveil et de restauration spirituelle ainsi conçu. 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Les auditeurs de Fréquence Vie et la population d'Abidjan sont tous conviés à ce programme. Camp d'enfants et des jeunes à Bingourou 2026. Dans sa collaboration avec les églises pour faire connaître la bonne nouvelle de Jésus-Christ aux enfants, aux jeunes et aux familles, et encourager les personnes de tous âges à rencontrer Dieu chaque jour au moyen de la Bible et de la prière, la Ligue pour la lecture de la Bible Côte d'Ivoire, LLBCI, organise ses traditionnels camps bibliques annuels pour les enfants et les jeunes. 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Lieu, Institut théologique et pastoral des Assemblées de Dieu d'Abengourou. 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Matthieu 19, verset 14. Et Jésus dit, laissez les petits-enfants et ne les empêchez pas de venir à moi, car le royaume des cieux est pour ceux qui leur ressemblent.
3: Le Seigneur a donné, le Seigneur a repris, que le nom du Seigneur soit béni. Job 1, 21. Monsieur Doubi Maurice, chef central du village de Zraluo, et ses pères, monsieur les chefs Doulisseifla et Koiseizra, ainsi que leur notabilité, docteur Tiambita, président du bureau exécutif national de la mission internationale La Résurrection et la Vie, MIREV, révérend pasteur Tano Jean-Claude, président du conseil national de l'AECI et la communauté AECI d'Abidjan, district 1 et 2, docteur Néné Bitra Albert, président de l'association du peuple Gouro APEG, la grande famille Saoué et alliée à Zraluo, Vopodi, Bongofla, Dorifla, Abidjan, Djokwe, San Pedro, Oumé, Saint-Fra, Boiflé, la grande famille Dibi et alliée à Zraluo, Abidjan, Djokwe, San Pedro, Oumé, Saint-Fra et Boiflé, la grande famille Zamblé et alliée à Gouafla, la veuve Zamblé, Lou, Irienan, Marie, les enfants et les petits-enfants Dibi, Bitié et alliés à Abidjan, à Zraluo, Djokwe, Oumé et Saint-Fra, ont la profonde douleur d'annoncer la disparition de leurs fils, frères, époux, pères, grands-pères, beaux-pères et arrière-grands-pères. Le patriarche Dibi Bitié André, décès survenu le dimanche 31 mai 2026, des suites d'une longue maladie. Le programme des obsèques s'établit comme suit. Vendredi 17 juillet 2026, 18h-20h, présentation des condoléances au domicile familial. Samedi 18 et dimanche 19 juillet, 16h-19h, suite de la présentation des condoléances au domicile familial situé à Bobo Avocatier, à Nissankwa, au 262 rue John Jay. Vendredi 24 juillet, 20h à l'aube, veillée chrétienne à Abobo Avocatier, à Nissankwa, au terrain du collège Saint-Moïse. Vendredi 31 juillet 2026, 8h, levée de corps à la morgue d'Anyama, suivi du transfert de la dépouille mortelle à Zraluo, sous préfecture de Goïtafla. 20h à l'aube, veillée religieuse à la place publique du village. Samedi 1er août, à 9h, cérémonie d'inhumation au cimetière du dit village. La grande famille Abocha Adou, les enfants et petits-enfants à Youlil, Dabou, Abidjan, Korogo et en Europe, les enfants de feu Adoumel Jacques, Adouméliane Marie-Laure, épouse Kwame et enfant à Cocody, Adouyeble Clarisse, épouse Trazébi et enfant à Korogo, Adoumémel Athanase et enfant à Youlil, Adoumel Boy Alphonsine, épouse Nyumuti et enfant à Cocody, Adou Nan Bérénice, épouse Cassie et enfant à Yopougon. Adou Mel Coq Viviane et famille à Yopougon. Agnès Kofi Christian Germain Ambroise à Yopougon. Les enfants et petits-enfants de feu Agri Anim Elisabeth à Youlil et Abidjan. Feu Agri Anne Céline à Youlil, Abidjan et Dabou. Feu Agri Boy Catherine à Youlil et Abidjan. Feu Agri Ayeble Yvonne à Youlil et Abidjan. Et feu Agri Agnès Daniel à Youlil et Abidjan, Padja Martin à Youlil, Padja Raymond Claude à Deboumou, les enfants de Felas Mbro Gaston à Youlil, Feugnagne Akpa Gaston à Youlil, Abidjan et Lopou, Feu Révérend Pasteur Laurent Lasme Abidjan et Youlil, Felas Yei Elisabeth à Lopou, Felas Youceline à Youlil, Abidjan, Felas Yeble à Youlil, Felas Boy Joséphine à Dousrou et Youlil. Les grandes familles alliées, parents, amis, petits-enfants et connaissances ont la profonde douleur de vous annoncer le rappel à Dieu de leurs filles, tantes, cousines, sœurs, nièces, belles-sœurs, mères, grand-mères et belles-mères, maman Lasme Mbro Dorothée, décès survenu le 1er juin 2026 au CHU de Trècheville. Le programme des obsèques est le suivant. Vendredi 17 juillet 2026, 15h, levée de corps à Ivo Seb Dabou, suivi du transfert du corps à Youlil, de 21h à minuit, une veillée artistique, de 0h à 2h du matin, veillée religieuse, de 2h à l'aube, veillée traditionnelle. Samedi 18 juillet 2026, de 6h30 à 8h, cérémonie traditionnelle, 9h30 à 11h, messe de requiem à l'église méthodiste du village, suivi de l'inhumation au cimetière du dit village.
1: La Fraternité des chrétiens évangéliques de Côte d'Ivoire, FCECI, la famille biologique et la famille spirituelle de feu Dr Inchou Basile, pasteur titulaire de l'église locale de la Fraternité des chrétiens évangéliques d'Agamé et ancien président et membre du comité directeur de la FCECI, expriment leur profonde et sincère gratitude à l'ensemble du peuple de Dieu, aux autorités administratives, religieuses, coutumières, aux pasteurs, aux fidèles, aux amis, aux voisins et à toutes les bonnes volontés qui, de près ou de loin, ont pris part aux obsèques de leurs bien-aimés, serviteurs de Dieu. Vos nombreuses marques de sympathie, vos prières, votre soutien moral, spirituel et matériel, ainsi que votre présence effective lors de la présentation des condoléances, de la veillée religieuse, de la levée de corps et de l'inhumation le samedi 4 juillet 2026, ont été pour la famille et pour l'Église un précieux réconfort dans cette douloureuse épreuve. Que le Seigneur lui-même, dans sa grâce infinie, vous le rende au centuple et vous bénisse abondamment, vous et vos familles. Je bénirai l'Éternel en tout temps, sa louange sera toujours dans ma bouche. Psaume 34, verset 2. Que notre Dieu console encore et toujours les cœurs endeuillés et accorde son repos éternel à son fidèle serviteur. Signé et révérend pasteur Assa Kouadio Eddy, doyen des pasteurs, membre du comité directeur de la FCE, CI.
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4: We want to see the grace of God in your life.
5: Ce qu'on veut voir, ce n'est pas tes bijoux.
4: It's not your jewelry.
5: On veut voir le conquérant vainqueur.
4: We want to see the more than conquerors.
5: Et quand le péché vient, il domine.
4: When the sins come, you
5: overcome. Quand les démons viennent, il les domine.
4: When the demon come,
5: quand
4: you overcome.
5: Quand les vents et les tempêtes s'élèvent, il sait les calmer.
4: When the storm and the winds come, you calm them. That's what we want to see.
5: C'est ça le conquérant vainqueur.
4: Here is the more than conquerors.
5: Il faut pas porter tes habits.
4: I'm not saying don't wear your clothes.
5: Porte tes habits.
4: Wear your clothes.
5: Mais il y a pas un vêtement conquérant vainqueur.
4: There's not a cloth like a more than a conqueror.
5: C'est vrai, on fait même des t-shirts, on écrit conquérant vainqueur dessus.
4: Yeah, even make some t-shirts.
5: Le tricot là n'est pas conquérant vainqueur.
4: That t-shirt is not more than conquerors.
5: Non, il faut qu'on se déparasite des choses qu'on met sur nos vies et puis on dit que c'est ça qui joue. Je porte t-shirt conquérant vainqueur. C'est pas tricot là qui est conquérant vainqueur. C'est moi.
4: I wear the t-shirt, but the t-shirt is not a more than conquerors. I am the more than conquerors.
5: Il faut développer ça. Mais qu'est-ce qui va t'aider ce conquérant vainqueur?
4: That will help you.
5: Écoutez, Dieu a un plan pour ta vie.
4: So God has a plan for your life.
5: Si tu veux te comparer à quelque chose,
4: if you want to compare to something,
5: compare-toi à ce que Dieu a pour ta vie.
4: Compare to what God has for your life.
5: À quel niveau et à quel point je suis par rapport au programme que Dieu a pour ma vie.
4: At which level am I regarding the program of God for
5: il
4: my life?
5: Il était prévu qu'à 40 ans.
4: He said at 40 years old,
5: tu sois déjà un millionnaire.
4: You should be a millionnaire.
5: Mais déjà tu as 40 ans, tu es un mendiant. Tu demandes encore l'argent aux
4: 40
5: autres.
4: 40 years you are
5: tu
4: a
5: te compares pas à ça.
4: You do not compare.
5: Il était
4: to
5: prévu
4: that.
5: Qu'à 40 ans.
4: But at 40
5: Dieu
4: years,
5: a prévu que tu finances son œuvre dans telle
4: that
5: dimension.
4: That plan for you to found his
5: quand on te dit
4: work,
5: que Dieu a préparé d'avance, so Dieu a pris son temps de préparer ce qui te concerne.
4: You.
5: Et toi, tu es là but et tu fais des petites compétitions qui n'ont aucun sens.
4: To do little competition has
5: ça
4: no
5: n'a aucun sense.
4: Sens. Has no
5: tu
4: meaning.
5: Vas aller au ciel. Dieu va dire tu as passé ton temps à t'occuper des autres.
4: So
5: à voir qui est payé, qui a ceci, qui a fait ceci. Regarde ce qu'on a préparé pour toi.
4: Here's what we prepare for you.
5: Au lieu de t'occuper, est-ce que tu as raté une des saisons de ta vie ou bien tu es dans la saison? Tu
4: try to see
5: ça.
4: Whether you have been the season or you missed the season of your life.
5: C'est l'esprit de concurrence et de compétition.
4: It's the spirit of competition.
5: Révèle le champion qui est en toi. Il n'y a aucun champion
4: there's
5: en toi.
4: No champions in you.
5: Il y a un conquérant vainqueur en toi.
4: There's a more than a conqueror in you.
5: C'est lui qu'il faut réveiller.
4: And you have to put him awake.
5: Vous me comprenez? Parce que année après année, vous essayez de revenir sur les mêmes choses.
4: Years after year, we still be on the same thing.
5: Les petits chiqueries, il faut laisser ça.
4: The little things, you have to forget about that.
5: Dieu a un cahier pour toi. Tu imagines ça?
4: So God has a note.
5: Dieu a un
4: for
5: cahier
4: you.
5: Pour toi. Il a préparé ça. Il n'a même pas consulté des anges. Il s'est assis.
4: Prepare
5: il dit, mais qu'est-ce que je vais faire seul?
4: He did not consult angels, but he wrote it
5: avant
4: for
5: que
4: you.
5: Dieu ne vous envoie sur la terre, il s'est assis.
4: Before
5: il
4: God
5: vous a
4: you
5: pensé.
4: Earth,
5: il vous a
4: you,
5: médité.
4: He meditated
5: et il vous
4: you,
5: a conçu.
4: And he conceived
5: mais derrière sa conception,
4: behind
5: il a mis un programme qui vous concerne.
4: He put a program concerning
5: maintenant, il a
4: you.
5: Dit, je t'envoie sur la
4: he
5: terre.
4: Said, I am sending you on
5: il
4: earth.
5: Regarde.
4: He look,
5: il regarde,
4: he sees,
5: il regarde,
4: he rounds,
5: il dit bon, je vais t'envoyer dans la famille Aka.
4: I'm going to send you into the Aka family.
5: Il va t'envoyer dans la famille Aka.
4: I will send you in the Aka
5: et
4: family.
5: Et il te fait naître dans la famille Aka.
4: He will let you born there.
5: Mais Aka, c'est pas que la famille papa Aka, maman Aka. Ils savent pas que tu es en train de venir.
4: And the Aka family does
5: oui,
4: not know
5: c'est
4: you
5: juste
4: coming,
5: un enfant.
4: Therefore, you are just
5: mais
4: a child.
5: Dieu,
4: for God,
5: c'est un programme qui est en train de venir.
4: It's a program which is coming on earth.
5: Vous êtes des programmes de Dieu.
4: You are the programs of God.
5: Vous êtes des programmes de Dieu.
4: You are the programs that comes from God.
5: Et un programme.
4: A program
5: a des temps.
4: Has some time.
5: A des saisons.
4: Has some season.
5: A des territoires.
4: Has some territories.
5: Et a des moments où ça doit s'accomplir.
4: And has some moment of accomplishment.
5: Tu es un programme.
4: You are the program.
5: Que tu veux ou non, tu es un programme
4: whether
5: de Dieu.
4: Whether you want it or not, you are a program of God.
5: Ce qui nous fatigue.
4: what you trouble
5: c'est qu'on
4: us,
5: met le programme de Dieu de côté, on veut se programmer.
4: We put the program of God aside and want to program ourselves.
5: Et c'est ce qu'on appelle les ambitions.
4: That we call ambition.
5: L'ambition ne vient pas de Dieu.
4: The ambition does not
5: l'ambition
4: come from God.
5: Est un mot qui est venu après la chute de l'homme.
4: That's a word that comes after the fall
5: Dieu
4: of man.
5: Dieu n'est pas dans les ambitions.
4: God is not into ambitions.
5: Je dis, on vous prêche partout, soyez ambitieux. Soyez ambitieux.
4: Be ambitious.
5: C'est pas biblique, je te le dis aujourd'hui.
4: It's not a biblical. Being ambitious.
5: L'ambition n'est pas biblique.
4: The ambition is not biblical.
5: Ambitieux.
4: Those who are ambitious. You are ambitious for what?
5: Tu veux être ambitieux pour faire quoi?
4: What do you want ambitious to be?
5: Être ambitieux, ambitieux. Quelle ambition?
4: What's that ambition?
5: Je n'ai pas besoin d'être ambitieux. Je veux être ambitieux pour faire quoi?
4: I don't need to be ambitious.
5: Si je te démontre l'ambition, toi tu vas jeter ce mot-là.
4: If I demonstrate ambition, you will forget about that.
5: L'ambition vient de Lucifer.
4: Ambition
5: la première personne qui a été ambitieuse, c'est Lucifer.
4: The first man
5: c'est-à-dire qu'il
4: ne
5: voulait pas se contenter de ce que Dieu a dit qu'il est.
4: He doesn't want to see what God
5: Dieu
4: says
5: l'a créé pour être un ange qui met, comment on appelle, qui met le soin à la perfection.
4: So God created
5: mais lui, son ambition, c'est que lui veut prendre la place de Dieu.
4: Ambition
5: l'ambition va te faire sortir du programme de Dieu.
4: It will help you get out of the program of God.
5: Je ne sais pas quel dictionnaire on lit. Il y a des langages qui ne viennent pas de Dieu.
4: There are some language that does not come from God.
5: Vous pensez Larousse là, il connaît quelque chose?
4: So Larousse,
5: Robert, Robert, il connaît quelque chose?
4: And Robert, like dictionary, doesn't
5: c'est
4: know anything.
5: C'est le dictionnaire de la chute.
4: That's a dictionary from the fall.
5: C'est le dictionnaire de la chute.
4: That's a dictionary coming after the fall.
5: Donc tu es ambitieux?
4: Are you ambitious,
5: hein?
4: Lady?
5: Non. Et tout le monde prêche ça. Même dans les églises, soyez ambitieux.
4: In the church, ambitieux.
5: Je te garantis, prends-moi la Bible, viens me prouver ce
4: mot. I guarantee, take the Bible and come and show
5: parce
4: it to
5: comme
4: me.
5: C'est vous qui parlez d'étymologie des mots, non?
4: We talk about etymology of
5: moi, je
4: word.
5: Te ramène dans l'étymologie du mot ambitieux. Ça a quitté depuis Lucifer. Lorsqu'il voulait être ce que Dieu n'a pas prévu qu'il soit.
4: Lucifer want to be what God has not planned for him. That's the word ambitious.
5: Chaque fois que vous sortez, beaucoup de gens, Dieu les appelait des évangélistes, mais ils veulent être des prophètes. C'est des ambitieux.
4: God has called them to be evangelists. They want to be prophets. They are ambitious.
5: C'est des ambitieux.
4: They're ambitious guys.
5: Dieu t'appelle être évangéliste. Reste dans ce que Dieu t'appelle à faire.
4: God calls you to be evangelist. You have to stay on that call.
5: Je suis prophète maintenant.
4: I am now a prophet.
5: Il t'a pas dit que tu es prophète.
4: God has not said that you are a prophet.
5: Comme tu sais que le courant maintenant où on gagne là, c'est prophète là.
4: You know now, being a prophet, now you can have money. Now you want to be a prophet.
5: Moi, tu me vois ici, je suis dans ce que je suis.
4: I am what God said
5: je suis dans ce que je suis. Bah, j'ai compris
4: I
5: que ton onction ne travaillera que dans le programme qui te
4: your
5: concerne.
4: Your anointing will only work in a program concerning you.
5: Okay. Mon frère, ma soeur.
4: Brother and sister.
5: Ce que la grâce de Dieu peut faire dans nos vies là.
4: What the grace of God can do in our life.
5: C'est écoute-moi. Ce que la capacité de Dieu peut faire dans ta vie.
4: What the capacity of God can do in your life.
5: C'est ça qu'on appelle les merveilles de la grâce.
4: That we are calling the wonders.
5: J'ai vu le troisième mot maintenant. Faveur divine.
4: Divine favor.
5: Capacité divine.
4: Divine capacity.
5: Ce que la capacité de Dieu produit dans ta vie là.
4: When the capacity
5: c'est ce qu'on appelle les merveilles.
4: That we call the
5: quand la capacité de Dieu agit dans ta vie,
4: when the capacity of God
5: ça produit
4: life,
5: ce qu'on appelle les merveilles de Dieu.
4: It will produce the wonders.
5: Regarde quand
4: of
5: la
4: God.
5: Capacité du Saint-Esprit est venue agir sur Marie.
4: When the capacity of Holy Ghost came upon
5: regarde
4: Mary,
5: la merveille qui est sortie dans sa vie.
4: And see the wonders came
5: quelle
4: out
5: est cette
4: of
5: merveille
4: life?
5: Là?
4: What is that wonders?
5: Le Sauveur Jésus.
4: The Savior Jesus.
5: Le salut de l'humanité.
4: The salvation
5: est-ce
4: of the
5: que
4: humanity?
5: Marie pensait même dans sa vie que elle,
4: Marie did not think that in her
5: la Vierge dont on parle tout le temps dans le livre d'Ésaïe, là, c'est elle.
4: The Virgin was talking in the book of Isaiah. She
5: est-ce qu'elle pensait que elle,
4: she has no idea.
5: Dans sa vie, là, est-ce que Marie pensait que le Sauveur du monde va sortir de ses entrailles?
4: Mary never thought that the Savior.
5: Pourquoi Élisabeth a dit à Marie, tu es bienheureuse parmi toutes les femmes?
4: Elizabeth said to Mary, you are happy.
5: Mais
4: woman.
5: C'est une grâce de porter le Sauveur du monde.
4: Because it's a grace to have
5: c'est
4: the
5: une grâce.
4: It's the grace.
5: Même si Marie n'avait pas eu d'autres enfants après. Et qu'elle avait Jésus seul,
4: if
5: c'était
4: only,
5: une grâce inouïe.
4: If Mary has only Jesus, not having other children, it was a
5: après
4: grace.
5: Les gens sont en train de dire non. Comme elle a dit, Marie a eu plein d'enfants. Laisse
4: Mary
5: ça.
4: Has a lot of children after Jesus.
5: Elle a eu plein d'enfants.
4: She has some children.
5: Ça c'est quoi? C'est un péché?
4: It's not a sin.
5: Ça c'est une ambition de vouloir faire de quelqu'un ce que Dieu n'a pas fait.
4: It's an ambition to let the person be what God has not planned.
5: Écoutez.
4: Listen.
5: Si
4: if
5: vous voulez faire de quelqu'un
4: if you want to make somebody
5: ce que Dieu n'a pas fait qu'elle soit
4: what God has not planned for
5: vous
4: her
5: vous êtes en train de fabriquer quelqu'un d'autre qui n'est pas la personne que Dieu a dit.
4: You are fabricating the person that God has not said he is.
5: Si
4: if
5: Lucifer veut fabriquer quelqu'un d'autre
4: want to create somebody else
5: que ce que Dieu a prévu qu'il soit
4: against what God has planned.
5: Ça y est, la personne qui l'a fabriqué là n'est plus ce que Dieu.
4: The person he made is no more what God has
5: fait.
4: Desired.
5: C'est quelqu'un d'autre maintenant.
4: It's somebody else.
5: C'est à cause ça de Lucifer, il a fabriqué
4: That's
5: Satan.
4: That's why Lucifer he made became Satan.
5: Donc ce que les gens ont fabriqué là.
4: What people have fabricated is not normal.
5: Quand Adam,
4: when Adam
5: a écouté le serpent pour fabriquer quelqu'un d'autre.
4: He listened to the serpent to make somebody else.
5: Il est passé de Adam.
4: He went from Adam.
5: Il est passé de l'homme à l'image de Dieu.
4: He came from the animal man of God.
5: Il est devenu l'homme de l'homme.
4: He became the man of the man.
5: Et on l'appelle le vieil homme.
4: And we call the old self.
5: C'est Adam qui a créé le vieil homme.
4: So Adam created the old
5: self. C'est-à-dire, le vieil homme, c'est l'homme que Dieu ne reconnaît pas que lui
4: the
5: l'a fait.
4: The old self is the man God does not recognize that Adam created.
5: Okay. Pourquoi Marie pas d'une grâce?
4: Why Mary said that's the word?
5: Normalement, c'est pas possible.
4: It's not possible for her.
5: Mais la grâce de Dieu a produit une merveille.
4: But the grace has
5: dans
4: made
5: toute l'histoire de l'humanité.
4: In the whole history
5: c'est
4: of the
5: elle
4: humanity.
5: Qui a reçu cette grâce.
4: And she has received
5: de
4: that
5: porter
4: grace.
5: Le Sauveur en elle.
4: To bear the
5: et
4: Savior.
5: Et d'enfanter le Sauveur.
4: And to give birth to the Savior.
5: C'est une grâce particulière.
4: It's a particular
5: c'est une
4: grace.
5: Merveille qui est sortie de la capacité du Saint-Esprit sur sa vie.
4: It's a wonder coming from the capacity of the Holy Ghost of
5: Amen.
4: Her life.
5: Regardez dans Marc 7. Écoutez-moi. En fait, ce que la capacité de la grâce produit, comme j'ai dit, c'est ce qui est appelé les merveilles de Dieu.
4: So what the capacity produces that we call the
5: ou bien la
4: of God,
5: beauté de Dieu,
4: or the beautiness of God,
5: ou bien les témoignages favorables.
4: Of the testimony, favorable testimonies.
5: Regardez dans Marc 7, verset 32 à 37.
4: In Mark 7, there is a 32 to 37.
5: Marc 7, 32 à 37.
4: Mark 7.
5: On lui amena un sourd. Je te donne des versets pour te montrer l'exemple. Quand la capacité de la grâce s'exprime, elle produit quoi?
4: Produce,
5: les merveilles.
4: It produce wonders,
5: ou bien quoi?
4: Or,
5: la beauté.
4: Or beauty,
5: ou bien quoi?
4: Or,
5: les témoignages favorables de Dieu dans la vie d'une
4: personne.
5: Il dit, on lui amena, on amena à Jésus un sourd qui avait de la difficulté à parler.
4: Was having problem to speak,
5: et on le pria de lui imposer les mains.
4: I
5: oui.
4: pray so that I can lay hands on him.
5: Il le prit à part, loin de la foule.
4: He took him apart,
5: lui mit les doigts dans les oreilles.
4: Put the finger into
5: et lui
4: ear,
5: toucha la langue avec sa propre salive.
4: And touched his tongue with his own saliva.
5: Ne me parle pas de coronavirus.
4: Don't talk about coronavirus here.
5: Il dit,
4: he said,
5: mon ami, la suite. Puis,
4: then,
5: levant les yeux au ciel,
4: lift up the eyes into the heaven,
5: Jésus soupira.
4: Jesus breathed,
5: et dit,
4: and said,
5: Ephphatha.
4: Ephphatha.
5: C'est-à-dire, ouvre-toi.
4: That means open up.
5: Oui, la suite. Aussitôt,
4: immediately,
5: les oreilles, ses oreilles s'ouvrirent.
4: His ears opened.
5: Sa langue se délia.
4: His tongue unfolded.
5: Et il parla très bien.
4: And he speaks correctly.
5: Jésus leur commanda de n'en parler à personne.
4: So Jesus commanded not to speak to anybody.
5: Mais il leur recommanda, il leur recommanda.
4: But he recommend them,
5: plus ils le publièrent.
4: And they publish it.
5: Oui. Et ils étaient dans le... Maintenant, voici, regardez choses. Il dit, ils étaient... Quand Jésus a fini de faire ce
4: so
5: miracle-là,
4: when they did that miracle,
5: la Bible dit qu'ils étaient dans le plus grand étonnement.
4: The Bible said they were in a great astonishment.
5: Pourquoi ça les étonne?
4: Why they were astonished?
5: Parce que ce qui s'est passé là,
4: because what's happened,
5: c'est une merveille.
4: It's a wonder.
5: La grâce produit des étonnements sur ta vie.
4: The grace produces wonders
5: oh,
4: in your life.
5: Dis-moi un bon amen.
4: Say good amen.
5: La grâce

0: beauté qui est venue sur toi.
1: The beauty come upon you.
0: Les merveilles sont venues sur toi.
1: The wonders came upon
0: Il y a
1: you.
0: Des témoignages qui ont commencé à apparaître dans ta
1: There
0: vie.
1: Are testimonies appearing
0: des
1: in
0: témoignages
1: your life.
0: À la gloire de Dieu.
1: The testimony

0: came by
1: Jésus water. Est celui qui est venu avec la grâce.
0: He's the one came with grace.
1: Et la vérité.
0: And the truth.
1: Quand il travaille,
0: when he works,
1: tout est étonnement.
0: Everything is astonishment.
1: Tout est merveille.
0: Everything is a wonder.
1: Je vous en supplie.
0: I beg you.
1: Laissez Jésus le Seigneur de la grâce.
0: Let the Lord Jesus
1: à travers sa grâce capacité.
0: To work with grace as capacity.
1: Produit des étonnements dans votre vie.
0: Produce astonishment.
1: Produit des merveilles dans votre vie.
0: Produce some wonders.
1: Donc ils ont dit dans ce verset, il fait tout à merveille.
0: He did everything with wonders.
1: Même il fait entendre les sourds.
0: He let the deaf hear.
1: Et parler les muets.
0: And to let the
1: Jésus fait
0: them.
1: Tout à merveille dans ta vie.
0: He did everything as
1: et
0: wonders.
1: Il fait tout à merveille dans ma vie.
0: He did everything as wonders
1: in my life. Il fait de sorte que les gens autour de toi,
0: so that people around you,
1: les gens qui te connaissaient comme ça,
0: the people who had known you before,
1: vont te connaître maintenant comme si,
0: they will know you in another way,
1: les gens qui te voyaient comme ça,
0: the people who had seen you in such a
1: vont
0: way,
1: vont te voir maintenant comme si,
0: they will change their eyes upon you.
1: Ma déclaration de foi sur toi,
0: the declaration of faith upon you,
1: c'est que le Seigneur fasse des merveilles dans ta vie.
0: Let the Lord down.

0: merveilles dans ta vie.
1: He does everything as wonders.
0: Et que les gens soient dans le plus grand étonnement te concernant.
1: And let people be in a great astonishment.
0: Que le Seigneur écarquille les yeux des gens te concernant.
1: Let people open their eyes.
0: Dans le nom de Jésus-Christ.
1: In the name of Jesus.
0: Dans le nom de Jésus-Christ.
1: In the name of Jesus.
0: Dans le nom de Jésus-Christ.
1: In the name of Jesus.
0: Matthieu 21, 14 à 16.
1: Matthew 21.
0: Matthieu 21, 14 à 16.
1: Matthew 21.
0: Saisissez cela, la capacité de la grâce de Dieu.
1: So get the message.
0: Je suis en train de te montrer ce que c'est les merveilles que la capacité de Dieu produit dans la vie des gens. Je t'ai montré une autre merveille. On dit des aveugles et des boiteux s'approchaient de Jésus dans le temple.
1: The lame and death came to Jesus in a temple.
0: Et Jésus les guérit, le verset 18.
1: Jesus healed them.
0: Il dit, mais les principaux sacrificateurs et les scribes furent

0: choses merveilleuses.
1: He did a wonderful thing.
0: On ne peut pas voir le Seigneur dans le temple.
1: We cannot have Jesus in the temple.
0: Le temple, c'est toi et c'est moi.
1: Your temple is you.
0: Jésus
1: and
0: est dans le temple que tu es.
1: Jesus is the temple that
0: ma soeur,
1: you are.
0: Jésus est dans le temple que tu es.
1: So Jesus is in your temple.
0: Et dans son temple, il fait des choses merveilleuses.
1: In his temple, he does wonders.
0: C'est vrai que tout le monde ne sera pas content quand il va le faire.
1: So everybody will not happy when he's
0: il y a des gens qui seront indignés. Ils seront fâchés.
1: They will be angry.
0: Mais il y a des gens aussi qui vont voir ce qu'il a fait.
1: People will see what he
0: ils
1: does.
0: Vont voir les choses merveilleuses qu'il a faites.
1: They will see wonder things
0: je
1: that he
0: prie
1: did.
0: Que les yeux qui sont autour de toi,
1: I pray that the eyes around
0: les
1: you,
0: yeux qui te regardent chaque jour, là,
1: the eyes will see you
0: les bouches
1: day,
0: qui parlent contre toi chaque jour,
1: the mouth will speaks against you
0: ou bien
1: today,
0: les bouches qui parlent de toi,
1: the mouth will speaks of
0: que
1: you.
0: Dieu donne à les yeux de voir les choses merveilleuses.
1: Let God help them to see what
0: que Jésus produit dans ta vie dans l'année 2026.
1: That God make in your life.
0: Je dis

0: au Fils de Dieu. Au nom de Jésus-Christ. Que ce cantique-là soit ta portion cette année. Dans le nom puissant de Jésus-Christ. J'impose cela sur toi au nom de Jésus. Le Seigneur de la grâce est là ce matin. Le Seigneur de la grâce est en toi. Et il va le faire pour sa gloire. Dans Romains 5 au verset 20 à 21. Tu peux rester debout. Une autre merveille de la grâce. Une autre merveille que la capacité de la grâce peut faire.
1: That the capacity of grace can do.
0: Il dit, oh, la loi est intervenue.
1: But the law has come.
0: Pour que l'offense abondât.
1: So that the sins are.
0: Mais là où le péché a abondé.
1: Where the sins has been abundant.
0: La grâce a surabondé.
1: The grace has been overabundant.
0: Une des merveilles que la grâce vient produire dans ta vie.
1: One of the wonders.

0: Ça te donne de dominer le péché.
1: And the grace will help you to overcome
0: sin. Oh, c'est merveilleux de dominer la vie du péché.
1: It's a wonder to overcome
0: the
1: life of sin.
0: C'est une beauté de dominer la vie du péché.
1: It's a beauty to overcome sin.
0: Dieu veut enlever la laideur de la vie du péché sur toi.
1: He wants to remove the
0: badness. Dieu veut enlever la honte de la vie du péché sur toi.
1: He wants to remove the shame of sin.
0: Dieu veut ôter le ridicule de la vie.

0: train de t'humilier, mon frère.
1: Everything that humiliates you.
0: Par la capacité.
1: By the capacity.
0: De la grâce surabondante de Dieu.
1: The overabundant grace of
0: je
1: God.
0: Je brise le pouvoir de ce péché sur
1: I
0: toi.
1: Break the power of that
0: je brise le pouvoir de ce péché sur
1: I
0: toi.
1: Break the power of
0: je libère.

mort. Tu es descendu de tes efforts humains. Tu es descendu de tes capacités humaines. Tu es connecté à l'abondance de la grâce de Dieu. Ce matin, le pouvoir du péché est brisé dans ta vie. Je déclare que le péché n'aura plus de pouvoir sur toi. Selon

0: grâce de Dieu.
1: And you are under the grace.
0: Que le règne de la grâce de Dieu te libère.
1: The reign of the grace.
0: Que le règne de la grâce de Dieu te libère.
1: The reign of the grace liberates
0: you. Que l'esclavage du péché soit brisé.
1: The slave of sin is
0: que le règne de la grâce de Dieu prenne le dessus sur ta vie.
1: The reign of grace will take
0: que
1: over.
0: Dans ton cœur.
1: In your heart.
0: Je dis dans ton âme.
1: In your soul.
0: Je dis dans tes sentiments.
1: In your feelings.
0: Dans tes désirs.
1: In your emotions.
0: Dans tes motivations.
1: In your motivations.
0: Que le pouvoir du péché soit brisé.
1: Let the power of sin be
0: que
1: broken.

0: Dieu.
1: The wonders of the grace of
0: God. La merveille de la grâce de Dieu.
1: The wonders of the grace.
0: Qui est la liberté vis-à-vis du péché.
1: Which is the liberty.
0: La domination sur le péché.
1: Overcome.
0: Se manifeste dans ta vie au nom de Jésus-Christ. Reçois cela dans le nom de Jésus-Christ.
1: Receive that in the
0: par
1: name
0: le Saint-Esprit au nom de Jésus-Christ.
1: By the Holy Ghost,
0: au nom de Jésus.
1: In the name of Jesus.
0: Que le secours qui vient de l'Éternel vienne t'aider devant toutes les tentations que tu vas affronter.
1: To help you
0: devant toutes les propositions qu'on va te faire.
1: Any proposition.
0: Pour te faire tomber dans le péché.
1: To let you fall in
0: que le secours te vienne de l'Éternel.
1: Let the help come from
0: celui
1: the
0: qui a fait les cieux et la terre.
1: The one who make the heaven
0: que
1: and
0: la
1: the
0: puissance
1: earth.
0: D'en haut vienne t'aider.
1: The power from above
0: dans le nom de Jésus-Christ.
1: In the name of Jesus.
0: L'ange a dit à Marie.
1: The angel said to Mary,
0: la puissance du Très-Haut te couvrira.
1: The power of the Most High.

0: The shadow of the Holy Ghost
1: et qu'il te transporte dans la domination dans le nom de Jésus Christ.
0: In the name of Jesus Christ.
1: Malokato masinamena. Oh Dieu. Oh Dieu. Oh Dieu.
0: Thank you Jesus.
1: Oh Dieu. Vous pensez que l'ange va dire à Marie la puissance de Dieu te couvrira?
0: You said the angel said the power of the Holy Ghost will shadow you.
1: Et puis nous on est dans une situation la puissance de Dieu ne veut pas nous couvrir.
0: And we have the situation the shadow of the
1: Je
0: power
1: dis,
0: cannot shadow us. I said.
1: Quelles que soient les situations devant lesquelles tu seras.
0: No matter what the situation you will face.
1: Où il n'y a personne pour t'aider.
0: When there is nobody to help.
1: Où il n'y a personne pour te secourir.
0: When there is nobody to come to your help.
1: Où il n'y a personne pour t'aider.
0: When there is nobody to help you.
1: Marie a dit comment ça va se faire?
0: Mary said how is going to be possible?
1: Je ne connais point d'homme.
0: I know no man.
1: Il y a pas un homme qui peut
0: No man can help me.
1: L'ange lui a dit le Saint-Esprit viendra.
0: Angel said the Holy Ghost will come.
1: Pour toi le Saint-Esprit est déjà en toi.
0: For you the Holy Ghost is in you.
1: Mais sa puissance va te couvrir.
0: His power will shadow you.
1: Sa puissance va couler de toi.
0: His power will drive out
1: sa
0: of you.
1: Sa puissance va agir en toi.
0: The power will work in you.
1: Pour Marie la puissance la couverte.
0: The power of Mary shadow
1: Mais
0: her.
1: Pour toi la puissance agit en toi.
0: And the power works in you.
1: Or à celui qui peut faire.
0: But the one can do.
1: Or à celui qui peut faire
0: But the one who can do,
1: pas par la puissance qui nous couvre
0: the power
1: mais par la puissance qui agit en nous
0: the power in us.
1: Il y a une puissance qui est cachée en toi
0: the power
1: il y a une puissance
0: you.
1: Secrète en toi
0: the secret power
1: même
0: in
1: quand
0: you.
1: Tu dors
0: When you sleep,
1: elle va continuer à travailler
0: she will work for you.
1: Lorsque tu es faible
0: When you are weak,
1: elle va continuer à travailler
0: she will still work
1: lorsque
0: for you.
1: Tu es en danger
0: When you are in danger,
1: elle va continuer à travailler
0: it will continue to
1: lorsque
0: work.
1: Tu es limité
0: When you are limited,
1: elle va continuer à travailler
0: it will continue to
1: je
0: work.
1: Prie ce matin pour toi mon
0: I
1: frère ma soeur
0: brother for
1: que
0: you.
1: La puissance qui agit en toi
0: the power works in
1: qui
0: you,
1: a couvert Marie
0: that has shadow Mary,
1: mais qui agit en toi
0: but who works in
1: te
0: you?
1: Donne de dominer n'importe quel péché
0: If you have dominion,
1: que la honte du péché retourne sur le péché
0: the shame of sin go
1: que la gloire de la grâce vienne sur toi
0: the glory of the
1: dans le nom

0: Au nom de Jésus-Christ, au nom de Jésus-Christ, que la beauté de Dieu vienne sur toi, que la beauté de la sainteté, la beauté de la pureté vienne dans ton cœur et embellisse ton visage dans le nom qui est au-dessus de tous les noms, dans le nom de Jésus-Christ, dans le nom de Jésus-Christ, les merveilles de la grâce. Alléluia. Alléluia.
1: Alléluia.
0: Alléluia. Mets-moi Tite 2, verset 11 à 12.
1: Titus 2.
0: Tu vas voir une autre merveille de la capacité de la grâce. La grâce n'est pas une faiblesse.
1: Grace is not weakness.
0: La grâce est la solution de nos faiblesses.
1: The grace is a solution to our weakness.

0: Mets-moi titre, s'il te plaît. Il dit, car la grâce de Dieu,
1: for the grace of God,
0: la source de salut pour tous les hommes a été manifestée.
1: Source of salvation for all men has been manifested.
0: Regardez la merveille que la grâce de Dieu fait pour toi.
1: And here is the wonders of the grace.
0: Il dit, elle nous enseigne.
1: It teaches us.
0: La suite, mon frère. Elle nous enseigne.
1: It teaches us.
0: À renoncer à l'impiété.
1: To renounce to sinful.
0: Et aux convoitises mondaines.
1: To the worldly lusts.
0: Et à vivre dans le siècle présent.
1: And to live in the present.
0: Selon la sagesse,
1: according to the wisdom,
0: la justice,
1: the righteousness,
0: la piété,
1: the holiness,
0: oui, en entendant la bienheureuse espérance,
1: and waiting for the wonderful hope,
0: et la manifestation de la gloire du grand Dieu,
1: and the manifestation of the great God,
0: et de notre Sauveur Jésus-Christ,
1: and our Savior Jesus Christ.
0: Il dit la grâce de Dieu,
1: the grace of God,
0: produit une merveille en toi.
1: Produce wonders in
0: you. Elle te rend capable de dire non.
1: It will help you to say no.
0: À ce que tu disais oui.
1: For what you are saying yes.
0: Il y a des choses, tu sais, c'est pas facile de dire non à ça.
1: There are things it's not easy to say no. You know yourself.
0: Même pour dire non à quelque chose, ça demande la grâce.
1: If you say no to something, you need to have grace.
0: Si le secours de Dieu ne vient pas t'aider, tu vas tout de suite dire oui, oui, il y a des choses qui vont t'aider.
1: If the help of God does not come to help,
0: ça demande une grâce.
1: It calls
0: you. Il dit un jour non.
1: He said no one day.
0: Je n'en veux plus.
1: I don't want it.
0: Non à Satan.
1: No to Satan. It needs grace.
0: Non aux choses mondaines.
1: No.
0: Il dit, elle nous exhorte à faire quoi? À renoncer
1: to
0: à l'impureté. C'est-à-dire que tout ce qui n'est pas aligné sur la vie de
1: everything
0: Dieu.
1: Is not aligned.
0: Elle nous enseigne aussi à renoncer aux convoitises mondaines.
1: Ce
0: n'est pas une merveille.
1: It's not a wonders here.
0: La merveille de pouvoir dire non
1: to
0: à ce qui te détruit, ce n'est pas une merveille. De dire non à l'alcool, ce n'est pas une merveille. De dire non à la drogue, ce n'est pas une merveille. De dire non aux mensonges, ce n'est pas une merveille. De dire non au vol, ce n'est pas une merveille. De dire non à la prostitution, ce n'est pas une merveille. De dire non à l'adultère, à l'impureté, ce n'est pas une merveille. C'est une merveille, oui ou non?
1: It's a wonders from God.
0: Il dit la grâce produit cette merveille dans
1: the
0: ta vie.
1: The grace that produces that wonders in your life.
0: Elle t'enseigne.
1: It teaches you.
0: Elle t'enseigne.
1: It teaches you.
0: Elle t'enseigne comment?
1: How does it
0: en
1: teach you?
0: En manifestant une capacité en toi.
1: Manifesting a capacity in you.
0: Et te rend capable de dire non.
1: And giving capacity to say
0: dire
1: no.
0: Dire non n'est pas toujours facile.
1: No, say no is not always
0: dire
1: easy.
0: Dire non n'est pas toujours facile, mon frère, ma soeur.
1: Say no is not always easy.
0: Mais la grâce t'enseigne à dire non.
1: But the grace teaches you to say no.
0: Oh, si vous comprenez ce que je vous dis.
1: If you understand what I'm telling you,
0: elle t'enseigne à dire non.
1: It teaches you to
0: ce
1: say
0: matin,
1: no.
0: Si tu es dans quelque chose et puis tu n'arrives pas à dire non,
1: if you are something you could
0: voici
1: not say
0: ton
1: no,
0: médicament,
1: then here is your
0: voici
1: medicine,
0: ton remède.
1: Here is your
0: descends de ton sycomore,
1: come down from your sycomore,
0: descends de tes efforts à
1: come
0: non.
1: Down from your efforts.
0: Tu dis non, j'ai serré les dents. Cette fois-ci, il n'y a pas dit non.
1: I'm
0: y a
1: not
0: pas
1: going
0: oui.
1: To say no. I'm not going to say yes.
0: C'est pas, y a pas dit oui.
1: I'm not going to say yes.
0: Mais tu dis oui.
1: But you say yes.
0: Descends de ton sycomore.
1: Come down from your efforts.
0: Le sycomore là. Ça peut pas t'aider.
1: Cannot help you.
0: Jésus est en bas.
1: Jesus is down.
0: Rencontre Jésus.
1: Meet Jesus.
0: Elle t'enseigne.
1: It teaches you.
0: À dire non.
1: To say no.
0: À l'impiété.
1: To impurity.
0: À dire non.
1: To say no.
0: Aux convoitises mondaines.
1: To the world.

0: attirer. Le monde te propose, nous propose des convoitises pour nous attirer.
1: So the world proposes.
0: Mais la grâce de Dieu qui est la capacité qui agit où ça?
1: By the grace of God, which is capacity working.
0: Oh, à celui qui peut.
1: To the one who is
0: par
1: able,
0: la puissance qui agit.
1: By the power
0: infiniment au-delà de ce que nous pensons ou demandons.
1: Of we can ask.
0: Donc la grâce
1: of
0: qui agit en toi. Te rend capable de dire non.
1: Give you capacity to say no.
0: Te donne de dire oui, tu dois dire oui.
1: What you have to say
0: non,
1: yes,
0: tu
1: say
0: dois
1: yes,
0: dire non.
1: And to say no.
0: Être à renoncer aux convoitises que Satan prend pour t'attirer.
1: And to renounce to the last.
0: Amen.
1: Say
0: et elle
1: ne
0: s'arrête pas là.
1: And that's
0: elle va t'aider à vivre.
1: It will help you to live.
0: Dans ce siècle présent qui est assez compliqué là.
1: In the present century, which is difficult.
0: Qui va nous aider dans le siècle où on est là?
1: Who is going to help us in this present time?
0: Notre siècle là, il est comment?
1: Our present time.
0: Ah, la Bible est vraiment une livre. Il dit dans le siècle présent.
1: In the present time.
0: Regarde ton siècle là.
1: Here is your present
0: où le mal est pris pour bien.
1: Where's the bad?
0: Où le bien est pris pour mal.
1: And the good has become.
0: Qui va t'aider à vivre dans la sagesse?
1: Who is going to help you to live
0: dans
1: in
0: la piété?
1: In the impurity.
0: Et dans quoi?
1: In the holiness.
0: Et dans quoi? Et la justice.

0: No matter what the present
1: à vivre
0: to live
1: une vie honorable,
0: an honorable
1: une vie merveilleuse,
0: a wonderful life,
1: une vie de beauté,
0: a beauty life,
1: une vie qui donne gloire à Dieu.
0: That gives glory.
1: Écoutez-moi,
0: to God. Listen, brother,
1: je

0: à sortir.
1: How are you going to get
0: la
1: out of
0: grâce
1: that?
0: De Dieu nous aide.
1: The grace of God help
0: à renoncer.
1: To renounce.
0: À renoncer.
1: To renounce.
0: À renoncer.
1: To say no.
0: Mais nous aide également
1: it also helps
0: à vivre
1: to live
0: dans le siècle présent.
1: In the present time,
0: dans le siècle présent.
1: In that present time,
0: c'est quand tu ne connais pas la grâce de Dieu.
1: When you don't know the grace of God,
0: quand tu dis, oh, moi j'aurais voulu vivre au temps de Jésus.
1: So I wanted to live at the time of Jesus.
0: En ce temps-là, on a besoin aussi de la grâce
1: at
0: de Dieu.
1: Time, we need also need the grace.
0: Aucun temps n'est facile.
1: No time is
0: mais
1: easy.
0: Quel que soit le temps,
1: no matter what the
0: la grâce de Dieu couvre tous les temps.
1: The grace of God covers all the times.

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0: devais demander l'avis de tes amis avant de te bénir, que crois-tu?
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